Le second mouvement de ce piano quintette numéro 1 en ré mineur de Gabriel Fauré, l'Adagio, répudie toute pesanteur terrestre selon Harry Albrecht. Il offre une phrase cantabile donnée par le premier violon sur le balancement de la métrique. Cette rêverie est intensifiée et graduée progressivement. On découvre donc ce deuxième mouvement.

Vous êtes à l'écoute de votre radio chrétienne, c'est le repos musical en compagnie de Gabriel Fauré. Nous sommes dans l'écoute du piano quintette numéro 1. Nous arrivons maintenant à Allegretto Moderato, le troisième mouvement.

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Nous venons d'écouter le piano quintet numéro 1 en ré mineur de Gabriel Fauré. Et maintenant, nous découvrons le piano quartet numéro 1 en ut mineur. Ce quatuor pour piano et cordes en ut mineur a été composé entre 1876 et 1879, dédié au violoniste Hubert Léonard. C'est écrit peu après une période difficile pour le musicien, ce dernier s'étant fiancé après une cour assidue à Marianne Viardot, fille de Pauline Viardot, qui le délaisse au bout de quelques mois. L'œuvre est créée le 14 février 1880 à la Société nationale de musique à Paris. Le premier mouvement est d'une forme sonate traditionnelle, découvrons-le.

Découvrons maintenant le second mouvement, Allegro vivo, qui, selon Jean-Michel Nectou, sait retrouver la finesse des clavecinistes français du XVIIIe siècle dans une atmosphère de sérénade où l'on pressent déjà verveine. C'est l'une des pages les plus achevées de Fauré. Par la séduction immédiate qu'il exerce, c'est l'une des clés de son œuvre. Découvrons-le.

Vous êtes à l'écoute de votre radio chrétienne, c'est le repos musical. Hélène Sauvignon avec vous, on découvre une œuvre de Gabriel Fauré, un CD avec Pascal Roger, le quatuor Isaïe, piano quartet numéro 1 en ut mineur. Nous en sommes au troisième mouvement, Adagio.

0: Sur ces belles notes de l'adagio du piano quartet numéro 1 en ut mineur de Gabriel Fauré, je vais vous laisser. Nous avons donc pu découvrir au cours de ce repos musical deux œuvres de Gabriel Fauré. Ce compositeur français né en 1845 et décédé en 1924. Et je vous souhaite à tous une excellente suite d'écoute de votre radio chrétienne. Vous étiez en compagnie d'Hélène Sauvignon.
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1: Eh bien, chers amis, auditrices, auditeurs de Radio Présence, bienvenue dans Stella Maris, votre émission mariale hebdomadaire, en cette année 2026 marquée par la fin du jubilé de l'espérance et la redécouverte de la maternité spirituelle de Marie dans la vie de l'Église, nous vous proposons une nouvelle série, la Vierge Marie à l'école des saints. Nous allons marcher, chronique après chronique, sur les pas de ceux et celles qui, à travers les siècles, ont reconnu en Marie une mère, une maîtresse, une compagne de route et ont laissé briller son influence dans leur vie, leur spiritualité, leur mission. Nous voulons nous mettre à l'école de ces saints, car ils ont incarné, chacun à leur manière, le verset prophétique du Magnificat. Toutes les générations me diront bienheureuse. Aujourd'hui, pour ouvrir cette belle série, nous allons aux racines, aux fondations de notre famille spirituelle, moi, ma famille spirituelle, franciscaine, et nous parlons de Saint François d'Assise, le Poverello d'Assise, le troubadour de Dieu, l'amoureux des dames pauvreté, mais aussi et surtout le fils passionné de la Vierge Marie. Car, oui, Marie tient une place centrale et discrète dans le cœur franciscain. Et ce, depuis les origines. Nous verrons comment François a été modelé par l'Immaculée, comment il a vu en elle la parfaite demeure de Dieu et ce que cela signifie pour nous aujourd'hui. En deuxième partie, nous aurons la joie d'accueillir deux invités, Jacqueline Baillet, biographe du père Marie-Antoine de Lavore, et Michel Clerguet, président de l'association pour sa mémoire. Tous deux viendront nous parler du lien fort entre le père Marie-Antoine, fils spirituel de Saint François, puisqu'il était capucin, et la Vierge Marie, bien sûr, notamment dans sa vie missionnaire et son

attachement à Lourdes. Eh bien, nous allons d'abord faire une petite pause musicale avec Francky qui nous accompagne à la technique. Eh bien, Saint-François ne laisse pas un grand traité marial. Il ne compose pas de litanie ni de poèmes dédiés à Marie comme d'autres saints. Mais son attachement à la Vierge est profond, constant et décisif. C'est un amour simple, enraciné dans l'Évangile, et bien qui traverse toute sa vie. Dans sa prière dite « Salutation à la bienheureuse Vierge Marie », François exprime avec émerveillement ce mystère. « Salut, Dame Sainte, Reine très sainte, Mère de Dieu, Marie, qui êtes Vierge, faite Église, choisie par le Père très saint du ciel, consacrée par lui avec son Fils bien-aimé et l'Esprit paraclet. » Ce passage est très fort. Marie est Vierge, faite Église. C'est elle, selon Saint François d'Assise, qui incarne l'Église dans sa pureté et sa docilité. Elle est aussi le premier sanctuaire du Verbe. Elle est la tente où Dieu vient habiter. Saint François aime contempler Marie comme celle qui accueille Dieu totalement, celle en qui Dieu peut se reposer, car son cœur est libre, pauvre, offert. Dans son testament, Saint François d'Assise déclare ceci, je cite, « Le Seigneur m'a donné une foi simple et humble et une grande confiance dans la Mère du Christ. Il recommande à ses frères de recourir à Marie en toutes choses. Elle est pour lui mère, mais aussi avocate et protectrice. Il désire que tous ses frères lui soient consacrés, non par un acte extérieur, mais par une vraie dévotion du cœur, concrète, quotidienne. C'est pourquoi, dès l'origine, François a voulu que chaque fraternité franciscaine ait un autel dédié à la Vierge Marie. Il demande aussi qu'on vive sous sa protection, comme des enfants sous le manteau de leur mère. Enfin, il ne faut pas oublier que le lieu le plus cher à François, son chez-lui spirituel, c'est la chapelle de la Portioncule, dédiée à Notre-Dame des Anges. C'est là qu'il a reçu sa mission, là qu'il a fondé l'ordre, là qu'il a voulu mourir. Pourquoi ce lieu? Parce que François se sent en paix près de Marie. Il veut tout commencer et tout finir par elle. Dans ce lieu devenu lieu de grâce, il obtient du pape Honorius III, le fameux pardon d'Assise, indulgence mariale par excellence, il y voit la tendresse miséricordieuse de Marie pour les pécheurs. Eh bien, je vais m'arrêter là pour laisser la place à nos invités après une pause musicale, bien sûr.

0: Eh bien, merci, chers amis auditrices, auditeurs de l'émission Stella Maris. Nous sommes dans la deuxième partie de notre chronique. C'est l'invité du jour. J'allais dire les invités du jour. Vous savez, la sainteté n'est pas réservée à quelques figures exceptionnelles. Elle se construit dans la fidélité quotidienne à l'Évangile. Et le père Marie-Antoine, nous parlons de lui depuis quelques éditions de notre émission et avec nos invités que vous allez encore redécouvrir tout à l'heure. Eh bien, le père Marie-Antoine est un témoin lumineux par sa vie franciscaine, son amour des pauvres et son abandon à Dieu. Eh bien, pour évoquer les chemins de sainteté du père Marie-Antoine dans la suite de tout ce que nous avons déjà parcouru, c'est-à-dire le Père Marie-Antoine et la Vierge Marie, le Père Marie-Antoine et Lourdes, eh bien, nous recevons aujourd'hui encore Madame Jacqueline Bailey. Jacqueline, bonjour.
1: Bonjour, mon père.
0: Voilà, ben, je suis très heureux de vous retrouver pour cette émission parce que vous avez célébré un merveilleux moment tout dernièrement, 70 ans de mariage.
1: Eh oui, eh
0: voilà.
1: Oui.
0: Et c'est beau,
1: et oui,
0: ça.
1: Et puis ça a été particulièrement beau parce qu'il y avait tous mes enfants, petits-enfants, arrière-petits-enfants. Et puis aussi parce que j'ai eu une grande surprise que Michel m'avait réservée et qui était la bénédiction papale pour cette occasion.
0: Ça merci, merci.
1: Une et puis, grande joie.
0: Joyeux anniversaire encore, hein. 70 ans de mariage. C'est un beau parcours.
1: Merci.
0: Alors, à côté de Jacqueline, nous avons notre ami Michel. Michel, bonjour.
2: Bonjour, père.
0: Voilà, Michel, que nous avons déjà présenté et qui est l'actuel responsable, à la suite de Jacqueline, bien sûr, sur tout programme de connaissances, de redécouverte de la vie du père Marie-Antoine, c'est ça?
2: Tout à fait. Nous essayons à travers toutes nos activités de faire vivre et de faire découvrir à l'ensemble des personnes cette vie tellement intense du père Marie-Antoine.
0: Merci. Alors, aujourd'hui, nous allons parler des chemins de sainteté du père Marie-Antoine. Et quelles étaient les grandes, caractéristiques de sa vie spirituelle, Jacqueline?
1: Ben, je crois que, en fait, il avait une foi immense, qu'il a développée, bien sûr, au cours de sa vie, une foi immense en Dieu, qui faisait qu'il se donnait complètement à lui, comme la chose la plus simple et la plus naturelle. Et c'est ce qui l'a amené très vite à vouloir d'abord être un saint. À 8-9 ans déjà, il disait à ses parents qu'il voulait être un saint. Mais surtout à vivre dans le surnaturel. C'est ce que soulignent beaucoup ses contemporains. J'ai une petite anecdote.
0: Oui.
1: Il était séminariste et il longeait la Garonne avec deux autres séminaristes et il parlait justement de la vie des saints, de leur prouesse surnaturelle qu'ils attribuaient justement à la force de leur foi. Et ils se sont dit, mais si nous avions la foi, nous marcherions comme eux sur les eaux et passerions de l'autre côté sans nous mouiller. Et pourquoi ne l'aurions-nous pas cette fois? Eh bien, nous allons passer. Et ils ont, en étant sûrs qu'avec une foi forte, ils allaient passer. Et bien entendu, ils se sont enfoncés, ils se sont mouillés jusqu'aux genoux. Et tout penaud, ils ont dit, bon, on n'a pas assez de foi.
0: C'est beau, ça. Eh bien oui, voilà, la simplicité dans la vie, hein, et puis la confiance en Dieu, et ce désir hein, de sainteté déjà dans la tendre enfance, et comme Saint Maximilien, Marie Kolb, un saint franciscain aussi, et qui avait reçu ces deux couronnes, qui avait le désir de la sainteté. C'est beau, tout ce que l'ordre franciscain donne à l'Église. Et est-ce que Michel a quelques éléments sur les grandes caractéristiques de la vie spirituelle du père Marie-Antoine?
2: Moi, je dirais que cette recherche sainteté, il l'avait aussi à travers sa dévotion mariale. C'était vraiment... Il donnait toute sa vie à Marie et toute sa confiance, finalement. On en a parlé la dernière fois au niveau des missions, où il se confiait totalement à Marie. Et voilà, et c'était, il avait une vie de prière intense également. Ça, c'est quelque chose qui a marqué ses contemporains. Un apostolat actif, la simplicité et la pauvreté qu'il avait en tant que capucin, son amour pour l'Eucharistie. Et finalement aussi, c'est à travers tout ça son désir d'être un saint prêtre.
0: Ah oui. Ah oui. Oui, ça, c'est la sainteté du sacerdoce. Et en parlant avec vous tout à l'heure, vous avez quelques éléments qui reflètent la sainteté de la vie sacerdotale du Père Marie-Antoine.
2: Il écrivait dans une lettre à l'un de ses amis qui voulait être prêtre. Il y disait « Tu seras un saint prêtre si tu es de plus en plus doux et humble de cœur. Tu le seras si tu es fidèle au règlement de la vie sacerdotale. » Levé à heure fixe, 5 heures au plus tard. Oraison fervente, messe saintement dite, action de grâce saintement faite, office régulièrement et saintement récité, visite au Saint-Sacrement et lecture spirituelle exactement faite, sans oublier l'examen particulier. Déférence et docilité parfaite pour les supérieurs. Ne pas juger les autres, mais se juger soi-même. Parler peu, et faire beaucoup, se faire tout à tous et se prêter à tout le monde sans jamais se donner, ne se donner qu'à Dieu. Aimer beaucoup les pauvres, les petits-enfants et les malades, se faire l'apôtre et l'ami des hommes et se tenir. Voilà. Voilà les conditions élémentaires nécessaires et infaillibles de sainteté pour un prêtre de Jésus-Christ. On n'est prêtre qu'à ce prix, mais à ce prix... Aussi, on soulève le monde et on se prépare une magnifique couronne dans le ciel.
0: Magnifique, je crois que c'est le compendium de la sainteté du prêtre. Et là, je voudrais bien prendre ce test et l'afficher dans mon lieu de travail et le faire voir à mes confrères aussi, le vivre d'abord, pas seulement montrer aux autres. Et merci Michel pour ce témoignage merveilleux et des vertus, disons les grandes vertus qu'on peut découvrir dans la vie du Père Marie-Antoine. Jacqueline, et comment a-t-il vécu l'humilité, la pauvreté, la charité?
1: Eh bien, pour lui, la meilleure façon d'acquérir l'humilité, c'était d'accepter les humiliations. Pour lui, c'était le meilleur moyen. C'est dans le détachement absolu, écrit-il, de Marseille en 1892, et là seulement que se trouve le trésor des trésors, et dans la mort à soi-même, et à toute chose que se trouve la vraie, la seule vie désirable, si les hommes le savaient. Et qu'il a eu raison le jour où, renonçant à tout, il s'est engagé dans l'ordre des Capucins. Il a accepté l'humilité, l'obéissance, le travail, mieux que tout cela, les persécutions et les injures.
0: Voilà. C'est un chemin, vraiment, les saints sont passés par là. Vive l'humilité en acceptant l'humiliation. Oui. Quelle belle expression.
1: Ce sont les humiliations subies qui l'ont fait avancer, ses résolutions. Lui, si sensible, a dû souffrir devant les humiliations. Si je n'aime pas l'humilité, l'humiliation qui conduit à l'humilité, c'est que je n'ai guère envie d'être un saint, disait-il déjà séminariste.
0: Eh bien oui.
2: Je peux rajouter aussi qu'il disait « Quoi de plus heureux en effet et de plus glorieux que de souffrir pour son amour ?» de Jésus, oui. Être humilié, méprisé, délaissé, abandonné des hommes pour l'amour de Jésus, quel sort plus beau, quelle grâce par excellence. N'a-t-il pas voulu, par amour pour nous, être lui-même, lui le Tout-Puissant, méprisé, humilié, délaissé, anéanti? Quelle grâce, quelle gloire, quel bonheur de lui rendre ainsi amour pour amour. Les anges nous envient dans cette inestimable faveur.
0: Eh oui, c'est beau hein, quand on doit, disons, élargir un peu ce domaine des vertus, d'humilité, de la pauvreté et de la charité du Père Marie-Antoine. Mais comment portait-il l'évangile aux pauvres? Est-ce que vous avez quelques éléments de son zèle missionnaire? Oui. Nous en avons parlé un peu déjà dans nos précédents rendez-vous. Est-ce que vous pouvez revenir là-dessus encore? Oui.
1: Alors, d'abord, les enfants pauvres. Il avait, de toute façon, auprès des enfants, il savait vraiment, il avait un charisme particulier qu'on connaissait, et il savait leur parler, il savait, et justement, tout son être débordait d'amour. Et les enfants, comme les pauvres en général d'ailleurs, le ressentaient fortement, et tout ce qu'il leur disait portait jusqu'au profond de leur cœur et les marquait à vie. D'ailleurs, on a des témoignages comme ça d'hommes ensuite, mais qui, enfants, avaient entendu telle phrase du Père Marie-Antoine qui les avait marqués.
0: Et Michel, est-ce que la manière d'évangéliser du Père Marie-Antoine était une manière innovante déjà pour son époque?
2: En effet, le Père Marie-Antoine partait toujours à la recherche de méthodes qui étaient proches des gens. Il allait d'abord à leur rencontre, il n'attendait pas que les gens viennent à lui. Et donc c'est en cette manière qu'il avait quelque chose d'innovant pour son époque. Et par rapport aux pauvres, il avait une présence permanente. On sait que dès qu'il était au petit séminaire, par exemple, il allait visiter les prisonniers, les malades, les familles pauvres. C'était vraiment son souci d'aller à la rencontre et aller aider ces personnes-là qui avaient besoin qui cherchaient quelque chose dans leur vie. Se réconcilier les plus fragiles par une présence attentionnée et la pratique des sacrements.
0: Ah oui.
2: Il réunissait les jeunes aussi, souvent, il disait à la chapelle de la Sainte-Épine tous les soirs pour les préparer à la fête de Pâques. Et donc, il avait toute une série d'attentions. Et puis, il savait se mettre à la portée des gens. Oui. Il avait un langage assez direct. Rien que sa présence, on disait, était prédication.
1: Oui. Un de ses contemporains disait, il avait reçu de Dieu un don tout particulier pour aimer les pauvres. Avec lui, le pauvre se sent aimé, respecté. Il s'adresse à lui avec une confiance sans borne.
0: C'est beau. Nous avons 3 minutes encore, mais j'allais vous demander, Jacqueline, vous qui avez beaucoup écrit, travaillé avec amour et dédiction pour la cause de reconnaissance de la sainteté de la vie du Père Marie-Antoine, dites-moi, où en est la cause de béatification?
1: Eh bien, la cause de béatification est entre les mains de Rome, si je puis dire, puisque il est devenu vénérable en 2020, et c'est ce qui signifie qu'aussi bien ses écrits que ses vertus ont été reconnus. Donc il ne restait plus qu'à reconnaître un miracle. Or des miracles,
0: ce qu'on appelle le témoignage de Dieu,
1: voilà. Le témoignage des miracles après sa mort,
0: oui.
1: Parce qu'il a fait de nombreux miracles de son vivant, mais c'était par l'intercession de quelqu'un, de la Sainte Vierge, d'un saint, etc. Tandis qu'il a fait aussi de nombreux miracles après sa mort. Et on en a choisi un dont le dossier médical était le plus lourd, le plus épais. Et voilà, il n'y a pas eu de réponse négative. C'est toujours en cours.
0: Donc c'est en cours. Donc cela veut dire que nous pouvons attendre et espérer, voilà. Et que tout le cheminement de l'Église, il faut prendre le chemin de la patience pour entrer dans la logique de la patience de l'Église, surtout dans le domaine des dossiers de canonisation. La dernière question que je vous pose, Michel, pourquoi peut-on considérer le Père Marie-Antoine comme un modèle pour notre temps?
2: Bon, je le résumerai tout simplement par la force de l'amour qu'il avait, et un amour qui peut changer le monde, tout simplement. Et je crois qu'on est dans l'actualité d'aujourd'hui, vraiment, à la recherche de cet amour qui peut vraiment, vraiment changer le monde, comme l'a rappelé notre sainteté, le pape Léon XIV.
0: Merci. Jacqueline, voilà, la même question. Oui.
1: Oui.
0: Peut-on considérer le père Marie-Antoine comme un modèle pour notre temps aujourd'hui, les défis de notre époque?
1: Oui, parce que il y a cette foi qui est une grâce, certes, mais qu'il faut savoir accepter, qu'il faut savoir développer. Le père Marie-Antoine, il aurait aimé, il était très attiré par la vie mystique, la prière de nuit, de jour, etc. Et il faisait de grands efforts sur lui-même pour être aussi un homme actif. Et c'est cette dualité que nous avons tous pour être à la fois efficace et en même temps tout donner dans la prière, qui est au fond le grand exemple qu'il peut nous apporter.
0: Jacqueline Baillet et Michel Cléguet, merci d'être là avec nous. Et je serai heureux encore de vous retrouver pour une dernière, pour cette série. Hein, nous allons vous retrouver encore. Ou bien, Michel veut dire un dernier mot?
2: Je suis sûr que nous avons des auditeurs qui auront des témoignages à nous raconter, à nous écrire sûrement, parce que le père Marie-Antoine fait encore beaucoup de choses et nous en avons beaucoup d'exemples au petit musée du père Marie-Antoine à Toulouse.
0: Merci. La prochaine fois, nous allons parler du père Marie-Antoine comme un témoin d'espérance pour nous aujourd'hui. Merci.
2: Merci.

Eh bien, merci à nos invités. Merci pour ces précisions sur un fils spirituel de Saint François d'Assise. Eh bien, en écoutant la vie de Saint François et du Père Marie-Antoine, une vérité s'impose à nous. Marie n'est pas un supplément de piété. Elle est une école, un chemin, une présence éducatrice. François d'Assise l'a compris intuitivement. Il n'a jamais voulu faire sans elle. Il priait Marie comme avocate de la famille franciscaine. Il appelait Marie la Vierge faite Église. Et ce n'est pas un hasard si, dans son testament, il a déclaré ce que j'ai déjà cité. « La Vierge Marie m'a montré le Christ dans la pauvreté. » Et c'est ainsi que j'ai compris ma vocation. Eh bien, ce que François a trouvé chez Marie, c'est d'abord le secret de l'humilité. Pas l'humilité honteuse, non. Mais cette humilité joyeuse et libre qui reconnaît que tout vient de Dieu. Marie n'a rien gardé pour elle. Elle a laissé Dieu être Dieu. Elle a chanté « Le puissant fit pour moi des merveilles ». Saint est son nom. C'est exactement cela que François a voulu vivre, lui qui se dépouilla de tout pour s'habiller de la grâce. Et c'est cela que nous sommes appelés à redécouvrir. Une foi qui ne s'approprie rien, mais qui laisse Dieu tout donner. Eh bien, François a été un poète de Dieu. Il chantait tout, les oiseaux, le vent, la mort, la vie. Mais c'est de Marie qu'il a appris à magnifier, car Marie est le cœur priant de l'Église, celle qui ne se plaint pas, mais qui bénit. Elle nous apprend à regarder la vie autrement, à voir les grâces là où il n'y avait que fatigue, à louer même au creux de l'épreuve, comme elle l'a fait à Cana ou au pied de la croix. Eh bien, Charles Péguy disait, il y en a qui ne voient que les épines. Elle voyait déjà la rose. Eh bien, pour finir, à l'école de Saint-François, prenons Marie comme guide. Apprenons d'elle le silence, la confiance, la louange. Laissons-la enfanter en nous une foi libre, joyeuse, rayonnante. Et redisons avec François, salut dame sainte, très sainte, mère de Dieu, Marie. Merci Francky. Amen.

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0: Nous allons prier les mystères joyeux du chapelet à l'aide de textes de Sainte Faustine.
1: Au nom du Père et du Fils et du Saint-Esprit. Amen. Je crois en Dieu, le Père Tout-Puissant, Créateur du ciel et de la terre, et en Jésus-Christ, son Fils unique, notre Seigneur, qui a été conçu du Saint-Esprit, est né de la Vierge Marie, a souffert sous Ponce Pilate, a été crucifié, est mort et a été enseveli. Est descendu aux enfers, le troisième jour est ressuscité des morts, est monté aux cieux, est assis à la droite de Dieu, le Père Tout-Puissant, d'où il viendra juger les vivants et les morts. Je crois en l'Esprit Saint, à la Sainte Église catholique, à la communion des saints, à la rémission des péchés, à la résurrection de la chair, à la vie éternelle. Amen.
2: Notre Père qui es aux cieux, que ton nom soit sanctifié, que ton règne vienne, que ta volonté soit faite sur la terre comme au ciel. Donne-nous aujourd'hui notre pain de ce jour, pardonne-nous nos offenses, comme nous pardonnons aussi à ceux qui nous ont offensés. Et ne nous laisse pas entrer en tentation, mais délivre-nous du mal.
3: Je ne suis qu'amour et miséricorde. Il n'y a pas de misère qui puisse se mesurer à ma miséricorde, ni de misère qui puisse en venir à bout, puisqu'au moment de se communiquer, ma miséricorde s'amplifie. L'âme qui fait confiance à ma miséricorde est la plus heureuse, car je prends moi-même soin d'elle.
1: Je vous salue, Marie, pleine de grâce. Le Seigneur est avec vous. Vous êtes bénie entre toutes les femmes, et Jésus, le fruit de vos entrailles, est béni. Sainte Marie, Mère de Dieu, priez pour nous pauvres pécheurs, maintenant et à l'heure de notre mort. Amen.
3: Sache, mon enfant, que mon cœur est la miséricorde même. De cet océan de miséricorde, les grâces se répandent sur le monde entier. Aucune âme qui s'est approchée de moi ne m'a quitté sans consolation. Toute misère sombre dans ma miséricorde, et toute grâce jaillit de cette source salvatrice et sanctifiante.
1: Je vous salue, Marie, pleine de grâce. Le Seigneur est avec vous. Vous êtes bénie entre toutes les femmes, et Jésus, le fruit de vos entrailles, est béni. Sainte Marie, Mère de Dieu, priez pour nous pauvres pécheurs, maintenant et à l'heure de notre mort. Amen.
3: Tout ce qui existe est contenu dans les entrailles de ma miséricorde, plus profondément que l'enfant dans le sein de sa mère. Oh, combien douloureusement me blesse l'incrédulité en ma bonté. Tu connais tout l'abîme de ma miséricorde. Puise donc pour toi, et spécialement pour les pauvres pécheurs. Le ciel et la terre retourneraient plus vite au néant avant qu'une âme confiante échappe à ma miséricorde.
1: Je vous salue, Marie, pleine de grâce. Le Seigneur est avec vous. Vous êtes bénie entre toutes les femmes, et Jésus, le fruit de vos entrailles, est béni. Sainte Marie, Mère de Dieu, priez pour nous pauvres pécheurs, maintenant et à l'heure de notre mort. Amen. Gloire au Père, au Fils et au Saint-Esprit, comme il était au commencement, maintenant et toujours, et dans les siècles des siècles. Amen.
3: Première dizaine, mystère joyeux, l'amour inconditionnel de Dieu pour moi. Fruit du mystère, croire à l'amour de Dieu pour moi et l'accueillir chaque jour. Grâce à demander, se laisser aimer. Intention de prière, que les âmes ne craignent pas de s'approcher du Seigneur. Le Dieu d'amour est le roi de miséricorde. Je désire me donner aux âmes et les emplir de mon amour, mais il y a peu d'âmes qui voudraient recevoir toutes les grâces que mon amour leur a destinées. Ma grâce ne se perd pas. Si l'âme à laquelle elle est destinée ne la reçoit pas, c'est une autre âme qui la prend. Pour mes bienfaits, j'obtiens l'ingratitude. Pour l'amour, j'obtiens l'oubli et l'indifférence. Mon cœur ne peut supporter cela.
4: Notre Père, qui es aux cieux, que ton nom soit sanctifié, que ton règne vienne, que ta volonté soit faite sur la terre comme au ciel. Donne-nous aujourd'hui notre pain de ce jour. Pardonne-nous nos offenses, comme nous pardonnons aussi à ceux qui nous ont offensés. Et ne nous laisse pas entrer en tentation, mais délivre-nous du mal. Amen.
1: L'amour, et encore une fois, l'amour de Dieu. Il n'y a rien qui lui soit supérieur, ni au ciel, ni sur la terre. La plus grande grandeur, c'est aimer Dieu. Tout ce qui est grand et beau est en Dieu. En dehors de Dieu, il n'y a ni beauté, ni grandeur. Ô sages de ce monde et grands esprits, reconnaissez que la vraie grandeur réside dans l'amour pour Dieu. Ô, comme je suis étonnée que certaines personnes s'abusent elles-mêmes en disant qu'il n'y a pas d'éternité.
5: Je vous salue, Marie pleine de grâce, le Seigneur est avec vous. Vous êtes bénie entre toutes les femmes, et Jésus, le fruit de vos entrailles, est béni.
6: Sainte Marie, Mère de Dieu, priez pour nous pauvres pécheurs, maintenant et à l'heure de notre mort.
5: Amen. Je vous salue, Marie pleine de grâce, le Seigneur est avec vous. Vous êtes bénie entre toutes les femmes, et Jésus, le fruit de vos entrailles, est béni.
6: Sainte Marie, Mère de Dieu, priez pour nous pauvres pécheurs, maintenant et à l'heure de notre mort.
5: Amen. Je vous salue, Marie pleine de grâce, le Seigneur est avec vous. Vous êtes bénie entre toutes les femmes, et Jésus, le fruit de vos entrailles, est béni.
6: Sainte Marie, Mère de Dieu, priez pour nous pauvres pécheurs, maintenant et à l'heure de notre mort.
5: Amen. Je vous salue, Marie pleine de grâce, le Seigneur est avec vous. Vous êtes bénie entre toutes les femmes, et Jésus, le fruit de vos entrailles, est béni.
6: Sainte Marie, Mère de Dieu, priez pour nous pauvres pécheurs, maintenant et à l'heure de notre mort.
5: Amen. Je vous salue, Marie pleine de grâce, le Seigneur est avec vous. Vous êtes bénie entre toutes les femmes, et Jésus, le fruit de vos entrailles, est béni.
6: Sainte Marie, Mère de Dieu, priez pour nous pauvres pécheurs, maintenant et à l'heure de notre mort.
5: Amen. Je vous salue, Marie pleine de grâce, le Seigneur est avec vous. Vous êtes bénie entre toutes les femmes, et Jésus, le fruit de vos entrailles, est béni.
6: Sainte Marie, Mère de Dieu, priez pour nous pauvres pécheurs, maintenant et à l'heure de notre mort.
5: Amen. Je vous salue, Marie pleine de grâce, le Seigneur est avec vous. Vous êtes bénie entre toutes les femmes, et Jésus, le fruit de vos entrailles, est béni.
6: Sainte Marie, Mère de Dieu, priez pour nous pauvres pécheurs, maintenant et à l'heure de notre mort.
5: Amen. Je vous salue, Marie pleine de grâce, le Seigneur est avec vous. Vous êtes bénie entre toutes les femmes, et Jésus, le fruit de vos entrailles, est béni.
6: Sainte Marie, Mère de Dieu, priez pour nous pauvres pécheurs, maintenant et à l'heure de notre mort.
5: Amen. Je vous salue, Marie pleine de grâce, le Seigneur est avec vous. Vous êtes bénie entre toutes les femmes, et Jésus, le fruit de vos entrailles, est béni.
6: Sainte Marie, Mère de Dieu, priez pour nous pauvres pécheurs, maintenant et à l'heure de notre mort.
5: Amen. Je vous salue, Marie pleine de grâce, le Seigneur est avec vous. Vous êtes bénie entre toutes les femmes, et Jésus, le fruit de vos entrailles, est béni.
6: Sainte Marie, Mère de Dieu, priez pour nous pauvres pécheurs, maintenant et à l'heure de notre mort.
5: Amen. Gloire soit au Père, au Fils et au Saint-Esprit.
6: Comme il était au commencement, maintenant et toujours, et dans les siècles des siècles. Amen.
3: Deuxième dizaine, mystère lumineux, l'Eucharistie, l'infinie miséricorde. Fruit du mystère, l'Eucharistie, temple de la miséricorde et remède à nos faiblesses. Grâce à demander, avoir conscience que c'est Jésus lui-même, plein d'amour et de miséricorde, que je reçois. Intention de prière, que l'adoration du Saint-Sacrement renouvelle les paroisses et les cœurs des fidèles. Regarde, âme, c'est pour toi que j'ai institué le trône de la miséricorde sur la terre. Ce trône, c'est le tabernacle. Et de ce trône de miséricorde, je désire descendre en ton cœur. Regarde, aucune suite ne m'entoure, aucun garde. Tu as accès à moi à tout moment, à chaque heure du jour. Je veux parler avec toi et je désire t'accorder des grâces.
2: Notre Père qui es aux cieux, que ton nom soit sanctifié, que ton règne vienne, que ta volonté soit faite sur la terre comme au ciel. Donne-nous aujourd'hui notre pain de ce jour, pardonne-nous nos offenses, comme nous pardonnons aussi à ceux qui nous ont offensés. Et ne nous laisse pas entrer en tentation, mais délivre-nous du mal.
3: Je désire m'unir aux âmes humaines. Mon délice est de m'unir aux âmes. Sache ceci, mon enfant, que lorsque je viens dans la Sainte Communion jusqu'au cœur des hommes, j'ai les mains pleines de toutes sortes de grâces et je désire les donner aux âmes. Mais les âmes ne font même pas attention à moi. Elles me laissent seule et s'occupent d'autre chose. Oh, comme cela m'attriste que les âmes n'aient pas compris l'amour. Elles se conduisent envers moi comme envers une chose morte.
5: Je vous salue, Marie pleine de grâce. Le Seigneur est avec vous. Vous êtes bénie entre toutes les femmes, et Jésus, le fruit de vos entrailles, est béni.
6: Sainte Marie, Mère de Dieu, priez pour nous pauvres pécheurs, maintenant et à l'heure de notre mort.
5: Amen. Je vous salue, Marie pleine de grâce. Le Seigneur est avec vous. Vous êtes bénie entre toutes les femmes, et Jésus, le fruit de vos entrailles, est béni.
6: Sainte Marie, Mère de Dieu, priez pour nous pauvres pécheurs, maintenant et à l'heure de notre mort.
5: Amen. Je vous salue, Marie pleine de grâce, le Seigneur est avec vous. Vous êtes bénie entre toutes les femmes, et Jésus, le fruit de vos entrailles, est béni.
6: Sainte Marie, Mère de Dieu, priez pour nous pauvres pécheurs, maintenant et à l'heure de notre mort.
5: Amen. Je vous salue, Marie pleine de grâce, le Seigneur est avec vous. Vous êtes bénie entre toutes les femmes, et Jésus, le fruit de vos entrailles, est béni.
6: Sainte Marie, Mère de Dieu, priez pour nous pauvres pécheurs, maintenant et à l'heure de notre mort.
5: Amen. Je vous salue, Marie pleine de grâce, le Seigneur est avec vous. Vous êtes bénie entre toutes les femmes, et Jésus, le fruit de vos entrailles, est béni.
6: Sainte Marie, Mère de Dieu, priez pour nous pauvres pécheurs, maintenant et à l'heure de notre mort.
5: Amen. Je vous salue, Marie pleine de grâce, le Seigneur est avec vous. Vous êtes bénie entre toutes les femmes, et Jésus, le fruit de vos entrailles, est béni.
6: Sainte Marie, Mère de Dieu, priez pour nous pauvres pécheurs, maintenant et à l'heure de notre mort.
5: Amen. Je vous salue, Marie pleine de grâce, le Seigneur est avec vous. Vous êtes bénie entre toutes les femmes, et Jésus, le fruit de vos entrailles, est béni.
6: Sainte Marie, Mère de Dieu, priez pour nous pauvres pécheurs, maintenant et à l'heure de notre mort.
5: Amen. Je vous salue, Marie pleine de grâce, le Seigneur est avec vous. Vous êtes bénie entre toutes les femmes, et Jésus, le fruit de vos entrailles, est béni.
6: Sainte Marie, Mère de Dieu, priez pour nous pauvres pécheurs, maintenant et à l'heure de notre mort.
5: Amen. Je vous salue, Marie pleine de grâce, le Seigneur est avec vous. Vous êtes bénie entre toutes les femmes, et Jésus, le fruit de vos entrailles, est béni.
6: Sainte Marie, Mère de Dieu, priez pour nous pauvres pécheurs, maintenant et à l'heure de notre mort.
5: Amen. Je vous salue, Marie pleine de grâce, le Seigneur est avec vous. Vous êtes bénie entre toutes les femmes, et Jésus, le fruit de vos entrailles, est béni.
6: Sainte Marie, Mère de Dieu, priez pour nous pauvres pécheurs, maintenant et à l'heure de notre mort.
5: Amen. Gloire soit au Père, au Fils et au Saint-Esprit.
6: Comme il était au commencement, maintenant et toujours, et dans les siècles des siècles. Amen.
3: Troisième dizaine, mystère douloureux, la passion du Christ. Fruit du mystère. La passion, un océan de miséricorde qui manifeste l'amour infini de Dieu pour moi. Grâce à demander. La méditation régulière de la passion du Christ, pour comprendre l'étendue de la miséricorde de Dieu pour moi, me fortifier dans la grâce et ouvrir mon cœur aux nécessités de mon prochain. Intention de prière, que de plus en plus de fidèles méditent pieusement et régulièrement la passion du Christ, et que cette méditation soit la source de nombreuses conversions. Mon enfant, médite aujourd'hui ma douloureuse passion, toute son immensité. Médite-la comme si elle n'était endurée que pour toi.
1: Jésus m'a dit que je lui serais le plus agréable lorsque je méditerai sa douloureuse passion, et que cette méditation ferait descendre sur mon âme de nombreuses lumières. quand je médite la passion de Jésus. J'ai une claire conception de beaucoup de choses que je ne pouvais comprendre auparavant.
4: Notre Père, qui es aux cieux, que ton nom soit sanctifié, que ton règne vienne, que ta volonté soit faite sur la terre comme au ciel. Donne-nous aujourd'hui notre pain de ce jour. Pardonne-nous nos offenses, comme nous pardonnons aussi à ceux qui nous ont offensés. Et ne nous laisse pas entrer en tentation, mais délivre-nous du mal. Amen.
1: Lorsque je vois Jésus supplicié, mon cœur se déchire en lambeaux. Je me demande, qu'adviendra-t-il des pécheurs s'ils ne profitent pas de la passion de Jésus? Je vois dans sa passion tout un océan de miséricorde.
5: Je vous salue, Marie pleine de grâce, le Seigneur est avec vous. Vous êtes bénie entre toutes les femmes, et Jésus, le fruit de vos entrailles, est béni.
6: Sainte Marie, Mère de Dieu, priez pour nous pauvres pécheurs, maintenant et à l'heure de notre mort.
7: Amen.
5: Je vous salue, Marie pleine de grâce, le Seigneur est avec vous. Vous êtes bénie entre toutes les femmes, et Jésus, le fruit de vos entrailles, est béni.
6: Sainte Marie, Mère de Dieu, priez pour nous pauvres pécheurs, maintenant et à l'heure de notre mort.
7: Amen.
5: Je vous salue, Marie pleine de grâce, le Seigneur est avec vous. Vous êtes bénie entre toutes les femmes, et Jésus, le fruit de vos entrailles, est béni.
6: Sainte Marie, Mère de Dieu, priez pour nous pauvres pécheurs, maintenant et à l'heure de notre mort.
7: Amen.
5: Je vous salue, Marie pleine de grâce, le Seigneur est avec vous. Vous êtes bénie entre toutes les femmes, et Jésus, le fruit de vos entrailles, est béni.
6: Sainte Marie, Mère de Dieu, priez pour nous pauvres pécheurs, maintenant et à l'heure de notre mort.
7: Amen.
5: Je vous salue, Marie pleine de grâce, le Seigneur est avec vous. Vous êtes bénie entre toutes les femmes, et Jésus, le fruit de vos entrailles, est béni.
6: Sainte Marie, Mère de Dieu, priez pour nous pauvres pécheurs, maintenant et à l'heure de notre mort.
7: Amen.
5: Je vous salue, Marie pleine de grâce, le Seigneur est avec vous. Vous êtes bénie entre toutes les femmes, et Jésus, le fruit de vos entrailles, est béni.
6: Sainte Marie, Mère de Dieu, priez pour nous pauvres pécheurs, maintenant et à l'heure de notre mort.
7: Amen.
5: Je vous salue, Marie pleine de grâce, le Seigneur est avec vous. Vous êtes bénie entre toutes les femmes, et Jésus, le fruit de vos entrailles, est béni.
6: Sainte Marie, Mère de Dieu, priez pour nous pauvres pécheurs, maintenant et à l'heure de notre mort.
7: Amen.
5: Je vous salue, Marie pleine de grâce, le Seigneur est avec vous. Vous êtes bénie entre toutes les femmes, et Jésus, le fruit de vos entrailles, est béni.
6: Sainte Marie, Mère de Dieu, priez pour nous pauvres pécheurs, maintenant et à l'heure de notre mort.
7: Amen.
5: Je vous salue, Marie pleine de grâce, le Seigneur est avec vous. Vous êtes bénie entre toutes les femmes, et Jésus, le fruit de vos entrailles, est béni.
6: Sainte Marie, Mère de Dieu, priez pour nous pauvres pécheurs, maintenant et à l'heure de notre mort.
7: Amen.
5: Je vous salue, Marie pleine de grâce, le Seigneur est avec vous. Vous êtes bénie entre toutes les femmes, et Jésus, le fruit de vos entrailles, est béni.
6: Sainte Marie, Mère de Dieu, priez pour nous pauvres pécheurs, maintenant et à l'heure de notre mort.
7: Amen.
5: Gloire soit au Père, au Fils et au Saint-Esprit.
6: Comme il était au commencement, maintenant et toujours, et dans les siècles des siècles. Amen.
3: Quatrième dizaine, mystère douloureux, le sacrement de la réconciliation. Fruit du mystère, le sacrement de la réconciliation, tribunal de la miséricorde, où se manifestent les plus grands miracles. Grâce à demander, un repentir sincère et le désir de se confesser, la guérison des blessures. Intention de prière, que les prêtres soient toujours disponibles pour dispenser la miséricorde divine et que chaque âme recourt avec confiance au sacrement de la réconciliation. Dis aux âmes où elles doivent chercher la consolation. C'est au tribunal de la miséricorde. C'est là qu'ont lieu les plus grands miracles qui se renouvellent sans cesse. Point n'est besoin pour obtenir ce miracle de faire de lointains pèlerinages, ni de faire étalage d'un quelconque cérémonial. Mais il suffit de se jeter avec foi aux pieds de celui qui tient ma place, de lui dire sa misère. Et le miracle de la miséricorde divine se manifestera dans toute sa plénitude. Même si cette âme était en décomposition comme un cadavre, et même si humainement parlant, il n'y avait plus aucun espoir de retour à la vie et que tout semblait perdu, il n'en est pas ainsi selon Dieu. Le miracle de la miséricorde divine redonnera vie à cette âme dans toute sa plénitude.
2: Notre Père qui es aux cieux, que ton nom soit sanctifié, que ton règne vienne, que ta volonté soit faite sur la terre comme au ciel. Donne-nous aujourd'hui notre pain de ce jour, pardonne-nous nos offenses, comme nous pardonnons aussi à ceux qui nous ont offensés. Et ne nous laisse pas entrer en tentation, mais délivre-nous du mal.
3: Ah, si les pécheurs connaissaient ma miséricorde, ils n'en périraient pas un si grand nombre. Parle aux âmes des pécheurs, pour qu'elles ne craignent pas de s'approcher de moi. Parle-leur de ma grande miséricorde.
5: Je vous salue, Marie pleine de grâce, le Seigneur est avec vous. Vous êtes bénie entre toutes les femmes, et Jésus, le fruit de vos entrailles, est béni.
6: Sainte Marie, Mère de Dieu, priez pour nous pauvres pécheurs, maintenant et à l'heure de notre mort.
7: Amen.
5: Je vous salue, Marie pleine de grâce, le Seigneur est avec vous. Vous êtes bénie entre toutes les femmes, et Jésus, le fruit de vos entrailles, est béni.
6: Sainte Marie, Mère de Dieu, priez pour nous pauvres pécheurs, maintenant et à l'heure de notre mort.
7: Amen.
5: Je vous salue, Marie pleine de grâce, le Seigneur est avec vous. Vous êtes bénie entre toutes les femmes, et Jésus, le fruit de vos entrailles, est béni.
6: Sainte Marie, Mère de Dieu, priez pour nous pauvres pécheurs, maintenant et à l'heure de notre mort.
7: Amen.
5: Je vous salue, Marie pleine de grâce, le Seigneur est avec vous. Vous êtes bénie entre toutes les femmes, et Jésus, le fruit de vos entrailles, est béni.
6: Sainte Marie, Mère de Dieu, priez pour nous pauvres pécheurs, maintenant et à l'heure de notre mort.
7: Amen.
5: Je vous salue, Marie pleine de grâce, le Seigneur est avec vous. Vous êtes bénie entre toutes les femmes, et Jésus, le fruit de vos entrailles, est béni.
6: Sainte Marie, Mère de Dieu, priez pour nous pauvres pécheurs, maintenant et à l'heure de notre mort.
7: Amen.
5: Je vous salue, Marie pleine de grâce, le Seigneur est avec vous. Vous êtes bénie entre toutes les femmes, et Jésus, le fruit de vos entrailles, est béni.
6: Sainte Marie, Mère de Dieu, priez pour nous pauvres pécheurs, maintenant et à l'heure de notre mort.
7: Amen.
5: Je vous salue, Marie pleine de grâce, le Seigneur est avec vous. Vous êtes bénie entre toutes les femmes, et Jésus, le fruit de vos entrailles, est béni.
6: Sainte Marie, Mère de Dieu, priez pour nous pauvres pécheurs, maintenant et à l'heure de notre mort.
7: Amen.
5: Je vous salue, Marie pleine de grâce, le Seigneur est avec vous. Vous êtes bénie entre toutes les femmes, et Jésus, le fruit de vos entrailles, est béni.
6: Sainte Marie, Mère de Dieu, priez pour nous pauvres pécheurs, maintenant et à l'heure de notre mort.
7: Amen.
5: Je vous salue, Marie pleine de grâce, le Seigneur est avec vous. Vous êtes bénie entre toutes les femmes, et Jésus, le fruit de vos entrailles, est béni.
6: Sainte Marie, Mère de Dieu, priez pour nous pauvres pécheurs, maintenant et à l'heure de notre mort.
7: Amen.
5: Je vous salue, Marie pleine de grâce, le Seigneur est avec vous. Vous êtes bénie entre toutes les femmes, et Jésus, le fruit de vos entrailles, est béni.
6: Sainte Marie, Mère de Dieu, priez pour nous pauvres pécheurs, maintenant et à l'heure de notre mort.
7: Amen.
5: Gloire soit au Père, au Fils et au Saint-Esprit.
6: Comme il était au commencement, maintenant et toujours, et dans les siècles des siècles.
7: Amen.
3: Cinquième dizaine, mystère glorieux, la confiance en Dieu. Fruit du mystère, la confiance en l'infinie miséricorde. Grâce à demander, vivre au quotidien dans la confiance en la bonté de Dieu pour trouver la paix du cœur. Intention de prière, Seigneur, que tous les cœurs se tournent avec confiance vers ton infinie miséricorde. L'humanité ne trouvera pas la paix tant qu'elle ne se tournera pas avec confiance vers ma miséricorde. Oh, combien l'incrédulité de l'âme me blesse. Une telle âme professe que je suis saint et juste, mais ne croit pas que je suis miséricorde. Elle se défie de ma bonté. Les démons aussi exaltent ma justice, mais ils ne croient pas en ma bonté. Mon cœur se réjouit de ce titre de miséricorde.
0: Notre Père qui es aux cieux, que ton nom soit sanctifié, que ton règne vienne, que ta volonté soit faite sur la terre comme au ciel.
7: Donne-nous aujourd'hui notre pain de ce jour. Pardonne-nous nos offenses, comme nous pardonnons aussi à ceux qui nous ont offensés. Et ne nous laisse pas entrer en tentation, mais délivre-nous du mal. Amen.
3: Je désire que les âmes se distinguent par une confiance illimitée en ma miséricorde. Je m'occupe moi-même de la sanctification de ces âmes. Je leur procure tout ce qui peut être nécessaire à leur sainteté. Les grâces de ma miséricorde se puisent à l'aide d'un unique moyen, et c'est la confiance. Plus sa confiance est grande, plus l'âme reçoit. Les âmes d'une confiance sans borne me sont une grande joie, car je verse en elles le trésor entier de mes grâces.
5: Je vous salue, Marie pleine de grâce, le Seigneur est avec vous. Vous êtes bénie entre toutes les femmes, et Jésus, le fruit de vos entrailles, est béni.
6: Sainte Marie, Mère de Dieu, priez pour nous pauvres pécheurs, maintenant et à l'heure de notre mort. Amen.
5: Je vous salue, Marie pleine de grâce, le Seigneur est avec vous. Vous êtes bénie entre toutes les femmes, et Jésus, le fruit de vos entrailles, est béni.
6: Sainte Marie, Mère de Dieu, priez pour nous pauvres pécheurs, maintenant et à l'heure de notre mort. Amen.
5: Je vous salue, Marie pleine de grâce, le Seigneur est avec vous. Vous êtes bénie entre toutes les femmes, et Jésus, le fruit de vos entrailles, est béni.
6: Sainte Marie, Mère de Dieu, priez pour nous pauvres pécheurs, maintenant et à l'heure de notre mort. Amen.
5: Je vous salue, Marie pleine de grâce, le Seigneur est avec vous. Vous êtes bénie entre toutes les femmes, et Jésus, le fruit de vos entrailles, est béni.
6: Sainte Marie, Mère de Dieu, priez pour nous pauvres pécheurs, maintenant et à l'heure de notre mort. Amen.
5: Je vous salue, Marie pleine de grâce, le Seigneur est avec vous. Vous êtes bénie entre toutes les femmes, et Jésus, le fruit de vos entrailles, est béni.
6: Sainte Marie, Mère de Dieu, priez pour nous pauvres pécheurs, maintenant et à l'heure de notre mort. Amen.
5: Je vous salue, Marie pleine de grâce, le Seigneur est avec vous. Vous êtes bénie entre toutes les femmes, et Jésus, le fruit de vos entrailles, est béni.
6: Sainte Marie, Mère de Dieu, priez pour nous pauvres pécheurs, maintenant et à l'heure de notre mort. Amen.
5: Je vous salue, Marie pleine de grâce, le Seigneur est avec vous. Vous êtes bénie entre toutes les femmes, et Jésus, le fruit de vos entrailles, est béni.
6: Sainte Marie, Mère de Dieu, priez pour nous pauvres pécheurs, maintenant et à l'heure de notre mort. Amen.
5: Je vous salue, Marie pleine de grâce, le Seigneur est avec vous. Vous êtes bénie entre toutes les
6: femmes, maintenant et à l'heure de notre mort. Amen.
5: Je vous salue, Marie pleine de grâce, le Seigneur est avec vous. Vous êtes bénie entre toutes les femmes.

0: Pleine de grâce, le Seigneur est avec vous. Vous êtes bénie entre toutes les femmes, et Jésus, le fruit de vos entrailles, est béni.
1: Sainte Marie, Mère de Dieu, priez pour nous pauvres pécheurs, maintenant et à l'heure de notre mort.
2: Amen.
0: Gloire soit au Père, au Fils et au Saint-Esprit.
1: Comme il était au commencement, maintenant et toujours, et dans les siècles des siècles.
2: Amen.

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Celui qui boira de l'eau que je lui donnerai n'aura plus jamais soif. »

0: Jacob. Les apparitions mariales. Alors aujourd'hui, avec le père Mathias Amiot, bonjour père.
1: Bonjour.
0: Vous êtes prêtre à la paroisse Saint-Clément à Nantes. Nous allons évoquer l'unique apparition de Pontmain le 17 janvier 1871. Alors en effet, la Vierge Marie est apparue dans la soirée du 17 janvier 1871 à Pontmain, dans un tout petit village du département de la Mayenne. C'était 500 habitants à l'époque, c'est aujourd'hui 800 habitants, à l'écart des voies de communication, isolés, sous-développés économiquement et socialement, rattachés au diocèse de Laval, qui lui-même avait été récemment créé en 1840. Alors, je vais commencer par vous demander quel était le contexte de cette apparition.
1: Alors, c'est un contexte assez angoissant et inquiétant, puisque la France est en guerre contre la Prusse. Et la France est en train de perdre cette guerre, elle est en train de se faire balayer d'est en ouest. Et les Prussiens sont aux Mans, on craint qu'ils arrivent à Laval et donc que Pontmain soit pris par cette déferlante. Donc il y a vraiment une angoisse dans les petits villages de France. Sans compter que l'hiver est très rigoureux, à tel point que ce soir-là, donc nous sommes le 17 janvier 1871, la cloche de l'horloge de Pontmain s'est bloquée tellement il fait froid, environ moins 17 degrés. Donc pour donner une idée du contexte assez angoissant et un peu négatif.
0: Alors, plus globalement, on était à la fin du Second Empire. C'est cette guerre qui va mettre fin au Second Empire et permettre l'avènement de la Troisième République. Et comme vous l'avez dit, la France est envahie, et profondément envahie, puisque finalement, l'envahisseur est au Mans. Il y a eu une bataille meurtrière au Mans et il n'y a plus beaucoup d'espoir dans la population.
1: En gros, je pense que les Français pensent que tout est fini.
0: Tout est fini, est perdu.
1: Voilà, exactement.
0: Alors, localement, il y a un contexte particulier à Pontmain.
1: Oui, parce que l'abbé Guérin, donc le curé, s'est quand même employé à faire un très beau travail pastoral. Et c'est vrai qu'aujourd'hui, on étudie sa possible cause de béatification, parce que c'est comme quelqu'un qui a marqué les lieux et qui a été sans doute un acteur indirect de l'apparition de Pontmain, parce qu'il a peut-être aussi suscité dans ce village un retour à la foi.
0: Oh, certainement, oui.
1: Et il fait partie de tous ces curés, alors certains connus, d'autres peu connus, mais en tout cas une foule de saints prêtres qui ont ranimé quelque chose de la foi après le traumatisme, on peut le dire comme ça, de la Révolution française, où finalement beaucoup de chrétiens ont été scandalisés, bouleversés, dispersés.
0: Ouais. Et c'est là où on voit des effets quand même très durables de la Révolution française. Donc dans le cas de Pontmain, c'est un village qui est très très à l'écart, et l'église était détruite et il n'y avait quasiment plus aucune pratique religieuse. Et ce qui m'a frappé à la lecture, moi, de la vie de l'abbé Guérin, c'est que c'est lui qui a voulu aller dans l'endroit le plus pauvre.

0: Le plus abandonné, c'est vraiment un choix. Et comme vous le dites, il a vraiment, alors, il y est arrivé avec deux armes, je dirais. Moi, ça m'a frappé. C'est sa dévotion mariale. Il va s'en remettre totalement à Marie. Et puis, sa passion pour sa dévotion eucharistique. Et ce sont ces deux armes, en quelque sorte, qu'il va utiliser pour ranimer les braises de la foi qui allait s'éteindre. Il a offert sur ses propres deniers une statue de la Sainte Vierge à toutes les familles. Il a restauré la pratique du chapelet. Il a remis à l'honneur la fête Dieu. Il a réintroduit la récitation du chapelet. Et à une époque où en France on ne respectait plus tellement le dimanche, on ne respectait plus non plus l'abstinence le vendredi, eh bien tout cela à Pontmain existait. Donc il y avait vraiment un tissu religieux, quelque part un lieu où, je dirais, est-ce qu'on pourrait dire cela, les cœurs étaient ouverts, prêts à accueillir quelque chose.
1: Oui, comme si finalement tout ce travail sera un peu récompensé, oui, entre guillemets, par
0: ou encouragé, dirons-nous.
1: Ouais, comme si le ciel venait visiter un lieu qui avait été, oui, déjà travaillé par la grâce, oui, au préalable.
0: Alors, vous le disiez tout à l'heure, au moment où les apparitions vont se produire, c'est un tournant parce que la population, elle est quand même un peu découragée. Les fils sont partis au combat. D'ailleurs, petite précision, il leur avait demandé à tous de se consacrer à la Sainte Vierge avant de partir et avait promis qu'ils reviendraient vivants. Mais en même temps, quand on voit la réalité des choses, les ennemis au Mans, il y a quand même un peu de découragement. Et ce jour-là, les gens n'ont pas voulu réciter le chapelet, comme si non, ils n'y croyaient plus. Et on sait que personnellement, l'abbé Guérin a été prouvé dans sa santé et qu'il y avait une personne qui l'avait soutenu dans tout ce travail de re-christianisation. C'était une certaine Madame Morin du Tertre, et cette personne âgée, elle est décédée. Donc il est lui-même aussi dans un moment très difficile. Et c'est à ce moment-là que les apparitions vont se produire. Alors, comment les choses se sont-elles produites ce soir du 17 janvier dans un froid glacial, hein, comme vous l'avez dit?
1: Eh bien, tout a commencé par deux jeunes enfants qui rendaient service à leurs parents, parce qu'à l'époque, on travaillait après l'école pour aider dans les différents travaux agricoles ou tâches qu'il fallait accomplir. Et donc, Eugène et Joseph Barbedette vont piler des ajoncs, donc ils vont finalement casser les parties pointues de cette plante pour en faire de la nourriture pour les chevaux ou les vaches. C'était la nourriture du bétail dans cette région pendant l'hiver. Et pendant un petit moment, il va y avoir un des deux frères qui va faire un petit tour dehors comme ça. Et là, il va être captivé par un spectacle. Il va finalement voir une belle dame. Je vois une grande dame qui a une robe bleue, des étoiles dorées sur sa robe, des chaussons bleus avec des boucles d'or. Et le père, lui, ne voit rien.
0: En fait, c'est une vision qu'il a sur le mur de la grange en face, c'est ça?
1: Voilà, en fait, il voit finalement la Vierge Marie qui apparaît au-dessus de d'une maison en face.
0: En face, oui.
1: Et les seuls quatre enfants au total vont voir et les adultes ne voient rien.
0: Oui, c'est ça.
1: Et tout le ressort de l'apparition, c'est les enfants vont voir des choses qui vont communiquer aux parents et on va décrypter un message qui va s'afficher en plein dans le ciel.
0: Oui, alors on va revenir un petit peu dans le détail. Donc, ce sont deux jeunes dont le frère était justement parti à la guerre, qui sont enfants de cœur, des enfants très pieux. Et comme vous le dites, bon, d'entrée de jeu, ils décrivent la vision. Alors, il y a les parents qui, eux, se sont précipités pour voir, ne voient rien. Une voisine qui est là aussi, qui ne voit rien. Mais moi, j'ai quand même remarqué que la mère de famille, elle a quand même d'instinct, elle dit qu'il faut réciter des « Je vous salue Marie ». Et puis ensuite, elle les invite à venir dîner. On leur dit allez voir, mais non, ça continue. Donc là, il y a un peu d'agacement chez les adultes qui se disent mais enfin comment, nous on ne voit rien, eux ils voient. Et la mère de famille, elle propose une solution, c'est d'aller chercher les religieuses, parce que l'abbé Guérin avait fait en sorte aussi qu'il y ait une école à Pontmain et que l'enseignement soit dispensé par des religieuses. Donc la mère de famille dit elles sont bien meilleures que vous, des religieuses, si vous voyez quelque chose, elles verront sûrement. Donc on va chercher les religieuses en question, deux, hein, notamment sœur Vitaline. Et qu'est-ce qui se passe là? C'est la déception.
1: La déception, c'est qu'on pensait que les sœurs allaient voir, donc on fait appel à l'autorité qui est censée donc avoir un contact avec le divin, c'est une conception,
0: oui,
1: un petit peu païenne quelque part, et puis en fait, non, bah justement, elles ne voient pas, et seuls les enfants sont gratifiés de la vision, et donc c'est les enfants qui vont décrire ce qu'ils voient, et ça va peut-être surprendre un petit peu les adultes qui, eux, ne voient rien, et donc doivent se laisser guider par des enfants, un retour à l'esprit d'enfance, pour citer l'évangile,
0: ben oui,
1: redevenir
0: exactement.
1: Comme un enfant.
0: Ouais. Mais ce n'est pas évident du premier coup. Hein.
1: Ah,
0: et d'ailleurs, vous avez dit tout à l'heure qu'il y avait quatre enfants qui avaient vu, parce qu'effectivement, les religieuses ont été chercher deux autres petites filles.
1: Tout à fait, Françoise Richer et Jeanne-Marie Lebossé.
0: Lebossé, et qui, elles, d'entrée de jeu, disent aussi qu'elles voient...
1: Elles voient une belle dame.
0: Alors, je reviens sur l'apparence de la Vierge de Pontmain. Ce n'est pas une apparence courante.
1: Oui, cette apparence n'est pas très courante, mais après tout, la Vierge Marie a une garde-robe assez incroyable.
0: Ouais.
1: Chaque apparition a sa personnalité, notamment dans l'aspect que la Vierge prend. Le plus souvent, en fait, c'est des tuniques locales pour que les autochtones comprennent immédiatement que la personne fait partie de la culture.
0: Oui.
1: Donc là, on pourrait faire des approfondissements sur toutes ce que la Vierge Marie a pris comme apparence en termes de vêtements. Là, pour le coup, c'est quelque chose d'un peu céleste. Avec une robe bleue et beaucoup d'étoiles.
0: Oui, c'est ça.
1: Et
0: le bleu, c'est la couleur du ciel, les étoiles,
1: c'est
0: le doré.
1: C'est ça, et puis c'est aussi beaucoup de motifs qui vont changer au cours de l'apparition. Donc une apparition qui est dynamique.
0: Oui, oui. Et les enfants sont unanimes pour décrire la beauté et insistent beaucoup sur cette notion. Hein.
1: Oui, c'est ce que dit Eugène. « Si vous me laissiez libre, dit Eugène, je resterai là toujours. » Donc il y a vraiment une...
0: Oui, ils sont captivés. Comme captivés, hein, c'est ça. Oui. Alors, la soirée s'avance, malgré le froid, il y a des gens qui affluent. Hein. Alors, les parents sont partagés, parce qu'ils se disent « Mais qu'est-ce que ça va faire du scandale ?» Enfin, il y a un mélange, il y a des convaincus, il y a des incrédules, et finalement, il y a... l'arrivée de Monsieur le curé qui va en quelque sorte remettre, si je puis dire, les pendules à l'heure. Parce que lui, d'entrée de jeu, va imposer le silence et la récitation du chapelet. Est-ce qu'on peut en déduire que lui ne doute pas un instant de la réalité de l'apparition ?
1: Je pense que le curé prend les choses en main, il fait confiance et puis il a cette parole. S'il n'y a que les enfants à voir, c'est qu'ils en sont plus dignes que nous.
0: Oui. Oui.
1: Donc il a un peu cette parole d'autorité et surtout il va conduire la prière.
0: Oui.
1: Il va se comporter en pasteur. Et là, il va vraiment accompagner toute la paroisse, finalement, dans l'accueil, la réception de cette visitation un peu totalement improbable, imprévue. Et pourtant, le fruit de l'apparition sera porté parce que le prêtre est venu et il a un peu remis de l'ordre, on va dire, dans cette assemblée qui était un peu divisée, questionnée.
0: Oui, déjà qui se divisait, il lui remet. Aussi. Et puis, la récitation du chapelet va remettre, finalement, comme les gens dans une certaine paix, une certaine confiance et dans une certaine unité, quelque part. On va voir les effets parce qu'aussitôt, l'apparition va changer.
1: Exact. Dès que le chapelet est pris, l'apparition grandit, double de taille environ, et les étoiles se multiplient sur sa robe. Elle est donc toute dorée, comme cela est vu. Et en fait, on improvise un peu une soirée mariale.
0: Oui.
1: Parce qu'on n'avait rien prévu, évidemment, et que le curé était pris sans doute à l'improviste. Mais tous ces chants, tous ces chants en l'honneur de la Vierge Marie, toutes ces prières vont finalement manifester une église, une paroisse en prière, une église finalement qui célèbre un peu le mystère de la Vierge Marie. Et là, l'apparition va continuer à dévoiler donc, le message qu'elle avait prévu de donner, donc le message sur la fidélité et la persévérance à la prière.
0: Oui, alors en effet, il n'y a pas de parole dans l'apparition de Pontmain, hein, mais au cours de la récitation du chapelet, et puis ensuite, lorsque une des religieuses va entonner le Magnificat, va commencer à apparaître dans le ciel un écriteau sur lequel vont s'inscrire en doré des lettres que les enfants épellent au fur et à mesure. Et le premier mot qui s'inscrit, c'est une conjonction de coordination qui va rester un moment tout seul. C'est la conjonction « mais ».
1: C'est ça. Donc ça peut surprendre les adultes de se demander...
0: D'ailleurs, ça surprend la religieuse qui dit « mais non, mais une phrase ne commence jamais par une conjonction de coordination ».
1: Tout à fait. En fait, c'est un peu la surprise de voir des enfants... Qui vont dire des choses qu'ils voient, et les adultes voudraient presque précadrer le message.
0: Oui.
1: Et justement, la beauté de cette apparition, c'est que les enfants vont vraiment dire non, c'est vraiment ce que nous voyons. Et le message, à la fin, est accueilli parce qu'il est cohérent et qu'il correspondait bien à la situation de détresse de ce petit village qui menaçait d'être pris par la déferlante prussienne.
0: Alors, je rappelle aux auditeurs qu'ils suivent l'émission du Puy de Jacob et que nous évoquons aujourd'hui les apparitions mariales à Pontmain. Alors, en effet, petit à petit, la phrase va se compléter. Hein, je vous laisse la citer.
1: « Mais priez mes enfants, Dieu vous exaucera en peu de temps. » Et à la fin, « Mon fils se laisse toucher. »
0: Oui, alors, c'est assez étonnant de voir, effectivement, comme vous dites, c'est là vraiment un encouragement à la persévérance dans la prière. Ça vient, au fond, valider la démarche dans laquelle l'abbé Guérin a inscrit sa paroisse. Et alors qu'ils sont en pleine prière, arrive un habitant du village qui apporte une très mauvaise nouvelle. Les Prussiens ont encore progressé. Ils sont à quelques kilomètres de Laval. Et curieusement, la nouvelle ne provoque aucun désarroi.
1: C'est ça, c'est ce qui est dit. Donc c'est un certain Joseph Babin. Vous n'avez qu'à prier, les Prussiens sont à Laval. Mais le groupe de prière, lui, ne branche pas. Il serait à l'entrée du village, dit une femme, que nous n'aurions pas peur.
0: Oui, donc, c'est incroyable.
1: Ça paraît étonnant parce que c'est ce qu'on pourrait identifier au don spirituel de la parésia, c'est-à-dire une confiance surnaturelle qui a dû animer les martyrs. C'est devant une épreuve, le chrétien peut être visité par cette grâce et à la fin ne pas craindre ce qui va lui arriver.
0: Et du coup, la personne en question se met à son tour, se joint aux priants. Donc il continue à enchaîner les prières mariales les unes après les autres et l'apparence continue à se modifier.
1: Tout à fait. Donc l'apparition est dynamique en écho aux différentes prières qui lui sont adressées et le message continue à se préciser.
0: Oui.
1: Même si le froid est tellement intense qu'on doit se réfugier dans la grange parce qu'il faut avoir se protéger un petit peu du froid. Donc 60 personnes environ s'abritent dans cette grange en continuant à regarder, en tout cas pour les enfants, ce qui se passe dans le ciel.
0: Mmh. Et il y a eu cette phrase, mon fils se laisse toucher.
1: Avec, oui, justement, une sœur qui disait « ça n'a pas de sens, regardez donc bien, il y a sans doute, mon fils se lasse ».
0: Oui, au départ.
1: En fait, non, il se laisse, et c'est pas qu'il se lasse, c'est qu'il se laisse toucher. Oui, vous voyez qu'on avait un certain précadrage sur la théologie d'un Dieu un peu vengeur.
0: Oui.
1: Alors qu'en fait, non, il...
0: Au contraire.
1: Il ne se lasse pas, il se
0: laisse.
1: C'est
0: une révélation de miséricorde.
1: Exactement, on peut le dire comme ça.
0: Oui, mais c'est intéressant de voir, comme vous le dites, comme les adultes anticipent, et anticipent avec pessimisme en quelque sorte,
1: exactement,
0: si je puis dire. Hein. Et à chaque fois, les enfants disent ce que eux voient. C'est vraiment, effectivement, une leçon de confiance donnée par les enfants aux adultes dans cette apparition de Pombin.
1: En quelque sorte, sans compter que les enfants sont aussi l'avenir.
0: Oui.
1: Donc si les parents transmettent un message de désespoir à leurs enfants, tout est fini. Alors que là, c'est l'inverse. C'est quasiment des enfants qui vont donner une espérance aux parents.
0: Oui.
1: Donc c'est beau dans ce sens-là. C'est
0: Et ça reprend les phrases de l'Évangile. Si vous ne redevenez pas pareil à des petits-enfants, vous ne rentrerez pas dans le royaume de Dieu. C'est vraiment une illustration. Alors, avant de disparaître, la Vierge a changé d'apparence et ça s'est un petit peu modifié.
1: Effectivement, le visage de la Vierge est dynamique pendant ses apparitions et puis vers la fin, elle va retomber dans la tristesse et elle va tenir un crucifix rouge avec Jésus-Christ marqué dessus.
0: En lettres rouges aussi.
1: Tout à fait. Et le curé va vraiment inviter à continuer à la prière jusqu'à ce que à un moment donné, l'apparition va... Tout va disparaître.
0: Oui, c'est-à-dire d'abord l'inscription.
1: Exact.
0: Et puis après, l'apparition va être recouverte d'un voile blanc progressivement.
1: C'est ça. Et à la fin, les enfants... non, monsieur le curé, tout a disparu. C'est tout fini. Donc les enfants vont donner un peu le signal de la fin. Mais ce qui est très beau, c'est que l'assemblée de prière qui s'est un peu improvisée parce que rien n'était prévu, est touchée. Nous connaissons les enfants, disent-ils. Ils ne sont pas capables d'inventer quoi que ce soit comme cela. Donc, c'est-à-dire qu'il y a presque déjà une pré-reconnaissance.
0: Oui. Immédiate, si je puis dire.
1: Parce que on connaît bien ses enfants, ils peuvent pas inventer ça.
0: Oui.
1: Et il y a eu un fruit qui a été porté. Donc, les gens sentent qu'il y a quelque chose qui a touché tout le monde et qui n'est pas de l'ordre de l'invention. C'est un moment, le ciel est vraiment descendu à Pontmain ce soir-là.
0: Et que, certainement, l'Assemblée est dans un état de paix et de confiance restaurée. L'état d'esprit n'est plus le même à la fin de la soirée que il l'était au début.
1: Au début, c'était l'angoisse.
0: Le découragement.
1: Des enfants du village étaient partis. Une mauvaise nouvelle était tombée. On s'attendait à ce que le village tombe le lendemain, peut-être.
0: Hein,
1: en tout cas, dans les heures qui suivent. Et là, on a reçu un message du ciel. On a prié avec des enfants. Et donc, on est relancé dans une espérance que l'histoire peut être inversée dans le bon sens, quoi.
0: Et la prière ne tarde pas à être exaucée à Pombin. Ça a été extrêmement rapide, les effets.
1: Tout à fait. Le lendemain de l'apparition, les derniers coups de canon sont entendus à seulement 2 kilomètres de Laval. Et tous les jeunes du village partis faire la guerre vont rentrer les uns après les autres, sains et saufs.
0: Oui, donc c'est vraiment là, effectivement, un encouragement formidable qui est donné à la prière, et notamment à la prière du rosaire.
1: Absolument. Ce que fera la Vierge Marie comme demande, notamment à Fatima. Oui. Pour le contexte de la Première Guerre mondiale.
0: Alors, si on résume un peu le caractère un peu, je dirais, original de Pontmain, c'est d'abord qu'il n'y a eu qu'une seule apparition, donc, dans une soirée. Il y a eu plusieurs voyants. Pas de parole du tout. Des inscriptions, c'est relativement rare. Enfin, je sais pas, il y a peut-être d'autres exemples.
1: Je crois que c'est une des rares.
0: Une des rares, oui. Un message d'espérance.
1: Aussi.
0: Et puis l'accent mis sur la prière des enfants.
1: Oui, les enfants sont vraiment en première ligne. Alors, ils sont entourés aussi du village, mais c'est vraiment eux qui ont été touchés en premier. Et c'est à partir d'eux que l'assemblée de prière se constitue.
0: Oui.
1: Et peut découvrir, parce qu'on prie avec eux, eux ils voient et donc on avance ensemble avec eux.
0: Mais l'accent au travers d'eux est mis sur la confiance qui est nécessaire, au fond, pour que le miracle se produise.
1: Oui, comme dit Thérèse, c'est la confiance qui est seulement la confiance qui permet les miracles.
0: Oui. Et là, on en a une illustration.
1: Absolument.
0: Alors, la reconnaissance. Et puis alors, il faut ajouter aussi que tous les garçons partis au combat sont revenus vivants.
1: Absolument.
0: Aussi.
1: Ça, c'est une grâce qui était improbable dans un contexte d'une guerre comme assez ouverte et violente.
0: Oui.
1: Parce que la France a beaucoup perdu dans cette guerre-là.
0: C'était très violent. Exactement, oui. Puis ça a été ensuite suivi par l'insurrection de la Commune, donc aussi, c'était une des périodes très difficiles. Alors, la reconnaissance a été rapide, c'est presque un record de rapidité, parce que, comme vous le disiez, dès le soir même presque, il y avait la conviction que c'était bien réel, qu'il n'y avait pas de doute sur la réalité de cette apparition.
1: Tout à fait, donc assez rapidement... On va effectivement recenser les témoignages pour vérifier qu'ils coïncident bien. C'est toujours quelque chose qui est dans le domaine de la prudence. C'est tout à fait normal de le faire. Et à partir de là, des recensions vont être faites. Et finalement, l'événement est considéré par les participants comme une restitution fidèle des événements. Et donc, à quelques petites corrections près, il y a un abbé qui s'était empressé de faire effectivement cette recension. Et donc, il a publié une brochure, l'événement de Pontmain, avec l'imprimature du diocèse de Laval. Donc, nous sommes seulement deux semaines après la vérification de ce premier document. Et l'évêque de Laval, donc Mgr Casimir Vicard, va juste effectivement lancer la commission, on va dire, d'enquête officielle. Et comme effectivement l'apparition est unique, qu'il n'y a qu'un seul message et que tous les habitants sont unanimes,
0: oui,
1: et que le témoignage des quatre enfants
0: concorde,
1: est cohérent,
0: oui,
1: et que l'apparition a un message qui est en pleine cohérence avec...
0: les écritures, la tradition, c'est ce qu'on vérifie aussi
1: absolument.
0: Toujours.
1: Absolument. Et donc c'est assez rapide puisqu'en l'espace d'un an et quelques jours, donc nous sommes le 2 février 1872, l'apparition est reconnue.
0: Oui, oui. Alors, il y a eu un phénomène un petit peu étrange, c'est que l'une des filles, Marie-Jeanne Le Bossé, s'est rétractée bien des années après. Alors, il faut dire quand même que les voyants, les deux garçons, Barbedette, sont devenus tous les deux prêtres.
1: Exact.
0: La jeune fille est devenue religieuse, une des deux jeunes filles, l'autre. Donc, ils sont restés dans un axe très...
1: Exactement, ils ont été touchés par l'apparition, mais effectivement, comme vous le soulignez, l'une des quatre voyants est entrée au couvent, donc elle a embrassé la vie religieuse. Elle a témoigné donc à l'âge de 9 ans ce qu'elle a vu, mais 40 ans plus tard, à l'âge de 49 ans, en confession devant l'évêque de Laval, elle déclare n'avoir vu que les étoiles dans le ciel et non pas les détails de l'apparition. Ce qui peut paraître étonnant puisque, d'après le travail des historiens qui ont croisé toutes les sources, cette rétractation est assez étonnante. Mais d'après René Laurentin, donc spécialiste des apparitions mariales reconnues, lui, il estime avec Albert Durand que Jeanne-Marie Le Bossé aurait pu être victime, entre guillemets, de l'illusion d'avoir menti.
0: Oui, d'un scrupule en quelque sorte.
1: C'est ça, d'un doute qui arrive plutôt dans la deuxième partie de la vie et qui fait qu'elle s'estimait peut-être indigne ou qu'elle n'avait pas vu. Alors on peut penser qu'il y a une part de combat spirituel non négligeable.
0: Oui.
1: Et que peut-être qu'elle a bien vu, qu'elle a bien témoigné, mais qu'il y a un scrupule qui l'a dévoré et qui l'aurait poussé jusqu'à dire qu'elle n'avait rien vu.
0: Oui, c'est ça. Oui. Mm-hmm. Alors, il y a de grandes grâces dans ce lieu de Pontmain, on peut le dire. C'est un message qui invite, comme vous l'avez dit déjà, à l'espérance en soi.
1: Absolument. Et nous sommes dans le jubilé d'espérance, donc c'est
0: vraiment tout à fait. Oui, oui. Une invitation aussi, dans le contexte où nous sommes, je pense, à ne pas hésiter à prier le rosaire pour la paix.
1: Tout à fait.
0: Parce qu'on est dans un contexte aussi qui est bien agité. Hein. Et je trouve à se rappeler cette nécessité de persévérer dans la prière. Mon fils se laissera toucher, la prière est exaucée. À ne pas douter, en fait, à être renforcé dans la confiance. Je pense aussi que enfin, moi, je l'ai ressenti comme tel en relisant ça. C'est un encouragement parce que on n'est pas tenté au-delà de ses forces. Ils étaient prêts à désespérer, c'était trop. Et là vient, je dirais, le réconfort.
1: C'est ça, au moment où tout allait basculer,
0: oui.
1: Que quatre enfants sont attirés par un phénomène, une vision, une apparition, et à partir d'eux, on va se constituer une assemblée de prières,
0: oui.
1: Comme si le village faisait corps avec eux, et à partir de là, l'espérance peut renaître peu à peu.
0: Oui, et en fait, du coup, c'est aussi un encouragement à faire prier les enfants.
1: À faire prier les enfants, il y a aussi à faire paroisse.
0: À faire paroisse.
1: Quelque part, parce que oui. Pour moi, c'est une apparition aussi paroissiale, c'est pas une apparition.
0: Oui, paroissiale, oui.
1: Et donc, elle a aussi cette grâce de rappeler que la paroisse est un lieu qui rassemble tout le monde, finalement.
0: Oui, oui. Et puis, ça montre aussi la puissance de Marie sur le cœur de Jésus.
1: Aussi, la puissance d'intercession, Marie médiatrice.
0: Mère, attentive aux souffrances des hommes.
1: Comme à Cana, finalement.
0: Comme à Cana,
1: il manque quelque chose et elle présente ce...
0: Ils sont dans l'ennui, ils sont dans le désespoir, ils sont dans l'angoisse. Et c'est aussi, et on aura l'occasion d'en reparler avec Pellevoisin, mais Marie témoigne de la sollicitude du ciel pour les, je dirais, les plus délaissés, ce village de Pontmain abandonné, isolé, voilà, ça montre que c'est toujours cette attention aux plus faibles et aux plus humbles, car l'abbé Michel Guérin était un homme d'une humilité extraordinaire.
1: Oui, on pourrait presque reprendre la catégorie chère au défunt pape François des périphéries. Alors.
0: Oui.
1: Toute proportion gardée, Pontmain n'était pas forcément une périphérie, mais quand même, c'était par rapport à des grandes villes, par rapport à des lieux plus aisés, ben Pontmain, c'est aussi toute cette petite France, on va dire, des périphéries, des bordures, des petits villages, et ben c'est quand même aussi Dieu s'intéresse.
0: Ah, c'est, ah, oui.
1: À travers Pontmain, Dieu s'intéresse à toutes ces petites paroisses, tous ces petits
0: Dieu
1: villages.
0: Dieu a un faible pour les faibles.
1: Ou pour ceux qui ne sont pas forcément gâtés par la vie.
0: Par la vie, oui.
1: Il est avec eux, quoi qu'il arrive.
0: Oui. Et on terminera en rappelant que l'abbé Guérin n'a pas vu l'apparition, ou du moins on n'en a pas témoigné, il y a cru tout de suite. Hein. Il est mort très peu de temps après, et vous l'avez dit au début, il y a un procès en vue de sa canonisation qui a été introduit, je crois, en 2013.
1: Oui, parce qu'effectivement, il est mort en odeur de sainteté, et puis il fait partie de tous ces prêtres qui ont voulu que le christianisme ne s'éteigne pas.
0: Oui.
1: Et donc à sa mesure, et il a fait un très beau travail, il a essayé de ranimer les braises, et donc on peut penser, enfin l'Église rendra son jugement, mais on peut penser qu'il y a des germes de sainteté dans ce qu'il a vécu, et que peut-être que cette visite du ciel n'est pas étrangère aussi à la sainteté de ceux qui habitaient, parce que souvent, c'est ce que la Vierge avait dit, je crois, à Lille Boucher, que quand elle apparaît, c'est parce qu'il y a eu de saintes personnes qui reconnues ou pas par l'Église, peu importe, mais souvent la Vierge apparaît à un endroit qui a été en fait
0: ensemencé quelque part,
1: comme si la sainteté même cachée attirait quelque part le ciel, même des siècles après.
0: Alors on va terminer sur ces paroles. Vous avez suivi l'émission au Puy de Jacob sur les apparitions mariales de Pontmain. 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
2: Bonjour à vous tous, chers auditeurs. Heureux de nous retrouver dans notre émission Eschatologie et prophétie. Voilà, après l'émission la semaine dernière consacrée au corps glorieux, le mystère des corps glorieux et ce que nous en dit saint Thomas d'Aquin, nous allons revenir aujourd'hui donc sur le livre que nous parcourions jusqu'à maintenant, La venue glorieuse du Christ de Françoise Brenhart aux éditions du Jubilé, publié en 2016. Cette étude donc sur ce qu'on appelle la parousie, les fins dernières, à travers l'Écriture sainte et aussi l'enseignement, la tradition des pères de l'Église. Alors, nous avions vu donc récemment dans les dernières émissions, eh bien les annonces de la venue glorieuse de notre Seigneur à travers les textes du Nouveau Testament, en particulier les Évangiles et aussi les lettres de saint Paul, de saint Pierre. Nous allons maintenant nous pencher sur le grand livre de la Révélation, qui est aussi le livre de l'Apocalypse. Nous en avons déjà parlé plusieurs fois dans nos émissions. C'est sûr que voilà le thème qui nous réunit dans cette émission, c'est de l'eschatologie, c'est-à-dire de ce qui touche à la fin, les événements de la fin, et bien forcément nous renvoie à ce livre de l'Apocalypse. Apocalypse qui, rappelons-le, ne veut pas dire justement la fin de tout, la destruction de tout, comme elle a été représentée aussi d'une manière un peu caricatural, on va dire, dans les médias, dans le cinéma et dans la littérature, etc. Mais Apocalypse donc veut dire justement révélation, du premier mot justement de saint Jean qui reçoit cette révélation sur l'île de Patmos, dans le prologue de l'Apocalypse. Justement, il commence par ces mots: révélation de Jésus-Christ. Donc Apocalyptos, en grec, donc veut dire révélation. Révélation de ce qui doit advenir. Alors, notre auteur, Françoise Brenhart, dans son livre La venue glorieuse du Christ, nous propose une lecture de l'Apocalypse à travers quatre grands thèmes. Tout d'abord, un thème d'introduction qu'elle va comparer donc à l'Exode. Le passage aussi, justement, de l'esclavage à la liberté. Et de l'esclavage, donc du péché à la liberté et à l'entrée dans la vie des bienheureux dans la Jérusalem céleste. Donc, marqué par ce cheminement, on peut dire, cet exode, cette sortie du péché, de l'emprise des ténèbres pour avancer vers la lumière et rejoindre aussi, cette expérience de la liberté dans la Jérusalem céleste. Et puis, un autre thème, bien sûr, qui est central dans l'Apocalypse, les sept annonces de la venue glorieuse de Jésus. Ensuite, un troisième thème, la lutte et les luttes et les grâces spéciales jusqu'à la parousie. Ça fait partie aussi de la réalité de ce livre de l'Apocalypse, de ce qui est au centre de l'Apocalypse, à la fois l'annonce glorieuse de Jésus, mais aussi, bien sûr, tout cela se passe dans les luttes et l'espérance des grâces spéciales, justement, qui nous sont données dans les luttes. Et puis, enfin, le quatrième thème, donc la Jérusalem qui descend du ciel. Et je trouve ça très intéressant, parce que ça nous donne une lecture qui n'est pas forcément une lecture, on va le voir, chronologique, c'est pas un commentaire chronologique de l'Apocalypse, mais plutôt quatre volets qui nous font entrer d'une manière nouvelle et d'une manière peut-être plus profonde dans ce grand livre de l'Apocalypse, de ce que Jésus veut nous révéler, justement. Rappelons que ce livre est le dernier livre de la Révélation. C'est le livre qui clôture l'ensemble des 73 livres de la Bible. Et donc, il est bon de nous replonger, de nous recentrer sur ce livre de l'Apocalypse pour voir ce que le Seigneur aussi veut nous dire, ce qu'il veut nous révéler à travers ce livre particulier, qui est un grand livre aussi, le livre de l'espérance, l'espérance dans la lutte, qui nous montre ce que Jésus nous a déjà promis, je suis avec vous tous les jours jusqu'à la fin des temps. Donc avec vous, ça veut dire avec vous, ben, au milieu des combats, au milieu des luttes, mais en même temps, il n'est pas avec nous comme un spectateur, mais vraiment aussi comme un acteur. C'est-à-dire, il nous donne aussi les grâces nécessaires pour traverser ces luttes et pour être victorieux avec lui dans ces luttes. Et puis ces luttes, elles nous rejoignent. On peut les interpréter personnellement, mais aussi, et je pense que c'est le premier but de ce livre, de cette révélation faite à Saint Jean, c'est aussi les luttes du nouveau peuple de Dieu qui est l'Église, qui est appelé à cheminer à travers les vicissitudes de ce monde, à travers les luttes et les persécutions, jusqu'à bien sa plénitude, qui est aussi l'entrée dans la gloire de l'Église. Alors voilà, je vous propose bien d'entrer dans cette vision de l'Apocalypse, avec cette première introduction, donc le parallèle entre l'Exode et l'Apocalypse.

Pour les Hébreux, la clé de l'Exode, c'est le sacrifice de l'agneau, que l'on retrouve au chapitre 12 de l'Exode. Pour les chrétiens, la clé du livre de l'Apocalypse, c'est la victoire de l'agneau immolé et debout, le Christ mort et ressuscité, que l'on retrouve donc à différents endroits du livre de l'Apocalypse, au chapitre 5, 6, 8, 12, 13. Les fléaux décrits dans le livre de l'Apocalypse, chapitres 6 et 9 en particulier, sont à lire en parallèle avec les fléaux ou plaies d'Égypte, dans le livre de l'Exode, chapitres 7 à 11. Il y a encore d'autres analogies. Au temps de l'Exode, la neuvième plaie était les ténèbres. Dans l'Apocalypse, le cinquième ange répandit sa coupe sur le trône de la bête, alors son royaume devint ténèbres. Dans l'Exode, la dixième plaie était la mort des premiers-nés, là où l'ange de Dieu n'avait pas protégé les maisons en marquant le linteau des portes par le sang de l'agneau. Et dans l'Apocalypse, la mort frappe durement les habitants du monde. Rappelons-nous que cette appellation du livre de l'Apocalypse, qu'on retrouve dans plusieurs chapitres, les habitants de la terre, signifie donc ceux qui refusent le Christ, ceux qui quelque part sont opposés aux citoyens des cieux qui, eux, sont destinés à la Jérusalem céleste. Le lecteur doit donc comprendre que les fléaux ont pour but alors une délivrance, une libération du mal. Ce mal, c'était d'abord Pharaon et l'oppression du mythe dominant. C'est ensuite le mauvais, avec un M majuscule, personnifié, le prince de ce monde, celui que l'on nomme Satan. Le dragon de l'Apocalypse lutte contre ceux qui gardent les commandements de Dieu. Et c'est le livre de l'Exode qui donne l'essentiel de ces commandements, à commencer par le renoncement à l'occultisme, à la magie, à la voyance, le renoncement au meurtre, l'amour du nom de Dieu et le respect aussi du sabbat. Donc les 10 commandements que l'on retrouve bien sûr dans le livre de l'Exode. Ce livre de l'Exode raconte aussi, bien sûr, ce qui est au centre du livre de l'Exode, le passage de la mer Rouge au chapitre 14. La victoire sur les eaux qui représente la mort et le mal. Le peuple d'Israël donc va être libéré en traversant la mer Rouge, en traversant ces eaux de la mort. Et au contraire, les Égyptiens qui poursuivent le peuple hébreu, eh bien, va être englouti dans les eaux de la mer. Le livre de l'Apocalypse décrit la victoire du Christ comme une victoire sur la bête qui vient de la mer. La bête, traditionnellement perçue comme l'obscure niche du mal, devient une mer de cristal mêlée de feu. Et ceux qui ont triomphé de la bête, de son image et du chiffre de son nom, debout près de cette mer de cristal. La mer est alors remplie de feu, c'est-à-dire que l'Esprit Saint prend toute la place désormais. Les disciples du Christ sont vainqueurs littéralement sur la mer, comme les Hébreux avaient marché à pied sec sur la mer Rouge. Et finalement, à la fin du livre de l'Apocalypse, la mer disparaît complètement, comme une image qui disparaît devant la réalité. Désormais, il n'y a plus besoin de protection puisque nous sommes entrés dans cette Jérusalem d'en haut. Un autre thème que l'on trouve aussi dans le livre de l'Exode, bien sûr, après même la libération, après être traversé la mer Rouge, c'est celui de la traversée, cette fois, du désert. Le livre de l'Exode donc raconte cette traversée du désert comme une marche bénie par le Dieu vivant, mais aussi une marche qui se fait aussi dans l'épreuve, dans lequel aussi Dieu se manifeste à son peuple, et il manifeste sa bénédiction en donnant la manne et l'eau. C'est le chapitre 16 et 17 du livre de l'Exode. En parallèle, le livre de l'Apocalypse raconte la marche de l'Église, qui est comme une femme au désert, elle aussi nourrie et protégée par le Dieu vivant. La femme s'enfuyait au désert où Dieu lui a aménagé un refuge pour qu'elle y soit nourrie 1260 jours. Chapitre 12, verset 6. La femme est aussi alors la figure du peuple vainqueur. Elle est déjà hors d'atteinte, ayant accompli l'Exode.
Bien sûr, on a tout de suite à l'image, hein, dès qu'on parle de ce chapitre 12 de l'Apocalypse, l'image de la Vierge Marie, en particulier sous le vocable de l'Immaculée Conception, hein, celle qui écrase la tête du dragon, celle qui est entourée de 12 étoiles, hein, qui a la lune sous ses pieds. Mais cette femme dont il est question au chapitre 12 est aussi l'image bien de l'Église. Vous savez que les pères de l'Église ont fait toujours le parallèle entre les privilèges de la Vierge Marie et la grâce donnée à l'Église. Comme Marie aussi dans sa maternité et l'Église aussi qui est mère et qui engendre à la vie les nouveaux croyants. Non seulement les engendre mais aussi les protège et les nourrit, et leur donne tout ce qui est nécessaire à leur croissance. Donc la femme est aussi cette figure du peuple vainqueur. Elle est déjà alors hors d'atteinte, ayant accompli elle aussi son exode. Le serpent vomit alors de sa gueule comme un fleuve d'eau derrière la femme pour l'entraîner dans ses flots. Mais la terre vint au secours de la femme, ouvrant la bouche, elle engloutit le fleuve vomi par la gueule du dragon. Apocalypse 12, 15, 16. La femme est aussi, donc comme on l'a dit, le visage de Marie, l'Immaculée, la toute sainte, que le mal n'effleure jamais et devient alors hors d'atteinte en son assomption. C'est comme aussi une image donc pour montrer que la Vierge Marie, évidemment, a été exempte du péché, donc elle a été protégée du péché originel et donc de ses conséquences aussi, mais en même temps, elle n'a été aussi attaquée. Bien sûr que le démon aussi ne l'a pas, entre guillemets, laissé tranquille. Mais en même temps, on voit qu'à travers même ses attaques, eh bien, elle était comme hors d'atteinte de son emprise. Il n'a pas eu mainmise, il n'a pas eu d'emprise sur elle. Nous voyons aussi dans le livre de l'Apocalypse les descendants de la femme, les autres fils de la femme, les martyrs, qui ont aussi lavé leur robe dans le sang de l'agneau et sont victorieux. Ils ne sont pas victorieux pour eux seulement, ils chantent le cantique de l'agneau. Ils conduisent les nations à se prosterner devant Dieu et à entrer comme eux dans la Jérusalem nouvelle. Entre-temps, Babylone est détruite, non par les justes, mais parce qu'elle est prise en dégoût par la bête et les dix rois, accomplissant malgré eux le dessein divin. Donc il y a cette autodestruction, on pourrait dire, de la Babylone qui se divise en elle-même et qui se autodétruit. Donc nous voyons aussi qu'à travers cette image, eh bien, nous est montré aussi ce parallèle avec le cantique entre le cantique de l'agneau et le cantique de Moïse. Le cantique de Moïse qui annonçait aussi la victoire justement du peuple hébreu qui voilà avait traversé la mer Rouge pour entrer dans la terre promise. Et le cantique de l'agneau rapporté dans l'Apocalypse, qui là aussi est un chant de triomphe, de victoire et d'adoration. Alors je trouve donc vraiment très intéressant ce parallèle que nous propose ici Françoise Brenhardt entre l'Exode et l'Apocalypse. C'est vrai qu'il y a, hein, il y a un parallèle. On fait aussi le parallèle entre le livre de l'Apocalypse de Saint Jean, comme on dit, et l'Apocalypse de Daniel. Mais je trouve qu'il y a vraiment quelque chose aussi, bien sûr, avec l'Exode, et on la voit bien, c'est bien mis en lumière ici par Françoise Brenhardt. Donc, résumons donc alors ce que nous venons de dire. Pour l'Exode, la sortie d'Égypte frappée par les 10 plaies, le séjour du désert où la tendresse de Dieu se manifeste par la manne et l'eau du rocher, et enfin, l'entrée dans la terre promise. Les grandes étapes donc de l'Exode, la Pâque, c'est-à-dire la sortie d'Égypte, et aussi qui se réalise aussi à travers une lutte, hein, les 10 plaies de l'Égypte. Pharaon ne cède pas tout de suite à la revendication de Moïse de la part du Seigneur de laisser sortir son peuple, mais cette sortie, elle se passe déjà dans la lutte. Et puis le séjour au désert, donc on pourrait dire la grande épreuve aussi. Et en même temps avec la manifestation de la bienveillance et de la tendresse de Dieu qui n'abandonne pas son peuple, qui le nourrit de la manne, qui l'abreuve avec l'eau du rocher,
et enfin qui le conduit, puisque le terme de cet exode, c'était d'entrer dans la terre promise. Pour l'histoire de l'Apocalypse, c'est l'histoire de la fin de la parousie, eh bien nous retrouvons le jugement séparant les justes des pécheurs, un séjour dans la tendresse de Dieu, se manifestant par des miracles, par des interventions de Dieu particulières, et enfin l'entrée dans l'éternité, c'est-à-dire dans la Jérusalem céleste, qui est la véritable terre promise.

0: Voilà, après donc cette introduction et qui nous présente ce premier volet, on pourrait dire, ce parallèle entre l'Apocalypse et le livre de l'Exode, nous allons entrer maintenant donc dans un deuxième volet qui nous amène à contempler aussi le message central de l'Apocalypse, les annonces de la venue glorieuse de Jésus, les sept annonces de la venue glorieuse du Christ. Le Christ viendra comme un roi. Il vient comme étant le roi des rois, le Seigneur des seigneurs. Jésus est roi parce qu'il est le Verbe éternel. Il est aussi roi par conquête, par l'œuvre de la rédemption accomplie au calvaire. Il a libéré les nations de l'emprise de Satan. Ainsi vient-il dans sa création pour l'humanité dont il est le rédempteur. On parle aussi, bien sûr, de la victoire du Christ, hein. Et donc, cette victoire, elle se passe aussi dans un combat, dans une conquête, hein. La conquête, on pourrait dire, de la vie, hein. De la vie contre plus fort que la mort, du royaume des cieux, hein, contre le royaume des ténèbres. Lorsque nous ouvrons le livre de l'Apocalypse, nous trouvons une lettre écrite, donc, que Jean doit écrire aux sept églises. Cette église donc d'Asie mineure qui était gouvernée, on pourrait dire, par l'apôtre Saint Jean. C'est une lettre donc avec un caractère fort d'exhortation. On l'appelle aussi la correction, hein, la correction de cette église. Mais bien sûr une exhortation en vue aussi d'une promesse, hein, d'une récompense au vainqueur lors de son retour dans la gloire. Aux disciples fidèles, il sera donné pouvoir sur les nations, sur la terre. Il est dit aussi, le vainqueur, je le ferai colonne dans le temple de mon Dieu. Il s'agit d'une réalité encore, on pourrait dire, terrestre, car dans la réalité ultime, il n'y aura plus de temple, Dieu étant tout en tous. Le temple, c'est l'agneau. Le rayonnement de grâce de la parousie ne supprimera probablement pas la liturgie eucharistique. En effet, les textes semble décrire la parousie comme une venue visible. Et c'était déjà annoncé aussi dans les évangiles. Nous verrons le Fils de l'homme venir sur les nuées. Autrement dit, une évidence extérieure. Mais Jésus veut aussi habiter corporellement en chacun de nous. Et cela se réalise déjà par le mystère de l'Eucharistie. L'Eucharistie, donc, c'est comme l'anticipation du ciel. Mais nous voyons aussi que dans le livre de l'Apocalypse, nous est présentée une certaine liturgie, une liturgie d'adoration en particulier, et de louange, à travers aussi, et nous est décrit aussi toute cette liturgie à travers les prosternations, l'adoration des vieillards, des anges, et des compagnons de l'agneau, et donc qui chantent ce cantique nouveau, le cantique de l'agneau, le cantique de victoire, et en même temps, eh bien, ce geste profond aussi de l'adoration, hein, et qui marque aussi, voilà, cette entrée dans une contemplation et dans une vision face à face avec le mystère de Dieu qui s'ouvre aussi à nos yeux, qui s'ouvre à ceux qui partagent sa victoire. Donc, au fond, toute, on pourrait dire, cette vie céleste, hein, nous est présentée comme une vie liturgique aussi. Il s'agit aussi, bien sûr, pour entrer dans cette liturgie, de porter inscrit le nom de Dieu. Autrement dit, le nom du Père. C'est ce que les orientaux appellent la divinisation. Entrer dans le mystère trinitaire de l'éternité. La parousie est donc décrite ici comme un temps de récompense, une réalité encore terrestre, tout en étant une transition, on pourrait dire, vers l'éternité. Après la vision de la liturgie céleste, au chapitre 5 de l'Apocalypse, commence l'ouverture des sept sceaux du livre scellé. Lorsque l'agneau ouvrit le premier des sept sceaux, j'entendis le premier des quatre vivants crier comme d'une voix de tonnerre, « Viens !» Et voici qu'apparut à mes yeux un cheval blanc. Celui qui le montait tenait un arc. On lui donna une couronne et il partit en vainqueur pour vaincre encore. Nous pouvons y lire une seconde allusion à la venue glorieuse du Christ. Il est couronné, il vient pour un jugement. C'est pourquoi viennent ensuite aussi ces autres chevaux, hein, le chevau rouge, noir et verdâtre. pour exterminer par l'épée, par la faim, par la peste et les fauves. Au sixième sceau, le ciel disparut. Et les rois de la terre disent, il est arrivé le grand jour de sa colère. Et qui donc peut tenir? Certains sont préservés. Jean entend 144 000. Mais il voit une foule immense. Les 144 000 ne sont pas les élus dont parlent ici les témoins de Jéhovah, par exemple. C'est une foule immense. Mais dans cette foule, eh bien, il y a des témoins particuliers, qu'on pourrait dire aussi les martyrs. Et ce nombre des 144 000, c'est aussi un nombre symbolique que Saint Jean rapporte aussi aux 12 tribus d'Israël. À chaque fois, donc, 12 000 des 12 tribus. Pour marquer aussi que, eh bien, ces martyrs accompagnent tout le pèlerinage du peuple de Dieu. S'il est dit que tous ces gens sont réservés, vient alors ensuite le septième sceau qui marque une transition avec la prière des saints vers l'image des sept trompettes. Chaque son de trompette initie un fléau. Le ministère des deux témoins à sept martyrs apporte une grâce passagère. Le septième ange sonna alors au ciel, des voix clamèrent. La royauté du monde est acquise à notre Seigneur ainsi qu'à son Christ. Il régnera dans les siècles des siècles. Nous retrouvons ici comme une troisième allusion à la venue glorieuse du Christ, à la parousie. C'est une royauté du monde, donc sur la terre, mais encore en mouvement vers l'éternité des siècles des siècles. Et ce règne opère un jugement. Comme nous savons, la venue glorieuse du Christ aussi apporte aussi le jugement. C'est le temps de récompenser tes serviteurs, les saints, les prophètes, ceux qui craignent ton nom, les petits et les grands, le temps de détruire ceux qui détruisent la terre. Nous sommes ici au chapitre 11 de l'Apocalypse, et dans ce dernier verset du livre du chapitre 11, il apparaît donc l'arche d'alliance qui contient les tables de la loi. Puis le voyant nous décrit aussi alors le combat de l'ange Saint-Michel précédant et accompagnant le combat de la femme enfantant, celui qui doit mener toutes les nations avec un sceptre de fer. Apocalypse 12, verset 5, et celui aussi de ses autres enfants, de sa descendance. Après le chapitre 13 qui nous montre aussi ce dragon et ces bêtes qui viennent à son secours, nous entrons dans le chapitre 14 qui décrit une quatrième fois la venue glorieuse du Christ. Voici qu'apparut à mes yeux une nuée blanche. Sur les nuées était assis comme un fils d'homme, ayant sur la tête une couronne d'or et dans la main une faucille aiguisée. Le Christ est décrit ici comme un fils d'homme. Attention, la parousie ne renouvelle ni l'incarnation, ni la passion du Christ, mais celui qui apparaîtra sur les nuées du ciel n'est autre que celui qui s'est déjà incarné dans le sein de la Vierge Marie, qui a souffert sous Ponce Pilate, qui a été ressuscité et qui est remonté à la droite du Père. Observons aussi que, de même qu'au chapitre 6, ce n'était pas le cavalier blanc qui apportait la mort, mais les autres cavaliers, ici, ce n'est pas le Fils de l'homme qui vendange la terre, mais c'est un ange. Le chapitre 15 nous présente aussi le cantique de l'agneau, hein, et donc qui nous rappelle que nous sommes dans un vaste exode vers l'éternité. Bien alors, les fléaux des sept coupes qui s'achèvent par une cinquième manifestation de la venue glorieuse du Christ. Après les sept coupes, l'Apocalypse nous décrit le châtiment de Babylone avec laquelle ont forniqué les rois de la terre. C'est évidemment une image supplémentaire pour évoquer le jugement du monde. Or, cette image s'achève, elle aussi, par une sixième annonce du règne du Christ en sa venue glorieuse. On clamait « Alléluia », car il a pris possession de son règne, le Seigneur Dieu, maître de tout. Soyons dans l'allégresse et dans la joie, rendons gloire à Dieu, car voici les noces de l'agneau et son épouse s'est faite belle. Enfin, la venue glorieuse du Christ est finalement le thème des derniers chapitres 20 et 21, qui feront l'objet aussi d'une longue étude que nous verrons plus tard du livre, en conclusion du livre de l'Apocalypse. Donc, nous voyons à travers aussi ce deuxième volet, bien que tout ce livre de l'Apocalypse est jonché, rythmé par ces manifestations de la venue glorieuse du Seigneur Jésus au milieu des combats, au milieu des luttes, et donc nous rappelle que le Seigneur est avec nous tous les jours jusqu'à la fin des temps. Voilà, nous terminons ainsi notre émission pour cette semaine. Et voilà, je vous invite à la retrouver, si vous voulez la réécouter, sur le site Radio Salve Regina, à la page d'accueil, l'émission Eschatologie et Prophétie. Vous pouvez retrouver toutes les émissions en réécoute. Bonne semaine à vous tous et rendez-vous la semaine prochaine pour une nouvelle émission.
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1: Évangile de Jésus-Christ selon saint Matthieu. En ce temps-là, quelques-uns des scribes et des pharisiens adressèrent la parole à Jésus. « Maître, nous voulons voir un signe venant de toi. » Il leur répondit, « Cette génération mauvaise et adultère réclame un signe. Mais en fait de signe, il ne lui sera donné que le signe du prophète Jonas. » En effet, comme Jonas est resté dans le ventre du monstre marin 3 jours et 3 nuits, le Fils de l'homme restera de même au cœur de la terre 3 jours et 3 nuits. Lors du jugement, les habitants de Ninive se lèveront en même temps que cette génération, et ils la condamneront. En effet, ils se sont convertis en réponse à la proclamation faite par Jonas. Et il y a ici bien plus que Jonas. Lors du jugement, la reine de Saba se dressera en même temps que cette génération, et elle la condamnera. En effet, elle est venue des extrémités de la terre pour écouter la sagesse de Salomon, et il y a ici bien plus que Salomon. Par ses paroles sévères, Jésus s'adresse non seulement à ses scribes et ses pharisiens, mais à une génération qui a reçu le signe de Jonas, c'est-à-dire celui de la mort et de la résurrection de Jésus. Le Fils de l'homme resté 3 jours et 3 nuits dans la mort. Quand nous proclamons notre profession de foi avec le credo de Nicée-Constantinople, nous disons « Il ressuscita le 3e jour conformément aux Écritures ». La résurrection de Jésus est le signe qui nous a été donné et transmis par le témoignage des apôtres. Nous sommes donc de la même génération que les premiers chrétiens. Les contemporains de Jésus avaient beau voir les miracles du Christ et entendre sa prédication du royaume de Dieu, il n'en demeure pas moins qu'ils devaient eux aussi poser un acte de foi en reconnaissant que cet homme Jésus de Nazareth, qui annonce le royaume de Dieu, qui accomplit des prodiges, est celui qui vient dans le monde pour lui donner la vie éternelle. Aujourd'hui, les paroles de Jésus nous placent de nouveau devant l'acte de foi que nous choisissons de poser, sans attendre des signes du ciel, car c'est la foi en Jésus qui peut porter de bons et beaux fruits dans nos vies. Cette foi qui change le monde en lui donnant une espérance. Comme Sainte Marthe, que nous fêterons le 29 juillet prochain, nous pouvons dire « Oui Seigneur, je le crois, tu es le Christ, le Fils de Dieu, tu es celui qui vient dans le monde ».

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1: Bonjour Yannick.
2: Bonjour Louise.
1: Yannick, pourrait-on parler de l'année liturgique ? Comment cela fonctionne-t-il ?
2: Alors, votre question, Louise, me fait penser à l'époque où je donnais des cours de catéchisme. Je ne pouvais pas résister au plaisir de demander à mes jeunes élèves quels étaient les différents calendriers proposés. Tous étaient capables de me parler du calendrier de l'année civile. À peu près tous pensaient au calendrier scolaire, pas tous avec plaisir. Bien peu pensaient au calendrier liturgique. Si vous le voulez bien, nous commencerons par dire deux mots du calendrier civil.
1: Je crois que c'est un calendrier solaire.
2: Exactement. Ce qui est remarquable pour les chrétiens que nous sommes, c'est que le point de départ de ce calendrier est la naissance de Jésus, l'Anno Domini. Nous vivons en 2025, après Jésus-Christ. Sans entrer dans des détails techniques qui pourraient ennuyer nos auditeurs, remarquons que le calendrier que nous utilisons actuellement, presque partout dans le monde, est le calendrier grégorien, ainsi appelé parce que nous le devons au pape Grégoire XIII, qu'il a mis en place en 1582.
1: C'est assez récent. Je pensais que le calendrier chrétien était beaucoup plus ancien.
2: Vous n'avez pas tort, Louise. Ce calendrier grégorien a remplacé le calendrier julien, calendrier qui ne devait pas son nom à un pape, mais à Jules César, qu'il a mis en place au milieu du 1er siècle après Jésus-Christ. On est passé du calendrier julien au calendrier grégorien parce que le premier se décalait de 12 minutes par an. Pour remettre le calendrier d'aplomb, le calendrier grégorien a introduit les années bissextiles. Avant cette correction, la date du printemps légal s'éloignait un peu chaque année de la date du printemps réel. Ce qui est amusant, c'est que c'est lorsqu'on a voulu fixer la date de Pâques que l'on s'est aperçu du décalage. La référence chrétienne est décidément omniprésente.
1: Pas grand-chose à dire du calendrier scolaire, sinon qu'il n'est peut-être pas bâti dans l'intérêt des élèves. Venons-en au calendrier liturgique.
2: Le calendrier propre à l'Église catholique est donc le calendrier liturgique romain. Il indique la célébration liturgique de chaque jour de l'année. Le calendrier a la fête de Pâques comme point de départ. Sa célébration est documentée depuis le 2e siècle. Le concile de Nicée, 325 après Jésus-Christ, on vient d'en fêter un anniversaire, en fixe la date dans ces termes « au dimanche qui suit le 14e jour de la lune qui atteint cet âge le 21 mars ou immédiatement après ». En bon français, Pâques tombe le dimanche qui suit la première pleine lune qui suit le premier jour du printemps. Selon cette définition, Pâques tombe entre le 22 mars et le 25 avril de chaque année.
1: Quand commence et quand se termine l'année liturgique ?
2: Alors, dans ce calendrier liturgique romain, l'année liturgique commence le premier dimanche de l'Avent, 4 dimanches avant Noël, et s'achève avant les premières vêpres du premier dimanche de l'Avent de l'année civile suivante, celle de la fête du Christ-Roi. Le calendrier suit un cycle de 3 ans, ce qui permet de parcourir les 3 évangiles synoptiques. L'année A est réservée à l'évangile selon saint Matthieu, l'année B à l'évangile selon saint Marc et l'année C à l'évangile selon saint Luc. Cette solution permet aux fidèles d'écouter une bonne partie des évangiles au fil de l'année. L'évangile de saint Jean, absent de ce découpage, est lu lors des grandes fêtes.
1: Et une fois la date de Pâques fixée, on fixe les autres dates des fêtes chrétiennes ?
2: Absolument, Louise. Pâques est fêtée au terme de la semaine sainte, qui elle-même suit les 40 jours du carême. Après Pâques, le temps pascal court jusqu'à la Pentecôte, 50 jours après, en passant par l'ascension de Jésus. Noël est fixé au 25 décembre de l'année civile. De même, la fête de l'Assomption de la Sainte Vierge est-elle fixée au 15 août de l'année civile. En dehors de ces périodes liturgiques remarquables, se déroule le temps ordinaire avec son cortège de fêtes de saints et de saintes.
1: En outre, à chaque période de l'année liturgique correspond une couleur spécifique des vêtements liturgiques. Merci beaucoup Yannick et au revoir.
2: Au revoir Louise.
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1: Chers amis auditeurs, bonjour. Paix et joie à vous qui cherchez Dieu, paix et joie à nous qui cherchons Dieu, n'est-ce pas ? La joie spirituelle. Un de mes amis me disait, me faisait remarquer que pour chaque jour de l'année, nous pourrions presque avoir un verset biblique où il est question de la joie. Vous vous rendez compte ? Nous pouvons recevoir personnellement une variété de vitamines nommées kairos. Kairos, c'est-à-dire la joie. Hein. Quotidiennement, nous pouvons recevoir un verset de l'Écriture où il est question de la joie afin de booster notre vie quotidienne et puis pour vitaliser notre vie intérieure, la vie spirituelle qui nous anime et qui transparaît dans ce qui fait le plus quotidien de nos vies humaines. Quelle chance, n'est-ce pas ? Aussi, cette semaine consacrée à la joie naturelle, humaine, d'une part, la joie spirituelle, celle reçue de l'Esprit-Saint, d'autre part, et enfin, celle qui découle de notre relation avec le Christ, la joie du service. Sans oublier non plus la joie parfaite. Là, ce sera le dernier entretien de cette semaine. Je commencerai et je conclurai chacune de mes interventions, eh bien, par un de ces versets, notre petite vitamine quotidienne. Et pour commencer, en vérité, je vous le dis, vous pleurerez, vous vous lamenterez et le monde se réjouira. Vous serez dans la tristesse, mais votre tristesse se changera en joie. La femme, lorsqu'elle enfante, éprouve de la tristesse parce que son heure est venue, mais lorsqu'elle a donné le jour à l'enfant, elle ne se souvient plus de la souffrance à cause de la joie qu'elle a de ce qu'un homme est né dans le monde. Vous donc aussi, dit Jésus à ses disciples. Vous êtes maintenant dans la tristesse, mais je vous reverrai et votre cœur se réjouira et nul ne vous ravira votre joie. C'est les versets 20 et 22 au chapitre 16 de l'évangile de Saint Jean. Voilà donc notre petite vitamine pour aujourd'hui. Alors la joie spirituelle, paix et joie à vous qui cherchez Dieu. La joie est un don, un cadeau de Dieu, un présent spirituel que nous possédons tous au plus intime de nous-mêmes, comme une base continue qui viendrait soutenir notre désir le plus profond de vivre en paix avec d'autres, de saisir, de comprendre ce pourquoi nous sommes créés singulièrement, de mener une vie croyante, aimante, harmonieuse et joyeuse. Je vais reprendre tout cela au cours de cette semaine. La joie est un cadeau de Dieu. Personne n'est exclu de la joie que nous apporte le Seigneur, a écrit le pape Paul VI dans une de ses encycliques Gaudete in Domino. Nul n'est exclu de la joie que donne Jésus. Tous, nous avons part à la joie qui vient de Dieu. Apprenons à la repérer et à y consentir pleinement. Ne nous laissons pas voler la joie qui vient de Dieu. Si la joie peut souffrir dans des périodes de désolation que nous connaissons tous, elle ne peut pas mourir car la joie est un don divin et Dieu ne reprend ni ses dons ni ses promesses. Donc pour nous, pas de risque de pénurie en matière de joie spirituelle, de joie divine. La joie spirituelle, elle est donnée, c'est Jésus lui-même qui le dit à ses disciples comme il l'adresse à chacun de nous. Je vous ai dit cela afin que ma joie soit en vous et que votre joie soit parfaite. Jean chapitre 15 verset 11. Donc la joie, elle est donnée. que la joie de Dieu, la joie du Seigneur soit en chacun, chacune de nous. Demandons cela les uns pour les autres aujourd'hui et réitérons cette demande au seuil de la nuit, afin que rien ne vienne troubler notre sommeil. Oui, la joie du Seigneur est notre rempart de jour comme de nuit.

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Donc, la joie spirituelle est un élément constitutif de la vie divine. C'est un attribut de Dieu. Nous ne devrions pas en manquer. Et de plus, elle est parfaite, la joie qui nous vient du Seigneur, dit Jésus. La joie divine atteint la perfection. Entendons par joie parfaite une joie accomplie, parfaite, entière, pour laquelle nous n'avons rien à rajouter, rien à faire, sinon à la recevoir, à l'accueillir, afin qu'elle se répande en nous et autour de nous. Elle ne dépend pas de nous, et ce, quelles que soient les circonstances, quelles que soient les épreuves qui nous traversent. La joie divine est parfaite. Elle ne faillit pas, justement, parce qu'elle nous vient du Seigneur. Même en des temps de crise, de désolation, elle ne faillit pas. La joie divine, la joie spirituelle, une véritable allégresse ou consolation spirituelle, elle est un fruit de l'Esprit dans nos vies. Il est question de plénitude, la plénitude de la joie. Je répète le verset, « Je vous dis tout cela afin que ma joie soit en vous et que votre joie soit parfaite. » Alors, chers amis auditeurs, ne boudons pas, entre guillemets, notre patrimoine divin. Si la joie peut nous pousser à danser, à chanter, à exulter, qu'ajouter alors à la joie lorsque celle-ci est complète, parfaite, sinon l'action de grâce, un merci pour tout et notre consentement personnel singulier. Oui, ne boudons pas cette joie. Consentons à ce que cette joie divine, cette joie qui nous vient du Seigneur, ce don divin, accomplisse sa mission, ce pourquoi il nous a été remis par Jésus lui-même. Il le dit, jusqu'à présent vous n'avez rien demandé. Demandez et vous recevrez afin que votre joie soit parfaite. Chers amis, je fais une petite parenthèse. Comme il est bon de rencontrer ou de vivre auprès de personnes porteuses de joie. Et nous pourrions prendre l'habitude, comme chez nos frères orthodoxes, de saluer ces personnes en disant « Bonjour ma joie !» Une façon de dire « Mais comme je suis ravie, comme je suis heureuse de vous rencontrer, c'est mon jour de chance de vous rencontrer. » Parce que la joie spirituelle, durable, elle est contagieuse. Et de plus, elle repousse, elle rejette au loin tous les petits grains de sable qui viennent altérer nos existences, qui viennent contaminer notre vie intérieure et nos relations humaines. Avec la joie, par elle, nous trouvons refuge, une protection, des gestes barrières qui jettent au loin toutes les attaques de l'ennemi. Et cette salutation donne le ton, l'intonation pour la suite de la rencontre. Imaginez la personne qui s'entend dire « Bonjour ma joie ». Oui, chers amis, paix et joie à vous qui cherchez Dieu, paix et joie à nous qui cherchons Dieu. C'est une question de vie bonne, de vie heureuse, de vie hors d'atteinte, à l'abri des rochers. Je vous remercie de toute votre attention et je vous dis à demain.

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2: Je m'aperçois avec effroi, non, j'exagère bien sûr, que depuis le début de cette émission, nous n'avons jamais parlé de la théologie. Certes, nous avons certainement fait de la théologie, parfois sans le savoir, comme M. Jourdain qui faisait de la prose sans le savoir. Mais nous ne nous sommes pas encore centrés sur la théologie en tant que telle. La théologie fait peur à certains, car elle peut apparaître comme une discipline ardue, réservée à un petit cercle fermé d'érudits, versés dans la connaissance des Écritures, des Pères de l'Église, des grandes doctrines chrétiennes. Ceux-là ne s'approchent pas de la théologie et renoncent d'emblée à s'y intéresser. Ce faisant, il se coupe, sans doute, d'une source vivifiante qui pourrait étancher leur soif ou, tout au moins, épanouir leur foi. Elle en attire d'autres qui veulent progresser dans leur connaissance de Dieu, qui veulent grandir dans la vie spirituelle. Un peu comme on étudie la psycho pour trouver des solutions à des questionnements intérieurs ou à des troubles particuliers. Ceux-là risquent d'être déçus dans leur quête, car la théologie, comme la philosophie d'ailleurs, risque de susciter en eux plus de questions que de réponses. J'ai souvent remarqué que les chrétiens qui ont une vie de prière régulière et intense ont quelques méfiances vis-à-vis de la théologie, et vice-versa. C'est très dommageable pour tout le monde. Et cela vient contredire cette belle phrase « Dévagre le pontique », citation reprise par le théologien orthodoxe du XXe siècle, Vladimir Lossky, « Est théologien celui qui prie vraiment, et celui qui prie vraiment est théologien. » Évagre est un expert en la matière, puisqu'il fut moine en Égypte au IVe siècle et fut le premier à systématiser la pensée ascétique chrétienne. Nous voilà déjà projetés au cœur de notre sujet. Finalement, qu'est-ce que c'est que la théologie? Qu'est-ce qu'un théologien? Dans quelle mesure la théologie peut nous intéresser? Dans quelle mesure elle nous serait indispensable? De quelle théologie s'agit-il? Car de fait, il existe une pluralité de théologies, et il n'est même pas rare de voir des théologiens se quereller et s'opposer vigoureusement. Que dire des grandes hérésies qui ont traversé l'histoire de l'Église, comme l'arianisme, et qui étaient finalement aussi des théologies? Rappelons-nous qu'à une certaine époque, la majorité des chrétiens étaient arianistes, que bon nombre d'évêques étaient arianistes, et que cette doctrine, nous pourrions presque dire cette mauvaise théologie, avait largement pris l'avantage sur la doctrine dite orthodoxe. Partons, si vous le voulez bien, de l'étymologie du mot « théologie ». Il y a dans ce mot deux racines, théo, qui signifie Dieu, et logos, qui signifie le discours. La théologie est donc un discours sur Dieu, comme la biologie est un discours sur la vie. Mais qu'entend-on par discours? S'il s'agit seulement de parler de Dieu, de tenir un propos sur Dieu, alors tout le monde peut être théologien. Même l'athée est théologien. De la même manière, suffit-il de parler du vivant pour être ipso facto un biologiste? Sans doute pas. Le mot discours n'est donc pas à prendre dans le sens simple de parole, mais il suppose que l'on ait des connaissances qui alimentent ce discours, et même davantage. La biologie est considérée comme une science, la science du vivant. Science, c'est-à-dire connaissance étayée, vérifiée, reconnue. Peut-on dire la même chose de la théologie ? Qu'elle est une connaissance de Dieu, une science de Dieu ? Eh bien, pas vraiment, car son objet n'est pas rationnellement observable, quantifiable, analysable, comme peut l'être le monde des vivants. Son objet, c'est Dieu, le tout autre, l'indicible, celui qui est l'au-delà de tout. Alors, comment résoudre cette difficulté ?

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1: Si la théologie n'est pas une science exacte, au même titre que la physique, la biologie, les mathématiques, on pourrait penser néanmoins que la théologie soit une science comme le sont les sciences humaines. Je pense à la psychologie, à la sociologie. Ce sont des sciences car elles relèvent d'études précises, rationnelles, d'observations précises. Mais ce ne sont pas des sciences exactes, comme l'on dit, et cela est dû non pas à leur démarche, mais à la spécificité de leur objet. On ne peut étudier la psyché humaine ou les grands mouvements qui animent une société comme on dissèque une souris de laboratoire. À une certaine époque, la théologie, qui avait été pendant des siècles la cousine germaine, on pourrait presque dire la sœur jumelle de la philosophie, a voulu se hisser au niveau des sciences humaines qui commençaient à apparaître et à faire leur place dans le monde universitaire. La théologie était avide de reconnaissance dans un monde qui se déchristianisait. La difficulté est que pour ce faire, elle a dû, au moins chez certains théologiens, abandonner des notions fondamentales de la foi, qui, aux yeux des non-croyants, n'étaient pas crédibles, comme les miracles, par exemple. Cela entraîna de graves conséquences, car la résurrection, qui est la base de la foi chrétienne, n'est-elle pas une sorte de miracle ? Elle risquait alors, la théologie, de gommer tout ce qui, dans la démarche religieuse, n'était pas rationnel, c'est-à-dire de gommer l'essentiel. Ce faisant, elle s'intellectualisa, elle se dessécha, elle scia la branche sur laquelle elle était assise. Au milieu du XXe siècle, puis dans la mouvance de mai 68, apparurent par exemple des théologiens de la mort de Dieu. Oui, la théologie de la mort de Dieu est née dans des cercles protestants d'Allemagne et d'Amérique du Nord. Certains théologiens catholiques, comme le père dominicain Jean Cardonnel, leur emboîtèrent le pas. Si Nietzsche avait proclamé la mort de Dieu en tant que disparition d'une croyance, eux affirmaient que Dieu était mort en Jésus-Christ sur la croix. Finalement, cela allait bien plus loin. Pour eux, l'aventure judéo-chrétienne prenait donc fin au Golgotha. On voit bien ici que la théologie se fourvoyait en voulant s'aligner sur les autres sciences. Elle ne pouvait le faire qu'en perdant sa substance propre. Cette époque a sans doute beaucoup desservi la théologie et le christianisme tout entier. Et la méfiance vis-à-vis de la théologie que l'on peut encore rencontrer chez certains chrétiens aujourd'hui vient de là, à n'en pas douter.

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1: Bonjour à tous et bienvenue dans cette nouvelle série d'entretiens. Au micro pour intervenante, vous allez découvrir Annie Rousset, qui est bergère au cœur central de l'association des pèlerins de l'eau vive. Bonjour Annie Rousset.
2: Bonjour.
1: Alors, ravie de vous accueillir aujourd'hui et puis tous les jours de cette semaine. Dans ces quelques premières minutes d'émission et puis de série, je vais vous proposer de revenir sur une histoire qui est une histoire qui fait partie intégrante de votre vie. Voilà, on va revenir sur cette histoire de Bruno. Bruno, c'est votre frère qui est décédé il y a 18 ans. Il est décédé des suites de l'alcool à l'âge de 42 ans. Il était marié, père de 3 enfants, et il avait sombré dans cette dépendance à l'alcool à l'âge de 36 ans. Est-ce que vous pouvez revenir sur cet épisode qui se termine tragiquement, puisque votre frère est décédé des suites de l'alcool? Quelle a été un petit peu l'histoire de Bruno? Et merci.
2: Bruno était un homme tout à fait normal, si on peut dire, sachant qu'il avait eu une enfance marquée par le décès de notre père alors qu'il avait seulement 6 ans. Il a eu un parcours classique. Il s'est marié relativement jeune. Il a eu 3 enfants dont il s'est occupé de façon extraordinaire. C'était vraiment un très bon père. C'était un excellent cuisinier. Et puis, vers 36 ans, il a voulu changer de métier. Qu'est-ce qui s'est passé à ce moment-là? On ne le sait pas vraiment. On pense simplement qu'il a vécu quelque chose qui a dû le remonter à un traumatisme de l'enfance. Et à ce moment-là, petit à petit, il a commencé à sombrer dans l'alcool. Donc, il a fait plusieurs cures qui n'ont pas été très, très efficaces. Il s'est de plus en plus isolé. Et après, les 3 dernières années de sa vie ont été extrêmement difficiles puisqu'il était dans un isolement total. Sachant que l'alcool isole, hein, forcément. On est seul face à ces démons, face à cette maladie de l'âme qui prend de plus en plus de place. Et la seule occupation d'un malade de l'alcool, c'est de trouver de l'alcool pour, je dis souvent, boire pour ne pas voir. Parce que le traumatisme est trop dur, la blessure est trop profonde. Et le seul anesthésiant, c'est l'alcool qui permet d'oublier complètement. Donc on oublie sa famille, ses enfants, on oublie tout ce qui nous entoure. Et malheureusement, il n'y a pas de médicaments très efficaces à aujourd'hui qui permettent d'enclencher un processus de guérison. En tout cas, pour lui, nous n'en avons pas trouvé. Et je pense que sa blessure est très profonde à l'enfance. Blessure que nous ignorons aujourd'hui, même si nous pensons qu'il a été victime d'adulte lorsqu'il était enfant. Un peu seule, puisque maman était seule pour faire face, elle était veuve. Et c'est remonté, on pense, quand il a été à cet âge adulte. Et nous n'avons pas pu faire grand-chose, si ce n'est l'accompagner.
1: Alors vous... Vous-même, Annie, vous avez pu accompagner dans cette période tragique de l'histoire de votre frère, ce frère malade de l'alcool, et vous avez parlé de cette maladie qui est véritablement une maladie de l'âme. Vous avez été vous-même un peu désemparée face à cette détresse de Bruno, votre frère?
2: Alors j'étais désemparée et je cherchais de l'aide. Je cherchais de l'aide auprès d'associations, auprès de plein de gens. Et puis j'ai eu la chance de rencontrer au coin d'une rue à Lyon les pèlerins de l'eau vive. Et j'y suis allée en janvier 2007 au groupe de prière de Lyon, groupe que je n'ai jamais lâché. et qui fait mon engagement aujourd'hui aux pèlerins de l'eau vive, parce que c'est les seuls qui sont venus voir mon frère, qui ont accepté de l'accompagner. Et aujourd'hui, j'accompagne aussi les pèlerins de l'eau vive, mais je suis aussi accompagnée par tout ce groupe qui me porte et qui m'aide à accomplir cette mission.
1: Alors, vous avez dit les seuls à aller visiter Bruno, c'est-à-dire qu'aujourd'hui, il y a un manque d'associations, d'aide, et puis d'aide chrétienne peut-être, parce qu'il y a aussi une spiritualité avec les pèlerins de l'eau vive, ces pèlerins de l'eau vive qui viennent ici en pèlerinage, puisque tout a commencé ici à Lourdes, donc sanctuaire marial. Ce sont les seuls qui sont venus rencontrer Bruno. Vous vous rappelez un peu de ce moment de la rencontre où Bruno est visité par l'association des pèlerins de l'eau vive?
2: Alors, je me rappelle bien de cette rencontre, puisque j'avais appelé les Alcooliques Anonymes et d'autres associations, et tous me disaient « Madame, il faut que votre frère y vienne ». Et je répondais « Il peut pas venir, il est au fond de son lit, il peut pas ». Et en fait, les pèlerins de l'eau vive sont les seuls qui m'ont dit « Oui, nous, on va venir le visiter ». Et ce jour-là, Bruno avait fait l'effort de s'habiller, ce qu'il faisait plus depuis longtemps. Il les a reçus. Et enfin, pour moi, c'était extraordinaire. Et c'est quelque chose que je n'oublierai jamais, cette rencontre des pèlerins et de mon frère. Et même, pour moi, c'était important qu'ils viennent le visiter. Et qu'on a pu lui apporter quelque chose, même si on avait l'impression de rien.
1: Il a été écouté ce jour-là.
2: Alors ce jour-là, il a été écouté et je pense que c'était trop tard, qu'il avait trop sombré pour pouvoir lui se relever. Mais il y a quand même eu cette visite qui, à mon sens, a été bénéfique pour lui.
1: Et pour vous ?
2: Et pour moi, bien sûr. Pour moi, ce qui m'a permis de dire que les pèlerins sont des gens qui peuvent accompagner et ce qui fait mon engagement 18 ans après aux pèlerins de l'eau vive.
1: Si vous deviez caractériser, donner, définir en deux, trois mots les pèlerins de l'eau vive, Annie, vous qui êtes aujourd'hui bergère au cœur central de cette association.
2: Les pèlerins de l'eau vive, c'est une grande famille où il y a de l'écoute, il n'y a pas de jugement parce que c'est très important, il n'y a aucun jugement, surtout de l'écoute et puis de la prière, puisque je le redis, c'est avant tout une maladie de l'âme et que la prière peut apporter beaucoup.
1: Alors vous-même, vous êtes une écoutante, on peut aussi vous appeler et c'est vous qui répondez, c'est vous qui écoutez, Annie ?
2: Alors oui, j'écoute et j'ai souvent des appels de gens qui souvent se livrent. Alors certains ne se livrent pas, comme la semaine dernière, un monsieur qui me disait « Vous m'entendez ? Oui, je vous entends, mais vous ne me parlez pas. » Donc c'est difficile. Et puis avant-hier, j'ai eu une dame. On a passé 2 heures au téléphone. Elle avait beaucoup à dire. Je l'ai écoutée et elle m'a remerciée de ce temps passé. J'ai la chance d'être à la retraite et d'avoir du temps pour écouter les autres.
1: Vous avez suivi une formation particulière pour être écoutante pour ces personnes ?
2: Non, pas du tout. Pas du tout, mais je pense que j'ai la grâce et la chance de pouvoir passer du temps à écouter. Et mon mari est toujours là et ne dit jamais rien et je passe des heures au téléphone.
1: Qu'est-ce que vous avez appris de ces heures au téléphone ?
2: J'ai appris surtout que les gens ont besoin de parler. Donc, ils se livrent et surtout... on n'est pas là pour les juger, on est juste là pour les écouter et leur dire que si ils sont malades de l'alcool, c'est pas par choix, c'est pas par plaisir, c'est juste une maladie dont ils peuvent guérir et que c'est parce que quelque part il y a eu un problème à un moment et qu'ils sont victimes, avant tout victimes et surtout pas responsables.
1: Donc on parle bien d'une maladie, hein. Vous en parlez bien depuis le début de cette série des clés pour vivre.
2: Oui, c'est une maladie, c'est avant tout une maladie. Et si on dit pauvre alcoolique, il n'y a pas de solution. Si on dit malade de l'alcool, il y en a une, puisqu'une maladie, ça se soigne et ça peut se guérir.
1: Et vous insistez aussi, et on y reviendra certainement au cours de ces entretiens, donc pour ceux et celles qui vous écoutent et découvrent peut-être aussi l'association des pèlerins de l'eau vive, vous insistez lourdement sur ne pas juger la personne qui est dépendante et au fond victime de l'alcool. C'est important ce point du non-jugement de la personne qui est atteinte de cette maladie et cette maladie de l'âme.
2: Oui, on ne peut pas, enfin, il ne faut pas porter de jugement parce que n'importe qui peut être malade de l'alcool. Il n'y a pas de statut prédéfini. Il y a des cadres, il y a des gens, enfin, de tout niveau qui peuvent être malades de l'alcool.
1: Alors, je vais vous proposer, Annie Rousset, de vous retrouver dès demain dans un autre épisode de cette série des Clés pour vivre. Et nous verrons un peu, et vous l'avez vécu aussi de près avec votre propre frère, que cette maladie de l'âme, voilà, dont sont victimes aujourd'hui, malheureusement, beaucoup, beaucoup de personnes, isole la personne qui est dépendante de ce produit. À demain, même lieu, même heure. Et merci.

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1: Bonjour Pascal.
2: Bonjour Jean-Yves.
1: Une récente enquête de l'INSERM sur la sexualité des Français précise que 33% des femmes et 46% des hommes ont eu une expérience sexuelle en ligne avec une autre personne. Mais l'expression « expérience sexuelle en ligne » peut-elle vraiment avoir un sens ? L'expérience n'est-ce pas forcément en réalité ?
3: Alors, on pourrait dire qu'il s'agit d'une expérience au sens de quelque chose que l'on fait, que l'on expérimente. Le terme qui me gênerait plus ici, c'est sexuel.
1: Ah oui.
3: Parce que, au fond, nous avons une représentation de ce qui est sexuel qu'il faudrait profondément envisager, interroger. Freud a imposé un peu l'idée que ce qui est sexuel, c'est la recherche que nous faisons au moyen de notre corps d'un certain plaisir. En ce sens-là, pour Freud, tout est sexuel. Vous bâchouillez votre crayon, c'est sexuel. Vous tirez les cheveux vous-même, c'est sexuel. Vous regardez un spectacle, c'est sexuel. Vous écoutez de la musique, c'est sexuel. Freud nous a fait perdre le fait que le mot sexuel signifie une différence. Sécus, ça veut dire séparer. Ce qui est de l'ordre du sexuel, c'est ce qui est de l'ordre de la différence entre le sexe masculin et le sexe féminin. Ça, c'est une première chose. Une deuxième chose à prendre en compte, c'est que chez Freud, la sexualité ne concerne que le plaisir, la jouissance, et non pas la réalité même de la personne. Mais là où Freud a raison, c'est que cette expérience sexuelle met en œuvre nos différents sens, la vue, le toucher, l'ouïe, etc. Ici, ce qui est en plus très appauvrissant dans ce dont parle l'enquête, c'est que une expérience sexuelle en ligne, eh bien, ne va concerner que la vue.
1: Ah oui.
3: Et encore la vue d'un écran et non pas d'une vraie personne. Mais tout ce qui est de l'ordre du toucher, de l'odorat, de l'ouïe, du goût, tous les sens, finalement, ne sont pas concernés. Et donc, c'est une expérience qu'on pourrait appeler éventuellement sexuelle, mais qui est surtout très pauvre.
1: Oui.
3: Et par conséquent, c'est pas tant que cette expérience ne concerne pas la réalité, mais c'est surtout que cette expérience concerne une réalité extrêmement appauvrie, qui est donc source de frustration et par conséquent de violence. Et il serait intéressant de vraiment appauvrie, qui est donc source de frustration et par conséquent de violence. Et il serait intéressant de s'interroger sur le lien qu'il y a

0: L'essentiel de l'actualité, c'est maintenant confirmé. Les ossements retrouvés jeudi près de Cagnac-les-Mines sont bien ceux de Delphine Jubilard, l'infirmière portée disparue depuis décembre 2020. La dépouille a été retrouvée jeudi sur les indications de son mari, qui a reconnu l'avoir tuée. Pour rappel, il a été condamné en première instance à 30 ans de prison pour le meurtre de sa femme. Alerte orange à la canicule maintenue pour 6 départements du Sud ce lundi. Météo France prolonge la vigilance autour de la Méditerranée, dans le Var, les Bouches-du-Rhône, le Gard, l'Hérault et les deux départements corses. Fin de l'alerte en revanche dans les Alpes-Maritimes à partir de 6h ce lundi matin. Tension maximale au Moyen-Orient. L'Iran affirme que l'armée américaine a bombardé une centrale nucléaire en construction dans le sud-ouest du pays. En riposte, Téhéran a attaqué une usine de production d'eau et d'électricité au Koweït et bloqué plusieurs navires dans le détroit d'Ormuz. En cyclisme, coup d'éclat de Remco Evenepoel sur le Tour de France. Le Belge s'est imposé au sprint devant le maillot jaune Tadej Pogacar ce dimanche au sommet du plateau de Solaison au terme de la 15e étape. Isaac Del Toro, lui, prend la 3e place et s'empare du maillot blanc de meilleur jeune.
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0: Lecture de l'Apocalypse de saint Jean, au chapitre 2. Celui qui a des oreilles, qu'il entende ce que l'Esprit dit aux églises. Au vainqueur, je donnerai de la manne cachée. Je lui donnerai une pierre blanche, et gravé sur la pierre un nom nouveau, que personne ne connaît, sinon qui le reçoit.
1: À l'aube de ce jour nouveau, avec l'Église du ciel et de la terre, et tous les hommes, glorifions le Seigneur.

0: avec la Vierge Marie, étoile brillante du matin, nous venons écouter ta parole de vie. Avec les patriarches et les prophètes, nous voulons annoncer ton règne de justice et de paix.
1: Gloire en les
0: Avec les apôtres et les évangélistes, nous voulons proclamer la bonne nouvelle. Avec les disciples, attentifs à ton appel, nous voulons tout quitter et te suivre d'un cœur simple et fraternel.
1: Gloire dans les
0: Avec les martyrs de notre temps, nous voulons te rendre témoignage. Avec les saints de tous les temps, nous voulons te servir d'âge en âge. Avec tous ceux qui croient en toi, nous t'offrons l'obéissance de notre foi. Avec tous ceux qui t'aiment, nous t'offrons dans la joie notre amour qui veut grandir en toi.

0: Tu demandes à l'humanité, Dieu créateur, de se perfectionner de jour en jour et d'achever par son travail l'œuvre immense de la création. Aide-nous à faire que tous les hommes aient des conditions de travail qui respectent leur dignité, qu'en s'efforçant d'améliorer leur propre sort, ils agissent avec un esprit de solidarité et de service. Par Jésus le Christ, notre Seigneur.
1: En toi, Père très bon, est la source de vie. Nous venons boire ce que ton amour a préparé pour nous aujourd'hui. La lumière qui éclairera nos démarches. L'amitié qui nous ouvrira au partage des peines et des joies. Le silence intérieur pour vivre sous ton regard. Et la force pour accomplir ce qui te plaît. Par Jésus, le Christ, notre Seigneur.
2: Amen.
1: Grâce et paix nous soient données en abondance dans une connaissance pénétrante de Dieu et de Jésus-Christ, notre Seigneur.

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1: Bonjour, je suis Sœur Colombe de Dreux avec vous pour cette semaine estivale. Une période déjà un peu commencée qui nous invite au repos, au changement de rythme. Et la chaleur que nous connaissons cette année nous oblige littéralement à ralentir le pas. Elle nous maintient à l'intérieur. Et si, derrière cette difficulté, se cachait une opportunité? Et si de rester à l'intérieur nous permettait de rejoindre notre intérieur, notre intériorité, et goûter la présence de Dieu? Mais ce n'est pas toujours si simple de retrouver ce lieu intérieur et d'être convaincu de la présence aimante de Dieu. Parfois, on porte l'image de Dieu comme celle d'un père un peu sévère et exigeant, ou celle d'un père un peu lointain, voire indifférent. Et en même temps, nous sommes convaincus que Dieu est aimant, et même nous sentons que nous avons besoin de consolider le lien d'amour avec lui. Alors comment faire? Connaissez-vous Gary Chapman et sa recherche sur les 5 langages de l'amour? Il y a de très nombreuses langues sur la surface de la Terre, mais il semblerait que pour exprimer notre amour, notre affection les uns pour les autres, il y ait seulement 5 langages. Ces 5 langages sont les paroles valorisantes, les moments de qualité passés ensemble, les cadeaux offerts, les services rendus et enfin le toucher, le contact. Nous sommes tous sensibles à la manière dont ceux que nous aimons nous expriment leur affection. Mais l'ennui, c'est que parfois, nous ne parlons pas le même langage et nous n'arrivons pas à nous comprendre. Nos relations sont donc faites d'adaptation et d'apprentissage pour parler le langage de l'autre. Cette découverte de Gary Chapman a déjà, depuis de nombreuses années, aidé beaucoup de couples, de familles, de fratries. Je dois dire que moi-même, dans ma communauté, connaître ces différences est un bel atout pour les relations fraternelles. Et dans ma famille également, nous savons le langage de l'autre et nous aimons y être attentifs. C'est même un sujet de blague récurrent. Et Dieu dans tout ça, me direz-vous? Dieu qui m'aime et qui rentre en relation avec moi? Eh bien Dieu parle couramment toutes les langues, bien sûr. Et il maîtrise assurément les langages de l'amour. Pour me rejoindre, il va lui aussi s'adapter et parler mon propre langage. Notre défi à nous, c'est d'ouvrir les yeux et les oreilles, et aussi, peut-être, de connaître mieux la langue que nous-mêmes nous parlons, et que donc Dieu va utiliser avec nous. Je vous propose, cette semaine, d'aller explorer tour à tour ces 5 langages dont j'ai déjà parlé, en regardant tantôt la Bible et l'histoire sainte, et comment Dieu les parle. Et cela pourrait aussi bien nous conduire à découvrir comment Dieu parle ses langages dans ma propre histoire sainte. J'évoquerai des histoires de saints, des témoignages, et j'espère qu'à la fin de la semaine, vous serez convaincus que Dieu vous aime et que vous allez traquer les 1001 manières dont il vous le dit jour après jour. Après cette longue introduction, prenons tout de même quelques instants aujourd'hui pour regarder le premier langage de l'amour dont j'ai parlé tout à l'heure. Ce premier langage à travers la lorgnette du Seigneur, c'est-à-dire comment Dieu nous dit à nous aussi des paroles valorisantes. Nous connaissons peut-être des personnes qui offrent facilement un compliment, une parole d'encouragement, qui font remarquer les talents des autres, ce qu'ils font de bien. Et je ne parle pas ici des flatteurs qui ont une idée derrière la tête, mais de ceux qui font ça avec le cœur. Eh bien, disons-nous que Dieu, si nous croyons qu'il nous aime, a fortiori maîtrise ce langage-là aussi. Je suis sûre que si nous ouvrions la Bible comme ça au hasard, nous ne devrions pas mettre longtemps à trouver une parole valorisante, encourageante. Tiens, je me prends au mot et je le fais. Hop, j'ouvre ma Bible, je tombe sur le livre de Daniel, chapitre 9. Le peuple hébreu est en exil et Daniel demande pardon à Dieu au nom d'Israël pour ses infidélités. C'est pas très très facile. Vais-je trouver une petite parole valorisante au milieu de ces lamentations? Ah, voyons, oui, au verset 23. Après la lamentation du prophète, voici la réponse de Dieu. Et ouf, C'est super valorisant. Mon pari est relevé, car voici comment Dieu répond. Il envoie son ange messager, Gabriel, et celui-ci dit « Je parlais encore dans ma prière quand Gabriel, l'être que j'avais vu au commencement de la vision, s'approcha de moi d'un vol rapide à l'heure de l'offrande du soir. Il m'instruisit, me parlant en ces termes. « Daniel, je suis sorti maintenant pour ouvrir ton intelligence. Dès le début de ta supplication, une parole a surgi, et je suis venu te l'annoncer, car toi, tu es aimé de Dieu. » Voici comment Gabriel parle au nom de Dieu à Daniel après sa lamentation. Il lui dit « Toi, tu es aimé de Dieu. » C'est super valorisant, non? Le « toi » qui commence la phrase, on est d'accord que ça ne veut pas dire « toi » et pas du tout les autres. Non, ça veut exprimer que cet amour est personnel. Pas un amour en gros, un amour vague. Daniel prie, présente la tristesse et la pauvreté du peuple, et la réponse c'est « tu es aimé ». C'est-à-dire « tu as de la valeur, tu es précieux, tu es super. Je te regarde avec émerveillement et bonheur, dit Dieu, et bien sûr je vais m'occuper de toi. » Donc, Dieu, on en a la preuve, aime les paroles valorisantes. Et d'ailleurs, le synonyme biblique pour cela, c'est bénédiction. Bah oui, du latin benedicere, dire du bien, dire le bien. Dieu, c'est un expert en bénédiction. Et quand Dieu dit une bénédiction, cela est. Sa parole est efficace, elle est performative. Quand il dit du bien, Dieu, il fait du bien. Dieu est donc expert en bénédiction. Et même, il envoie des gens être bénédiction pour les autres, de sa part. Est-ce que vous voyez à qui je pense? Je pense à Abraham, à qui Dieu dit « Je te bénirai et tu deviendras une bénédiction ». Croyons que Dieu nous envoie des personnes pour être bénédiction pour nous, de sa part. Et que Dieu nous parle à travers les paroles des autres. Par exemple, si quelqu'un nous dit que nous sommes super, que nous faisons très bien les cakes, que, je ne sais pas, des belles paroles, soyons sûrs que Dieu le pense aussi et que cela a du prix pour lui, que peut-être cette belle parole, elle est de la part de Dieu. Il y a dans la Bible un autre expert des paroles valorisantes, dont cela devait être le langage de l'amour. C'est David. Celui qui est à l'origine de nombreux psaumes. Même au milieu de la plainte, il exprime une louange à Dieu, une parole valorisante pour Dieu. Il ne fait aucun doute que David aime exprimer son attachement à Dieu par des paroles valorisantes. Tout ça pour dire que les langages de l'amour ne sont pas à sens unique. Si nous avons le cœur touché par des paroles de bénédiction, les paroles valorisantes, celles qui nous viennent des autres, celles qui nous viennent de Dieu, alors en retour, nous aussi nous témoignerons volontiers notre amour par des paroles de louange. Mais le Seigneur n'utilise pas uniquement le langage des paroles valorisantes. Et nous-mêmes, notre façon de prouver notre amour à Dieu et aux autres, peut-être n'utilise pas en premier les paroles valorisantes, et peut-être met davantage en jeu les moments de qualité. C'est pourquoi demain, nous examinerons ce deuxième langage de l'amour, les moments de qualité dans notre relation avec Dieu. Ouais.

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au puits de Jacob. Celui qui boira de l'eau que je lui donnerai n'aura plus jamais soif. »

0: Les apparitions mariales. Alors aujourd'hui, avec le père Mathias Amiot, qui est prêtre coopérateur à la paroisse Saint-Clément à Nantes. Bonjour père.
1: Bonjour.
0: Nous allons évoquer les apparitions mariales à Fatima au Portugal du 13 juin au 13 octobre 1917. Alors en effet, la Vierge est apparue à 6 reprises au Portugal, donc là nous ne sommes plus en France, à Fatima, à 130 km de Lisbonne. Et en fait, elle est apparue en mai, c'est le premier mois marial, et en octobre, jusqu'au mois d'octobre, le dernier mois.
1: Exact.
0: Donc vraiment, la période est encadrée par ces 2 mois qui lui sont particulièrement consacrés. Alors, comme d'habitude, je vais vous demander quel est le contexte de ces apparitions.
1: Alors, un contexte pas facile pour le Portugal, parce qu'en 1908, le roi Charles Ier et son fils sont assassinés. Donc un contexte politique extrêmement tendu. 2 ans plus tard, une révolution va renverser la monarchie portugaise et le parti radical va prendre le pouvoir et il souhaite, je cite, « éradiquer le catholicisme du pays en 2 générations ».
0: Oui, donc c'est un parti anticlérical, anti-religieux même au-delà.
1: Clairement, le Saint-Siège cherche à défendre autant qu'il le peut l'Église du Portugal au moyen d'une encyclique. Et il y aura même 2 tentatives de coup d'État en 1910 et 1917. Donc pour le dire autrement, en 1917, donc l'année des apparitions à Fatima, le Portugal est doublement fragilisé par une instabilité politique majeure et une crise économique, donc un pays qui est vraiment sur le point de s'effondrer.
0: Oui. Et alors, on était en plein premier conflit mondial, mais le Portugal n'est pas impliqué dans le conflit, lui.
1: Non, lui, il n'est pas impliqué, mais néanmoins, il peut effectivement se poser des questions. Est-ce qu'il va être, il peut avoir peur d'être envahi quand même,
0: c'est aussi. Oui. Donc, c'est vraiment une situation extrêmement tendue.
1: Situation très tendue et
0: très
1: comme toujours, la Vierge Marie apparaît quand les choses ne vont pas bien.
0: Oui, c'est ce qu'on va dire. C'est pas quand tout va bien que la Vierge apparaît. Alors, elle est apparue à 3 petits bergers, des enfants pauvres, comme elle en a l'habitude.
1: Tout à fait, parce que Fatima n'est pas un village très riche. C'est une paroisse rurale qui est composée en tout et pour tout de 2500 habitants qui sont répartis dans une 40aine de hameaux. Les habitants sont des paysans qui travaillent le sol et malheureusement, dans cette région, il se trouve qu'il est un peu ingrat. C'est pourquoi tout le monde est mis à contribution, dont les enfants qui vont garder les troupeaux. Et pour cette raison, il y a peu d'éducation parce que la scolarisation est assez limitée.
0: Oui, c'est impossible, quoi, en fait. Il n'y a pas de suivi. Alors, les apparitions mariales ont été précédées par 3 apparitions de l'ange du Portugal. Alors ça, c'est quelque chose d'assez peu connu. Le Portugal avait connu avant cette période anticléricale, au contraire, une période certainement très chrétienne, puisqu'il s'était consacré à son ange gardien. Alors est-ce que tous les pays ont un ange gardien ?
1: Alors normalement, chaque pays peut avoir effectivement un ange. Si on regarde quelques passages de l'Ancien Testament, on n'a pas le temps de les fouiller, mais on peut imaginer qu'effectivement chaque nation est défendue par un ange. Pour la France, ce serait l'archange Saint-Michel. Voilà, on a cette chance. En tout cas, effectivement, les apparitions de Fatima sont précédées par 3 théophanies angéliques, donc un ange qui va se manifester donc en printemps 1916. Donc l'ange se manifeste et puis il apprend une prière. Ensuite, il va se présenter comme l'ange du Portugal. Et après, une dernière fois, il y aura une théophanie eucharistique avec une communion miraculeuse. Donc c'est 3 apparitions qui vont préparer un peu le terrain et dire déjà des choses qui seront déployées, confirmées par les apparitions mariales qui vont s'en suivre.
0: Donc comment il faut les interpréter? Comme étant une préparation, c'est ça?
1: Oui, une préparation avec des prières qui sont données et qui font corps avec le message.
0: Oui, et qu'on connaît bien, enfin qui sont reprises aujourd'hui, enfin qu'on connaît bien, je ne sais pas, mais qui auraient peut-être intérêt à être bien connues.
1: Tout à fait, parce que Fatima, comme je crois que c'est le cardinal Schönborn, je ne sais plus si c'est lui, mais un cardinal qui avait dit que les apparitions de Fatima sont la clé théologique d'explication du XXe siècle.
0: Ouais, ouais.
1: Donc tous les mots qui sont donnés ont un poids assez conséquent.
0: Mm. Donc on invite les auditeurs à aller sur le site et puis de revoir quelles sont ces 2 prières.
1: Tout à fait, bien sûr, les approfondir.
0: Et à les approfondir. Alors, le 13 mai, alors que les 3 petits bergers viennent de réciter le chapelet et que gronde l'orage, Marie leur est apparue dans un éclair, dans un petit chêne. Comment l'ont-ils décrite? Parce qu'ils la décrivent.
1: Alors, Marie apparaît toute jeune, à peine 18 ans. Ses vêtements sont d'une blancheur de neige. La robe et le manteau brodés d'or. De ses mains jointes pend un long chapelet, dont les grains, la chaîne, la croix sont également d'un blanc pur. et le ravissant visage de la dame est grave, ce qui était un point de contact avec la salette.
0: Oui, la gravité. La jeunesse, c'est un point de contact avec beaucoup d'autres apparitions, notamment à Lourdes, Bernadette a décrit une femme très jeune.
1: Tout à fait.
0: La beauté, c'est une constante, on pourrait dire. Et la couleur blanche, c'est aussi une constante du vêtement de Marie qui renvoie à la pureté, mais aussi le blanc est symbole de résurrection.
1: Oui, c'est aussi le monde divin.
0: Divin, oui.
1: Donc c'est le monde qui ne passe pas.
0: Qui ne passe pas, oui. Alors, lors de cette première apparition, au cours de la conversation engagée par les enfants, Marie leur a fait tout de suite deux demandes.
1: Alors effectivement, tout de suite, elle annonce qu'elle va venir 6 mois de suite.
0: Oui. Alors, excusez-moi, elle n'a pas révélé son identité, mais elle a quand même dit « je suis du ciel », n'est-ce pas ?
1: Absolument. Effectivement, elle est du ciel. Et ce qu'elle attend, c'est de pouvoir rencontrer donc ces trois voyants 6 fois de suite, donc à distance d'un mois. Et elle donne aussi précisément la date, ce sera toujours le 13.
0: Oui. Alors, il y a du sens à cela ou pas ?
1: Non, on va partir. Oui, donc d'après Damien Sanchez, le 13, c'est le chiffre de Dieu parce qu'il y a le 1 et le 3.
0: Ah oui.
1: Donc effectivement, 1-3, c'est le mystère de un Dieu en trois personnes. Donc le 13, ça sera un clin d'œil à la Sainte Trinité.
0: D'accord, oui. Donc elle leur demande de venir donc à date régulière pendant 6 mois. Elle fixe un rendez-vous et elle leur fait une demande aussi.
1: Tout à fait, une demande alors qui nous paraît complètement décalée parce qu'aujourd'hui, nous, on ne le ferait pas. Voulez-vous vous offrir à Dieu pour supporter toutes les souffrances qu'il voudra vous envoyer en acte de réparation pour les péchés par lesquels il est offensé et de supplication pour la conversion des pécheurs. Alors ça peut nous paraître d'un autre âge mortifère. Je pense qu'on peut dire que les trois voyants donc sont ce qu'on appelle en théologie des âmes choisies. Ça veut dire qu'ils ont été choisis pour avoir la capacité de souffrir et pour avoir cette capacité de jouer un rôle un peu plus important que le commun des mortels dans la vie de l'Église.
0: Alors ça veut dire quoi ? Ça veut dire qu'on demande à des pécheurs de réparer
1: On demande à des âmes donc choisies et équipées spirituellement pour ça de s'offrir pour effectivement rééquilibrer la balance du monde qui infléchit trop vers le péché. Ça peut nous paraître étonnant, mais certains saints, par exemple le Padre Pio, qui a porté pendant 50 ans les stigmates,
0: ouais,
1: a été de ces saints. Alors, il y a des saints connus et inconnus, des saints qui ne sont pas forcément reconnus comme tels, mais qui sans doute le sont au ciel. Mais il y a des âmes qui régulièrement sont appelées à porter dans leur vie quelque chose de la passion du Christ. Et saint Paul l'a dit en quelques versets foudroyants, pour compléter ce qui manque à la passion du Christ dans leur propre chair.
0: Racheter le monde.
1: Donc c'est pas donné à tout le monde, c'est plutôt assez rare, mais sachons que ça existe et que certaines personnes, alors là pour le coup ce sont des enfants,
0: Et très jeunes en plus.
1: Exactement, sont appelés à le faire, donc il y aura deux modalités puisque deux vont mourir de la grippe espagnole assez tôt, après les apparitions en 1920 en gros.
0: Oui, Francisco et Jacinta.
1: Voilà, quant à Lucie, elle va vivre très très âgée parce qu'elle aura une mission
0: particulière.
1: Voilà, mais qui sera en fait complémentaire de celle de ses deux cousins et qui, ces trois vont accompagner de manière assez différente la dynamique du message de Fatima.
0: Et alors justement, c'est lors du rendez-vous du 13 juin, donc le rendez-vous suivant, que Marie fait une demande spécifique à Mélanie, hein, parce que Mélanie va vivre longtemps, elle lui fait la demande, elle.
1: Lucie, oui. Donc effectivement, c'est François et Jacinthe, eux, ils seront emmenés rapidement au ciel, donc ça va être leur vie terrestre va être assez court. Quant à Lucie, elle sera accompagnée par le cœur immaculé, donc elle reçoit un encouragement comme quoi le cœur de Marie sera son refuge et le chemin qui la conduira jusqu'à Dieu. Et donc elle reçoit cette parole d'encouragement parce qu'elle aura une trajectoire beaucoup plus longue et beaucoup plus complexe parce qu'elle va avoir d'autres révélations et d'autres...
0: Oui, et qu'elle devra faire connaître.
1: Exactement, sa mission n'est pas tant simplement d'être voyant ou témoin, elle devra aussi produire des écrits et puis transmettre le tout à des évêques et à ses pères spirituels pour que le message soit accueilli.
0: Alors, Marie, elle lui a demandé justement de la faire connaître et aimer. Et le mois suivant, le 13 juillet, Marie délivre le cœur du message. Et le cœur du message, c'est 3 secrets. Alors, je pense que déjà, il faut s'entendre sur la notion de secret dans l'ordre des apparitions mariales. Ça a un sens bien précis.
1: Oui, donc en fait, la Vierge Marie, en fait, elle dévoile des éléments en fait qui sont déjà connus dans la tradition. C'est pas un secret au sens quelque chose d'ésotérique ou qui supposerait une initiation.
0: On n'est pas dans le fantastique ni dans le sensationnel.
1: Non, c'est ça. On n'est pas dans la gnose comme à l'époque du IIe siècle où certains croyants pensaient avoir une connaissance qui leur était propre et que les autres ne l'avaient pas. Donc ça, c'est Irénée qui le dénonce d'ailleurs vertement dans son ouvrage contre les hérésies. Mais ici, pour ce qui nous concerne, effectivement, parmi ces secrets, donc deux seront rapidement connus dans le message de Fatima, et puis un troisième sera révélé beaucoup plus tard parce que c'est en son temps qu'il sera donné. Alors, on peut donc les évoquer, puisqu'il n'y a rien de caché.
0: Non.
1: Premier secret, c'est qu'il y a une vision de l'enfer, donc, qui renvoie au-delà de l'enfer à la thématique des fins dernières, c'est-à-dire que l'éternité, effectivement, l'immortalité de l'âme, et puis après, les deux voies, donc l'âme peut se sauver, elle peut se damner, et puis elle peut aussi avoir un intermédiaire qui est dans la branche du salut, mais qui est la purification, donc le purgatoire. Deuxième secret, c'est la Russie. On appelle à la consacrer au corps de la Vierge Marie, et sinon arrive ce qui va arriver, c'est-à-dire la déferlante du communisme, puisque 1917 c'est la révolution russe, donc il y a quand même une concomitance tout à fait étonnante entre la Vierge qui apparaît et puis la progression du communisme, voilà, qui va se répandre. Et puis le troisième secret, qui sera connu plus tard, alors qu'on a beaucoup fantasmé sur ce secret, c'est finalement l'Église persécutée au cours du XXe siècle.
0: Oui. Alors, donc, cette idée de secret, ce sont, au fond, comme vous dites, des choses connues, mais que l'on va faire, qu'on va vraiment dévoiler en un temps précis qui correspond au plan de Dieu. C'est ça, l'idée.
1: Voilà, c'est ça. C'est-à-dire qu'il y a le message qui est délivré. Les secrets sont des aspects du message qui vont mettre le focus sur tel ou tel aspect de la révélation et qui peuvent avoir une temporalité différente dans l'ordre de la connaissance par rapport au cœur du message.
0: Alors, le 13 août, la foule, donc il y avait le cœur du message a été donné donc en juillet, on dit. Le 13 août, un mois après, ils sont présents, il y a le rendez-vous, il y a de la foule. Alors, comme à Lourdes, la foule afflue, Fatima.
1: 5 000 personnes environ.
0: 5 000 personnes, oui. Et là, les enfants ne sont pas au rendez-vous.
1: Oui. Parce qu'ils ont été emprisonnés. En effet, un certain Arthur d'Oliveira Santos, connu publiquement pour son anticléricalisme notoire, a demandé à voir les voyants, mais en fait, il les a emmenés à Ourem. Et malgré un interrogatoire sans succès, il les fait quand même enfermer pour, je cite, « trouble à l'ordre public ». Alors, la foule est en colère, puisqu'elle a bien raison d'être choquée par cette démarche. Et en plus, l'administrateur va finalement relâcher les petits bergers, sans compter que, d'après aussi l'histoire, ils auraient commencé à convertir les prisonniers avec qui ils étaient en priant le chapelet.
0: Oh là là.
1: Donc ça commençait à se retourner contre lui, et par conséquent, il avait finalement doublement, entre guillemets, intérêt à revenir sur ce qu'il avait décidé. C'est pourquoi il y a eu un décalage de quelques jours dans l'apparition initiale du 13 août qui s'est fait le 19.
0: Alors, je rappelle aux auditeurs qu'ils suivent l'émission du Puy de Jacob sur les apparitions mariales et qu'aujourd'hui, nous évoquons les apparitions de Fatima. Alors, dans les deux apparitions suivantes, Marie va continuer à demander avec insistance la prière quotidienne du rosaire. C'est vraiment aussi au cœur du message de Fatima, cette insistance sur la prière du rosaire. Et elle fait aussi des promesses pour le mois d'octobre.
1: Alors effectivement, donc elle demande toujours de prier instamment pour la paix. Remarquons qu'en 2025, on voit l'actualité de cette demande. Ça paraît, mais ça paraît évident de le faire, mais c'est pas une perte de temps de dire que prier pour la paix, c'est jamais du temps de perdu. Et effectivement, elle va annoncer donc ce qui va se passer pour la dernière apparition. Et donc elle va effectivement évoquer le miracle solaire, donc, qui va avoir lieu. Et donc là, pour le coup, ce miracle du soleil, eh bien, c'est un miracle qui a été annoncé.
0: Oui. Voilà. Donc elle avait dit qu'elle viendrait avec Notre-Dame des douleurs et du Carmel. Là, on retrouve, et Saint Joseph aussi avec l'enfant Jésus afin de bénir le monde. Elle avait dit ça aussi, il me semble, non?
1: Tout à fait. Donc ça veut dire qu'effectivement, il y a eu des promesses qui ont été faites et que la Vierge Marie, elle indique aussi clairement la séquence des événements. Et ce qu'elle veut dire, c'est que je pense qu'il faut, le voir comme un message d'espérance et de paix, c'est qu'elle est là pour rappeler ce qui ne va pas, mais en même temps, le ciel va donner des moyens, notamment dans la bénédiction et l'intercession, pour ne pas nous laisser seuls devant les problèmes qui sont pointés.
0: Il y a toujours ces deux versants qui rappellent d'ailleurs les prophéties de l'Ancien Testament, à la fois un rappel à la juste conduite et en même temps toujours ce côté encourageant pour montrer que Dieu ne veut pas la mort du pécheur mais sa conversion.
1: Absolument, c'est finalement la convergence entre justice et miséricorde. Justice, c'est-à-dire qu'il y a quelque chose qui est perturbé par le comportement de l'homme. Et miséricorde, c'est qu'on peut être acteur d'un retour en grâce. Après avoir été acteur d'un déséquilibre, on peut quand même le compenser. Donc c'est aussi la dignité de la personne humaine qui à la fois peut causer une perturbation, mais peut aussi ensuite être actrice d'une restauration.
0: Oui, c'est ça. Donc à la fois le côté, comme vous le dites, justice et le côté miséricorde. Mmh. Et cette idée que rien n'est jamais scellé, tout peut se rejouer, tout peut repartir en quelque sorte.
1: Ouais, mais moyennant une chose, c'est
0: de la
1: bonne volonté, ouais, et de la souplesse.
0: Et un désir de conversion, de changer de retournement, de changer de voie. Mm. Alors, le 13 octobre, les événements se sont-ils déroulés exactement comme la Vierge l'avait annoncé ?
1: Oui, alors ça a beaucoup surpris parce que c'était quand même un événement annoncé dans toute la presse. Donc,
0: oui.
1: C'est-à-dire que c'était pas simplement des gens qui ont dit quelque chose dans leur coin. Donc, c'est-à-dire que c'était public, ouvert à tous. D'après les sources, on aurait entre... Alors, à l'époque, on comptait les foules un peu différemment, mais on avait entre 70 000 et 50 000 personnes selon la police.
0: Oui, c'est quand même énorme. Pour,
1: donc, pour un 1917 dans un coin perdu du Portugal,
0: ouais,
1: c'est, avec les moyens de transport de l'époque,
0: ouais,
1: c'était pas... Et puis, si on retient le chiffre de 40 000, ça reste quand même assez, assez spectaculaire. Surtout qu'en plus, le public était très varié en classe sociale, en croyance, en sensibilité politique. Donc on avait comme une sorte de réduction du Portugal. En fait, toute la société portugaise était entre guillemets présente,
0: ouais,
1: à travers cette foule.
0: Alors, ça a été relayé par un journaliste anticlérical et il a signé un article qui était intitulé « Comment le soleil a dansé au milieu du jour à Fatima ». Et cet article, il a fait sensation dans le pays.
1: Tout à fait. Donc c'est un article qui a été publié 2 jours après, donc dans le quotidien Os et Culo, donc qui était quand même pas le plus favorable à l'Église. Donc c'est assez intéressant de voir que justement dans les témoins de ce phénomène, de ce miracle solaire, il y avait des gens, on va dire, chrétiens et des gens qui étaient opposés à ces conceptions.
0: Oui.
1: Et c'est très intéressant que, parce que s'il n'y avait que des chrétiens, on aurait pu dire ils se sont arrangés, c'était,
0: oui,
1: un truc...
0: Oui.
1: Non, pas du tout. Beaucoup de sensibilité, beaucoup de positions politiques très différentes étaient présentes, et notamment des gens qui n'y croyaient pas.
0: Absolument, même qui des gens athées, clairement.
1: Et qui s'opposaient, oui, même en plus au message de l'Église. Donc c'est-à-dire,
0: oui,
1: que si eux-mêmes ont l'honnêteté intellectuelle de dire ce qu'ils ont vu... C'est qu'il s'est repassé quelque chose.
0: Quelque chose. Et ça a été vu assez loin à la ronde aussi. Ça n'a pas été
1: Alors
0: vu,
1: oui,
0: que sur le lieu.
1: Non seulement ça a été, il y a eu des témoignages unanimes et des courriers de lecteurs abondants pour effectivement dire ce que chacun a vu. Donc à des petites nuances près, on s'accorde quand même sur un fond commun, c'est-à-dire effectivement un soleil qui va se mettre à tourner, à danser, à manifester différentes...
0: Et comme s'il allait fondre sur la Terre, non ?
1: Voilà, c'est effectivement ça. C'est qu'effectivement, donc au début d'abord, il y a pas mal de pluie,
0: oui,
1: une pluie abondante qui s'arrête brutalement. Le soleil sort des nuages. On peut, alors, premier élément à souligner, on peut le regarder sans être aveuglé,
0: ouais,
1: ce qui est quand même assez rare, surtout en plein mois de mai, un soleil bien, bien intense. Et puis ensuite, le reste des nuages dans le ciel et le paysage prennent des couleurs roses, violacées, bleues, orangées ou jaunes. Le soleil se met à tourner sur lui-même, avec une vitesse impétueuse, comme une sorte de route d'artifice. Et puis, il semble se détacher du ciel et s'avancer vers la Terre et menace de s'y écraser. Et donc, la foule est prise de panique jusqu'à ce que le ciel reprenne sa place normale. Le phénomène aura duré, en tout et pour tout, une dizaine de minutes. Et en fait, beaucoup de personnes vont dire ce qu'elles ont vu, et sans compter que le même miracle a été vu à des dizaines de kilomètres. Donc ça veut dire que des gens qui n'étaient pas présents physiquement, qui ne savaient même pas forcément que ce qui se passait, ont été touchés par l'événement, on va dire, à distance.
0: Ouais.
1: Donc là, c'est difficile d'inventer ce genre de témoignage.
0: Oui, donc il y a une volonté de toucher, j'irais, des cœurs qui n'étaient pas du tout disposés à être touchés, vraiment de entre guillemets, de rendre la chose presque impossible à nier.
1: Tout à fait, on peut dire que là, c'était quelque chose visible par tout le monde. C'était annoncé de longue date, c'était dans un endroit complètement dégagé. Des enfants n'étaient pas du genre à inventer les choses, pas de manipulation possible, imaginable. Le phénomène n'est pas explicable, l'observatoire de Lisbonne n'a rien détecté de particulier. Au niveau mondial, pas d'observation sur le soleil spécifique. Donc là, on est dans un cas, on appelle ça une singularité.
0: Ouais, donc...
1: c'est tellement exceptionnel qu'on n'a pas les mots pour expliquer les choses.
0: Ouais, ouais. Alors, les apparitions, elles ont été assez vite reconnues, les apparitions de Fatima.
1: Oui, donc l'ouverture de l'enquête se fait en 1919. Et puis la commission canonique va rendre son rapport dans les années 30, et l'évêque de Léria, dont dépend Fatima, reconnaît l'apparition le 13 octobre 1930, sans pour autant s'engager sur le miracle solaire, qui fait partie des apparitions, mais qui est un peu plus spécifique, puisqu'il n'est pas dans le contenu exact du message, donc l'évêque a eu la prudence de ne pas s'engager sur ce miracle.
0: Oui. Alors la Vierge avait demandé à ce qu'on lui fasse construire une chapelle, et elle s'est présentée à Fatima comme Notre-Dame du Rosaire, n'est-ce pas ?
1: Tout à fait. C'est pourquoi en 1928, l'évêque a lancé la construction de la basilique du Rosaire qui sera inaugurée un peu plus tardivement en 1953.
0: Et puis ensuite, il y a eu une nouvelle basilique en 2004 qui a été...
1: Tout à fait, inaugurée en 2007, donc la veille du 90e anniversaire de l'apparition du 13 octobre, ce qui montre que la coïncidence des dates n'est pas... Voilà, c'est un joli clin d'œil.
0: Et alors, je reviens sur le troisième secret dont vous avez dit qu'il n'avait pas été révélé tout à fait en même temps que les autres. Il a été révélé par le pape Jean-Paul II et en lien avec la tentative d'attentat contre lui en mai, le 13 mai, jour de la, justement des apparitions, 81.
1: À... Tout à fait. Donc, nous sommes le 13 mai 1981, donc en pleine audience pontificale, et Mehmet Ali est le tireur qui devait l'abattre, mais malgré les blessures gravissimes, Jean-Paul II s'en sort.
0: Oui. Et il a eu l'impression que une main avait écarté la
1: voilà,
0: balle.
1: Voilà, son témoignage est assez clair. Il a vraiment senti qu'il allait y passer, mais il a aussi senti qu'il y avait quelque chose qui le protégeait, une main maternelle. Et il va alors demander d'ouvrir les archives dites secrètes pour se pencher sur le dossier de Fatima. Et un an après cette tentative d'attentat, il va effectivement faire sertir la balle dans la couronne de la Vierge pour montrer que le mal, donc ce qu'on voulait lui faire subir, est réintégré dans un plan plus grand du bien.
0: Du bien, oui. Et il relie ça justement à toutes les attaques contre la religion chrétienne, contre l'Église, au cours du XXe siècle, et qui proviennent toujours en fait de personnes qui sont de régimes athées, hostiles au christianisme.
1: Alors effectivement, le grand jubilé de l'an 2000 est l'occasion de dévoiler ce secret. Avec un commentaire théologique du cardinal Ratzinger, donc devenu Benoît XVI. On peut l'avoir sur le site du Vatican, oui. C'est pas quelque chose qui est secret. Le commentaire est assez simple. L'image donc, qui est vue par les enfants, puisque c'est une vision, annonce les persécutions du XXe siècle, annonce les régimes athées et antichrétiens, puisque le XXe siècle a comporté plus de martyrs que les 19 précédents,
0: ouais.
1: Et donc met en lumière, entre guillemets, les tragiques erreurs du communisme, qui le plus souvent, effectivement, a été en attitude de persécution par rapport aux croyants, et notamment les chrétiens. Et finalement, l'image aussi quelque part positive qu'il ne faut pas oublier, c'est que malgré les scènes de désolation qui sont vues par les enfants, et qui concernent tout le peuple de Dieu, eh bien, il y a cette image où justement des anges vont recueillir le sang des martyrs et qui vont irriguer les âmes qui s'approchent de Dieu. Donc là, on est exactement dans la parole ultra connue de Tertullien, le sang des martyrs est semence de chrétiens. Donc finalement, la vision certes négative et douloureuse s'ouvre quand même en espérance, parce que c'est-à-dire que tous ces martyrs qui peinent, qui luttent et qui sont parfois même fauchés par la mort deviennent en fait... Eh bien, des semences de vie pour d'autres chrétiens au bout du monde.
0: Oui, donc leur vie n'est pas perdue, en quelque sorte, leur sacrifice n'est pas perdu.
1: Exactement, il n'est pas inutile, il est associé à celui du Christ, il a même une fécondité surhumaine, enfin, au-delà de toute espérance.
0: Oui, oui. Alors, je reviens juste un tout instant sur la consécration du monde au cœur immaculé de Marie. Ça a été fait assez rapidement, après les apparitions, mais renouvelé par le pape François au tout début de son pontificat.
1: Oui, tout à fait. Ça, c'est un choix personnel du pape François qui avait effectivement été marqué par cette consécration. En tout cas, c'est vrai que vu l'état du monde, on peut se dire que c'est pas du temps de perdu que
0: non.
1: De se remettre dans les mains de la Vierge Marie, non seulement par une démarche effectivement de consécration, mais ensuite après par une démarche, je dirais, de fidélité, parce qu'une chose est la consécration, une chose est de vivre dans l'esprit de la consécration.
0: Oui.
1: Et donc c'est sûr que si on se consacre en disant bah voilà c'est magique maintenant on est dans les mains de Marie donc il n'y a plus rien à craindre, mais si on se consacre c'est que on s'engage implicitement ou explicitement à être fidèle au chapelet, si ce n'est au chapelet quotidien.
0: Oui.
1: Donc il y a aussi quelque part une logique, une cohérence entre la démarche que vous faites,
0: oui,
1: et la manière de vivre dans l'esprit de la démarche qui l'anime.
0: Oui, il y a une exigence, si je puis dire.
1: Exactement.
0: Oui. Alors justement, c'est un message qui rappelle la puissance de la prière du rosaire.
1: Exact.
0: Un message qui dévoile la dévotion réparatrice du cœur de Marie aussi.
1: Tout à fait.
0: Et puis, peut-être aussi, une invitation à ne pas occulter les fins dernières, à avoir le courage de les regarder, de ne pas penser que le salut est quelque chose d'automatique. L'homme est une créature libre qui a sa part de responsabilité dans son salut, si je puis dire.
1: C'est vrai que les fins dernières sont un peu le parent pauvre de la prédication. On a un peu du mal à en parler. Et moins on en parle, moins c'est facile d'en parler parce que personne ne l'entend. Donc il y a peut-être un effort à faire au niveau de la prédication, en tout cas une prise de conscience, et qui sera une vraie conversion, parce que c'est pas pour faire peur.
0: Non.
1: C'est pour remettre devant ce grand mystère la personne humaine avec sa vocation à une destinée éternelle. Et par conséquent, il y a un choix qui va se poser un jour ou l'autre, et ce choix, il n'y a que deux options. Donc la beauté de la vie humaine, c'est qu'elle est tendue vers l'éternité, mais le côté un peu tragique de l'histoire, c'est qu'elle peut aussi librement et consciemment se fermer à une éternité de vie. Et donc là, c'est là que les choses deviennent terribles. Et donc, il faut tout faire pour que chaque personne puisse s'engager dans la voie du salut.
0: Oui, donc il faut avoir conscience des enjeux.
1: Exactement.
0: Alors, vous avez suivi l'émission au Puy de Jacob sur les apparitions mariales de Fatima.

qui est déjà célèbre, hélas, Loigny-la-Bataille. Nous sommes presque à la date anniversaire de décembre, mais nous allons parler d'autre chose à Loigny, parce qu'il s'est passé un phénomène à Loigny. Au début de 1888, vinrent s'établir à Loigny deux femmes qui furent le noyau de ce qu'on a appelé le schisme de Loigny. Elles venaient des Tempes où elles vivaient déjà ensemble. L'une, Mathilde Marchat, née le 20 août 1830 à Étampes, un peu maladive, presque infirme, mais animée d'une foi ardente et sujette aux illuminations et visions. L'autre, Adélaïde Duchon, née à Maison. C'est un petit village tout près de Denonville. Et j'en profite pour saluer au passage la mémoire de mon ami l'abbé Germain Gadeau, qui était curé de Denonville et qui repose tout près de sa dernière église. Oui, Adélaïde était une ancienne employée des postes, mystique aussi, mais joignant à sa foi un grand sens pratique et surtout le goût de l'autorité. Alors arrivées, Mathilde et Adélaïde ne vont pas être seules. Une petite communauté se forme autour d'elles. Adélaïde devient la supérieure et Mathilde prend le nom de Marie-Geneviève du Sacré-Cœur et aura un rôle plus original. Le petit groupe de filles ne doutant de rien, la communauté prend le nom d'épouse du Sacré-Cœur de Jésus pénitent. Cette petite congrégation bénéficie de protecteurs. Les temps modernes diront des sponsors. En la personne notamment de Maître Glénard, un ancien notaire qui vient de Saône-et-Loire et qui s'est retiré à Loigny. À toute œuvre religieuse, il faut un aumônier. On le trouve en la personne d'un ecclésiastique venu de Meurthe-et-Moselle, l'abbé Joseph Xaé. Et, à un échelon plus élevé, un personnage curieux qui se targue d'être de noblesse papale. Le comte Vérité de Saint-Michel, commandeur de Saint-Grégoire, le grand camérier secret de cape et d'épée de sa sainteté Louis Léon XIII. Un Richelonnais se porte bienfaiteur, Alexis Jourdan, qui sera très attaché à Loigny jusqu'à sa mort. La communauté est en avance sur son temps. Elle a mis en place un service communication, un périodique, intitulé « Les Annales de Loigny », voix de la communauté des épouses du cœur de Jésus pénitent de Loigny. Des manifestes, des messages libellés, imprimés à Saint-Malo par l'imprimerie Billois. À cette époque, peu de gens savaient lire. Alors, les nouvelles des annales circulaient de bouche à oreille. Et la population, qui est toujours friande des choses nouvelles, des ragots, et quelquefois un peu complotistes, ont trouvé un terrain fertile. Le 19 février 1888, un imprimé de 13 pages paraît portant comme titre « Message au souverain pontife dicté par notre Seigneur Jésus-Christ à Marie-Geneviève du Sacré-Cœur ». Et cette publication est précédée d'un avertissement. Si nous livrons à la publicité le document suivant, dont la copie exacte nous a été adressée dernièrement, c'est sur invitation et autorisation de la Très Sainte Vierge. Elle-même, évidemment, ce document distribué dans les rues de Chartres va alerter tant l'autorité civile qu'ecclésiastique. Et cela fait un certain bruit dans la cité chartraine. Si bien que Monseigneur Regnault, évêque depuis plus de 20 ans, va bondir de son siège. C'est vrai, il avait été contacté par le comte Vérité de Saint-Michel et l'ancien notaire, afin de reconnaître et de bénir la communauté. L'évêque est bien embêté par tout ce tapage. Faut le dire, un peu en dehors des chemins tracés par Rome, mais qui émeuvent une partie de la communauté catholique du diocèse.

0: Alors, prudent, il va nommer une commission pour ne pas prendre de décision prématurée. On examine donc la doctrine professée par Mathilde Marchand, et au vu des écrits et des révélations de cette dernière, on constate que tout cela ne repose pas sur des certitudes. Bien sûr, elle affirme que c'est la Sainte Vierge qui lui a demandé d'établir à Loigny une communauté. Mais ces affirmations ne reposent sur pas grand-chose. Car elle ajoute, c'est aussi la volonté de Notre-Dame de Lourdes. Et puis elle demande que le curé de Loigny fasse appel à la générosité des nobles familles, des glorieux martyrs du Sacré-Cœur. N'oublions pas que la bannière des volontaires de l'Ouest, le 2 décembre 1870, portait un Sacré-Cœur. Il faut donc recueillir des fonds à l'établissement de ces lieux bénis, d'une communauté du Sacré-Cœur des Jésus pénitents. Et suivant les détails de la communauté, il fallait l'installer avec des règles. Mais les révélations religieuses de Mathilde Marchat s'accompagnaient de prédictions politiques, plutôt même illuminations. Elle prédisait l'arrivée prochaine sur le trône de France de Charles XI, fils de Louis XVII, petit-fils de Louis XVI. Alors que depuis, on avait vu se succéder 3 rois, 1 empereur et 4 présidents. Mais qu'est-ce qu'elle allait chercher? Qui était ce personnage inconnu dont personne en France n'avait entendu parler? Pour Mathilde Marchat, aucun doute, c'était le fils de Louis XVII. Bien que nombre d'historiens l'eussent vu disparaître en l'an 5 de la République. D'autres avançaient qu'il avait été escamoté et qu'il était bien vivant sous le nom de Naudorf. Et alors notre voyant de Loigny s'est emparé de l'affaire. C'était d'ailleurs le plus célèbre imposteur des supposés Louis XVII. En effet, ce personnage, il est tellement insupportable que le roi de Prusse veut le faire arrêter. Parce qu'il est né, évidemment, en Prusse. Mais il s'enfuit en Suisse, puis à Paris, où il retrouve Madame de Rambaud, ancienne femme de chambre de Marie-Antoinette, qui affirme que c'est bien Louis XVII. Et notre supposé dauphin va se lancer dans une affaire mirobolante pour lui. Louis-Philippe en a assez, il l'a fait arrêter et expulser vers le Royaume-Uni. Alors ce pseudo Louis XVII va chercher une nouvelle cible. Il va réformer l'Église catholique. Évidemment, il provoque la colère du pape Grégoire XVI, le prédécesseur de Pie IX. Enfin, notre supposé Louis XVII va décéder en 1845. Et des analyses ADN de la fin du XXe siècle confirmeront que c'était bien un imposteur. Comment Mathilde Marchat a-t-elle pu être conquise par cette thèse? Elle avait 15 ans à la mort de Naudorf. Alors, évidemment, tous ces propos pour rétablir la royauté sur le trône vont alerter la gendarmerie d'Orgères. Le préfet va être informé. Qui est cette femme qui veut rétablir à la tête du pays un roi? Même le président Sadi Carnot avant de l'affaire. C'est complètement saugrenu. On est en Troisième République et on a d'autres chats à fouetter. On a l'Expo universel, on est en train de construire la Tour Eiffel. On a le scandale de Panama, on a tellement de choses à faire que la voyante de Loigny, hein, qu'est-ce que c'est que cette affaire? Donc il demande à son préfet de régler ça. Et évidemment, pendant ce temps, il y a des choses graves qui se passent aussi dans le pays. Pendant que notre Mathilde Marchat s'ingénue à rétablir la royauté, il se passe en France des événements sociaux très graves. Le 1er mai 1891, à Fourmies, les ouvrières lainières qui réclamait la journée de 8 heures, alors qu'elle travaillait 16 heures par jour, vont manifester. Et la troupe va intervenir, ça va se terminer dans le sang. Le 1er mai 1891 reste dans toutes les mémoires, il y aura 9 morts, dont 2 enfants et 2 femmes. La troupe avait tiré. Donc, notre président a autre chose à faire que de s'occuper de Mathilde Marchand. Alors, cette Mathilde Marchand, elle a sorti une vieille affaire. C'est indiscutable. Mais pourquoi a-t-elle fait ça? Et d'ailleurs, André Monglode, professeur à la faculté de lettres de Grenoble, écrivain, s'intéressant de près à cette affaire, va publier un roman. Et il va s'intéresser, lui, davantage à ce qui se passe au Vatican. Et bien sûr, notre notaire Glénard et le comte Vérité de Saint-Michel sont dans l'affaire pour s'intéresser au Vatican. L'examen attentif de l'histoire et des écrits de la secte ne donne pourtant pas l'impression que Mathilde Marchand, que le comte et le notaire fussent une bande d'escrocs, sans doute des illuminés, éblouis par des lumières célestes supposées. Mais, a priori, on ne peut pas les taxer de malhonnêteté. C'est vrai, ils ont obtenu des dons importants, qui sont matérialisés en immeubles à Aulnay. Il y a un beau couvent, il y a une douzaine de maisons, il y a une ferme. Il y a même une abbaye cistercienne à Noirlac dans le Cher qui appartient à la communauté. C'est vrai, ils ont organisé des quêtes. Ils sont pas, donc, ils ont aussi à avoir des relais. Le curé d'Orgères, on ne voit pas très ça d'un bon œil. Pendant ce temps, Mgr Rognaud, évêque de Chartres, qui avait rapidement mis en place sa commission chargée d'enquêter sur les révélations de la voyante, a un avis très défavorable à Mathilde Marchand. Et le 8 mars 1888, Mgr Rognaud prenait une ordonnance condamnant les prétendues révélations et enjoignant la voyante à ne plus divulguer ses prétendues vision, révélation, illumination. Alors la messe est dite. Que nenni ! Le comte Vérité de Saint-Michel intervient auprès du Saint-Père, qui demande des explications à l'évêque de Chartres, en lui disant que ce dossier serait géré par Rome dorénavant, et donc ainsi Mathilde Marchand devient une des vedettes de l'actualité religieuse en Eure-et-Loire. C'est le pape Léon XIII qui, rappelons-le, avait succédé au pontificat de Pie IX, le plus long de l'histoire, 31 ans, 7 mois et 22 jours. C'est lui, donc Léon XIII, qui héritait de ce dossier. Ce n'était pas facile. D'abord parce que succéder à Pie IX, qui était très populaire, et qui avait eu l'éloge de Victor Hugo, qui disait de lui « Cet homme qui tenait dans ses mains les clés de la pensée de tant d'hommes pouvait fermer les intelligences, il les a ouvertes. » Signé Victor Hugo, quand même, c'est pas rien. Mais hélas, le pape Pie IX, sur son chemin, va rencontrer Garibaldi, qui va réussir à le priver des états pontificaux. Et malgré cet aura populaire, il subira la nouvelle République italienne. Donc Léon XIII a hérité de tout ça. Ce pape élu, que l'on considérait comme un pape de transition lors de son élection, la convia au Vatican, notre Mathilde, où elle séjourna du 5 mai au 2 juin 88. C'était un pape assez étonnant. Brillant intellectuel, théologien, c'était un diplomate progressif qui vécut au moment de Karl Marx, mais aussi au début du capitalisme. Il pensait que ni l'un ni l'autre ne répondait aux besoins des hommes, et que la vérité se trouvait sans doute entre les deux. On lui doit notamment la réouverture du chemin de Saint-Jacques de Compostelle. C'est lui qui reçut la petite Thérèse de 15 ans qui demandait à entrer au Carmel, et à laquelle il répondit « Ma fille, si Dieu le veut, tu entreras au Carmel. Ce sera Sainte Thérèse de Lisieux. » Cet héritier de la guerre avec Garibaldi a suggéré le Vatican privé des états pontificaux. C'est un pape progressif. Il est le premier pape à être filmé grâce au procédé des frères Lumière qu'il avait reçu en audience. Il a de l'expérience, le recul suffisant, la sagesse et l'art de la diplomatie, tout en étant un pape progressif. Et ce pape qui était là de façon un peu maladif, on l'a dit, et puis qui était là, bon, de transition, il a quand même eu un règne de près de 30, règne pontificat, disons, de près de 30 ans. Donc, c'était une personnalité, Léon XIII. Donc, la décision vis-à-vis de la communauté de Loigny n'a pas été prise à la légère pour lui. Mais Mathilde, las de toutes ces réunions, ces auditions, partit un jour sans tambour ni trompette. Et le 15 décembre, le cardinal de Monaco, secrétaire d'État du Vatican, rendit publique la décision du Saint-Office. La Sainte Inquisition, par sentence du 12 décembre, avait confirmé le jugement de condamnation de la curie épiscopale de Chartres et ordonnait la dissolution de la communauté de Loigny. Suivant les règles immuables de la procédure, qu'elle soit civile ou ecclésiastique, un jugement doit être signifié et prononcé, ce qui est fait par des huissiers en droit civil, et en droit canon, la notification est faite par un ecclésiastique qualifié. En l'espèce, Mgr Renaud confia à l'abbé Bouclet, chanoine de Chartres, le soin d'aller notifier à la communauté de Loigny la décision de la curie romaine. La mission était délicate, le chanoine Bouclet l'a remplie, accompagné du curé d'Orgères et du maire de Loigny. Mais il ne fut pas très bien reçu. « Ah !» qu'elle a dit, « voici la bande à Monaco !» En effet, l'évêque de Chartres est accusé d'être de mèche avec le cardinal de Monaco. Il a forcément monté toute cette affaire. Et Martin Marchat est persuadé que le pape n'est pas au courant. Les annales de Loigny reprochent à l'émissaire d'avoir été hautain, narquois, méprisant, appelant la voyante de « ma petite dame ». Le numéro de février 89 est cinglant. La communauté est remontée contre la décision de l'évêque. Mais le numéro 9 des annales du premier vendredi d'août 89 relate une nouvelle vision de Mathilde Marchat. Cette fois, c'est notre Seigneur lui-même qui est apparu. Et il a ordonné à l'évêque de lever sans retard l'étardie frappant l'épouse, victime et privilégiée du Sacré-Cœur pénitent. L'avertissement est sévère et précise que ce sera le dernier. Le numéro suivant, du premier vendredi de septembre 1889, relate, avec une joie mal dissimulée, la mort de Mgr Rignot, survenue le 3 août. Il avait 89 ans et avait passé 37 ans comme évêque de Chartres. Le rédacteur des Annales ne manque pas de souligner que ce décès est le juste sentiment infligé à l'évêque pour son étude inqualifiable. Le jugement de Dieu avait frappé. Mais nous voici arrivés à la fable la plus fantastique de Mathilde Marchand. Le pape ne pouvait pas prononcer une sentence de condamnation contre la communauté de Loigny. C'est un faux, c'est une évidence. Un parti à Rome a séquestré le pape, ça c'est certain. Alors, va falloir qu'on s'assure de cela, c'est pas possible. on va aller vérifier sur place. Et cette fable montée par Mathilde Marchand va d'ailleurs inspirer André Gide, qui va écrire un roman en 1914 qui s'appelle « Les caves du Vatican », qui va produire chez Gallimard. Et il va évidemment s'inspirer des annales de Loigny pour écrire cela. Donc on est persuadé à Loigny que le pape légitime est enfermé dans une cave au Vatican et qu'un imposteur dirige la Curie romaine. Bon, bah alors, va falloir aller libérer le pape. Et là, on envoie à Rome un trio de choc. Le comte Vérité de Saint-Michel, le notaire Glénard et l'abbé Xaé, l'abbé, pour élucider ce mystère de l'incarcération du pape. À Rome, ils tombèrent sur un trio de joyeux de riz, se disant agents mandatés du Vatican. En fin de compte, ce trio est composé du soi-disant chevalier de Saint-Lucie, la comtesse de Saint-Arnaud, femme aux mœurs très légères, du duc de Bustelli-Foscolo, général en retraite et ancien ministre. En réalité, ce sont des mafieux qui vont soutirer de l'argent à la communauté de Loigny par l'intermédiaire de nos naïfs émissaires afin de délivrer Léon XIII. Puis un beau jour, les fameux intermédiaires disparurent. Où étaient-ils passés? Eh bien, ils étaient en prison. La police cisadienne les avait arrêtés comme escrocs. Mais nos émissaires, s'assurant que le pape Léon XIII était en fonction, ils vont revenir à Loigny en claironnant que leur mission était accomplie, que tant d'efforts n'étaient pas restés vains, que la communauté de Loigny avait délivré le pape Léon XIII. Alors évidemment, quelle publicité, quel succès pour la communauté de Loigny, délivrer le pape. Mais aussi, quelle affabulation. Hélas, ces acteurs vieillissaient et Adélaïde Joïde, ses fils Duchon, la compagne de Mathilde, mourut en 1895 à Loigny. Tous ces avatars, les interdits jetés sur la communauté, la défection d'un certain nombre de bienfaiteurs, tout cela va affaiblir la communauté. Mathilde Marchand va faire un nouveau voyage à Rome en octobre 1898. Mais lorsqu'elle va revenir, elle n'est pas en bonne santé. Et elle va mourir. Le 18 avril 1899, elle a 69 ans. Avec elle disparaissait l'âme de la communauté. Le notaire Glénard géra la douce pente de la décadence et mourut aussi à Loigny en 1909. La loi sur les associations donna un coup d'arrêt définitif à la communauté, car toute congrégation fondée sans autorisation était déclarée illicite. Pour une fois, le préfet et l'évêque étaient d'accord, cette congrégation devait être dissoute. Alors, tous les biens de la communauté furent dispersés. Les fermes, bien sûr, les maisons, et puis cette abbaye, l'abbaye de Noirlac, dans le Cher, tout près de Saint-Amand-Montrond, qui d'ailleurs avait reçu la visite dans ces moments-là du secrétaire d'État aux Beaux-Arts. Et le sénateur du pays avait réussi à obtenir que cela devienne une bâtisse des monuments historiques. Alors que reste-t-il aujourd'hui de la communauté des épouses du Sacré-Cœur de Jésus pénitent de Loigny? Pas grand-chose. Un emplacement du couvent sur la route de l'Humeau. On l'appelle encore le couvent, d'ailleurs. C'est devenu... Oh, une forme de HLM, dirons-nous. Mais elle existe toujours sur cette route de l'humour. L'autorité ecclésiastique a jeté un voile pudique sur cette rocambolesque congrégation, et les autorités civiles avaient d'autres chats à fouetter que l'avènement d'un roi sur le trône de France. Jules Grévy, en son temps, puis après Sadi Carnot, n'avait imaginé un seul instant qu'il serait remplacé par un roi. Il n'y avait que Mathilde Marchat pour ça, Charles XI. Alors, quand on parle de Loigny, on pense surtout à la bataille du 2 décembre 1870, au général de Saunis, aux oies pontificaux des volontaires de l'Ouest du colonel de Charette, dont le drapeau arborait fièrement le Sacré-Cœur. Mais une question. Comment Mathilde Marchand avait-elle pu nommer sa congrégation à Loigny épouse du Sacré-Cœur des Jésus pénitents de Loigny? Comment avait-elle été informée? Est-ce qu'il y a une relation entre ces volontaires de l'Ouest, ces oies pontificaux, qui ont une conduite héroïque à Loigny, et le fait qu'elles soient venues des temples à Loigny? Nous n'avons pas la réponse. Comment avait-elle su que Pie IX s'était déclaré prisonnier au Vatican? Ça, c'était une certitude. Pie IX avait dit, lorsqu'on lui a confisqué des états pontificaux, il avait dit « Je suis prisonnier du Vatican ». Cette voyante lisait sans doute beaucoup, se documentait. Elle nous racontait ce qu'elle voyait. Mais entre ce qu'elle voyait et la réalité, il y a quand même un pas. Alors, si vous allez à Loigny la bataille, chers auditeurs, retrouvez sur la route de l'Humeau le couvent des épouses du Sacré-Cœur de Jésus pénitent. Mais il a bien changé. Les murs sont encore là, tout au moins ce qu'il en reste. Et nous doutons que vous entendiez les prédictions de la voyante de Loigny. Écoutez, écoutez bien, mais vous serez sans doute déçus. Bonne journée.
1: Merci Jean-Claude pour cette évocation du passé. C'est un témoignage de cette jeune femme, et ça a duré pendant des années, mais qui incite à rester prudent sur la véracité des faits.

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0: 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Bonjour. Dans cette nouvelle émission, la fouine vous emmène aux confins du département, au-delà de Broux, à la Basoche-Gouée. Là, près de l'église, à côté d'un café, d'une boulangerie aux copains gourmands, en face d'une mercerie, on a découvert une nouvelle boutique étonnante, le comptoir des infusés. C'est une herboristerie, salon de thé. Un endroit où fouiner, où se poser, où écouter les conseils d'Aurore. Un endroit qui invite à discuter simplement autour d'un thé et de pâtisserie.
1: Question rituelle, battue, rebattue, battue à mort. Pouvez-vous vous présenter?
2: Oui, bonjour, je m'appelle Aurore Talbar. Je suis naturopathe, formée à l'herboristerie. Je suis depuis peu la gérante d'une herboristerie à la Basoche-Gouée, en Eure-et-Loire. Voilà, je vais vous parler certainement un petit peu de mon métier.
0: Où se trouve dans la Basoche-Gouée votre herboristerie?
2: Alors l'herboristerie, vous ne pouvez pas la rater, elle est en face de la mairie, elle est vraiment dans le centre-bourg. Vous trouvez toutes les informations sur Internet.
0: Vous êtes naturopathe, qu'est-ce qui vous a amené à l'herboristerie?
2: Effectivement, mon tout premier diplôme est celui de... Effectivement, donc je suis naturopathe depuis 2012. J'ai fait une formation dans une école privée qui s'appelle l'ISUPNAT à Paris quand j'avais 21 ans, donc assez jeune. Je suis tombée dans la marmite assez rapidement. Et après, au cours de nos études en naturopathie, on aborde un petit peu la phytothérapie, l'aromathérapie, voilà. Mais c'est vrai que j'ai vraiment découvert les plantes lorsque j'ai intégré une des plus vieilles herboristeries de Paris en 2014.
1: Où est-ce qu'elle était?
2: Elle a deux points de... En fait, il y a la maison mère rue Pasquier, à côté de la chapelle expiatoire, dans le 8e. Et il y a aussi un autre lieu qui est rue du Montparnasse, donc dans le 6e. Je naviguais entre les deux boutiques. Et c'est vrai que là, j'ai pu recevoir une formation... par une professeure de l'école des plantes de Paris une solide expérience puisque donc il y avait la partie théorique et puis il y avait tout de suite la partie pratique avec des personnes qui venaient chaque jour plusieurs dizaines puisque c'est une herboristerie qui est connue hein, et réputée. Et ça nous permettait voilà de tout de suite avoir un cas de figure pratique sur lequel s'entraîner avec notre professeur et collègues.
0: Donc il existe une école des plantes?
2: Il y en a plusieurs, oui, il y en a plusieurs aujourd'hui. Hein. Il y a l'école des plantes de Paris, il y a l'école à Lyon. Il y en a une dizaine réparties sur le territoire français. Et avec une demande très, très forte.
0: D'accord. Et les gens qui y enseignent viennent de quelles études? Vous savez pas du tout quelles...
2: Si, ils ont fait l'école des plantes eux-mêmes. Oui. Ils ont des parcours tout à fait différents. Après, il y a des ethnobotanistes aussi. Enfin, ça, il y a un panel de personnes qui enseignent dans ces écoles qui est très varié. Mais tout, on a un amour et une connaissance très profonde des plantes.
0: Est-ce que vous cultivez vous-même des plantes?
2: Uniquement pour mon... Donc j'ai un petit... On a un jardin, mais c'est uniquement pour d'usage familial. Moi, je suis vraiment herboriste de comptoir, donc je vais sélectionner mes plantes une recherche de traçabilité, de qualité. Je suis à 98% en bio. Et je fais ensuite, voilà, travailler des mélanges que je vais pouvoir proposer en boutique.
1: Elles viennent d'où, vos plantes?
2: Alors, au maximum, elles viennent de France, ou elles viennent aussi des dom-toms, puisqu'on a des plantes qui ne poussent pas sous nos latitudes, dont on a quand même besoin en herboristerie. Et puis après, on va avoir des plantes sous le label bio, toujours, qui vont aussi venir du Vietnam, comme la badiane. On a l'eucalyptus aussi c'est un choix, je dirais, d'herboriste. On peut se dire, voilà, on reste uniquement sur le territoire français. Ou alors, on se dit voilà, qu'on a aussi envie de faire travailler. Lorsque les plantes sont bien sourcées, je veux dire, il y a des gens qui travaillent très bien partout, en petite production, en qualité biologique. Moi, j'ai fait le choix d'avoir un large panel de plantes.
1: Et comment ça se passe? Quand vous recevez les plantes, vous les recevez brutes et ensuite vous les... comment dire, vous en faites...
2: Des tisanes. Elles sont vendues aussi.
1: Donc vous intervenez quand même sur ce que vous vendez.
2: Oui, bien sûr. Puis il y a un contrôle visuel, il y a un contrôle olfactif. Il y a plantes sèches et plantes sèches. Il y a en herboristerie, vous allez trouver des plantes fraîchement sèches, entre guillemets. C'est le principe. Ce sont des plantes qui sont de qualité, qui ont été respectées. Elles ont, on le voit tout de suite visuellement, les fleurs ont encore leurs pétales. Enfin, on sait reconnaître une plante qui a vécu, un petit peu, qui est beaucoup trop sèche et qui va avoir perdu
1: des... Qui fatigue un peu.
2: Qui n'est presque plus bonne en tout cas, qui aurait perdu beaucoup de principes actifs. Et puis, une plante qui a été fraîchement séchée et en séchoir et qui va pouvoir libérer à l'infusion le meilleur d'elle-même. Et c'est ça qu'on recherche, que je recherche avant tout.
1: Je voulais vous faire parler aussi de ce dont on vient parler tout à l'heure en antenne, c'est l'état dans notre pays du métier d'herboriste. Il y a métier, mais il y a derrière, c'est pas très simple. C'est un métier qui a plus trop de définition officielle, de statut.
2: Eh bien, il y a tout un collectif d'herboristes de métier, d'herboristes aussi de paysans herboristes qui se sont regroupés. Il y a l'Association des herboristes de France, il y a l'Association des paysans herboristes et c'est vrai que ça... C'est un métier qui est loin d'être en perte de vitesse. Au contraire, il y a une très forte demande de la part des gens pour se former et des clients pour consommer autrement, en tout cas en bonne entente, en bonne conscience. Et c'est un métier qui demande à être reconnu pour toutes ces qualités qu'elle peut apporter à la société.
1: Vous pourriez nous faire un résumé assez rapide du parcours qu'on doit suivre pour devenir herboriste. Par exemple, si un jeune de ses élèves a cet intérêt-là et a envie de suivre cette voie, comment il doit s'y prendre?
2: Le parcours classique, je dirais, est suivre une école des plantes en France, métropolitaine. Je dis métropolitaine parce que je pêche sur le fait qu'il y ait éventuellement une ou plus, enfin au moins une école qui se situe peut-être dans les dom-toms. Donc je dis en tout cas France métropolitaine. Et puis de se former, de trouver une place dans une herboristerie, ce qui était peut-être un peu plus ardu parce qu'il n'y en a pas il n'y en a pas dans chaque ville peut-être comme avant, mais cela dit de plus en plus d'herboristeries quand même voient le jour, il y a un vrai renouvellement voilà, de pouvoir pratiquer. Et après, peut-être, si c'est la vocation de cette personne, eh bien, de continuer sa formation pour, et puis de se lancer pour ouvrir une herboristerie. Ouais. Ça peut être un parcours, hein. C'est pas la seule possibilité.

0: Nous venons d'écouter Drop Cherries de Billy Martens. Nous sommes bien sûr Radio Grand Ciel dans l'émission Les Carnets de la Fouine avec Aurore, l'herboriste de la Basochegoué. Pouvez-vous donner des conseils à nos auditeurs, à nos auditrices pour préparer les tisanes ou les infusions?
1: Oui, alors de manière générale, on va pouvoir parler d'infusion et de décoction.
0: Pas de tisane.
1: Bien si, voilà, c'est dans la tisane, on peut faire une décoction qui va être de faire bouillir en premier lieu, de plonger dans de l'eau froide des parties qui sont un petit peu dures, hein, souvent les racines, les parties des écorces, donc vraiment les parties un petit peu dures, on va les faire bouillir, on va les mettre dans l'eau froide, les porter à ébullition, les faire bouillir pendant 2-3 minutes à bouillon doux, couper le feu, infuser à couvert pendant 10 à 15 minutes selon la plante. On vous donnera toujours des conseils pour la plante ou les plantes que vous avez achetées. Et ensuite de filtrer, de laisser refroidir un peu et de déguster. Ça, c'est la décoction. Et puis, il va y avoir l'infusion que l'on connaît plus. Et on va faire simplement infuser avec de l'eau souvent bouillante. La plante, pareil, entre 5 à 15 minutes. Hein. C'est souvent entre 10 et 15 minutes en réalité. Je dirais qu'il y a une petite sensibilité à avoir lorsqu'on utilise des parties qui sont fragiles, notamment les fleurs. Là, on va soit privilégier une infusion à froid, toute une nuit. Donc, on va laisser la plante infuser dans de l'eau à température ambiante. Ou alors, si on est un peu plus pressé, on va faire infuser, mais avec une eau à autour de 60-70 degrés maximum, parce que voilà, il y a vraiment des plantes qui sont notamment les plantes à mucilage, enfin les fleurs, hein, voilà la fleur de bouillon blanc, la fleur de mauve sont trop fragiles pour être infusées à 100 degrés, ce serait dommage. Voilà.
2: Donc, comme pour le thé.
1: Et le thé, effectivement, on va, selon qu'on ait un thé blanc, un thé vert ou un thé noir, on va utiliser une eau à 70. 80, 90 ou 100 degrés. Oui, voilà, ça, le conseil vient avec la plante. Tout à fait.
0: Quelle plante pourrait-on avoir chez soi ?
1: Tout plein. Tout dépend de ce dont ce qu'on aime déjà, hein, parce que voilà, il y a les plantes aromatiques. On peut puis ce qu'on a envie d'avoir dans sa petite trousse de secours avec les plantes. Donc, je dirais les classiques à avoir, ça va être ce qu'on se trouve souvent dans le jardin, hein, le thym, le romarin, le serpolet. Après, selon qu'on ait d'autres besoins ou d'autres envies, on pourrait avoir des plantes qui sont adoucissantes, émollientes, pour tout ce qui est irritation de la gorge par exemple, ou des plantes qui sont à faire macérer dans de l'huile pour comme le calendula, hein, le souci des jardins, pour les soins de la peau. Donc le panel est très très large et ça va vraiment dépendre de ses affinités avec les plantes et puis de ses besoins en réalité.
0: Où peut-on acheter vos tisanes, infusions, préparations, en dehors de ici, du salon de thé à la Basochegoué?
1: Oui, alors effectivement, depuis un mois, je me suis installée à la Basochegoué en Eure-et-Loire. Ça faisait très longtemps que j'avais ce projet à cœur, en réalité, depuis le tout début de la création du comptoir des infusés en 2020, mais ça n'avait pas pu se faire. Donc, on peut me retrouver donc à la boutique qui est à la fois une herboristerie et un salon de thé. C'est vrai que c'est la petite touche originale, puisque le lieu s'y prêtait et que j'avais envie de voilà, de créer un lieu où on pourrait aussi venir se poser, se ressourcer autour soit d'une tasse de thé ou soit autour d'une infusion bien de menthe douce, de cassis, un lieu pour aussi découvrir les plantes médicinales, leur goût en aussi, voilà, c'est un vrai lieu de découverte et puis d'échange aussi, parce que j'ai pour but de faire intervenir eh bien, d'autres thérapeutes des alentours pour qu'il y ait une vraie synergie autour de, bah, d'une vision holistique de la santé. Voilà, qui une vision qui dirige à peu près tout ce que je fais.
2: C'est un attrait pour la médecine qui vous a guidé au départ ou purement les plantes ?
1: Alors les plantes sont venues après. Ce qui m'a d'abord dirigée jeune vers la naturopathie, ça a été une réflexion très très jeune, à partir de 18 ans, sur les possibilités que l'on a, qui sont offertes à nous pour se soigner, puisque j'étais alors en études d'histoire de l'art à Paris, et j'ai donc vraiment sous pression, certainement pas dans ma voie, et alors que j'adorais ça, mais j'ai eu beaucoup de pression, et je me suis retrouvée à faire trois fois la salpêtrière en une semaine pour des crises d'angoisse, attaques paniques vraiment, où voilà. On a l'impression que tout va s'effondrer. Et à 18 ans, très classiquement, je dirais que, enfin voilà, selon une certaine vision, j'ai été mise sous antidépresseurs et anxiolytiques. Ce que j'ai fait à très court laps de temps, puisque j'ai eu la chance de sentir que ce n'était pas pertinent. Et surtout, il y avait une envie de comprendre qu'est-ce qui, psychologiquement, quel est le processus qui fait que ça va impacter le corps aussi fortement. Et j'avais besoin de comprendre la cause profonde. C'est vrai que j'aurais pu m'orienter vers des études de médecine plus classique. Mais c'est lié aussi à une histoire familiale. J'avais quand même certaines réserves et j'ai fait mon cheminement à travers la sophrologie, avec d'autres techniques. J'ai continué mes études. Et pour après, voilà, trois ans plus tard, découvrir ce qu'était la naturopathie. Et là, ça a été vraiment une épiphanie. Je n'ai pas tellement d'autres mots. Le jour où j'ai découvert, lu dans la description de la naturopathie, c'était comme si vraiment le ciel s'ouvrait. C'était une toile, une toile de Caravage. J'avais les rayons au-dessus de ma tête.
2: Vous avez découvert une partie du monde qui vous manquait.
1: J'ai découvert un élément de mon puzzle qui effectivement me manquait, et ça a été du coup une évidence, et je me suis engagée à 21 ans dans des études de naturopathie. Ça m'a permis la naturopathie a à cœur d'aller à la cause de la cause, d'aller vraiment chercher chercher ce qui le fond des choses, effectivement, et que ce soit pour tout, et d'avoir pu ajouter après la phytothérapie en accompagnement. J'ai eu ma deuxième révélation a été vraiment à l'herboristerie de Paris. J'ai senti que j'étais vraiment à ma place, plus qu'en cabinet, à exercer en tant que naturopathe. Je préférais être en boutique, au contact des gens. Et finalement, parce qu'une consultation, pour moi, le format ne me convenait pas. Et je préférais y aller, souvent je dis, comme les couches d'un oignon. On discute et puis on voit ce qui est le plus important, et puis on a, on, on propose certaines choses et puis la personne revient, elle nous fait un retour et puis on ajuste et voilà, comme ça on va éplucher les vous voyez, comme oui, j'ai pas d'autre mot que de dire les couches comme ça d'un oignon et puis après il y a un lien qui se crée et un lien de confiance et ça permet d'avancer comme ça dans le temps. C'est une formule qui m'a toujours que j'ai toujours préféré au final. C'est pour ça que je suis restée en boutique plutôt que en cabinet.
2: Quel plaisir de jouer à la marchande.
1: Eh bien, tout à fait. Je crois que c'est quelque chose que j'aimais faire quand j'étais petite.
2: Pas péjoratif du tout ce que je disais.
1: Et je le prends vraiment de manière positive parce que savoir écouter les gens, savoir leur faire des recommandations, les accueillir. Que ce soit dans une boutique ou voilà dans un salon de thé, hein, eh bien ça fait partie du oui c'est en quelque sorte c'est un soin en soi donc il faut aimer donc oui faut aimer jouer à la marchande entre guillemets.
0: Je suppose qu'il faut aussi aimer être dans cet univers d'odeur de les plantes c'est l'odeur c'est aussi un contact.
1: Oui, c'est effectivement une odeur qui nous enveloppe et qu'on amène un petit peu, malgré soi, un peu partout, parce que les autres, on finit par, évidemment, ne plus sentir cette odeur, ce mélange qui est classique des herboristeries, et qu'on apporte à la poste quand on va déposer un colis ou qu'on apporte dans un autre lieu. Je me souviens qu'à l'époque, quand j'étais voilà, plus jeune, j'allais aussi à des cours de danse directement après le travail, après avoir travaillé à l'herboristerie. Et je sais qu'on a parfois fait la réflexion c'est que j'avais une odeur particulière. Alors c'était pas mais les gens n'arrivaient pas à définir. C'était ni un parfum, c'était quelque chose qui sentait voilà plutôt bon parce que c'est quand même des plantes, mais en même temps très oui voilà. On me demandait si je m'étais roulée dans le foin finalement. j'avais une odeur très particulière et c'est vrai que c'était un peu dérangeant pour moi, mais ça nous accompagne, ça nous colle à la peau, oui.
0: Alors, bien sûr, on peut acheter les tisanes, les infusions et d'autres produits chez vous, mais on peut aussi les trouver, parce que vous êtes loin de Chartres. Et à Chartres, il y a un magasin où on peut les trouver, je crois.
1: Alors, je cherche. Je dirais que je cherche des... il y a les Bocop au Couture de Luisant. Oui, voilà. Il y a les Copains Gourmands. À Luisant, qui va être le plus proche de Chartres. Et puis après, la Bazoche Gouée, c'est 50 minutes en voiture. C'est une découverte, on est aux portes du Perche, du parc régional du Perche. Et puis après, j'ai un site internet aussi où on peut retrouver l'ensemble des plantes et des tisanes.
2: Vous vendez par correspondance ?
1: Tout à fait, oui, oui.
2: Ouais.
1: Oui, oui. Oui, oui.
2: D'accord.
0: Merci.
1: Merci à vous.
0: Encore merci à Aurore Talbar, l'herboriste, d'avoir accepté de discuter autour d'une tasse de thé, un thé au jasmin à tomber, avec nous. Je vous rappelle le nom de sa boutique, le comptoir des infusés à la Bazoche Gouée. N'hésitez pas à y aller, à la soutenir, son projet est audacieux, elle est adorable, de bons conseils à l'écoute. À très bientôt, chers auditeurs, chères auditrices. Nous nous quittons sur un morceau de Luca Aquino, La Mer.

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Le 22 mars 2004, déjà la première moitié de la décennie était passée, l'un des journalistes spécialistes de la musique et du jazz, Jean-Luc Watschhausen, signait dans le Figaro un article intitulé « Harry Connick, crooner de la pop » que je vous livre ici. Le succès de la pianiste et chanteuse Diana Krall, sans oublier dans un autre style le triomphe planétaire de Norah Jones, 17 millions d'exemplaires vendus de son premier CD, semble donner raison à Harry Connick Jr., qui le premier a renoué avec un jazz policé, populaire, accessible et dansant. Ce que fait d'ailleurs un autre artiste prometteur, le jeune pianiste et chanteur Peter Cincotti, 20 ans, qui lui ressemble comme un frère.

Il y a près de 15 ans, le passage d'Harry Connick Jr. sur une scène de Broadway avait enflammé le public et la critique. L'Amérique avait enfin trouvé son nouveau Sinatra. Rien que ça. Une succession un peu lourde pour les épaules fragiles du jeune pianiste et chanteur, 23 ans à l'époque. « C'est plutôt flatteur d'être comparé à lui », répondit-il un peu gêné, « même si c'est difficile à assumer. Ma voix n'est rien comparée à la sienne. » Ah, quand même. Je me considère d'abord comme un pianiste de jazz nourri d'Ellington et de Monk. Il est temps, évidemment, de vous présenter les musiciens de l'impressionnant Big Band qui accompagne le crooner aux yeux bleus et son piano. Arthur Latine aux drums, Charnette Moffett à la basse, Mike Smith, alto saxophone, John Gordon, alto saxophone, Jerry Weldon, ténor saxophone, Charles Gould, ténor également, Dave Schumacher, baryton, Roger Ingram, trompette, Dan Miller, Leroy Jones, Jeremy Davenport, trompette également, Mark Mullins, trombone, comme Craig Klein, Lucien Barbarin, également au trombone, comme José Baratti, mais lui, c'est une basse trombone.

Né à la Nouvelle-Orléans, le berceau du jazz, Harry Connick donnait une image rajeunie, tonique, très swingante, d'un style qui avait évolué avec son siècle et survécu à Presley, aux Beatles et à Led Zeppelin. Le succès est rapide, trop peut-être. Le jeune Harry collectionne les disques de platine, fait de la télévision dans les sitcoms, signe la bande originale du très célèbre film Quand Harry rencontre Sally et s'essaie au cinéma. Il affiche son physique de beau gosse dans le film de Jodie Foster, Le Petit Homme, ou bien en donnant la réplique à Will Smith dans le péplum catastrophe de Roland Emmerich, Independence Day. Aujourd'hui, à 37 ans, marié, père de 3 petites filles, Harry Connick Jr. a pris de l'assurance et signe un nouvel album de reprise des années 50 et 60. My Prayer, ou bien I Only Have Eyes For You, qui est la suite logique d'un autre album, Songs I Heard, dans lequel il puisait dans le très vaste répertoire des chansons d'enfance. Une fois encore, se souvient-il, je me suis tournée vers des titres que j'écoutais, enfant, à la radio. Cela m'amusait de les faire découvrir à un nouveau public qui ne sait pas forcément que My Prayer, avant d'être un succès des Platters, le fut avec les Ink Spots dans les années 30. Mon idée était de reprendre ces chansons à ma façon, avec un big band et une section à cordes. Tous les arrangements ont été conçus pour mettre en valeur les couleurs, les nuances, les tonalités de chaque thème. Ce qu'il fait avec beaucoup d'élégance, voix douce et phrasé moelleux face à son piano. Voici d'Irving Berlin, Change Partners.

0: Tout ce répertoire m'a permis de poser ma voix, de mieux respirer. La voix est un muscle qu'il faut entretenir quotidiennement. Et je suis étonnée de constater que la mienne évolue au fil des ans, précise-t-il. C'est aussi un prétexte pour m'amuser avec ce genre de chansons romantiques qui ne sont pas toujours faciles à interpréter. Pas de doute, poursuit Jean-Luc Watchhausen, Harry Connick a du talent. Mais il se cherche encore, hésitant entre le risque de composer un album plus personnel et la sécurité avec des standards qui ont déjà fait leurs preuves. Pris d'un violent coup de blues, il y a quelques années, il avait disjoncté carrément et cassé son image fabriquée de crooner chéri de l'Amérique, en tombant dans une sorte de funk basique débité au kilomètre dans les clubs de Bourbon Street. Au grand dam de ces millions de fans qui ne reconnaissaient plus leur idole dans ce virage à 180 degrés. Aujourd'hui, Harry Connick Jr., qui évolue aussi bien dans les chansons populaires que dans le jazz swing, est convaincu d'une chose, la scène est sa meilleure carte à jouer.
1: Marie-France Guimard-Roche vous dit au revoir et à bientôt pour un nouveau numéro de Jazz Rétro, réalisé par Pierre Écart et enregistré pour vous dans les studios du Rocasse de Radio Grand Ciel.

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1: Angelus Castel Gandolfo, Léon XIV invité à adopter un style évangélique. Pas question de s'imposer par la force ou le pouvoir, a rappelé hier midi le pape. Le président libanais aux États-Unis, une première depuis 2009. Il sera évidemment beaucoup question de la guerre entre Israël et le Hezbollah. Andy Burnham, nouveau Premier ministre du Royaume-Uni, le travailliste ancien maire du Grand Manchester, remplace Keir Starmer avec un programme nettement plus à gauche. Aura-t-il les moyens cependant de ses ambitions? Sommet de la CEDEAO, la Communauté économique des États d'Afrique de l'Ouest, une nouvelle présidence et toujours autant de défis à relever, surtout en matière sécuritaire. La Syrie dispose d'un nouveau parlement, un signal positif en faveur d'une éventuelle démocratisation du pays. C'est ce que nous verrons dans notre dossier à suivre à la fin de ce journal.
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1: Bonjour. Adopter un style évangélique sans nous imposer par le pouvoir et la force, sans perdre confiance en l'œuvre de Dieu. C'est ce qu'a recommandé le pape hier lors de la prière mariale de l'Angélus depuis la place de la Liberté à Castel Gandolfo, où il effectue sa pause estivale. Léon XIV a encouragé chacun des fidèles à devenir la petite graine de l'évangile qui germe et le levain d'amour qui transforme la pâte du monde. Le compte-rendu de Myriam Sandouno.
3: Le royaume des cieux est comparable à un homme qui a semé du bon grain dans son champ, peut-on lire dans l'évangile selon Saint Matthieu, qui met en évidence trois petites paraboles rappelées par Léon XIV. Le bon grain est l'ivraie, le grain de moutarde et le levain dans la farine. Elle vise à rappeler l'avènement du royaume de Dieu dans l'histoire, son action dans la vie des hommes, a dit le pape, ajoutant ensuite que Dieu a sa manière d'agir. Son royaume se répand même au milieu de l'ivraie et nous demande un regard capable de saisir le bien qui germe même dans les ténèbres du mal, sans toutefois juger aussitôt.
4: E ci chiede uno sguardo capace di cogliere il bene che germoglia anche fra le oscurità del male, senza giudicare tutto e subito.
3: Il faut ainsi se soumettre à la logique de la graine qui n'est pas celle du succès et de la grandeur, mais qui nous demande de nous faire petits et de servir les autres. Adopter un style évangélique, c'est ce qu'a suggéré l'évêque de Rome, sans s'opposer précipitamment par des jugements arrogants ou s'imposer par le pouvoir et la force et avoir confiance en l'œuvre de Dieu. Pour le Saint-Père, tout chrétien est appelé à devenir la petite graine de l'évangile qui germe et un levain d'amour qui peut transformer ce monde.
4: È come un lievito di amore che trasforma la pasta del mondo.
1: Myriam Sandouno, et après la prière de l'Angélus, le pape a partagé son inquiétude concernant ce qui se passe dans divers pays déchirés par la guerre et la violence. N'oublions pas ceux qui souffrent et meurent à cause des conflits et joignons à l'engagement généreux en faveur de la paix notre prière constante. C'est ce qu'il a déclaré à la foule des fidèles. Parmi ces conflits, il y a celui dans le Golfe Persique. Voilà plus d'une semaine que les hostilités ont repris. Les États-Unis ont encore mené la nuit dernière plusieurs raids sur des centres de commandement militaires iraniens, des sites de défense aérienne et de surveillance côtière, des capacités maritimes, des sites de lancement de missiles et de drones, ainsi que des réseaux de communication. Ce qui n'empêche pas l'Iran de frapper à son tour des objectifs américains dans la région. Des cibles ont été atteintes en Jordanie, à Aqaba notamment, en Syrie, au Koweït et à Bahreïn. Deux pétroliers ont par ailleurs été arrêtés par la force alors qu'ils tentaient de franchir le détroit d'Ormuz. Et puis on vient d'apprendre que des frappes ont eu lieu à Bushehr, des frappes américaines. Bushehr, c'est là où se trouve une centrale nucléaire, annonce faite par les autorités iraniennes. C'est dans ce contexte que le président libanais Joseph Aoun a entamé ce week-end sa visite officielle aux États-Unis. Hier, il a rencontré à Washington le secrétaire d'État américain Marco Rubio. Mardi, c'est le président américain qui le recevra à la Maison-Blanche, une première depuis la rencontre entre l'ancien président Michel Sleiman et Barack Obama. C'était en 2009. À Beyrouth, Paul Khalife.
5: Lors de la rencontre avec Marco Rubio, Joseph Aoun a mis l'accent sur l'importance de la mise en œuvre du retrait israélien de la première zone pilote dans le sud Liban. Le président libanais a également sollicité un renforcement du soutien américain à l'armée libanaise et sollicité un appui économique dans les secteurs de l'énergie, des télécoms et des transports. Le chef de la diplomatie américaine a pour sa part salué, je cite, « le courage du gouvernement libanais sous la direction du président Aoun pour ses efforts déterminés visant à rétablir la souveraineté nationale, à désarmer le Hezbollah et à démanteler son infrastructure terroriste ». Dans ce contexte, des sources libanaises affirment que le secrétaire d'État a lié toute garantie américaine sur un retrait israélien du sud Liban au désarmement du Hezbollah. La visite de Joseph Aoun aux États-Unis a soulevé de vives critiques chez une partie des médias libanais pour des manquements au protocole officiel. Le chef de l'État libanais a ainsi été accueilli par la responsable du protocole à la Maison-Blanche. En outre, Joseph Aoun s'est lui-même rendu au bureau de Marco Rubio au département d'État plutôt que de recevoir le secrétaire d'État à son lieu d'hébergement. Paul Khalife, Beyrouth, RFI pour Radio Vatican.
1: Autre conflit majeur, l'Ukraine, dont l'armée a lancé la nuit dernière plus de 400 drones en direction de la région de Moscou, selon les autorités russes. 6 personnes ont été blessées au sud de la capitale. La Russie, elle, a visé hier un navire marchand turc qui quittait le port d'Odessa, tuant 6 des marins présents à bord. Une vingtaine de missiles balistiques ont été par ailleurs tirés sur Kiev. Une personne a été tuée et 16 autres blessés dans la capitale ukrainienne. Un 7e Premier ministre pour le Royaume-Uni en 10 ans. Hier, Andy Burnham a remplacé Keir Starmer, un changement chez les travaillistes conséquence des élections locales de mai dernier qui ont vu une nette percée des populistes de Reform UK et confirmé l'impopularité de Keir Starmer. Andy Burnham aura la lourde tâche de redynamiser le Labour à 3 ans des prochaines législatives. À Londres, Jean Jaffray.
0: Andy Burnham a donc fait son entrée au 10 Downing Street. Il a été maire pendant 9 ans du Grand Manchester, une communauté urbaine de 2 millions d'habitants, qu'il a modernisé et rendu attractif aux investisseurs. Âgé de 56 ans, cet habile communicant qui se proclame un rassembleur promet de revenir sur 40 années de libéralisme économique hérité de Margaret Thatcher. Au cours d'une intervention publique, il a notamment promis de décentraliser les services de l'État, de relancer la croissance, de construire plus de logements et d'augmenter le pouvoir d'achat des ménages. Andy Burnham s'engage aussi à une refonte du système de protection sociale en faveur des personnes âgées sur laquelle ses prédécesseurs ont échoué. Il souhaite une réglementation plus contraignante des compagnies des eaux privatisées, très endettées et responsables de la pollution des rivières. Mais des rumeurs d'une reprise de l'exploitation de gisements pétroliers et gaziers en mer du Nord inquiètent l'aile gauche du Parti travailliste. Celle-ci souhaite qu'Ed Miliband, fort d'un bon bilan au ministère de l'Énergie, soit nommé ministre des Finances. Reste que l'action du nouveau gouvernement devra prendre en compte les contraintes budgétaires et le coût élevé des intérêts de la dette publique. Londres, Jean-Jaffray, Radio Vatican.
1: On l'a appris hier au Niger. 16 soldats ont été tués, 23 blessés vendredi lors d'une attaque qualifiée de terroriste dans l'ouest du pays, dans la zone de Terra, dans la région de Tillaberi. C'est ce qu'a annoncé l'agence nigérienne de presse qui précise que 15 terroristes ont été tués. La question de la sécurité dans le Sahel, de manière générale, a été abordée ce week-end lors du sommet de la CDAO à Lundji, près de Freetown, en Sierra Leone. Ce 69e sommet a été marqué par des changements majeurs à la tête de l'institution ouest-africaine et des échanges sur l'avenir de l'institution dans un contexte sécuritaire donc et régional en particulier. À Abidjan, les détails avec Mohamed Lamine.
6: Sans surprise, c'est au président sénégalais que les dirigeants ouest-africains ont confié les commandes de l'institution quinquagénaire après le mandat du Sierra Leonais Julius Maada Bio. Bassirou Diomaye Faye hérite des dossiers sécuritaires, économiques et de gouvernance. Il est appelé à redéfinir la nouvelle relation avec le Burkina Faso, le Mali et le Niger qui ont quitté la CEDEAO pour créer l'AES. Le président guinéen Mamadi Doumbouya, dont le pays a retrouvé sa place au sein de la communauté après la transition, a souligné que les sanctions ne sont pas une solution, les jugeant préjudiciables aux populations. Le général sénégalais Piram Diop prend la tête de la commission de la CEDEAO en remplacement du diplomate gambien Omar Touré. Ce dernier, dans son dernier discours, a incité à l'adoption des nouvelles réformes appelées Pacte pour l'avenir. Celles-ci portent sur le commerce intra-régional, le marché numérique unique et le marché régional de l'énergie. L'activation d'une force régionale permanente a été abordée à nouveau pour faire face à la menace sécuritaire persistante. Un accord intergouvernemental en vue de construire un gazoduc reliant le Nigeria au Maroc en passant par 13 pays a été signé par les dirigeants ouest-africains. À Abidjan, Mohamed Lamine pour Radio Vatican.
1: Et avant de passer à notre dossier, ce petit rappel pour que vous nous écriviez afin que nous en sachions un peu plus sur vous, nos auditeurs. Pourquoi nous écoutez-vous? Que préférez-vous? Qu'est-ce que vous n'aimez pas, si c'est possible? Eh bien, pour cela, écrivez-nous à français@vaticannews.va. français@vaticannews.va. Dans notre dossier, direction la Syrie, après la chute de Bachar al-Assad et la fin de la guerre civile, le pays dispose dorénavant d'un parlement. Le nouvel organe, dont le mandat est de 2 ans et demi renouvelable, doit participer à la reconstruction des institutions du pays. Ce parlement devra ainsi former une commission chargée de rédiger la future constitution. Il devra aussi doter le pays d'un budget, proposer et amender des lois, tout en faisant face à des défis majeurs liés à l'affirmation de son indépendance et à la séparation des pouvoirs. Pour Adel Bakawan, directeur de l'ESMENA, l'Institut européen d'études sur le Moyen-Orient et l'Afrique du Nord, auteur du livre « La décomposition du Moyen-Orient » paru aux éditions Talendier, la mise en place de ce nouveau parlement est tout de même un signal positif en faveur d'une éventualité de démocratisation de la Nouvelle-Syrie.
7: C'est un parlement dans le contexte de transition. Elle n'a pas été désignée directement par le peuple, hein. C'est des élections indirectes. Les missions générales de cette Assemblée nationale sont des missions d'un processus de transition, c'est-à-dire d'un état d'urgence à un état normalisé de la Syrie. C'est pourquoi il est fort probable qu'ici, 3 ans, 4 ans, le régime se stabilise, le nouveau régime, et qu'on assiste à de nouvelles élections normales.
3: Qui sont les membres qui forment ce Parlement? Est-il assez représentatif?
7: Il n'est pas assez représentatif. Qui est à l'Assemblée nationale? Écoutez, en partie déjà, c'est une grande majorité sunnite. Pour le dire, ça reflète quand même la démographie syrienne. En Syrie, vous avez au moins 60% de la population, donc la majorité sunnite. Et ensuite, vous avez des alawites, vous avez des druzes, vous avez des kurdes, vous avez des maïliens, vous avez des turcomanes, etc., etc. Vous avez des chrétiens. Donc, vous avez une grande diversité syrienne, hélas, qui n'est pas reflétée au sein de l'Assemblée nationale.
3: Est-ce qu'avec ce nouveau Parlement, la Syrie prend son destin en main?
7: La Syrie ne prend pas son destin en main. Mais par contre, c'est un acte positif dans le parcours de la nouvelle Syrie. C'est un geste dans le bon sens, même si ce geste n'est pas total et complet, parce que tout simplement, les élections n'étaient pas directes. Et ensuite, une bonne partie de l'Assemblée nationale a été désignée directement par le président de la République de transition. Mais c'est un signal positif en faveur d'une éventualité de la démocratisation de la nouvelle Syrie.
3: Que représente le nouveau Parlement pour les Syriens ?
7: Représente tout d'abord sortie de la dictature de Bachar al-Assad. Hein. C'est un symbole, bien évidemment, mais c'est un symbole qui représente quand même une sorte de rupture. Donc ça, c'est le premier sens. Le deuxième sens, c'est que même si les élections n'étaient pas parfaites, même si l'acte n'est pas idéal en termes de la démocratie libérale, mais c'est un pas quand même, un pas positif sur le chemin de la démocratisation. Et après, bien évidemment, ça représente quand même un espoir pour le peuple syrien qui vit sous la dictature depuis 50 ans.
3: Des organisations de la société civile critiquent ce processus de désignation, dénonçant une concentration excessive des pouvoirs entre les mains d'Ahmed al-Sharaa en l'absence du Premier ministre. Elle relève également une représentation insuffisante des composantes ethniques et religieuses du pays, ainsi que des femmes. Ces accusations sont-elles fondées?
7: Dans le contexte de transition, ou bien on débouche sur une démocratie, ou bien on débouche sur une dictature ou un autoritarisme de type égyptien ou tunisien. Donc, pour empêcher la concentration de la totalité des pouvoirs au sein du nouveau président, Ahmed al-Sharaa, qu'on connaît parfaitement son parcours, hein, on sait d'où il vient. Et c'est un enfant d'Al-Qaïda, devenu Daesh, redevenu Al-Qaïda. Et donc, pour éviter cela, bien évidemment, il faut la contestation, il faut la conflictualité, il faut l'émergence d'une société civile forte. Et c'est ce qu'on a pour le moment en Syrie. Et il est probable que cette Assemblée nationale répond beaucoup plus aux attentes d'Ahmed al-Sharaa pour donner des cadres juridiques à ses actions que répondre aux attentes de la population syrienne.
1: Invité par Augustine Asta, le spécialiste du Proche-Orient Adel Bakawan était ce matin l'invité de Radio Vatican. Voilà, c'est la fin de cette édition. Prochain retour de l'actualité en langue française, ce sera à 13h, heure de Rome. D'ici là, n'oubliez pas notre...
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0: Chers auditeurs, bonjour. Merci d'écouter Au coin de la rue, une émission de partage de rencontres. Au micro, Daniel Moret, à la technique, Pierre Écart. Aujourd'hui, j'ai rencontré Jean-Michel Monnier, président des anciens combattants de Tréon, et Jacques Cuvelier, qui est président de l'association pour préserver la mémoire historique et le souvenir des forces françaises à Berlin. Bonjour Jean-Michel.
1: Bonjour Daniel.
0: Bonjour Jacques.
2: Bonjour Daniel.
0: Alors, Jean-Michel, nous allons commencer par le local. Jean-Michel, vous êtes président de l'association des anciens combattants de Tréon. Quelle a été la date de création du club ?
1: Alors, l'association a été créée en 1922 par le maire, monsieur Paulet, qui était le maire actuel et qui a fondé cette association. Mais cette association s'appelait les anciens combattants et prisonniers de guerre et qui est devenue les anciens combattants de Tréon.
0: Elle a fonctionné jusqu'au
1: aujourd'hui. Elle fonctionne de toujours depuis cette époque.
0: Et alors, combien d'adhérents à Tréon ?
1: Alors, nous sommes actuellement, je pense, 36. 36 adhérents. Et dans ces 36 adhérents, nous n'avons que 3 adhérents anciens combattants de la guerre d'Algérie. Tous les autres, ce sont des veuves. Nous en avons 4. Et autrement, c'est des sympathisants.
0: Et alors, pourquoi avez-vous souhaité devenir président
1: alors,
0: de cette association ?
1: C'est une très vieille date. À une époque, mon père c'est un ancien combattant prisonnier. Pendant la guerre de 39-45, il a été prisonnier 5 ans. Et ça a toujours été un souhait de m'occuper des anciens combattants. Et un jour, en mairie, j'ai rencontré M. Daniel Perrin, qui était président des anciens combattants, et qui a souhaité m'avoir dans son association. Suite à ma venue dans l'association, il m'a proposé le poste de vice-président. Et on s'entendait très bien avec lui. À ce moment-là, au moment de son décès, bien avant d'ailleurs, il m'a dit « Je voudrais que ce soit toi qui reprenne le flambeau ». Donc, chose que j'ai repris donc le flambeau des anciens combattants que j'ai développé. Nous avions que 4 cérémonies, le 19 mars, le 8 mai, l'appel du général de Gaulle et le 11 novembre. Moi, j'ai souhaité rajouter des choses car j'ai trouvé que c'était très indispensable d'avoir la mémoire du souvenir, c'est-à-dire de commémorer autre chose que les grandes lignes des commémorations nationales. Donc j'ai rajouté le 3 juin, car le 3 juin 1944, sur la commune de Tréon, est tombé un avion anglais avec à son bord 7 aviateurs. Ils ont tous trouvé la mort sur la commune de Tréon. Donc il n'y avait jamais de commémoration pour cette perte humaine. Donc j'ai instauré cette date, le 3 juin,
0: Ils étaient très jeunes, de 19 à 26 ans.
1: Ah oui, ça allait de 19 à 26 ans, exactement, oui. Donc c'est une perte humaine incroyable, parce que c'est des gens qui sont venus en France pour nous aider à combattre le nazisme et qui ont perdu la vie ce jour-là. Donc pour moi, c'était très important. Donc tous les ans, maintenant, nous commémorons à la mémoire de ces 7 aviateurs tombé à Tréon.
0: Alors, quelles sont les différentes commémorations que vous célébrez ?
1: Alors, je vous énumère le 19 mars, le 3 juin, non, le 8 mai, le 3 juin, le débarquement, l'appel du général de Gaulle et l'hommage à l'antisémite, le racisme et l'antisémisme et un hommage au Juste de France. Car à Tréon, nous avons une Juste de France qui a été inhumée à Tréon. Donc, nous, tous les ans, c'est pareil.
0: Quel était son nom ?
1: Madame Carré. Elle était avec son mari, elle s'occupait au château de Beaurouvre, à côté de la Ferté-Vidame, c'est...
2: Illiers-Combray.
1: Illiers-Combray, voilà. Et elle avait ses locaux ici, et elle a sauvé des juifs, des jeunes, des gamins. Donc, elle est inhumée à Tréon, et il n'y avait pas de...
0: Commémoration.
1: Donc, maintenant, c'est fait.
0: Et alors, vous faites quelque chose de spécifique pour célébrer le jour du débarquement, je crois.
1: Je fais sonner la sirène 3 fois de suite à 6 heures du matin.
0: Pour célébrer le jour du débarquement.
1: Parce que pour moi, c'est très important. Il y a des milliers d'hommes et puis de femmes, parce qu'il y a eu des civils qui ont trouvé la mort. Donc, pour moi, c'est très important.
0: Oui. Et le 8 mai, je crois que vous avez aussi une action particulière.
1: Alors, le 8 mai et puis le 11 novembre, nous faisons un lancer de ballon avec des enfants de la commune, des écoles. nous avons les enfants des écoles avec les instituteurs qui viennent au monument aux morts. Et à ce moment-là, nous faisions un lâcher de ballon. Et les enfants sont conviés au dépôt de gerbes.
0: D'accord. Et donc, pouvez-vous nous parler des réactions des élèves, des enfants, enfin des élèves, des écoles?
1: Oui. Alors, ça s'est passé le 18 juin. Les enfants des écoles, qui étaient en promenade, et m'ont posé plein de questions. Pourquoi la commémoration ce jour-là? Donc, on leur expliquait que le général de Gaulle avait lancé un appel à la population. Et un petit jeune, qui demeurait rue Jean-Michel Hérault, m'a posé des questions. Pourquoi Jean-Michel Hérault? Parce qu'il le voyait inscrit sur le monument aux morts. Alors, je lui ai expliqué. C'est un résistant. C'est un héros national. Il transmettait des renseignements à la police, à la BBC, ce qui se passait en France avec les Allemands.
0: Et il habitait Trayon.
1: Il habitait Trayon, exactement. Et il a été fusillé, malheureusement, par les Allemands. Il a été surpris sur la route, avec un de ses collègues sur la route.
0: D'accord. Donc, merci beaucoup pour avoir présidé et présidé encore cette association. Bon. Qui a toute son utilité, comme vous venez de nous l'expliquer. Maintenant, Jacques Cuvelier va nous parler de son association. Donc Jacques, qu'est-ce que c'est que cette association?
2: Alors, l'association des anciens et des amis des forces françaises à Berlin, c'est une association qui regroupe les militaires qui ont servi à Berlin entre 1945 et 1994, puisque les forces françaises ont été présentes dans la ville pendant toute cette période. Il faut savoir que nous étions, les forces françaises, donc environ 3 000-3 500 militaires, et que parmi ces militaires, il y avait 75% d'appelés, autrement dit des militaires du contingent. Mmh. Voilà. Donc nous nous efforçons, nous, de perpétuer cette mémoire et le souvenir de ces années de présence française à Berlin.
0: L'association a été créée en...
2: Alors, l'association a été créée en 2012, dans le cadre d'un projet de voyage pour le 20e anniversaire du départ des troupes de la ville, puisque nous sommes partis en 94 et en 2014, nous avons effectué un voyage. Au départ, on était une dizaine de personnes qui ont plus ou moins relation sur les réseaux sociaux et au travers d'autres forums. Et quand on est parti en septembre 94, nous étions 98 à partir de France pour aller en pèlerinage, si je puis dire, à Berlin. Là-bas, on a rencontré les Berlinois d'adoption, c'est-à-dire c'est les militaires français, les personnels civils français qui sont restés à Berlin après 1994 et qui ont fait leur vie là-bas. Donc les plus jeunes ont la cinquantaine, 50, 55 ans, puisqu'on est parti en 94, ils avaient 20 ans à l'époque, autour de ces eaux-là. Et les plus anciens, il y a des gens de ma génération, il y a même des gens qui sont plus vieux que moi.
0: Oui, parce que vous m'avez dit que parmi les anciens militaires, il y avait 75% d'appelés.
2: 75% d'appelés, donc des gens qui avaient 20 ans, quoi. Puisque la moyenne de...
0: Pendant la guerre.
2: Ah, même après. Les gens qui faisaient leur service militaire étaient appelés aux alentours. Enfin, la conscription, c'était aux alentours de 20 ans. Plus ou moins 19, 20 ans, quoi. Donc, tous les gens qui étaient appelés à Berlin avaient la vingtaine d'années, quoi. En gros, moi, je suis parti, j'avais 20 ans et quelques mois. Donc,
0: et vous êtes parti en quelle année?
2: Moi, je suis parti là-bas en 71.
0: D'accord. Donc, vous avez de bons souvenirs?
2: Ah, de très bons souvenirs, parce qu'à l'époque, c'était l'époque du mur. Il faut savoir que la ville était... Alors, souvent, on dit coupée en deux, ce qui est une erreur grave, parce que la ville, en réalité, Berlin, c'était une île au milieu de l'Allemagne de l'Est. Souvent, les gens pensent que Berlin était à cheval sur la frontière de l'Allemagne de l'Ouest et de l'Allemagne de l'Est. Pas du tout ça. Berlin était, et toujours, enfin, plus maintenant parce qu'il n'y a plus de frontière, mais était à 180 km de la frontière est-allemande. Donc, quand on arrivait à la frontière est-allemande, du côté d'Emstedt, là, Marienborn, il nous restait 180 km en zone allemande de l'Est pour arriver à Berlin. Ces trajets se faisaient en train militaire, à raison de 3 allers-retours par semaine. On avait un train spécial qui s'appelait le TMFB, train militaire français de Berlin, et nous avions même en secteur français là-bas une gare qui a été classée monument historique, et qui s'appelle toujours la gare militaire française de Tegel.
0: Ah, d'accord. Et il y a combien d'adhérents dans votre association?
2: Alors, nous sommes, c'est un peu fluctuant selon les années, mais on est environ entre 120 et 150 adhérents.
0: Dans toute la France?
2: Alors, on est répartis dans toute la France et on a aussi quelques adhérents à Berlin. À Berlin, on doit avoir une vingtaine d'adhérents, mais l'essentiel de la troupe, si je puis dire, est en France, aux quatre coins de la France.
0: Et alors, ce voyage, vous le faites tous les ans, tous les deux ans?
2: Alors, le premier de ces voyages a été fait en 2014. Donc nous étions, comme je vous le disais tout à l'heure, 98 à partir. On en a fait un autre en 2016. un autre en 2019. On avait un projet pour 2021, mais cause Covid, bien sûr, ça a été reporté. Et là, nous avons un projet pour l'année prochaine, au mois de mai, juin, ou au mois de septembre, on ne sait pas encore.
0: D'accord. Trop. Et quels sont vos liens entre vous et le personnel sur place à Berlin?
2: Alors, à Berlin, nous avons des contacts avec les anciens qui sont restés là-bas, bien sûr. Et puis, on a surtout des contacts avec le musée interallié de Berlin, qui, lui, retrace l'histoire des alliés à Berlin. Et on a aussi de très bons contacts avec la Bundeswehr, l'armée allemande, qui nous accueille à chaque fois à bras ouverts. Ils nous permettent de visiter notre ancienne caserne, qui, entre nous, soit dit, enfin, entre parenthèses, est classée monument historique. Ils nous permettent de déjeuner à la caserne, ce qui est quand même aussi un avantage. Et bien sûr, ça rappelle beaucoup de souvenirs à tous ceux qui ont été là-bas plus ou moins longtemps, quoi.
0: Et la caserne est actuellement occupée par l'armée allemande.
2: Et quand, en 94, quand les troupes françaises sont parties, ils ont rétrocédé la caserne à l'armée allemande. Alors la caserne s'appelait, la caserne date des années 1900-1910, elle a été rénovée complètement en 1936 par Hermann Göring, elle s'est appelée caserne Hermann Göring, pardon. À l'arrivée des Français en 1945, la caserne a pris le nom de quartier Napoléon, en mémoire de Napoléon qui était rentré à Berlin, je crois, en 1806. Et quand les Français l'ont redonnée aux Allemands, elle s'est appelée Julius Leber Caserne. Julius Leber étant un résistant au régime nazi.
0: Et alors ces liens tiennent toujours et vous semblent importants?
2: Ah ben c'est très important parce que on a beaucoup de souvenirs là-bas. C'était quand même une situation un peu exceptionnelle, mais nous étions les seuls à être opérationnels 24 heures sur 24. Alors notre mission, c'était les patrouilles sur un secteur du mur qui nous était attribué, la garde à la prison de Spandau où était emprisonné le dernier des sept de ce qu'on appelait les sept de Spandau, à savoir Rudolf Hess. Mmh. Donc en gros, les troupes alliées à Berlin représentaient à peu près 11 000 hommes. Il faut savoir qu'autour de Berlin, il y avait quelque chose comme 60 000, 70 000 soviétiques, auquel il fallait ajouter à peu près 15-20 000 membres de l'armée est allemande. Mmh. Donc on était petits par rapport à eux.
0: Merci Jacques pour toutes ces informations. Quel chant ou chanson ou musique avez-vous choisi?
2: Alors, en mémoire de Berlin, justement, il y avait une petite musique qui nous accueillait à chaque arrivée du train militaire sur la gare de Tegel. Et c'est une musique qui s'appelle Berliner Luft, l'air de Berlin. Et c'est une musique qui est assez dynamique et qui nous accueillait là-bas à chaque fois qu'on arrivait à Berlin et qu'on utilise toujours, nous, dans nos réunions, en souvenir de cette période. Voilà.
0: Merci Jean-Michel et Jacques.
2: C'est nous qui vous remercions.
1: Merci Daniel.

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1: Hélène Sauvignon avec vous pour le repos musical de ce jour et nous partons à l'écoute d'un album de Gabriel Fauré, piano quartet numéro 1 et piano quintette numéro 1. C'est interprété par Pascal Roger au piano et le quatuor Isaïe. Et nous allons commencer par le piano quintette numéro 1 en ré mineur. Ça a été composé au début du XXe siècle à Lausanne et Zurich, alors que le compositeur commençait à ressentir les premiers effets de la surdité. Premier mouvement, molto moderato.

Le second mouvement de ce piano quintette numéro 1 en ré mineur de Gabriel Fauré, l'Adagio, répudie toute pesanteur terrestre selon Harry Albrecht. Il offre une phrase cantabile donnée par le premier violon sur le balancement de la métrique. Cette rêverie est intensifiée et graduée progressivement. On découvre donc ce deuxième mouvement.

Vous êtes à l'écoute de votre radio chrétienne. C'est le repos musical en compagnie de Gabriel Fauré. Nous sommes dans l'écoute du piano quintet numéro 1. Nous arrivons maintenant à Allegretto Moderato, le troisième mouvement.

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Nous venons d'écouter le piano quintet numéro 1 en ré mineur de Gabriel Fauré. Et maintenant, nous découvrons le piano quartet numéro 1 en ut mineur. Ce quatuor pour piano et cordes en ut mineur a été composé entre 1876 et 1879, dédié au violoniste Hubert Léonard. C'est écrit peu après une période difficile pour le musicien, ce dernier s'étant fiancé après une cour assidue à Marianne Viardot, fille de Pauline Viardot, qui le délaisse au bout de quelques mois. L'œuvre est créée le 14 février 1880 à la Société nationale de musique à Paris. Le premier mouvement est d'une forme sonate traditionnelle, découvrons-le.

Découvrons maintenant le second mouvement, Allegro vivo, qui, selon Jean-Michel Nectou, sait retrouver la finesse des clavecinistes français du XVIIIe siècle dans une atmosphère de sérénade où l'on pressent déjà verveine. C'est l'une des pages les plus achevées de Fauré. Par la séduction immédiate qu'il exerce, c'est l'une des clés de son œuvre. Découvrons-le.

Vous êtes à l'écoute de votre radio chrétienne, c'est le repos musical. Hélène Sauvignon avec vous, on découvre une œuvre de Gabriel Fauré, un CD avec Pascal Roger, le quatuor Isaïe, piano, quartet numéro 1 en ut mineur. Nous en sommes au troisième mouvement, Adagio.

0: Sur ces belles notes de l'adagio du piano quartet numéro 1 en ut mineur de Gabriel Fauré, je vais vous laisser. Nous avons donc pu découvrir au cours de ce repos musical deux œuvres de Gabriel Fauré. Ce compositeur français né en 1845 et décédé en 1924. Et je vous souhaite à tous une excellente suite d'écoute de votre radio chrétienne. Vous étiez en compagnie d'Hélène Sauvignon.
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1: Bonjour à tous, à la une de l'actualité, une deuxième étoile pour la Rora. L'Espagne a remporté le Mondial 2026 hier soir face à l'Argentine. Un match très serré qui s'est terminé sur un score de 1-0. Ferran Torres est venu libérer l'Espagne à la 106e minute de jeu. L'Espagne décroche ainsi la deuxième Coupe du Monde de son histoire 16 ans après son premier sacre en 2010. En parallèle, malgré la défaite des Bleus en demi-finale, Kylian Mbappé termine meilleur buteur de la compétition avec 10 réalisations. Et autre Français à l'honneur, Michael Olise, meilleur passeur du tournoi avec 7 passes décisives. Les ossements retrouvés jeudi près de Mayoc dans le Tarn sont bien ceux de Delphine, cette infirmière portée disparue depuis décembre 2020. L'identification ADN a été confirmée en moins de 48 heures. Les causes de la mort restent encore inconnues. Cédric Jubilard, condamné en première instance à 30 ans de réclusion, a reconnu être à l'origine de la mort de son épouse. Il a indiqué aux enquêteurs l'endroit où il avait dissimulé le corps. Un important incendie de forêt a parcouru 180 hectares dimanche entre Tarado et Les Arcs dans le Var. Environ 150 habitants ont été évacués, une dizaine de maisons ont été touchées, dont 4 sont inhabitables. Au total, 615 pompiers, appuyés d'importants moyens aériens, restent mobilisés. En soirée, la préfecture indiquait que le feu était en basse intensité avec une évolution jugée favorable. Le monde du sport presse le gouvernement. Il réclame des précisions d'urgence sur le retour du pass sport pour les enfants de 6 à 13 ans. Et ça, à quelques semaines seulement de la rentrée. Alex Gauthier.
2: Oui, 300 élus locaux et responsables de fédérations estiment que les familles et les clubs sont toujours dans le flou sur les modalités de cette aide, pourtant annoncée par le gouvernement. Le passeport a été créé en 2021 pour aider les familles les plus modestes à financer l'inscription de leurs enfants dans un club. Il permettait jusqu'ici de bénéficier de 50 euros de réduction sur une licence ou une adhésion. L'été dernier, le gouvernement avait choisi de réserver cette aide aux seuls adolescents de 14 à 17 ans, tout en augmentant son montant à 75 euros. Face aux critiques, l'exécutif a finalement annoncé le retour du dispositif pour les 6-13 ans tout en augmentant son montant à 75 euros. Face aux critiques, l'exécutif a finalement annoncé le retour du dispositif pour les 6-13 ans à la rentrée 2026.

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1: Bonjour, je suis Sœur Colombe de Dreux avec vous pour cette semaine estivale. Une période déjà un peu commencée qui nous invite au repos, au changement de rythme. Et la chaleur que nous connaissons cette année nous oblige littéralement à ralentir le pas. Elle nous maintient à l'intérieur. Et si, derrière cette difficulté, se cachait une opportunité? Et si de rester à l'intérieur nous permettait de rejoindre notre intérieur, notre intériorité, et goûter la présence de Dieu? Mais ce n'est pas toujours si simple de retrouver ce lieu intérieur et d'être convaincu de la présence aimante de Dieu. Parfois, on porte l'image de Dieu comme celle d'un père un peu sévère et exigeant, ou celle d'un père un peu lointain, voire indifférent. Et en même temps, nous sommes convaincus que Dieu est aimant, et même nous sentons que nous avons besoin de consolider le lien d'amour avec lui. Alors, comment faire? Connaissez-vous Gary Chapman et sa recherche sur les 5 langages de l'amour? Il y a de très nombreuses langues sur la surface de la Terre, mais il semblerait que pour exprimer notre amour, notre affection les uns pour les autres, il y ait seulement 5 langages. Ces 5 langages sont les paroles valorisantes, les moments de qualité passés ensemble, les cadeaux offerts, les services rendus et enfin le toucher, le contact. Nous sommes tous sensibles à la manière dont ceux que nous aimons nous expriment leur affection. Mais l'ennui, c'est que parfois, nous ne parlons pas le même langage et nous n'arrivons pas à nous comprendre. Nos relations sont donc faites d'adaptation et d'apprentissage pour parler le langage de l'autre. Cette découverte de Gary Chapman a déjà, depuis de nombreuses années, aidé beaucoup de couples, de familles, de fratries. Je dois dire que moi-même, dans ma communauté, connaître ces différences est un bel atout pour les relations fraternelles. Et dans ma famille également, nous savons le langage de l'autre et nous aimons y être attentifs. C'est même un sujet de blague récurrent. Et Dieu dans tout ça, me direz-vous? Dieu qui m'aime et qui rentre en relation avec moi? Eh bien Dieu parle couramment toutes les langues, bien sûr. Et il maîtrise assurément les langages de l'amour. Pour me rejoindre, il va lui aussi s'adapter et parler mon propre langage. Notre défi à nous, c'est d'ouvrir les yeux et les oreilles, et aussi, peut-être, de connaître mieux la langue que nous-mêmes nous parlons, et que donc Dieu va utiliser avec nous. Je vous propose, cette semaine, d'aller explorer tour à tour ces 5 langages dont j'ai déjà parlé, en regardant tantôt la Bible et l'histoire sainte, et comment Dieu les parle. Et cela pourrait aussi bien nous conduire à découvrir comment Dieu parle ses langages dans ma propre histoire sainte. J'évoquerai des histoires de saints, des témoignages, et j'espère qu'à la fin de la semaine, vous serez convaincus que Dieu vous aime et que vous allez traquer les 1001 manières dont il vous le dit jour après jour. Après cette longue introduction, prenons tout de même quelques instants aujourd'hui pour regarder le premier langage de l'amour dont j'ai parlé tout à l'heure. Ce premier langage à travers la lorgnette du Seigneur, c'est-à-dire comment Dieu nous dit à nous aussi des paroles valorisantes. Nous connaissons peut-être des personnes qui offrent facilement un compliment, une parole d'encouragement, qui font remarquer les talents des autres, ce qu'ils font de bien. Et je ne parle pas ici des flatteurs qui ont une idée derrière la tête, mais de ceux qui font ça avec le cœur. Eh bien, disons-nous que Dieu, si nous croyons qu'il nous aime, a fortiori maîtrise ce langage-là aussi. Je suis sûre que si nous ouvrions la Bible comme ça au hasard, nous ne devrions pas mettre longtemps à trouver une parole valorisante, encourageante. Tiens, je me prends au mot et je le fais. Hop, j'ouvre ma Bible, je tombe sur le livre de Daniel, chapitre 9. Le peuple hébreu est en exil et Daniel demande

pardon à Dieu au nom d'Israël pour ses infidélités. C'est pas très très facile. Vais-je trouver une petite parole valorisante au milieu de ces lamentations ? Ah, voyons, oui, au verset 23. Après la lamentation du prophète, voici la réponse de Dieu. Et ouf, c'est super valorisant. Mon pari est relevé, car voici comment Dieu répond. Il envoie son ange messager, Gabriel, et celui-ci dit « Je parlais encore dans ma prière quand Gabriel, l'être que j'avais vu au commencement de la vision, s'approcha de moi d'un vol rapide à l'heure de l'offrande du soir. Il m'instruisit, me parlant en ces termes. « Daniel, je suis sorti maintenant pour ouvrir ton intelligence. Dès le début de ta supplication, une parole a surgi, et je suis venu te l'annoncer, car toi, tu es aimé de Dieu. » Voici comment Gabriel parle au nom de Dieu à Daniel après sa lamentation. Il lui dit « Toi, tu es aimé de Dieu. » C'est super valorisant, non ? Le « toi » qui commence la phrase, on est d'accord que ça ne veut pas dire « toi » et pas du tout les autres. Non, ça veut exprimer que cet amour est personnel. Pas un amour en gros, un amour vague. Daniel prie, présente la tristesse et la pauvreté du peuple, et la réponse c'est « tu es aimé ». C'est-à-dire « tu as de la valeur, tu es précieux, tu es super. Je te regarde avec émerveillement et bonheur, dit Dieu, et bien sûr je vais m'occuper de toi. » Donc, Dieu, on en a la preuve, aime les paroles valorisantes. Et d'ailleurs, le synonyme biblique pour cela, c'est « bénédiction ». Bah oui, du latin « benedicere », dire du bien, dire le bien. Dieu, c'est un expert en bénédiction. Et quand Dieu dit une bénédiction, cela est. Sa parole est efficace, elle est performative. Quand il dit du bien, Dieu, il fait du bien. Dieu est donc expert en bénédiction. Et même, il envoie des gens être bénédiction pour les autres, de sa part. Est-ce que vous voyez à qui je pense ? Je pense à Abraham, à qui Dieu dit « Je te bénirai » et tu deviendras une bénédiction. Croyons que Dieu nous envoie des personnes pour être bénédiction pour nous, de sa part. Et que Dieu nous parle à travers les paroles des autres. Par exemple, si quelqu'un nous dit que nous sommes super, que nous faisons très bien les cakes, que, je ne sais pas, des belles paroles, soyons sûrs que Dieu le pense aussi et que cela a du prix pour lui, que peut-être cette belle parole, elle est de la part de Dieu. Il y a dans la Bible un autre expert des paroles valorisantes, dont cela devait être le langage de l'amour. C'est David, celui qui est à l'origine de nombreux psaumes. Même au milieu de la plainte, il exprime une louange à Dieu, une parole valorisante pour Dieu. Il ne fait aucun doute que David aime exprimer son attachement à Dieu par des paroles valorisantes. Tout ça pour dire que les langages de l'amour ne sont pas à sens unique. Si nous avons le cœur touché par des paroles de bénédiction, les paroles valorisantes, celles qui nous viennent des autres, celles qui nous viennent de Dieu, alors en retour, nous aussi, nous témoignerons volontiers notre amour par des paroles de louange. Mais le Seigneur n'utilise pas uniquement le langage des paroles valorisantes. Et nous-mêmes, notre façon de prouver notre amour à Dieu et aux autres, peut-être n'utilise pas en premier les paroles valorisantes, et peut-être met davantage en jeu les moments de qualité. C'est pourquoi demain, nous examinerons ce deuxième langage de l'amour. Les moments de qualité dans notre relation avec Dieu.

0: Lecture de l'Apocalypse de saint Jean, au chapitre 2. Celui qui a des oreilles, qu'il entende ce que l'Esprit dit aux églises. Au vainqueur, je donnerai de la manne cachée. Je lui donnerai une pierre blanche, et gravé sur la pierre un nom nouveau, que personne ne connaît, sinon qui le reçoit.
1: À l'aube de ce jour nouveau, avec l'Église du ciel et de la terre, et tous les hommes, glorifions le Seigneur.

0: avec la Vierge Marie, étoile brillante du matin, nous venons écouter ta parole de vie. Avec les patriarches et les prophètes, nous voulons annoncer ton règne de justice et de paix.
1: Gloire à toi, dans les
0: cieux. Avec les apôtres et les évangélistes, nous voulons proclamer la bonne nouvelle. Avec les disciples, attentifs à ton appel, nous voulons tout quitter et te suivre d'un cœur simple et fraternel.
1: Gloire à toi, les
0: Avec les martyrs de notre temps, nous voulons te rendre témoignage. Avec les saints de tous les temps, nous voulons te servir d'âge en âge.
1: Gloire à toi, dans les cieux.
0: Avec tous ceux qui croient en toi, nous t'offrons l'obéissance de notre foi. Avec tous ceux qui t'aiment, nous t'offrons dans la joie notre amour qui veut grandir en toi.

0: Tu demandes à l'humanité, Dieu créateur, de se perfectionner de jour en jour et d'achever par son travail l'œuvre immense de la création. Aide-nous à faire que tous les hommes aient des conditions de travail qui respectent leur dignité. Qu'en s'efforçant d'améliorer leur propre sort, ils agissent avec un esprit de solidarité et de service. Par Jésus le Christ, notre Seigneur.
1: En toi, Père très bon, est la source de vie. Nous venons boire ce que ton amour a préparé pour nous aujourd'hui. La lumière qui éclairera nos démarches. L'amitié qui nous ouvrira au partage des peines et des joies. Le silence intérieur pour vivre sous ton regard. Et la force pour accomplir ce qui te plaît. Par Jésus, le Christ, notre Seigneur.
2: Amen.
1: Grâce et paix nous soient données en abondance dans une connaissance pénétrante de Dieu et de Jésus-Christ, notre Seigneur.

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2: Maud, nous avons parcouru pendant une quinzaine d'émissions les fondamentaux du couple missionnaire. Et là, nous débutons une deuxième longue série sur la sanctification de son mariage en vue de la mission. Voilà, on abordera différents points comme répondre à l'appel de Dieu, le discerner, vivre notre une seule chair de l'âme, du cœur, du corps, et puis aussi les enjeux et les particularités du combat spirituel de couple. Voilà, donc c'est une vingtaine de rencontres que nous allons vivre ensemble autour de ce thème de la sanctification du mariage en vue de la mission. Et là, cette première étape que nous allons vivre, c'est autour de la question du don des époux, et pour ce faire, tout quitter pour vivre ce don. Et donc, effectivement, la question du don est un élément absolument fondamental du mariage. C'est d'ailleurs un point clé de la liturgie, où les époux, pour se choisir, pendant la liturgie du sacrement de mariage, je te choisis et je me donne à toi. Voilà. Et c'est d'ailleurs un sentiment pas que pour les époux, je dirais catholiques, hein, mais ce don, si jamais il est fait, mais finalement il est repris, c'est parfois un élément des plus douloureux. Le sentiment que l'autre oublie, néglige, voire trahit cet engagement du don dans le mariage. Or, comme dit souvent l'adage, donner c'est donner, reprendre c'est voler. C'est donc un don qui doit être non-retour. On n'est pas en CDD, on est en CDI, on est en contrat à durée indéterminée, pas en intermittence. Ce don ne peut reposer sur le seul ressenti amoureux qui est fluctuant. Donc quand il est intense, je me donne, quand il n'est pas intense, finalement je reprends. Il doit s'appuyer donc pas simplement sur le ressenti, mais sur la volonté, et donc la décision. C'est important d'admettre que se marier, c'est décider d'aimer.
3: Alors, quand on évoque les dons du mariage qui sont repris, Alex, on pense bien sûr tout de suite à l'infidélité, à l'adultère, qui sont l'archétype de la trahison. Mais il y a des ruptures bien plus répandues de ce don qu'on ne pense. Notamment, le don de soi-même dans le partage, dans l'échange, dans le temps que l'on prend à s'écouter, à se dire. C'est d'ailleurs souvent la douleur de la femme qui est la plus violente pour elle, parce que une seule chair au niveau du cœur est tellement important. Elle a besoin que son mari se donne aussi dans l'amitié, dans l'affection, dans la délicatesse, dans la parole, l'échange profond de ce qu'il ressent, de ce qu'elle ressent. Et dans un temps de retraite que nous animions pour des couples, une femme a partagé son ressenti à ce sujet avec cette phrase terriblement puissante. Voici ce qu'elle disait. « Quand tu te tais, tu me tues. » Et donc finalement, le fait que son mari se refuse dans le partage, peut-être parce qu'il était maladroit, qu'il ne savait pas mettre des mots sur ses émotions ou sur ce qu'il ressentait en profondeur, elle se sentait niée, elle se sentait rejetée, elle se sentait quelque part, en dehors de ce don dans lequel il s'était engagé le jour du mariage. Par contre, pour l'homme, la douleur la plus forte est souvent au niveau d'une seule chair du corps. C'est tellement important ce langage sexuel que si son épouse ne se donne pas ou trop peu dans l'attitude amoureuse, dans les gestes tendres, dans l'intimité et la sexualité. Alors, comme disait un homme lors d'un témoignage, « Quand tu te refuses à moi, tu renonces de fait à notre mariage. » Il disait ça à son épouse. Donc, un mari qui ne parle pas avec générosité à sa femme, c'est insupportable pour elle. Et une femme qui ne se donne pas généreusement à son mari, c'est insupportable pour lui. Il ne s'agit pas d'être plus précis, je pense que chacun qui vit en couple mesurera le chemin qu'il reste à faire pour entrer dans la qualité de ce don, dans l'intensité du don, dans tout notre être, toutes les dimensions que nous avons à partager l'un avec l'autre.
2: Il nous faut donc nous atteler à vivre concrètement et au quotidien notre engagement de mariage. J'ai décidé de t'aimer et je me donne à toi. Niki et Silla, les créateurs du parcours Alpha Couple, insistaient pour que cet investissement prime par rapport à tous les autres, le travail, les enfants, la vie sociale, la paroisse, etc., etc. Alors que souvent, nous faisons le contraire. Car l'amour doit être naturel, spontané. Alors, on décide de rien concernant notre vie amoureuse et notre conjoint, mais par contre, pour tout le reste, on s'engage, on se donne et on réalise beaucoup d'efforts pour pouvoir effectivement se donner. Mais auprès de son conjoint, bah, il récupère finalement les miettes de ce qui reste. Et Niki et Silla de nous enjoindre que la priorité d'époux et d'épouse prime justement par rapport aux enfants, au boulot, aux copains, aux loisirs, à la vie de la paroisse. Nous sommes invités à décider à prendre les moyens de cet engagement. Mon premier job de marié, c'est de me donner à toi. Tout le reste s'ordonne à la mise en œuvre de ce choix. Et pour cela, Maud, il y a des choix précis à faire. Il y a comme une ordonnance. Donc prenez bien des notes, les amis. L'ordonnance conjugale pour prendre le moyen de se donner la priorité à notre couple sans personne d'autre, c'est donc prendre du temps. Allez, une heure par jour, c'est largement réalisable. Il y a 4 heures d'écran. Donc, allez, on coupe un quart de notre temps devant les écrans et devant la télé. Et donc, on consacre 1 heure par jour à notre conjoint. Une soirée par semaine, ça veut dire avec un repas, un temps de discussion, etc. On va au cinéma ensemble, au théâtre, on va se balader, voilà. Un jour par mois, ou alors un week-end par trimestre. Et puis, 2 semaines par an. Une pour Dieu, pour vivre vraiment intensément notre une seule chair de l'âme, et puis une semaine sous la couette, un voyage de noces par an pour vivre de manière plus intense notre une seule chair.
3: Alors pour travailler sur ce don et cette qualité du don, eh bien Jésus nous a donné aussi, Alex, une indication très précise. En Matthieu 19, au verset 5, il cite un verset de Genèse 1, 27, et il l'accole à un verset de Genèse 2, 24. Voici ce qu'il dit. « C'est pourquoi, dit Jésus, l'homme quittera son père et sa mère pour s'attacher à sa femme et ne faire avec elle qu'une seule chair. » Il est donc très important d'être attentif à cette parole de Jésus. Il a bien articulé les 3 volets. Quitter, pour s'attacher et faire un. Donc ça veut dire que si on ne quitte pas, on ne peut pas s'attacher et faire un. Et donc ça veut dire que la qualité de notre don va se mesurer aussi à notre capacité à quitter son père et sa mère. Qu'est-ce que ça veut dire se quitter ? Dans l'histoire de la révélation, il y a toujours un quitter qui précède, je dirais, la précision de l'appel de Dieu. Pour répondre à son appel, nous devons quitter. Par exemple, dans Abraham, quitte ton pays, ta parenté, la maison de ton père, pour le pays que je t'indiquerai. Et au psaume 44, quitte ton peuple et la maison de ton père, le roi sera séduit par ta beauté. En hébreu, quitte, ça veut dire « va vers toi », autrement dit, « accomplis ce que tu es, va à la rencontre de toi-même ». Quitte, ça veut dire aussi être capable de lâcher ce qui jusqu'à présent nous avait fait grandir, mais dont nous devions nous détacher pour être adultes. Ça fait bien sûr écho à l'appel des premiers disciples. Laissant tout, ils le suivirent, dans l'évangile de Luc au verset 11 du chapitre 5. Dans l'évangile, Jésus est très ferme sur la nécessité de quitter sa famille dans le cadre de la réponse à son appel. Et donc ça s'applique au mariage si on le considère comme une vocation, pas simplement à, l'appel à la vie consacrée. Le Christ vient couper des liens trop humains qui entravent notre liberté et la vocation d'être disciple de Jésus. C'est pour cela qu'il dit en Matthieu 10 très clairement, oui, je suis venu séparer l'homme de son père, la fille de sa mère, la belle-fille de sa belle-mère. Donc ça veut dire que se séparer, il relève de la question de l'appel. Pour répondre à l'appel de Dieu, j'ai besoin de quitter mes attachements parce que c'est au nom de cet attachement-là que parfois je renonce à suivre Jésus en premier. Il faut donc que cet attachement-là soit purifié. Ça ne veut pas dire ne plus avoir de relation, mais mettre en premier l'appel de Jésus et la réponse que je vais apporter à cet appel de Jésus. Quiconque aura laissé frère, sœur, mère, maison et champ à cause de moi, recevra au centuple, dit Jésus en Marc 10. Il me faut donc quitter pour répondre à l'appel et pour être disponible et rendre mon cœur disponible à être toujours disciple de Jésus.
2: Par cette parole, donc, Jésus nous adresse des recommandations très claires pour réussir notre couple. Quitter son père et sa mère est donc indispensable pour que les époux s'attachent l'un à l'autre et fassent une seule chair pour vraiment vivre son mariage. Sinon, il y a grande difficulté à s'attacher et à se donner l'un à l'autre. Et d'ailleurs, Maud, c'est un point que nous, je dirais, sur lequel nous insistons depuis plusieurs années, car nous nous sommes rendus compte que finalement, beaucoup de problématiques conjugales trouvaient leurs racines dans le fait que se quitter son père et sa mère, quitter son histoire plus largement, était en fait insuffisamment vécu. Et du coup, les époux avaient du mal à s'attacher l'un à l'autre et à vivre leur une seule chair dans les trois dimensions de leur cœur, de leur corps et de leur âme. Et donc, se quitter renvoie à une expérience réelle de liberté, d'autonomie, de vie adulte. Le quitter renvoie en fait à d'anciennes liaisons non digérées ou déposées, par exemple, à des pratiques malsaines, à des addictions. Ça renvoie également à des pardons qui ne sont pas donnés, à des blessures d'enfance ou personnelles qui saignent encore et qui infectent de fait la relation conjugale. Cet impératif du quitter, trop souvent, est sous-estimé. Donc, il y a de nombreux problèmes conjugaux qui viennent de se quitter très insuffisant. Et donc, ça vaut aussi pour les parents vis-à-vis de leurs enfants. Tu quitteras ton fils, ta fille, pour rester attaché à ton conjoint. Donc, vous voyez, c'est important de quitter ses parents pour vivre son mariage, mais aussi de quitter ses enfants qui deviennent adultes et qu'on n'a pas besoin de materner, qui eux également doivent vivre leur propre liberté.
3: Alors Alex, souvent il y a une confusion parce que nous connaissons bien aussi, je dirais, le commandement de la parole qui consiste à dire « honore ton père et ta mère ». Eh bien, le père Pascalide, justement, qui est psychologue aussi, a travaillé sur ce sens profond de « honorer ». En hébreu, c'est la racine de ce mot vient de kibed. Kibed qui veut dire rendre lourd, donner du poids. Et donc, c'est intéressant de découvrir que honorer, ça veut dire en fait reconnaître le poids que mes parents ont porté pour moi, pour notre famille, pour leur propre histoire. Je reconnais l'héritage qu'ils me lèguent, mais je n'en suis pas esclave si ce n'est pas à moi de porter leur poids. C'est à eux de porter leur propre poids, c'est-à-dire d'assumer ce qui est leur propre histoire et que je n'ai pas, moi, à porter. Honorer son père et sa mère, c'est donc rendre grâce de ce que mes parents ont fait pour moi. Mais en tant qu'adulte libre, je suis appelée à ne pas rentrer dans une relation fusionnelle infantile, ni dans une opposition obstinée comme font certains adolescents qui, dans un cas comme dans l'autre, me lient finalement à mes parents et me rendent pas libre. J'ai à faire ce travail-là pour être moi-même capable de me donner à quelqu'un d'autre.
2: Ainsi, pour s'attacher, il faut s'appliquer à rester unis. C'est un travail volontaire, donc ça implique des choix et des décisions pour construire son mariage et une relation adulte d'époux à épouse. Se marier est un choix adulte, personnel et public, et qui veut dire quelque part, oyez, oyez, celui, celle-ci est mon choix. Je me donne à lui, et donc, ce qui met donc une vraie distance à vis-à-vis des parents, des amis, ou même d'autres prétendants. Décider de se marier, c'est décider de passer des liens du sang, mes parents, mes frères et sœurs, à celui de l'esprit, celui du choix discerné, de l'élection. Jésus identifie ainsi le vrai lien familial, celui fondé sur l'esprit, sur le choix de faire la volonté de Dieu. Qui sont ma mère et mes frères? Regardant ceux qui étaient assis autour de lui, Jésus dit, voici ma mère, voici mes frères. Qui fait la volonté de Dieu est un frère, une sœur et une mère. Donc dit Jésus dans l'évangile de Marc au chapitre 3, versets 31 à 35. Être ainsi l'un pour l'autre un vis-à-vis, un face-à-face, comme dans la Genèse, c'est une démarche adulte et libre. Ensemble, ne pas donc tout balancer du passé, mais tirer de son trésor du neuf et de l'ancien, dans l'évangile de Matthieu au chapitre 13. Prendre conscience du lien libre et non de chacun par rapport au modèle ou l'antimodèle de ses parents. Et identifier les pièges de loyauté familiale mal placée ou inconsciente qui parfois minent des couples. D'où l'importance de guérir de nos blessures familiales, voire de nous libérer de certains liens néfastes qui nous empêchent d'aimer l'autre librement et d'en vivre son sacrement de mariage, dit le pape François, dans Amoris Laetitia, au paragraphe 239.
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5: Je m'aperçois, avec effroi, non, j'exagère bien sûr, que depuis le début de cette émission, nous n'avons jamais parlé de la théologie. Certes, nous avons certainement fait de la théologie, parfois sans le savoir, comme M. Jourdain qui faisait de la prose sans le savoir. Mais nous ne nous sommes pas encore centrés sur la théologie en tant que telle. La théologie fait peur à certains, car elle peut apparaître comme une discipline ardue, réservée à un petit cercle fermé d'érudits, versé dans la connaissance des Écritures, des Pères de l'Église, des grandes doctrines chrétiennes. Ceux-là ne s'approchent pas de la théologie et renoncent d'emblée à s'y intéresser. Ce faisant, ils se coupent, sans doute, d'une source vivifiante qui pourrait étancher leur soif ou, tout au moins, épanouir leur foi. Elle en attire d'autres. Qui veulent progresser dans leur connaissance de Dieu, qui veulent grandir dans la vie spirituelle. Un peu comme on étudie la psycho pour trouver des solutions à des questionnements intérieurs ou à des troubles particuliers. Ceux-là risquent d'être déçus dans leur quête, car la théologie, comme la philosophie d'ailleurs, risque de susciter en eux plus de questions que de réponses. J'ai souvent remarqué que les chrétiens qui ont une vie de prière régulière et intense ont quelques méfiances vis-à-vis de la théologie, et vice-versa. C'est très dommageable pour tout le monde. Et cela vient contredire cette belle phrase d'Evagre le Pontique, citation reprise par le théologien orthodoxe du XXe siècle, Vladimir Lossky, est théologien celui qui prie vraiment, et celui qui prie vraiment est théologien. Evagre est un expert en la matière, puisqu'il fut moine en Égypte au IVe siècle et fut le premier à systématiser la pensée ascétique chrétienne. Nous voilà déjà projetés au cœur de notre sujet. Finalement, qu'est-ce que c'est que la théologie? Qu'est-ce qu'un théologien? Dans quelle mesure la théologie peut nous intéresser? Dans quelle mesure elle nous serait indispensable? De quelle théologie s'agit-il? Car de fait, il existe une pluralité de théologies. Et il n'est même pas rare de voir des théologiens se quereller et s'opposer vigoureusement. Que dire des grandes hérésies qui ont traversé l'histoire de l'Église, comme l'arianisme, et qui étaient finalement aussi des théologies. Rappelons-nous qu'à une certaine époque, la majorité des chrétiens étaient arianistes, que bon nombre d'évêques étaient arianistes, et que cette doctrine, nous pourrions presque dire cette mauvaise théologie, avait largement pris l'avantage sur la doctrine dite orthodoxe. Partons, si vous le voulez bien, de l'étymologie du mot théologie. Il y a dans ce mot deux racines, théo, qui signifie Dieu, et logos, qui signifie le discours. La théologie est donc un discours sur Dieu, comme la biologie est un discours sur la vie. Mais qu'entend-on par discours? S'il s'agit seulement de parler de Dieu, de tenir un propos sur Dieu, alors tout le monde peut être théologien. Même l'athée est théologien. De la même manière, suffit-il de parler du vivant pour être ipso facto un biologiste? Sans doute pas. Le mot discours n'est donc pas à prendre dans le sens simple de parole, mais il suppose que l'on ait des connaissances qui alimentent ce discours, et même davantage. La biologie est considérée comme une science, la science du vivant. Science, c'est-à-dire connaissance étayée, vérifiée, reconnue. Peut-on dire la même chose de la théologie? Qu'elle est une connaissance de Dieu, une science de Dieu? Eh bien, pas vraiment, car son objet n'est pas rationnellement observable, quantifiable, analysable, comme peut l'être le monde des vivants. Son objet, c'est Dieu, le tout autre, l'indicible, celui qui est l'au-delà de tout. Alors, comment résoudre cette difficulté ?

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1: Si la théologie n'est pas une science exacte, au même titre que la physique, la biologie, les mathématiques, on pourrait penser néanmoins que la théologie soit une science comme le sont les sciences humaines. Je pense à la psychologie, à la sociologie. Ce sont des sciences car elles relève d'études précises, rationnelles, d'observations précises. Mais ce ne sont pas des sciences exactes, comme l'on dit, et cela est dû non pas à leur démarche, mais à la spécificité de leur objet. On ne peut étudier la psyché humaine ou les grands mouvements qui animent une société comme on dissèque une souris de laboratoire. À une certaine époque, la théologie, qui avait été pendant des siècles la cousine germaine, on pourrait presque dire la sœur jumelle de la philosophie, a voulu se hisser au niveau des sciences humaines, qui commençaient à apparaître et à faire leur place dans le monde universitaire. La théologie était avide de reconnaissance dans un monde qui se déchristianisait. La difficulté est que pour ce faire, elle a dû, au moins chez certains théologiens, abandonner des notions fondamentales de la foi qui, aux yeux des non-croyants, n'étaient pas crédibles, comme les miracles, par exemple. Cela entraîna de graves conséquences. Car la résurrection, qui est la base de la foi chrétienne, n'est-elle pas une sorte de miracle? Elle risquait alors, la théologie, de gommer tout ce qui, dans la démarche religieuse, n'était pas rationnel, c'est-à-dire de gommer l'essentiel. Ce faisant, elle s'intellectualisa, elle se dessécha, elle scia la branche sur laquelle elle était assise. Au milieu du XXe siècle, puis dans la mouvance de mai 68, apparurent par exemple des théologiens de la mort de Dieu. Oui, la théologie de la mort de Dieu est née dans des cercles protestants d'Allemagne et d'Amérique du Nord. Certains théologiens catholiques, comme le père dominicain Jean Cardonnel, leur emboîtèrent le pas. Si Nietzsche avait proclamé la mort de Dieu en tant que disparition d'une croyance, eux affirmaient que Dieu était mort en Jésus-Christ sur la croix. Finalement, cela allait bien plus loin. Pour eux, l'aventure judéo-chrétienne prenait donc fin au Golgotha. On voit bien ici que la théologie se fourvoyait en voulant s'aligner sur les autres sciences. Elle ne pouvait le faire qu'en perdant sa substance propre. Cette époque a sans doute beaucoup desservi la théologie et le christianisme tout entier. Et la méfiance vis-à-vis de la théologie que l'on peut encore rencontrer chez certains chrétiens aujourd'hui vient de là, à n'en pas douter.
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0: Bonjour à toutes et à tous, heureux de vous retrouver aujourd'hui encore sur La Route Inconnue, le magazine de Radio Rancière entièrement consacré à l'actualité poétique dans le monde francophone, dirons-nous. Chaque mois, j'ai l'honneur et la joie de vous présenter un ou une poète et de vous lire quelques extraits de son dernier ouvrage. Et ben, c'est encore le cas ce mois-ci et j'en suis d'autant plus heureux que mon invité est l'une de mes auteurs de chevet, Mylène Tournier. Ce nom ne cesse de grandir au firmament des lettres et c'est bien fait pour elle et c'est bien fait pour nous qu'il a lisons et qu'il aimons. Bonjour Mylène.
1: Bonjour Christophe, bonjour.
0: Alors, je ne sais pas s'il est besoin de vous présenter à nos auditeurs, une jeune femme de 37 ans qui a écrit 13 livres en l'espace de 7 ans, évidemment, ça défraie la chronique. J'ai le sentiment que vous ne vous arrêtez jamais d'écrire, c'est en tout cas le sentiment que ça donne. Est-ce que c'est vrai ou faux?
1: Je pense qu'il y a une partie de cela qui est vrai, que j'ai besoin d'un fil continu d'écrire.
0: Ouais. Et comment cette frénésie d'écriture s'est-elle manifestée pour la première fois dans votre vie? Allez, on va plonger un peu dans votre passé là aujourd'hui.
1: Je pense que dès l'adolescence, l'écriture à sa façon a été une forme de soutien. Tout à l'heure, il y avait le mot chevet, peut-être de chevet, et qu'elle s'est avérée importante, nécessaire.
0: Ouais. Vous avez grandi au milieu des livres, Mylène?
1: J'ai grandi au milieu des chansons, au milieu des chansons et dans les mots, dans les chansons, les mots, les cris aussi. J'ai l'impression que dans le chant, on pouvait, il y avait quelque chose qui pouvait se livrer qui dépassait les mots et qui en même temps s'appuyait sur eux. Et les chansons de Brel, de Anne Sylvestre, de Manique.
0: Et la poésie, je veux dire, est-ce que vous avez découvert également la poésie écrite, la poésie du livre à l'adolescence ou c'est venu plus tard?
1: La poésie, elle est venue d'abord par le théâtre, par les textes de Bernard-Marie Coltès, les textes de Jean-Luc Lagarce, les textes de Paul Claudel. C'est d'abord venu par le théâtre.
0: Oui, j'ai oublié de dire que, en fait, finalement, je crois que vos premiers textes, ce sont des textes de théâtre, hein, c'est ça?
1: Le théâtre.
0: Oui, j'ai oublié de dire que, en fait, finalement, je crois que vos premiers textes, ce sont des textes de théâtre, hein, c'est ça?

0: en même temps comme aspirée par le futur, par le prochain épisode. C'est souvent, c'est ce qui me vient à l'esprit, c'est peut-être complètement déconnant, j'en sais rien. Qu'en pensez-vous?
1: Non, effectivement, je pense que je suis une marcheuse. J'aime et j'ai besoin de marcher. Et peut-être que dans la marche, il y a effectivement cette à la fois le pas qu'on est en train de faire et forcément celui d'après. Et donc qu'il y a un mouvement qui est continu, qui est en train de se faire.
0: Oui. Et il y a un grand oui dans votre écriture et probablement aussi dans votre façon de vivre. La vie n'a toujours pas commencé. Est-ce que c'est le cas? Oui, oui. Un oui supplémentaire.
1: Effectivement, je me dis souvent que pour écrire, j'ai rarement des choses d'avance par mois et que j'ai envie, besoin de m'appuyer à ce que je vois, à ce que j'entends, à ce que je croise et donc en se dire oui.
0: Alors, ce qui est extraordinaire, c'est votre faculté d'attention aussi, c'est-à-dire que vous êtes un appareil enregistreur, rien n'échappe à votre attention ou peu de choses. Vous avez l'impression d'être parfois, comment dire, débordé par le réel.
1: Oh, j'ai l'impression que le réel, peut-être que le pas, l'écriture, ça le découpe et ça en fait des fragments, des scénettes, des bouts de morceaux. Et en même temps, le réel, c'est à la fois possible de s'en échapper et parfois on a l'impression, et oui, je pense que parfois dans la vie, on peut avoir l'impression d'être prise.
0: Le réel, c'est un réel gorgé de sève hein, pour ce qui vous concerne. On a l'impression que tout fait. Alors, je reprends les propos du poète Jean Follain qui m'est cher.
1: Oui,
0: Follain
1: oui.
0: écrit quelque part: tout fait événement pour qui sait frémir. Vous êtes une championne du frémissement.
1: Effectivement, j'aime regarder les passants, j'aime regarder, lorsque je marche, c'est souvent en ville, j'aime regarder les vitrines, j'aime regarder les chiens, j'aime regarder les gens, j'aime regarder le vent, j'aime, oui.
0: Ouais. Alors moi je vous lis depuis Poèmes d'époque qui est donc sorti en 2019 chez Décharge Collection Polder. Le ton était donné, hein, l'originalité était déjà au rendez-vous. C'était un texte qui était de vous de A à Z, ce qui est quand même très rare pour un premier opus. Quand vous êtes passé à la poésie, quand vous êtes affranchi des règles de l'écriture théâtrale pour arriver en poésie. Tout de suite, vous avez découvert votre manière, je sais pas, j'emploie ce mot-là qui convient peut-être pas forcément, mais vous avez tout de suite trouvé le ton.
1: Ah oui, j'imagine que écrire, c'est souvent avoir son propre. Alors moi, je dis chantonnement. Je pense que pour d'autres auteurs, ce serait pas ce mot-là. J'ai l'impression moi qu'il y a une forme de chantonnement. Je pense qu'il va avec la marche aussi. Oui.
0: C'est-à-dire vous voulez chantonner les poèmes qui vous arrivent, ou sont eux qui viennent chanter en vous?
1: Je pense qu'effectivement il y a une forme de c'est aussi souvent des marches en solitude et donc j'ai l'impression que même si l'écriture parfois vient pendant, parfois vient après, mais que regarder c'est aussi complètement me bercer parce que c'est pas ça, mais me calmer peut-être.
0: Et regardez, c'est aimer chez vous, je trouve. T'as un regard bienveillant.
1: Je pense qu'effectivement qu'il y a de formidables regards de résistance, il y a de formidables regards qui exigent justice, qui exigent qui exigent réponse. Je pense qu'effectivement mon regard est plutôt de tendresse, de, et même s'il y a dans l'exigence de justice une tendresse, mais

0: une forme de, oui, je, sans doute quelque part de surveillance.
1: Oui. Alors, on va parler de votre dernier livre, hein, paru chez L'Hurlure, toujours. Alors, L'Hurlure, c'est... Mmh. Ça y est, c'est votre éditeur, vous lui êtes très fidèle, vous avez développé des relations particulières avec cet éditeur.
0: Oui, Emmanuel Carou des éditions L'Hurlure, il y a effectivement une forme, je pense, de travail qu'on mène et qu'on poursuit à deux, qui est, en tout cas, qui m'est très cher.
1: Alors, ce dernier livre s'intitule 31 km aujourd'hui. C'est 31 km quotidiens, vous avez effectué... à pied, en bus, en métro, en poème.
0: Alors les 31 étaient parfois moins, mais effectivement, alors même si il y avait effectivement j'ai souvent pris les transports en commun, mais il y avait cette envie que la marche soit la, qu'il y ait une forme de piétonnerie d'écrire.
1: Oui. Est-ce que vous pouvez me raconter votre journée, une journée, comment ça se passe? Vous vous levez tôt?
0: J'aime le matin, j'aime beaucoup le matin, donc je me lève plutôt tôt, oui, je vais marcher, je pars marcher, si c'est marcher pour aller quelque part où je dois aller, je vais à cet endroit, si y a pas d'endroit suivant où je dois aller, je simplement je marche et je alors c'est souvent en ville parce que j'habite en ville à Paris, mais et auquel cas je me laisse porter par les rues. Si c'est aller vers un endroit, je vais à cet endroit, mais souvent à pied.
1: Alors, qu'est-ce qui fait que vous vous laissez porter par les rues? Qu'est-ce qui fait que vous allez tourner à droite ou à gauche, par exemple? C'est une personne que vous allez suivre? C'est, je sais pas, ou un oiseau ou n'importe quoi?
0: Parfois, effectivement, parfois une personne, parfois un oiseau, parfois c'est l'envie d'aller dans la rue où il y a le plus de monde, parfois c'est au contraire aller dans la rue de traverse, parfois c'est... oui, effectivement.
1: Oui. Alors, il y a beaucoup de Parisiens
0: parfois,
1: qui...
0: Parfois, c'est découvrir une rue que je ne connais pas. Parfois, au contraire, c'est... j'aime la routine. Je crois que je l'aime. Et donc, c'est parfois, au contraire, aller dans une rue que je connais très bien.
1: Oui. C'est une routine. C'est plus une obstination, peut-être, qu'une routine, parce que, finalement, de cette routine, vous extrayez toujours du nouveau, non?
0: Oui, je pense que parfois, on a parfois redit ça, je crois, lors du confinement, que cette chose que dans le même petit kilomètre ou dans le même petit espace, on pouvait voir des choses chaque fois. Je crois que c'est réellement vrai.
1: Oui. Alors, comment vous travaillez? Parce que, évidemment, vous marchez, mais vous n'écrivez tout de même pas en marchant. Il faut que vous vous arrêtiez, il faut que vous notiez. Comment ça se passe?
0: J'écris sur le téléphone, j'écris sur la fonction note du téléphone. Parfois, ce sont aussi des choses que je filme et sur lesquelles j'écris le soir. Parfois, c'est simplement retenir très fort une lumière ou retenir très fort tel chien qui marchait derrière tel maître et avoir l'impression que les deux auraient pu être l'un à l'autre chacun et écrire le soir. Donc, parfois, c'est écrire sur le moment, parfois, c'est retenir à plus tard.
1: Oui. Et qu'est-ce qui vous, c'est bête de dire ça, mais qu'est-ce qui vous motive? Vous avez envie d'embrasser Paris, vous avez envie d'embrasser le réel, d'en extraire la substantifique moelle ou?
0: Oui, je pense qu'il y a un besoin, ce terme que embrasser, je pense qu'il y a un besoin d'abord de corps, effectivement, de marcher, me fait profondément du bien et il y a une forme d'ivresse mais tellement douce et donc je pense que c'est effectivement un besoin peut-être d'abord peut-être charnel.
1: Alors, il y a dans votre poésie qui est si sauvage par ailleurs hein, au bon sens du terme hein, il y a aussi je trouve une dimension spirituelle, vous avez un côté. Vous me passerez l'expression, hein. Vous avez un côté punk et puis un petit côté Thérèse de Lisieux, mais finalement ces deux côtés ont l'air de s'entendre parfaitement.
0: Effectivement, et alors dans une ville, je vais très souvent dans les églises aussi parce que ce sont des endroits ouverts, c'est des endroits où on peut entrer, s'asseoir sans rien acheter, ni même dire son nom, ni même se présenter. Il n'y a pas à parler pour être. Et c'est rare que croisant une église, je n'y entre pas.
1: Oui. Et vous n'êtes pas la seule d'ailleurs, vous rencontrez beaucoup de gens dans les églises, beaucoup de gens de la rue, des clochards.
0: Oui, oui.
1: Vous avez une attention particulière, je trouve, à ces gens qui sont finalement à fleur de bitume.
0: Je pense effectivement que lorsqu'on marche dans la rue, ce sont les... Il y a les passants et puis ces personnes que je croise chaque jour, que parfois je revois lorsque ce sont les mêmes quartiers. Et effectivement, je pense que je veux les regarder, leur parler parfois.
1: Leur parler parfois aussi, oui. Et le soir, vous arrivez, vous retravaillez vos textes. Ils sont beaucoup retravaillés. Vous y avez passé beaucoup de temps à ce livre-là, par exemple, pour s'en tenir à celui-ci.
0: Il y a un gros travail qu'on mène avec Emmanuel Carreau, qui est souvent aussi un travail de coupe, un travail d'élagage, un travail... comme ce sont des poèmes souvent écrits sur l'instant, oui. Parfois des choses qui m'ont marqué fort sur le moment, à rebours du temps, non plus court et non plus. Et donc là, à ce moment-là, c'est tout un travail d'essayer de voir ce qui résiste et ce qui comment le jour peut se dépasser vers la page.
1: Oui. Vous les dites à voix haute, parce que l'oralité est importante chez vous, ça on le sent, c'est vraiment, en tout cas en tant que lecteur, ce sont des poèmes qu'on a envie de lire à voix haute. Est-ce que vous le faites vous-même ?
0: Il m'arrive de lire à voix haute. Écrire, c'est vraiment silencieux et c'est jamais ouais. À voix haute et je suis absolument incapable d'improviser un poème à l'oral ou d'écrire avec la voix. C'est totalement impossible. Ouais. Par contre... après écrire, lire, ça oui.
1: Oui. Y compris lire en public, vous aimez rencontrer votre public, hein ?
0: Oh, j'aime lire les textes, j'aime aussi entendre, j'aime profondément entendre les textes des autres à voix haute. Je trouve que c'est une façon d'entrer dans un texte qui est à la fois intime, qui est où il y a directement une empreinte. Du corps, il y a le temps qui se déploie dans la voix. Enfin, j'adore entendre les textes.
1: Oui. Quelle est votre actualité ? Là, hier, vous me disiez, j'ai pas pu vous répondre, j'étais en répétition. Vous répétez quoi ?
0: C'était un texte de la metteur en scène Karine de la compagnie Club Sensible qui m'avait proposé de m'intéresser à plusieurs métiers, et notamment pour un texte qui s'appelle « Le maniement du fragile », le métier de fleuriste, d'autres métiers. Et donc, c'était autour de ça.
1: Ouais.
0: Il y avait deux actrices, deux comédiennes qui s'appelaient Nelly Piccani et Marie-Philippe.
1: Vous-même, vous jouez ?
0: Non, là non.
1: Mais vous avez joué par contre ?
0: Oh, il m'est arrivé... comme on dit, j'ai eu joué, mais plus.
1: Plus, d'accord. Allez, il me reste une toute petite minute. Je vais faire mon Jacques Chancel, pour citer quelqu'un que les moins de 20 ans ne peuvent pas connaître et qui terminait toujours ses interviews en demandant « Et Dieu dans tout ça ?»
0: Dieu partout. Partout dans le sens où je veux croire à croire. Enfin, je veux, en tout cas, à cette chose de... que dans le rien, dans la seconde, dans le peu, il y a tout.
1: Ouais.
0: Il me semble que j'ai envie de prendre cette chose au sérieux et Or, c'est pas par saintry ou béni-ouiri, mais parce que il me semble que j'ai besoin de ça.
1: Oui. Mylène, un grand merci à vous. Un grand merci à vous. On va écouter un peu de musique et puis je vais lire à nos auditeurs et à nos auditrices des extraits de ce très beau livre 31 km aujourd'hui paru aux éditions L'Hurlure. Merci beaucoup.
0: Très grand merci. Merci beaucoup Christophe. Merci.

Après Cry Baby de l'inoubliable Janis Joplin, 31 km aujourd'hui de Mylène Tournier, paru aux éditions L'Hurlure. 31 mai. À cause de la canicule ou du film, je marchais dans l'étrange état de pleurer de tout, du gros tricycle, du pousse-pousse touristique, mais d'écrire, rien. Le clochard rechargeait son portable à une prise sauvage. Des panthères dorées gardaient les portes chics des palaces comme faire de l'objet du vol la sentinelle. Mon seau était fermé comme parc et raccourci et l'on devait longer ses grilles. Le cinéma un jour était né d'avoir mis une image sous le soleil et laissé. Et ce qu'on viendrait voir désormais était cette somme-là du soleil et de l'image. 1er juin, j'ai marché derrière la famille Quatre Corps en hésitant à alerter le père de l'échafaudage qui s'approchait à cause de la petite sur ses épaules. Mais il avait déjà calculé et, une fois devant, a plié ses genoux et monté sa main par-dessus la tête de sa fille pour la lui pencher. J'ai marché derrière le dos tout tordu du monsieur. Si je l'avais 10 mètres, il l'avait, lui, toujours. Et marchait derrière les mères qui tenaient leurs mains et la main tenait leurs filles, les filles des visages au pied d'une tour. Quand un jour elles sont parues du ventre, comme après l'avoir essuyé, on sort un fruit du torchon. Les filles, nées comme la musique qui profondément n'existe pas, mais comme les filles au début n'existent pas, à qui leur mère donne un prénom et une respiration. 2 juin. J'ai marché près des poètes qui vécurent ici dans la propriété de leur mère. Nos pas sur terre rejoignent le ciel. J'ai marché près des abeilles qui butinaient les tombes. Dans la vitrine de la boucherie, la poule en céramique picorait ses propres fils en suprême. Bientôt, quand éclatera la couture des hémisphères qui tenaient le monde, la terre sera comme le ciel, où les morts sont singes à tête noire, grands doux avec leur visage vivant. 3 juin, la fille avait l'air un peu pimpant et autoritaire, qu'ont les mouettes. 4 juin, j'ai senti bouger les pierres de la ville pendant 24 kilomètres aujourd'hui. J'ai quitté la chambre pour le musée des pierres. J'ai pensé, rue Le Regrattier, c'est curieux, ce mélange entre regard et regret. Regrattier, vendeur de seconde main qui fait commerce des petits restes d'un grand restaurant. Nos œuvres de regret qui feront d'autres œuvres broyées et façonnées. Nos œuvres de regret, celles qu'on n'aura jamais commises. J'ai marché jusqu'au musée Bourdel. Montparnasse, juste derrière les statues du jardin, semblait, elle aussi, la tour jaillie démente des mains d'un sculpteur. J'ai vu les deux étudiants en art, sur un pliant prêté par le musée, dessiner les pierres et les bronzes, en levant la tête régulièrement, comme respiration furtive de bras se couler, mais les deux à des rythmes différents. J'ai vu, loin des rues et des fontaines que d'ordinaire elles ornent, les mains des allégories embarrassées des faux néons et du plafond. J'ai vu les mains sculptées, les mains être ensemble la pierre et l'outil, les mains vieillir de leur propre vieillesse, comme une vieille dame tient sur ses genoux une autre vieille dame. Nos mains être des traces de Dieu à son état le plus humble, le plus ambitieux, les deux. « J'aime les mains », disait la dame à côté de moi, sans que je sache si c'était celle-ci de la statue ou les mains, toutes les mains.
J'ai lu les titres de sculptures, comme les légendes nobles et simples qu'on écrit au dos des photos avec la date et les prénoms. Baigneuse accroupie et une baigneuse accroupie. Les pommes et un panier de pommes. Le nuage et une femme. J'ai regardé la pierre et le marbre démasquer nos rides, la fatigue magnifique quand, paupières closes, nos cils sont presque posés sur nos joues. J'ai vu des cils en pierre et des mous fracassés et des lèvres fondues faire un visage superbe. Et les genoux des gardiens de salle dépassaient des salles à l'entrée comme deux collines noires pour toujours calme. J'ai vu la pierre être un miroir et le sculpteur sculpter le sculpteur Bourdelle faire Rodin. J'ai vu la main agiter pour la statue un éventail. Et dehors, sur les bancs, les pierres furtives de nos peaux. J'étais à 20h dans la rue du Cherche-Midi. Les boutiquiers de Pantin avaient baissé par avant et laissé dépasser entre deux pans seulement la tête un peu triste d'un arlequin. La nuit est arrivée qui a encerclé le soleil comme on émiette à main nue une vaste roche. L'ombre n'était plus de soleil, mais de réverbère. Je la poussais de mes pieds à chaque pas. La lune était là-haut un agneau à bascule qu'on met sur le trottoir à donner, comme un regrattier plaintif ne veut plus vendre ce qu'il a acheté. S'il y avait, au lieu d'une, 1000 lunes, le ciel serait un échiquier nuit et blanc, comme ces couloirs en damier où les carrés sont des losanges. Une sirène d'ambulance déchirait les immeubles, filait, et à nouveau, tout se taisait. Paris était immobile, dont toutes les pierres pourtant bougeaient, pour faire la nuit et le jour, faire le temps. 5 juin, t'es vraiment quelqu'un de mauvais. T'es mauvaise, mauvaise, mauvaise. C'est flagellé de mots la fille seule qui marchait devant moi. 6 juin, Évry-Courcouronnes. J'ai marché 31 km au milieu de l'Agora aujourd'hui. J'ai marché dans la foule minimale de mère et fille qui s'allaitaient comme se lèchent une biche et son fan en clim de causeuse de galerie commerciale. « Oh, toi, tu as des glaires !» m'a téléphoné hier ma mère et j'ai vu ce qu'est une mère. Cette prescience des muqueuses de son sud à mon nord. Mandragore misanthrope, j'ai léché l'égrégore des autres, agoraphobe seulement des discussions, mais qui ait besoin des corps. Moi, la pax, qui par contre vais me frotter au dictionnaire et lui subtiliser mots, égrégore, grande grappe. Apax, mot sans jamais rime. J'ai besoin du soleil, de la ville et du langage, comme de grandes choses collectives qui aussi laissent solitude se poursuivre. J'ai d'étranges réjouissances, difficiles à répondre en ce que j'ai fait aujourd'hui, et d'étranges abstinences, difficiles à répondre en ce que je n'ai pas fait depuis plusieurs mois. 7 juin, dans le couloir RATP, le soir, le contrôleur s'est agenouillé pour le jeune clochard. On va fermer les grilles. 8 juin, j'ai vu les deux hommes à l'abribus pencher chacun vers sa propre ivresse. 9 juin, carrière sur Seine. J'ai marché 20 km de cimetière en cimetière aujourd'hui. Les cerisiers donnaient des pierres. J'ai longé les arcs de cercle des serres. Une dame avait laissé dans l'allée son chariot à commission civile, le temps de l'arrosoir et la prière, comme on abandonne son panier dans un rayon pour aller chercher du beurre. Mort, c'est que même les roses sont neutres, dont ne nous réveillera pas l'odeur. L'écriture, le chat que fige sa chasse. Ou l'écriture, le rapace qui, s'en saisissant, fait voler la charogne.
10 juin, j'ai boîte à conserver la ville pendant 18 kilomètres aujourd'hui. La cave de mes grands-parents était pleine de bocaux, avec le Bernard l'ermite orange caoutchouteux pour empêcher moindre air de passer, dont on pinçait la rondelle pour ouvrir. Mes grands-parents avaient des phrases. « La ville vieillit, les filles qui y montent, à cause de ce qu'elles y voient. » La Dolce Vita ne durant pas, on prépare les conserves et la guerre. La confiture d'une minute ou les conserves de dizaines d'années, des artichauts de 2022 en 2040 et pleine sécheresse. La petite escrime le soir entre les gens et les pois, l'ouvre-boîte. Dans l'usine, un ouvrier fou arrange des dioramas dans ses conserves, range les anneaux d'ananas en quinconce, les haricots en étoiles, comme les images que font les chorégraphies à 1000 prisonniers vues des drones. Le petit musicien qui hier se les fait voler se taille trompette dans une conserve. Et le curé se sert des siennes pour sonner les cloches en attendant que le carillon, parti à la vaseline, sèche. Conserve l'opaque soutane ferrée autour du fruit. Le clochard use de la sienne comme d'une tasse. Mes conserves jetables d'images quotidiennes. Je vais dans la ville chaque jour, c'est l'infini idiot. Comme quelqu'un n'en aurait pas compris le principe et promènerait toujours avec lui son frigo. J'ai vu le nouveau chic de dîner terrasse d'une conserve et imaginé le prochain chic des terrasses de pharmacie, limonade et doliprane, rhum et Xanax. Le jeu d'écrase à la toute fin et la boîte, qui déjà n'avait pas la forme du fruit, n'a plus la forme d'une boîte. Conserve nos vanités, victuailles aveugles et closes pour 10 ans. Le jour qui se lève, c'est Dieu qui ouvre une conserve. Voilà, je vous laisse avec cette sublime métaphore et tellement drôlatique. Le jour qui se lève, c'est Dieu qui ouvre une conserve. Extrait de 31 kilomètres aujourd'hui, un texte magnifique de Mylène Tournier, paru aux éditions L'Hurlure. Vous n'aurez vraiment aucun mal à le trouver chez votre libraire ou à le lui commander. On va écouter un peu de musique et accueillir notre ami Claude Verset, qui va nous livrer sa chronique mensuelle.

0: Jean-Michel Kerindec, pas en France. On rejoint Claude Verset qui doit avoir forcément, comme tous les deux mois, un bouquin dans sa musette.
1: Bonjour, bonjour à toutes, bonjour à tous. Bonjour Christophe. Il n'est pas si facile parfois d'ouvrir un livre. Et devant celui-ci, à savoir les œuvres poétiques complètes de Jacques Lacarrière, rassemblées aux éditions Segers, une réédition, à dire vrai, complétée et augmentée depuis la première qui était parue en 2011 sous une préface de Jean-Pierre Siméon et préparée par Jacques Lacarrière lui-même. Donc, devant ce livre, j'ai bien failli me dérober. J'ai une certaine répugnance, je le reconnais, à réveiller ce qui fut vécu, à être ramené à des souvenirs aussi heureux soient-ils. Or, ma rencontre avec Jacques Lacarrière marque une date importante pour moi, celle de la bifurcation que connut ma vie professionnelle du milieu théâtral vers le monde littéraire et vers le monde de la poésie. Et ma première initiative, en ce sens, fut d'organiser des soirées littéraires dans ma ville, à Chalon-sur-Saône, et mon premier invité fut Jacques Lacarrière, qui représentait un des écrivains de Bourgogne qui méritait alors d'être salué. Je n'avais pas mesuré l'audience acquise par mon invité avec son émission « Marche ou rêve » sur France Inter. Et je me suis retrouvé interviewé, débutant que j'étais, un homme de radio et d'expérience, bienveillant, il faut le dire, devant une salle comble comme je ne l'avais jamais imaginé. On était en 1984. Jacques Lacarrière venait de publier « Marie d'Égypte ». Il fut bien sûr question des autres livres, dont « Le pays sous l'écorce », qui, à mon sens, appartient au domaine poétique tout autant que les poèmes en vers auxquels se tient le présent volume, qui compte quand même déjà 350 pages, volume dit des œuvres poétiques complètes. Aujourd'hui, des années plus tard, Jacques Lacarrière continue de m'intimider. Passons outre, cependant, par le moyen le plus simple, en nous raccrochant à un poème tiré de cette anthologie, « Enfance », qui date de 1949. Si les cloportes faisaient de la musique, bruit méticuleux de leurs pattes sur la terre rafraîchie par la sieste des pierres, je passerai mes heures d'adulte au centre des graviers, suspendu dans le rêve d'être une oreille, pétrifié par le chant des mouches grises dans leur cathédrale d'odeur. Il ne s'agit pas pour moi de mener ici une analyse d'un ouvrage qui résume une vie, mais au mieux saluer l'événement que constitue cette réédition, donner au lecteur l'envie d'y aller voir de près. Notez que cette anthologie ne se réduit pas, comme à l'ordinaire pour ce genre d'ouvrage, à une suite de reprises des textes et des poèmes de l'auteur. Jacques Lacarrière a tenu à faire précéder chaque ensemble de réflexions sur la poésie. On trouve entre autres un entretien avec Jean-Marie Drault sur peinture et poésie. Et on saisit alors une conception de la poésie posée par Jacques Lacarrière. Et le premier principe serait d'oublier qu'on est un être humain, devenir branche, écorce, ou feuille, ou caméléon, ou cloporte, comme il était dit dans le poème cité au-dessus, ou nuage, suivant le désir explicitement formulé dans une prose dédiée à Claude Roy. Être nuage, s'alléger de ce qui est trop lourd en soi, s'affranchir de l'excès d'attraction, accéder au délice, au délire d'une pure évanescence. Et revenons au livre du jour et terminons en citant un poème, Méditation, extrait de Contre-nuit, qui date de 2002. Un arbre, un homme, un crépuscule, un horizon, le temps qui ralentit, la clarté qui décroît, le jour qui s'exténue, la nuit qui s'achemine. Tout maintenant devient possible, y compris d'arrêter cet instant, de suspendre le souffle du vent, de surprendre le murmure des sèves montant au cœur de l'arbre et tous les bruissements, tous les chuchotements du monde souterrain, de suivre le déclin du jour et l'éveil des premières étoiles comme autant de veilleuses et de flammes s'éteignant, s'allumant sur l'iconostase du ciel. Au cœur du halo lumineux, de cette clairière nimbée d'éclats lunaires, debout, immobile et comme les pétrifiés, l'homme se dresse, vivant gnomon de ce cadran stellaire où il vient enfin de comprendre le pourquoi des jours et des nuits. Il n'y avait pas plus loin dans l'exploration de ces riches œuvres poétiques complètes de Jacques Lacarrière. Je suis déjà bien heureux de ramener à la lumière ce nom qui tend à être oublié. Et je souhaite que vous serez assez curieux, curieuses, chères auditrices, chers auditeurs, pour ouvrir cet ouvrage publié par les éditions Segers. Je vous en souhaite une bonne lecture et vous donne rendez-vous pour une prochaine écoute de La Route Inconnue.
0: Un grand merci à Claude Versa que vous retrouverez bien évidemment le mois prochain. Je vous propose, avant de nous quitter, eh bien d'aller voir ce que notre ami Patrick Chocal a à nous proposer en matière de livres de poèmes. Je crois qu'il y en a plusieurs à vous soumettre. Voilà, donc je vous laisse avec lui. Je vous souhaite de passer une excellente fin de journée à l'écoute des programmes de Radio Rentiel. Et puis je vous donne rendez-vous dans 4 semaines sur La Route Inconnue, bien sûr.
2: Eh bien, bonjour. Un peu de poésie aujourd'hui avec deux recueils au programme. Le premier que j'ai choisi, c'est aux éditions du Jasmin, un recueil que j'ai découvert au Festival du Livre de Moinsartou début octobre avec l'éditeur. Ça s'appelle « Haïku des forêts et des montagnes ». C'est écrit par Annick Combier, illustré par Neptune, et donc paru aux éditions du Jasmin. Un recueil de haïku, donc, avec de l'espace et du silence, bien sûr. À notre époque, prendre ainsi le temps de respirer devient primordial, y compris sur la page et y compris en édition jeunesse. Proposer ainsi aux jeunes lecteurs de respirer, de débrancher leurs écrans, c'est essentiel. Chaque page ouvre alors un espace naturel, forestier ou montagnard, voire les deux. Les illustrations aussi prennent le temps de prendre leur place, une pleine page. Elles y proposent leur légèreté, leur douceur. En pleine page, nous avons donc à gauche le haïku, à droite l'illustration, on respire. C'est un livre qu'on pourra laisser entrer dans toutes les BCD dès la maternelle et jusqu'au CDI des lycées, car le haïku échappe aux classifications d'âge. Il s'offre à tout le monde, chacun y puise ce dont il a envie et ce dont il a besoin. Le haïku propose un regard, une émotion sur le monde, face au monde, dans le monde, et à ce niveau-là d'humanité, qu'on ait 5 ans, 55 ans ou 555 ans, nous sommes tous égaux. Alors, quelques haïkus pour illustrer. Retrouver les alpages au son des clarines entrées dans l'espace. Trois coquelicots sur le chantier de coupe. Salut la lumière. Haïku des forêts et des montagnes, Annick Combier aux éditions du Jasmin. Le deuxième livre dont je vais vous parler s'appelle Le Fuego del Fuego. C'est une anthologie de poètes d'Amérique latine qui ont été traduits de l'espagnol par Laurent Bouissé, que je vous invite à retrouver sur Facebook, Bouissé, B-O-U-I-2-S-E-T. C'est publié par les éditions Les Étacs, publié en 2023. Je l'ai découvert à l'automne 2025 via un ami poète mexicain. Cette anthologie présente une quarantaine de poètes d'une dizaine de pays d'Amérique centrale et du Sud, tous contemporains. Julio Palencia, je vous lis la traduction en français. Le rêve de l'Espagne fut notre cauchemar. Nous n'avons pas le temps d'être pessimistes. Nous devons surmonter le désastre. Une anthologie de poèmes qui parle de déchirures, de blessures, de négations, qui disent la révolte. Ici, on cherche à retrouver son identité. Après la colonisation, après avoir été bafoué, violé, on essaye de construire un futur possible, un futur humain. C'est dense, c'est fort. Ces poèmes m'ont offert un nouveau regard sur cette histoire. Et au-delà, l'histoire de tous les colonisés, ceux que je connais pour y avoir vécu, Sénégal, Philippines, une anthologie envers et contre tous les totalitarismes, dictatures, etc. Toujours Julio Palencia, disons-le à pleine voix, nous avons l'âme violée par le XXe siècle et tous les siècles antérieurs. Il y a aussi dans ce livre les traumatismes contemporains ou proches, les guérillas, les luttes armées sous influence économico-politique, les guerres dites civiles, les gangs, l'insécurité rémanente des rues, une violence quotidienne, un sursis permanent. L'armée passa et du charmant petit village attrayant pour les touristes sur les cartes postales multicolores, il ne resta pas une pierre debout. Personne pour témoigner. Manuel José Arce. Ou bien ce poème de Luis Carlos Pineda du Guatemala. Au Guatemala, nous sommes tous sportifs. Nous nageons tous sans exception et nous sortons courir tous les jours. Nous nageons contre le courant et sortir, c'est courir des risques. Notre sport officiel, la vie. La dernière partie du recueil aborde la question du poème et de la poésie. Qu'est-ce qu'un poème ? Qu'apporte la poésie, etc. Et toutes ces sortes de choses. Les poèmes sont longs, il serait fastidieux de les relire ici. Mais ils sont d'une justesse et d'une acuité totale et je vous invite à les découvrir. Ce sont des poèmes que j'emporterai avec moi dans les rencontres avec les classes ou dans les médiathèques pour parler justement de qu'est-ce que la poésie pour vous. Alors voici le plus court de cette série, de Regina José Galindo, Manifeste. Je ne suis pas morte. L'encre existant sur le papier me le confirme. On peut suivre le travail régulier du traducteur Laurent Bouisset sur son blog qui s'appelle Fuego del Fuego. Je vous rappelle le titre de l'anthologie de ces poètes d'Amérique latine aux éditions Les Étacs, Fuego del Fuego par Laurent Bouisset. Et juste un petit mot pour finir avec le numéro 2 de la revue Géopoétique Internationale dirigée par Laurent Margantin en hommage à Kenneth White, le poète de la géopoétique. Un numéro 2 qui est paru donc à l'automne et dans lequel on va retrouver différents poètes dont Brigitte Dussert-Bresson, Antoine Maine, Marc Bonneval, Laurent Margantin, Nathalie Riera, une voisine, moi-même. C'est publié aux éditions du Tarmac à Nancy. Le site www.tarmacedition.com. Revue géopolitique internationale, un numéro par an. Le numéro 2 est à découvrir en ce moment. Voilà, je vous souhaite un bel automne et je vous dis à bientôt.

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1: Appel d'air, Céline, sur Radio Grand Ciel. Bonjour et bienvenue dans Appel d'air. C'est un animal sauvage qui fascine et peut aussi effrayer. Un animal qui, dans certains pays, est respecté. Dans d'autres, même s'il est protégé, sa présence divise. Si je vous dis qu'il aime le miel, je pense que vous aurez deviné. Il s'agit de l'ours. Pour débuter l'émission, on commence avec une chanson un petit peu énergique. Il s'agit du titre Honey Bear du groupe Yeah Yeah Yeahs.

Une histoire d'ours est un roman de Eowyn Ivey, publié aux éditions Gallmeister. Nous sommes en Alaska. Une histoire d'ours est un roman de Eowyn Ivey, publié aux éditions Gallmeister. Nous sommes en Alaska. Birdie est

Arthur, c'est un homme étrange qui vit seul, loin dans la montagne. Un grand costaud affublé d'une cicatrice sur tout le côté de son visage, avec une oreille en moins. C'est un homme tranquille qui parle peu, et quand il parle, il s'exprime bizarrement. Il parle toujours aussi au présent, on croirait à un étranger qui vient d'apprendre l'anglais. Arthur va prendre l'habitude de venir régulièrement boire une camomille au lodge, et il va se rapprocher de Birdie. Au point que celle-ci imagine pouvoir aller vivre à ses côtés, dans sa cabane dans la montagne, avec sa petite fille. Elle rêve de mener une vie différente, une vie qui a du sens, une vie où elle pourrait se sentir libre. Mais une fois dans la montagne, Birdie va découvrir que la vie ne va pas être forcément comme elle l'avait imaginé. Si le quotidien est parfois joyeux, Arthur n'est pas toujours présent. Il a besoin souvent de partir seul dans la forêt, de laisser libre cours à son côté sauvage. Arthur a un secret que l'on découvre assez rapidement dans le roman, mais qui est difficile à croire, qui défie notre raison. Ce secret, seul son père, Warren, le connaît. Il a vu son fils se rapprocher de Birdie avec inquiétude, car des événements du passé semblent le tourmenter. Mais Warren a fini par laisser la jeune femme et sa fille partir dans la montagne, persuadés que l'amour était plus fort que tout. A-t-il eu raison ou les a-t-il laissés partir vers le danger? Car il faut toujours être vigilant quant à la présence des ours. Une vigilance que Birdie a transmise à sa petite fille, il ne faut pas courir si jamais on croise un ours. Comme lui disait sa grand-mère, ils sont parfois plus proches qu'on ne le croit. Une histoire d'ours nous transporte au sein de la nature sauvage de l'Alaska. Les points de vue alternent au fil des chapitres entre Birdie, Warren ou la petite Emmaline, qui avec son regard d'enfant nous donne un autre éclairage à l'histoire. Même si je vous ai peu parlé d'ours au final, pour ne rien vous dévoiler, leur présence est essentielle dans ce récit, vous le verrez. C'est un roman qui bouscule nos croyances, un roman captivant et envoûtant. Une histoire d'ours est publiée aux éditions Gallmeister.

Il aimerait bien être un ours noir dans sa prochaine vie. C'était le chanteur Black Bear avec son morceau Black Bear. Et vous passerez comme des vents fous. C'est un roman de Clara Arnoux qui nous transporte dans les Pyrénées à la rencontre de trois personnages dans la vie desquels l'ours occupe une place prépondérante. Il y a d'abord Alma, une jeune éthologue spécialiste du comportement animal qui a débarqué il y a quelques mois dans ce petit village des Pyrénées. Elle a déjà étudié les ours en Alaska ainsi qu'en Espagne. Elle travaille pour le Centre national pour la biodiversité, pour lequel elle participe au suivi des ours. Chaque jour, elle arpente la montagne sur les traces des ours. Elle guette le moindre signe, les branches cassées, les pierres retournées, les empreintes et surtout les crottes. Elle aime dire à son assistant qu'ils sont avant tout des chasseurs de crottes. Pour celle qu'on appelle la fille aux ours au village, il est difficile de trouver sa place. Dans cette région où l'ours divise, entre les partisans de sa préservation et de sa réintroduction, et les opposants, majoritairement les éleveurs et les bergers, qui ne voient en lui qu'un nuisible. Pendant l'été, Alma va enfin pouvoir mener une étude plus précise, basée sur l'observation directe des animaux. Elle veut surtout observer un ours précis, une femelle surnommée la Negra, une reine aux yeux d'Alma, mais qui est soupçonnée d'avoir été responsable d'un accident l'été précédent, un accident qui a coûté la vie à une partie d'un troupeau ainsi qu'à une bergère. Ce drame, il a traumatisé Gaspard, le berger, deuxième personnage principal de ce roman. Gaspard est sur le point de partir en transhumance, de retourner à l'estive, mais le souvenir de cette nuit tragique le hante. Il a eu une autre vie avant, il a été paysagiste. Les Pyrénées, il y a grandi, et en est parti quand il avait 18 ans. Mais une fois marié et père de famille, il a ressenti le besoin d'y retourner, de vivre une nouvelle vie. C'est sa cinquième saison en tant que berger. Il a appris le métier aux côtés de Jean, un homme de 80 ans. Avec lui, il a surtout appris que c'était plus qu'un métier, mais un mode de vie. Une approche qui n'est pas forcément partagée par tous au sein du groupement d'éleveurs pour lequel il travaille. Gaspard a emménagé avec sa famille dans une maison où a grandi Jules, un montreur d'ours, à la fin du 19e siècle. Jules était un jeune homme qui rêvait lui aussi d'une autre vie, qui rêvait d'ailleurs. Adolescent, il a capturé un ourson, une petite femelle, dans le but de la dresser et de devenir saltimbanque. Ce n'est qu'au bout de 2 ans qu'il a pu tenter avec elle la vie d'aventure dont il rêvait. Direction les États-Unis, où l'attendait, il l'espérait, le succès. Clara Arnoux, dans ce roman, entremêle la vie de chacun de ces trois personnages. L'essentiel de l'histoire est centré sur cet été dans les Pyrénées et est ponctué de retours dans le passé avec le récit de la vie de Jules. L'ours, qui suscite des sentiments mêlés entre admiration et crainte, est presque le quatrième personnage de ce livre. Clara Arnoux décrit avec finesse les espoirs et les craintes de Alma et Gaspard. Nous arpentons la montagne à leur côté, une montagne que l'autrice connaît bien. Elle s'est rendue plusieurs fois, 3 étés de suite, dans les estives, en Ariège. Elle y a rencontré des bergers, ainsi que des spécialistes de l'ours. Le très beau titre de ce roman est tiré d'un poème arménien intitulé « Impromptu ». C'est le 3e roman de l'autrice, qui a également écrit des récits de voyage. « Et vous passerez comme des vents fous » est un roman publié aux éditions Actes Sud.

Nous avons d'abord écouté Johnny Burnett qui était grimpé à un arbre pour échapper à un grizzly avec sa chanson Me and the Bear, un morceau de 1958. Et juste à l'instant, lui, il était prêt à affronter un méchant grizzly. C'était Harry Belafonte qui chantait en 1960, cette fois, Grizzly Bear. Les derniers grizzlies, c'est un récit de Rick Bass, publié aux éditions Gallmeister. Rick Bass, c'est un écrivain qui vit dans le Montana et qui, à la fin de l'année 1990, a accompagné dans le Colorado, dans la région de San Juan, un de ses amis, Doug Peacock, spécialiste des grizzlies. L'État du Colorado a décrété qu'il n'y avait plus de grizzlies sur son territoire depuis les années 60. Depuis, il n'y a eu que des rumeurs, des témoignages sans preuve. Doug Peacock, lui, est persuadé que les grizzlies sont encore là, qu'ils se sont juste adaptés et qu'ils ont appris à s'éloigner des humains et ont juste modifié leur comportement. Avec Rick Bass, ils vont donc partir sur les traces des derniers grizzlies. Ils partent plus précisément à la recherche des traces de l'ours, c'est-à-dire de ses crottes, mais éventuellement aussi de poils qui seraient restés accrochés dans les branchages et qu'ils pourraient faire analyser en laboratoire. Leur premier périple ne va durer que quelques jours, c'est plutôt un voyage de reconnaissance. Nous découvrons ainsi la personnalité lunatique de Doug Peacock qui peut s'emporter en un instant, puis quelques secondes après être émerveillé par tant de beauté qui l'entoure. C'est un homme qui a été marqué par son expérience pendant la guerre du Vietnam. Peacock est un ardent défenseur de ses ours. Il rejette les méthodes des biologistes qui cherchent à poser des émetteurs sur les animaux. Lui veut s'appuyer uniquement sur l'observation, la photo et la recherche de traces. Le jour où il sera mort, il souhaite même qu'on donne son corps à manger aux ours. C'est écrit sur un mot dans son portefeuille. Les deux hommes refont un deuxième périple quelques temps plus tard, avec quatre autres compagnons. Cette recherche des traces de l'ours, comme le souligne Rick Bass, est ambivalente. Prouver l'existence de cet animal sur le territoire des San Juan permettrait l'application d'une loi fédérale pour la création d'une zone de protection de la vie sauvage. D'un autre côté, dévoiler son existence au grand public reviendrait à l'exposer plus qu'en l'état actuel des choses où il vit caché. Cela reviendrait à l'exposer aux curieux en tout genre et aussi à ces fameux biologistes qui ont des pratiques intrusives. Le livre se termine sur le récit d'une troisième expédition, sans Peacock cette fois, mais au cours de laquelle l'auteur a rejoint un biologiste et toute son équipe d'étudiants. À chaque fois, c'est la recherche de traces qui prime, des traces qu'ils découvriront souvent au moment où ils s'y attendent le moins. Arriveront-ils enfin à voir un grizzly ? Rick Bass nous raconte leur périple, les nuits autour du feu de camp, un peu trop arrosées parfois, les soucis mécaniques sur le trajet, toutes leurs péripéties sont décrites. Son récit est ponctué de ses réflexions sur la préservation de ces animaux et de la vie sauvage de manière générale. L'auteur écrit que finalement, il marche avec les ours et non pas après eux. Les derniers grizzlies est un récit publié aux éditions Gallmeister. Si on croise un grizzly, vaut-il mieux courir ou rester immobile, se taire ou bien crier? Ce sont les questions que se pose le Canadien Corblund avec sa chanson Grizzly Bear Blues que nous allons écouter pour terminer cette émission. Merci d'avoir écouté Appel d'air et à bientôt.

0: Visite légendaire sur Radio Grand Ciel. C'est une émission créée, préparée et aujourd'hui présentée par Elisabeth Couget et bien entendu accompagnée par
1: Christine Afota.
0: Et à nous deux, nous partons aujourd'hui pour un voyage virtuel pour vous parler d'un nouveau site légendaire.
1: Et pour cela, nous allons en Amérique du Sud.
0: Et oui, dans mon pays de prédilection qui était le théâtre de notre vie à une époque bénie où en un an, nous avons découvert des paysages fabuleux et quelquefois très surprenants. Qui aurait cru qu'un désert peut être aussi exceptionnel que le Salar d'Uyuni, dans les Andes, à environ 3760 mètres d'altitude en Bolivie?
1: Oui, mais ce n'est pas n'importe quel désert que celui de Salar d'Uyuni.
0: Et non, le Salar, au bord duquel se trouve la ville Uyuni, est un immense désert de sel qui est aussi le plus vaste réserve de sel au monde, qui s'étend sur 12 100 km², couvrant la moyenne partie d'une des provinces de ce pays. L'image extraordinaire que cette étendue fabuleuse nous offre est absolument incomparable et très variée. Par exemple, lorsqu'il est asséché, le Salar est d'un blanc aveuglant et d'une beauté unique. Alors imaginez, il y a juste le ciel bleu acier et le sol blanc éclatant. Et pourquoi pas vous? Mais dès que le Salar retient un peu d'eau, tout va changer.
1: Et cela donnera quoi? Que verrons-nous?
0: Eh bien, l'eau sur la surface va refléter et à la perfection. Le ciel bleu et les nuages de l'altiplano jusqu'au point que l'horizon deviendra totalement masqué. Et alors, lorsque l'on circule sur le Salar, on a l'impression de voler parmi les nuages.
1: Magnifique comme impression, j'imagine. Cette quantité énorme de sel que le Salar contient doit être utilisée de différentes façons, je pense.
0: Et oui, bien sûr. Alors, le Salar d'Uyuni est un centre d'extraction et de traitement de sel dont la production annuelle est estimée quand même à près de 20 000 tonnes, dont 18 000 tonnes sont destinées à la consommation humaine, tandis que le reste est destiné au bétail. Il leur faut du sel aussi aux animaux.
1: Sait-on quand et comment s'est formé ce désert ?
0: Oui, on a quand même une petite idée. Alors, il y a environ 25 à 40 000 ans, il y avait le lac Minchin, à 3760 mètres d'altitude, recouvrait la majeure partie du sud-ouest de la Bolivie. Lorsqu'il s'évapora, l'endroit s'est totalement desséché et ensuite resta sec durant plus de 14 000 ans. C'est après cela qu'un autre lac, le lago Tauca, qui a fait son apparition, pour une durée de 1000 ans environ. C'est le lac, donc, qui laissera pour la postérité deux vastes concentrations de sel, d'une part à Uyuni et d'autre part à Coipasa.
1: Aujourd'hui, nous visitons Uyuni et son désert de sel légendaire. Mais justement, Elisabeth, d'où vient le sel?
0: Alors, il faut savoir que cette partie de l'altiplano est endoréique. Alors,
1: c'est-à-dire
0: que ces cours d'eau se perdent dans les terres et que le sel provient des minéraux accumulés et laissés en dépôt par les eaux, au point le plus bas dans les montagnes. Ces dépôts, délavés et lessivés à la longue, ont laissé le sel et c'est ainsi qu'aujourd'hui nous avons cette superbe étendue de sel. On sait qu'il reste encore au moins 10 milliards de tonnes de sel à extraire du Salar d'Uyuni. Los campesinos les extraient avec l'aide des pics et des pelles. Et ensuite, les entassent en petits monticules de forme conique. Et ceci donne le très typique paysage du Salar.
1: Ensuite, que devient ce sel extrait?
0: Alors, la majeure partie du sel est vendue à des raffineurs et transporté par le rail, tandis que le reste est échangé dans les villages voisins contre de la laine produite par les animaux, ainsi que contre de la viande et de la graisse de ces mêmes animaux, ces mêmes bêtes qui ont été élevées par les villageois. Les habitants, reconnaissant envers cette denrée qui les nourrit, ont créé un musée dédié au salar. Au commerce du sel et aux caravanes de lamas, ces animaux typiques des Andes qui, aujourd'hui, hélas, ont en grande partie disparu.
1: Est-ce que l'on utilise le sel dans la région d'Uyuni autrement qu'un aliment ?
0: Oui, bien sûr. Par exemple, pour fabriquer des objets d'art et des meubles dans un atelier proche d'Uyuni, les artisans taillent des blocs de sel dans le salar et ensuite les transforment en meubles, créant des pièces de décoration aussi. L'atelier est devenu une attraction touristique dorénavant, car quand ils viennent dans la région, ça fait partie d'une possibilité qu'ils peuvent faire dans cette région-là. Pendant que nous imaginons l'effet que doit être de s'asseoir sur une chaise créée en bloc de sel, écoute un peu de musique bolivienne.
1: Ça me fait penser aussi, tu sais, aux objets en pâte à sel
0: que font les enfants. Oui. Exactement.

0: Dans notre émission Sites légendaires sur Radio Grand Ciel, aujourd'hui, nous découvrons un endroit surprenant et très étonnant en Bolivie, dans les Andes, sur l'Altiplano, à pas loin de 4000 mètres d'altitude. Et c'est le Salar d'Uyuni, un extraordinaire désert de sel.
1: Dans la première partie de notre émission, Elisabeth nous a raconté l'histoire, tout comme la formation géologique, l'utilisation, tellement variée d'ailleurs, de ce qu'on fait de ce lieu si étonnant.
0: Et l'on n'a pas encore tout dit. Sachez qu'en y allant, à l'isière même de ce désert de sel, un très étonnant, je dirais même incroyable hôtel de sel vous accueillera. C'est un luxueux complexe hôtelier quand même, presque entièrement construit en blocs de sel, qui offre aux voyageurs toutes sortes de prestations. Alors imaginez, parcours de golf, piscine, sauna, salon d'hiver, restaurant, et tout est fait en sel.
1: Oui, je vous y attendre. Il existe des hôtels de glace dans le Grand Nord,
0: oui.
1: Mais cet hôtel de luxe tout en sel me paraît plus chaud tout de même.
0: C'est très joli. Hein.
1: Proche de ce désert, et ça doit être tout à fait étonnant.
0: Alors, non seulement plus que surprenant, mais très joli aussi, cet endroit-là, vraiment.
1: J'ai compris que le Salar porte le nom de la ville toute proche. Alors, dis-nous donc, Elisabeth, que pouvons-nous savoir de cette ville du bout du monde?
0: Alors, Uyuni, au bord du désert, est comme un phare qui, lui, au bord de l'océan. Elle est comme un défi au paysage désertique qui se dresse solitaire dans ce coin du sud-ouest de la Bolivie. Si vous citez son nom devant n'importe quel Bolivien, il vous parlera immédiatement de « Ah, alto frio », donc du froid extrême qui y règne. Et c'est vraiment ça. Je l'ai constaté aussi, combien le climat est glacial dans cette ville. Mais cette extrême froidure ne l'empêche pas de bénéficier d'une animation joyeuse. Bien que la ville d'Uyuni ne compte guère de curiosité et qu'un vent glacial pénètre les voyageurs jusqu'aux eaux, il y a quand même de nombreux touristes tout à fait impressionnés par ces larges avenues. Toutes ces constructions leur inspirent le respect que ces Boliviens admirables ont créé dans cet endroit perdu.
1: D'une certaine façon, Uyuni doit rappeler les villes désolées du Far West. Et cette ville existe depuis quand?
0: Eh bien, c'est le président de l'époque qui a créé en 1889 comme une importante base militaire. Et c'est encore toujours le cas. Il y a ici donc l'armée, l'industrie minière et le tourisme qui sont par là les principales sources d'emploi.
1: Qui était donc ce président à qui cette région doit tant?
0: C'était le président Arce, qui permet aujourd'hui que le tourisme puisse enrichir cet endroit et ses habitants. Lorsque les voyageurs y arrivent, ils commencent par organiser leur circuit dans le sud-ouest bolivien, qui, en dehors du Salar, propose de nombreuses découvertes. Mais les conditions touristiques ne sont pas toujours très alléchantes. Et du coup, les voyageurs, à leur retour dans la ville d'Uyuni glaciale, la retrouve comme un paradis dispensateur de tous les conforts qui leur ont manqué durant les circuits dans la région. Pourtant, ce circuit propose un exceptionnel ensemble de paysages âpres et divers entre les étendues salines et d'une blancheur aveuglante de Salar, jusqu'à foyers d'activités géométriques de Los Lipesi, présentant une région sauvage le plus rude de la planète, et en même temps un refuge pour de nombreuses espèces andines où le sol déborde de minéraux qui produisent une extraordinaire palette de couleurs immuables.
1: Mais en revenant à Uyuni, on ne trouve vraiment aucun musée à visiter?
0: Oh, quand même, si. Il y en a, par exemple, le musée archéologique et anthropologique des Andes méridionales, qui présentent des momies ainsi que des crânes allongés accompagnés par des descriptions uniquement en espagnol. Alors, si vous y allez, prévoyez vos dictionnaires et les descriptifs vous indiquent les techniques de momification et de déformation crânienne des populations largement pré-Inca. Il y a un autre musée aussi à vous signaler, c'est le cimetière des trains qui consiste en une importante collection de locomotives à vapeur et de wagons qui ont beaucoup servi dans cette région.
1: Et ce cimetière des trains, il se trouve où ? Loin de la ville ?
0: Aujourd'hui, ce qui n'est vraiment plus qu'un cimetière se trouve à 3 km d'Uyuni. Pour le moment, cette collection risque de rejoindre bientôt le musée du chemin de fer bolivienne dans la capitale, donc à La Paz.
1: Et pour le moment, ce lieu reste une réelle attraction de la ville que les visiteurs découvrent avec plaisir avant d'aller s'émerveiller devant le salar éclatant de blancheur.
0: Mais seulement après une nouvelle pause musicale bolivienne.

0: Nous revoici dans les studios de Radio Grand Ciel pour terminer la découverte de notre site légendaire dans le sud-ouest de la Bolivie,
1: qui est le désertique Salar d'Uyuni.
0: Autrement dit, le désert de sel, qui se visite en 4x4, car à pied, parcourir les 12 000 km² serait un peu long. Dans le désert, une des principales destinations est la ravissante île au cœur même du Salar. Elle est couverte de cactus et est entourée d'une mer blanche qui est constituée de plaques de sel. Une autre île s'y trouve aussi. C'est l'île aux coquilles d'oiseaux brisés qui jonche le sol. Mais ce n'est pas tout, car voilà qu'on arrive à sa légende.
1: Je l'attendais. N'oublions pas que nous visitons un site légendaire. Alors, Elisabeth, de quoi s'agit-il?
0: C'est un endroit qui est donné au Salar, où jaillit le volcan Tunupa, qui culmine à 5432 mètres. Selon la légende, donc, Atahualpa lacéra la poitrine d'une femme appelée Tunupa sur les pentes de ce volcan et le lait qui en coula a formé le Salar.
1: Une jolie histoire assez invraisemblable. Et bien difficile à croire, mais...
0: C'est une légende.
1: C'est la légende, exactement. Par contre, peut-on monter sur le volcan, sur les traces de Tunupa?
0: Oui, ce n'est pas impossible. Sauf qu'à cette altitude, mieux vaut être en très bonne forme physique, posséder une sacrée force. Au pied du volcan, on trouve des ruines d'anciens hameaux où l'on a découvert des objets en or et d'argent et en cuivre et en céramique qui confirment la présence d'une culture développée, mais encore peu connue de nos jours.
1: En bonne forme physique, car c'est à plus de 5000 mètres de hauteur, je le rappelle.
0: Absolument.
1: C'est très, très, très élevé. Elisabeth, tu as parlé de deux étendues de sel, celle d'Uyuni et celle de Coipasa. Et de cette dernière, nous n'avons encore pas parlé vraiment.
0: Et oui, pas vraiment, c'est vrai, tu as raison. Coipasa provient aussi du même réseau de lacs préhistoriques que le Salar d'Uyuni. En fait, Coipasa est un salar plus petit, qui ne s'étend que sur 2218 km², sur une île au milieu de ce salar. Il y a le village de Coipasa et le village était essentiellement construit en sel entassé, original, et c'est vraiment à visiter. Alors sachez que c'est ici qu'il y a quelques années, le Paris-Dakar a fait escale. D'ailleurs, le départ a été donné devant l'immense statue élevée en briques de sel de la mer terrestre que les Boliviens adorent et nomment la Pachamama.
1: Mais voyons, que vient faire Dakar en Bolivie?
0: Oui, tu te moques de moi, bien sûr, que Dakar est en Afrique.
1: C'est pas du tout sur la route.
0: Oui, c'est ça. Mais quelquefois, les courses changent de continent et c'est comme ça qu'il s'est retrouvé en Bolivie dans les Andes, dans un désert de sel.
1: Complètement perdu.
0: T'allais changer le désert chaud d'Afrique.
1: Pour le désert de sel. Y a-t-il d'autres endroits intéressants dans les environs de Coipasa?
0: Oui, peut-être. Je devrais signaler un lieu bien original à visiter près de Coipasa qui s'appelle la Laguna Colorada. Donc imaginez un lac de couleur rouge vif qui couvre environ 60 km² sur une profondeur d'à peine 80 cm et qui se trouve à 4278 mètres d'altitude.
1: Et
0: d'où vient encore plus haut que le Salar d'Uyuni.
1: Oui, c'est vrai.
0: Ça monte, voilà.
1: Et d'où vient cette couleur rouge vif?
0: Eh bien, son intense coloration provient des algues et du plancton qui prospèrent dans les eaux riches en minerais.
1: Et rappelle-nous ce qu'est un plancton.
0: Alors, ce sont des minuscules êtres vivants dont il faut savoir que la nourriture, c'est aussi la nourriture des baleines et d'autres cétacés. À l'orée du lac, des dépôts blancs de sodium, de magnésium, de borax et de gypse que l'on trouve, les sédiments du lac abondent des produits divers qui sont utilisés dans la fabrication d'engrais divers de la peinture, de dentifrice, de plastique et servent encore pour des produits pharmaceutiques aussi. Et en même temps, les trois espèces de flamands d'Amérique du Sud nichent ici.
1: Mais comment vivent ces flamands ici, à cette altitude ?
0: C'est bien pour cela que l'on les appelle les flamands du froid, ces oiseaux qui vivent sur ces hauteurs désolées du sud-ouest bolivien. Quand vous aurez eu le bonheur de voir ces fiers échassiers au plumage rose, au bec et à la queue noire dans ces lacs glaciaux, à quasi 5000 mètres d'altitude, vous oublierez l'image classique des flamands sous les tropiques entourés de palmiers.
1: Ou en Camargue.
0: Oui, pourquoi pas.
1: Effectivement, c'est l'image que nous avons d'habitude.
0: Eh oui. Dans ces altitudes en Bolivie, à peine éloignées de notre site légendaire, il y a encore d'autres lagunes à d'autres couleurs, comme il y a la Laguna Verde, la Laguna Celeste.
1: Bleu.
0: Oui, exactement. Ou encore des champs de geysers. Mais c'est bien l'inoubliable Salar d'Uyuni que je trouve le plus étonnant parmi ces merveilles que la Bolivie, si riche en trésors naturels, nous propose. Et que j'étais très heureuse aujourd'hui de vous faire découvrir en compagnie de Christine.
1: Merci Elisabeth de nous avoir fait rêver. Merci pour cette belle découverte. Merci aussi à Simon de nous avoir accompagnés à la technique.
0: Sur les ondes de Radio Grand Ciel, bien sûr, où nous espérons de vous retrouver nombreux pour un prochain voyage de découverte d'un autre site légendaire. À bientôt.
1: À bientôt.

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1: La guerre au Moyen-Orient, même si les pourparlers se poursuivent, ce sont surtout les armes qui parlent. Les Américains ont continué leur bombardement. Représailles, l'Iran a visé des intérêts américains chez ses voisins, notamment le Koweït, Bahreïn ou la Jordanie. La Syrie retrouve un semblant de normalité avec un parlement et la sortie de la liste noire américaine des pays soutenant le terrorisme. Est-ce suffisant pour parler d'état de grâce? C'est ce que nous verrons. Andy Burnham fait son entrée à Downing Street. Il remplace Keir Starmer à la tête du gouvernement britannique. Un travailliste succède à un travailliste. Le président hongrois a finalement accepté de signer l'amendement constitutionnel qui met fin à ses fonctions. Une victoire pour le premier ministre Peter Maguire qui se débarrasse là d'un allié de son prédécesseur Viktor Orban.
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1: Bonjour. Hier, juste après la prière de l'Angélus, le pape partageait son inquiétude concernant ce qui se passe dans divers pays déchirés par la guerre et la violence. N'oublions pas ceux qui souffrent et meurent à cause des conflits et joignons à l'engagement généreux en faveur de la paix notre prière constante, avait-il déclaré à la foule des fidèles. Comment ne pas penser dans ce cas au golfe Persique où les pays riverains ont été de nouveau visés par des attaques iraniennes en représailles à des bombardements américains. Le Koweït, la Jordanie ou le Bahreïn, qui abritent tous des installations militaires américaines, ont été les principales cibles de ces attaques. Bahreïn, Myriam Sandounou, a même accusé l'Iran de prendre pour cible des civils.
3: Oui, Xavier, à Bahreïn, qui abrite une importante base navale américaine, les sirènes d'alerte aérienne ont retenti et des explosions ont été entendues ce lundi à Manama, par exemple. L'armée a annoncé avoir intercepté des attaques aériennes et dénoncé dans un communiqué sur X, je cite, la politique hostile, systématique et les attaques criminelles de l'Iran. Les gardiens iraniens ont également pris pour cible la base aérienne Ali al-Salem au Koweït, mis le feu à plusieurs drones et détruit un radar d'alerte précoce américain. Il y a également eu des missiles balistiques sur des avions de l'armée américaine sur l'aéroport d'Aqaba en Jordanie, près de la frontière avec Israël, causant ainsi des dégâts importants avec donc la reprise des hostilités entre Washington et Téhéran le 7 juillet. Les bombardements ont atteint un niveau sans précédent et brisé le cessez-le-feu conclu en avril entre les deux belligérants ainsi que le protocole d'accord du 17 juin dernier.
1: Myriam Sandounou, et malgré ces bombardements de part et d'autre, l'Iran a déclaré ce matin que les efforts diplomatiques se poursuivaient avec les États-Unis via des médiateurs. Et Téhéran a également pressé ce matin le gendarme onusien du nucléaire, l'Agence internationale de l'énergie atomique, l'AIEA, de condamner les frappes américaines qui ont visé, selon lui, dimanche, une centrale nucléaire en construction à Darkoville, dans le sud-ouest du pays. Dans ce contexte, le président libanais est aux États-Unis depuis hier pour une visite officielle, la première d'un chef de l'État libanais à Washington depuis 2009. Joseph Aoun a déjà rencontré hier le chef de la diplomatie américaine, Marco Rubio. Il doit être reçu par Donald Trump, le président, demain à la Maison-Blanche. On reste au Proche-Orient, en Syrie, où après la chute de Bachar al-Assad et la fin de la guerre civile, un parlement a été rétabli. Le nouvel organe, dont le mandat est de 2 ans et demi renouvelable, doit participer à la reconstruction des institutions du pays. Si rien ne semble encore stabilisé au Moyen-Orient, la Syrie est pourtant participer à la reconstruction des institutions du pays. Si rien ne semble encore stabilisé au Moyen-Orient, la Syrie est pourtant un pays clé de la région qui

0: Talendier.
1: Le pays est passé par 13 années de la guerre civile. Pendant 47 ans, la Syrie était dans l'axe iranien. Cette Syrie iranienne tombe. Et la nouvelle Syrie, bien évidemment, souhaite se ranger, se classer, se catégoriser dans ce qu'on appelle l'axe de l'Occident. Une fois Donald Trump, le président de la première puissance mondiale, normalise ses relations avec Ahmad al-Sharab, les autres pays suivent. Et pour quelle raison? Bien évidemment, la première raison, c'est la sécurité. Par rapport à la guerre contre Daesh, la Syrie, il fallait l'inclure dans la guerre contre Daesh. Et après, bien évidemment, c'est la stabilité d'Israël, c'est la stabilité du Liban qui est en jeu. Après, bien évidemment, c'est l'économie. Il y a un grand marché de reconstruction qui est estimé à 500 milliards de dollars. Et bien, les pays occidentaux, notamment européens, souhaitent avoir leur part dans ce grand marché. Pour toutes ces raisons, les pays de la communauté internationale normalisent leurs relations avec la nouvelle Syrie.
0: Adel Bakawan, joué au téléphone par Augustine Asta. Pays du rock, le Royaume-Uni, depuis 10 ans, s'est mis à la valse, celle de ses premiers ministres. Le 7e a pris ses fonctions hier. Andy Burnham, ancien maire du Grand Manchester, a remplacé à la tête du parti travailliste et du gouvernement Keir Starmer, devenu très impopulaire et risquant d'entraîner le Labour dans sa chute. Le nouveau locataire du 10 Downing Street aura la lourde tâche de redynamiser les travaillistes à 3 ans des prochaines législatives. À Londres, Jean Geoffrey.
2: Andy Burnham a donc fait son entrée au 10 Downing Street. Il a été maire pendant 9 ans du Grand Manchester, une communauté urbaine de 2 millions d'habitants qu'il a modernisée et rendue attractive aux investisseurs. Âgé de 56 ans, cet habile communicant qui se proclame rassembleur promet de revenir sur 40 années de libéralisme économique hérité de Margaret Thatcher. Au cours d'une intervention publique, il a notamment promis de décentraliser les services de l'État, de relancer la croissance, de construire plus de logements et d'augmenter le pouvoir d'achat des ménages. Andy Burnham s'engage aussi à une refonte du système de protection sociale en faveur des personnes âgées sur laquelle ses prédécesseurs ont échoué. Il souhaite une réglementation plus contraignante des compagnies des eaux privatisées, très endettées et responsables de la pollution des rivières. Mais des rumeurs d'une reprise de l'exploitation de gisements pétroliers et gaziers en mer du Nord inquiètent l'aile gauche du Parti travailliste. Celle-ci souhaite qu'Ed Miliband, fort d'un bon bilan au ministère de l'Énergie, soit nommé ministre des Finances. Reste que l'action du nouveau gouvernement devra prendre en compte les contraintes budgétaires et le coût élevé des intérêts de la dette publique. Londres, Jean-Jaffray, Radio Vatican.
0: Et Keir Starmer se dit fier du travail accompli lors de ces 2 dernières années, jugeant que le Royaume-Uni était plus fort et plus juste qu'à son arrivée lors de son dernier discours à la mi-journée. C'était devant, évidemment, le 10 Downing Street. Plus d'un demi-milliard d'euros, c'est le montant de l'amende infligée par l'Union européenne à la plateforme chinoise de commerce en ligne AliExpress, filiale d'Alibaba. Bruxelles lui reproche d'avoir permis la vente aux consommateurs européens de produits interdits, dont des jouets dangereux et des vêtements contrefaits. L'entreprise chinoise dénonce une amende disproportionnée. Le Premier ministre hongrois obtient gain de cause. Le président de la République, Tamás Szulyok, a en effet accepté ce week-end de signer l'amendement constitutionnel approuvé la semaine dernière par le Parlement et qui acte la fin de son mandat. Il a reconnu ne pas avoir de moyens constitutionnels pour s'opposer à cette réforme. Une victoire donc pour Peter Mayer, le chef du gouvernement qui poursuit la liquidation de l'héritage de Viktor Orbán. À Budapest, Daniel Pszini.
3: Nommé par l'ex-premier ministre nationaliste Viktor Orbán, Tamás Szulyok a critiqué la méthode de Peter Mayer et estimé que l'état de droit démocratique instauré lors du changement de régime et héritier de la loi de 1956 a ainsi disparu. Peter Mayer, qui dès son élection en avril avait qualifié Tamás Szulyok de marionnette de l'ancien régime, a salué cette décision. Il a annoncé que dès lundi, la présidente de l'Assemblée nationale, issue de ses rangs, exercerait par intérim les pouvoirs du président de la République. Le nouveau chef de l'État devrait être élu par les députés dans un délai de 30 jours pour un mandat de 5 ans. Parti aux États-Unis pour assister à la phase finale de la Coupe du Monde de football, Viktor Orbán a dénoncé dans un message la mise en place d'une tyrannie, ajoutant que l'arbitraire n'était plus une menace mais une réalité. Un reproche qui lui était souvent adressé par l'opposition lorsqu'il était au pouvoir. Daniel Pszini à Budapest pour Radio Vatican.
0: Peter Mayer va proposer le nom de Judith Polgár pour occuper le poste de présidente de la République. Cette ancienne championne d'échecs, âgée de 49 ans, est très connue en Hongrie et peu associée au parti politique. Daniel Ortega ne saurait être plus clair. Pas question pour le président du Nicaragua d'organiser des élections. Celui qui est au pouvoir depuis près de 20 ans veut empêcher l'opposition en exil.

D'arriver aux affaires, il s'exprimait lors d'un événement commémorant le 47e anniversaire de la révolution sandiniste à Managua. Voilà, c'est la fin de cette édition. Avant de se quitter, un petit rappel en ce temps de vacances. N'hésitez pas à nous écrire, à nous dire à qui vous êtes, vous, nos auditeurs, à nous dire pourquoi vous nous suivez tous les jours. Quelles sont vos remarques? Cela nous permettra de mieux vous connaître et de mieux vous servir. Pour cela, une seule adresse, français@vaticannews.va. Voilà, c'est la fin de cette édition. Prochain retour de l'actualité, ce sera demain matin à 8h30 heure de Rome. D'ici là, très bonne journée à toutes et à tous.

Les rencontres de l'Esperluette avec Philippe Forest. Le vendredi 24 octobre 2025, le romancier essayiste Philippe Forest était à l'Esperluette à l'occasion de la sortie de son livre Shakespeare, Quelqu'un, tout le monde et puis personne. Voilà ce qu'en dit le libraire. Philippe Forest a eu l'excellente idée de publier une vie de Shakespeare cette année, alors même que la saison du théâtre de Chartres fait aussi toute la place au merveilleux dramaturge anglais. Et ce qui est formidable, c'est que Philippe Forest a fait un essai qui est aussi un roman, parce que de William Shakespeare on sait tout, c'est-à-dire à peu près rien, à moins que ce ne soit l'inverse. Car que sait-on au fond de la vie d'un homme? Que peut-on en rapporter? Comment dessiner le portrait de cet auteur immense quand ses traits sont ceux de tous, autant que ceux de personne? Une vie suppose des faits et des gestes, ils sont tous là, une vie s'étoile de mots, ils sont partout. Words, words, words, dit Hamlet. Philippe Forest sait le vertige des phrases et le mirage de l'identité quand nous n'avons rien en propre. Partant, cet essai est une vie de Shakespeare, par-delà la vérité. La rencontre se déroulait à la librairie L'Esperluette et elle était animée par Olivier Lostis.

0: Bonjour tout le monde. Je fais une petite introduction, juste pour. Avant l'introduction, je précise quand même que c'est une rencontre qui est aussi dans le cadre du partenariat avec le théâtre, pas seulement la médiathèque. Donc là, nous sommes tripartites aujourd'hui. Théâtre de Chartres, médiathèque de Chartres et l'Esperluette. Voilà. Alors, ça tombe bien puisque dans la saison théâtrale, Shakespeare est à l'honneur. Et Philippe Forest, vous l'avez vu, a écrit une vie de Shakespeare. Bon, alors est-ce qu'on présente aujourd'hui Shakespeare ? C'est sans doute pas. Il est connu, mais aussi totalement inconnu, en fait. Alors on peut suivre d'ailleurs l'ancienne du livre de notre invité, hein, Philippe Forest, qui nous dit que Shakespeare est tout autant que personne, qu'il est l'homme, qu'il est l'acteur, et aussi le lecteur, donc en somme, par exemple, dans ce livre, qu'il est Philippe Forest, pourquoi pas. Ou l'inverse. Bon. C'est-à-dire que c'est une belle fête, parce que pour souligner la saison du théâtre, qui présente, je le dis entre parenthèses, quand même 6 spectacles shakespeariens cette année, je ne me trompe pas en disant 6, je regarde les... Voilà. Eh bien, nous avons le biographe aujourd'hui, voilà. Ou alors sont presque biographes. Et aussi, puisqu'il est tous, on a Shakespeare peut-être en personne, finalement. Ou en presque personne. Ou plutôt, peut-être qu'on pourrait dire que nous avons Shakespeare en personnage. Même si on ne sait pas trop ce que ça peut vouloir dire. Enfin, ça veut quand même dire que William Forest ne semble pas beaucoup croire dans la quête contemporaine et freiner des identités. Au moins ça, peut-être qu'on en reparlera. Ni même à la permanence de soi, parce que ça voudrait dire que l'on se souvient en vrai de la vraie réalité. Alors qu'on imagine plutôt sa vie d'après Philippe Shakespeare. On l'imagine, ou bien on y croit, ou bien même on sait que c'est ça, la vérité. Bon, enfin la vérité. C'est donc ce qu'on imagine. Je ne sais pas si je vous ai perdu ou pas. Personnellement, je suis un peu perdu. Oh, on va s'y retrouver. Il y a aussi le nom, quand même. Il y a le nom. Celui qu'on inscrit sur les papiers d'identité. On en parlera peut-être aussi, mais le nom de Shakespeare, ça aussi, finalement, c'est compliqué. Il en a beaucoup. Bon. Mais cette identité, ce nom, n'a pas de signification en soi. Sauf sûrement de nous placer dans une suite généalogique, quoique. Il y a quand même des noms qui peuvent être troublants. Enfin, des noms qui racontent quelque chose, même si c'est peut-être d'un peu loin, par exemple. Une métaphore courante évoque les livres en quantité, comme par exemple Forest des livres. Une Forest de livres. Cette identité floue concerne sûrement encore plus les écrivains, du reste, qui risquent l'effacement. L'effacement derrière leur œuvre, la disparition derrière leur nom, qui signifie surtout leur œuvre, leur nom. Ils sont tous un devenir Shakespeare, un devenir personnage peut-être, on s'entête. On s'acharne à les expliquer par leurs écrits, inversement. Et l'œuvre, ça a quelque chose de sacré aussi. À cet égard, Philippe Forest, vous n'hésitez pas d'ailleurs à comparer Shakespeare à Jésus-Christ. Enfin, plutôt, ses écrits aux évangiles. Bon, on y reviendra là aussi. Alors, est-ce que le théâtre est un temple, par exemple ? Bon. Un temple, c'est un lieu de la vérité. Alors que Shakespeare peut-être dit la vérité plutôt en fabuliste ou en bouffon. C'est-à-dire... ceux qui sont autorisés à dire la vérité, même lorsqu'elle déplaît. Shakespeare, sans doute, a fait ça aussi. Et vous, sans doute que vous le faites aussi, par les moyens de la littérature. Je ne sais pas si vous voulez réagir à ce petit mot d'introduction.
1: Non, je me perds avec vous, avec plaisir. Donc, je pense que c'est l'esprit du livre, et donc, du coup, vous l'avez bien rendu. J'espère que le lecteur y trouvera aussi son compte.
0: Alors, Shakespeare, pour vous, c'est quand même une grande histoire. C'est une histoire qui date de peut-être de toujours.
1: Oui, enfin, je ne pense pas être très original de ce point de vue-là, mais effectivement, comme beaucoup de lecteurs français, et plus encore, bien sûr, de lecteurs anglais, j'ai découvert Shakespeare il y a longtemps, presque quand j'étais enfant, donc j'ai toujours eu un amour, disons, de ce théâtre, et quand l'occasion m'en a été offerte par les éditions Flammarion, on m'a demandé d'écrire un livre sur un grand écrivain ou sur un grand artiste du passé. J'ai déjà beaucoup donné dans cet exercice. Je me suis dit que l'occasion était toute trouvée pour parler du plus grand des écrivains, Shakespeare. Voilà.
0: Du plus grand et du plus inconnu, parce que c'est d'emblée la question que vous posez, dès le titre. Voilà.
1: Oui, parce qu'il y a aussi un aspect défi, en quelque sorte, à écrire après tellement de livres qui ont été consacrés à Shakespeare, un livre de plus sur lui, une biographie de plus, et de surcroît, une biographie qui est consacrée à quelqu'un dont on ignore à peu près tout de la vie qu'il a pu mener. Je suis d'abord et avant tout romancier, mais j'ai écrit beaucoup de livres dont j'hésite à dire que ce sont des biographies. Enfin, il y a un ouvrage qui était estampillé biographie parce qu'il a paru dans une collection se consacre sérieusement à ce genre. C'est le livre que j'ai fait sur Louis Aragon il y a une dizaine d'années maintenant. Donc là, j'avais un cahier des charges assez strict à respecter. On peut dire que c'est une vraie biographie, même si j'espère qu'elle est un peu personnelle. Mais il s'est trouvé souvent, dans mes romans et plus encore dans mes essais, que je sois en situation de raconter la vie d'un autre, peut-être en racontant aussi la mienne indirectement. Donc j'ai écrit sur toutes sortes de personnages, des écrivains, des artistes japonais, des peintres comme Rubens, des poètes comme Rimbaud. J'ai même écrit un livre sur Napoléon, c'est dire. Et donc, après toutes ces vies que j'ai écrites, la non-vie de Shakespeare avait quelque chose d'un peu amusant comme objet d'une possible biographie ou d'une possible antibiographie. Voilà.
2: Amusant, oui, parce que vous le traitez beaucoup par l'humour. D'ailleurs, l'angle que vous prenez est un angle très drôle, au fond.
1: Oui, parce qu'il y a un côté un peu canularesque au livre. Mmh. Donc, même si j'imagine que certains lecteurs le trouvent peut-être trop sérieux, mais il y a un côté effectivement canularesque. Voilà, alors, raconter en 400 pages, 300 pages, je ne sais plus, la vie d'un homme qui, si on s'en tient scrupuleusement à ce que l'on en sait, tient en une demi-page.
2: En une demi-page, malgré la multiplicité de ces noms de famille, ou en tout cas des graphies, des noms qu'on lui attribue, mais dont on n'est pas certain que tous lui appartiennent du reste non plus. Mais est-ce qu'il faut être forcément romancier pour écrire la biographie d'un homme dont on ne connaît pas la vie?
1: Pas forcément. Et il y a des romanciers qui ont écrit sur Shakespeare, sur sa vie, ou des poètes. Je cite Anthony Burgess dans le livre, hein, l'auteur de Orange Mécanique notamment, grand admirateur de Joyce aussi, qui a écrit une vie de Shakespeare et un roman inspiré par Shakespeare. Bon, du côté français, il y a quand même un monument, c'est le Victor Hugo le Shakespeare de Victor Hugo, j'allais dire le Victor Hugo de Shakespeare, mais c'est un peu la même chose, puisque vous savez qu'à Guernesey, Hugo faisait tourner les tables et s'entretenait avec l'âme de Shakespeare, qui très obligeamment lui répondait en français et même en alexandrin. Et donc dans cet exil où Hugo a aussi composé Les Misérables et bien d'autres œuvres encore, il s'est consacré donc a priori pour faire la préface de la traduction à laquelle son fils travaillait, traduction de Shakespeare qui, jusqu'à une date récente, était encore celle qu'on trouvait dans la Pléiade. Donc, a priori, pour servir de préface à la traduction sur laquelle son fils était en train de travailler à côté de lui, donc Hugo s'est lancé dans un texte qui est un des plus grands livres de l'œuvre de Hugo et sans doute l'un des plus grands livres du 19e siècle et qui parle de tout sauf de Shakespeare pratiquement. C'est une sorte de méditation monumentale sur le génie, le temps, l'histoire, la mort, etc. où de temps en temps vous tombez sur une référence à Shakespeare. Donc il y a des biographies sérieuses faites par des universitaires tout à fait respectables, mais elles se heurtent à cette difficulté que j'ai signalée, et difficulté que rencontre aussi le romancier, mais de laquelle il prend un peu mieux son parti, sans doute. De toute manière, romancier ou essayiste, puisque moi je pratique un peu les deux genres, j'insiste toujours sur le fait qu'il y a une grande porosité entre ces genres, parce que la vérité, elle ne vient jamais à nous que sous forme de fiction. Donc, de toute manière, même si ce que l'on raconte est vrai, le seul fait de le raconter, ça donne à la vérité une facture de fable. Donc, il faut accepter de ce que l'histoire elle-même, comme disait Paul Venn, soit un roman vrai. Il faut accepter, comme dirait plutôt Shakespeare, que nous sommes tissés de l'étoffe des songes et que notre vie, un petit songe l'entoure.
2: Oui, vous prenez Shakespeare au pied de la lettre, pratiquement, dans votre livre. Justement, c'était la question que je voulais vous poser. Le statut de la vérité dans la littérature, au fond, n'est pas celle des faits, mais celle peut-être de l'effet que produisent les textes d'un auteur.
1: Bah, c'est le côté qui moi, m'a toujours plu, mais me plaît peut-être de plus en plus en vieillissant, le côté, on peut dire, baroque de Shakespeare. Bon, c'est pas trop très bien ce que veut dire l'adjectif baroque, mais on voit bien comment il s'applique à l'époque de Shakespeare à des peintres comme Rubens, par exemple, et puis au XXe siècle à des dramaturges comme Claudel, par exemple. L'idée que la vie est un songe, en fait, et que, comme je le disais, on ne se saisit de la vérité qu'à condition de savoir qu'elle nous échappe parce qu'elle n'est que fiction. Bon, c'est vraiment un des leitmotifs du théâtre de Shakespeare. Et c'est sans doute ça qui m'a plu essentiellement dans ce théâtre.
2: C'est un leitmotiv du théâtre de Shakespeare et c'est quand même aussi un fil rouge de votre livre. C'est-à-dire que là, du point de vue de la forme, vous reprenez aussi les propositions de Shakespeare. C'est-à-dire vous écrivez un livre qui, dans sa structure, est un hommage au discours de Shakespeare, en quelque sorte. Enfin, c'est en tout cas comme ça que je l'ai lu. Je ne sais pas si c'est votre intention, mais...
1: Bah, y a la structure du livre avec les cinq parties qui peuvent être des actes, les intermèdes, qui peuvent être l'équivalent des intermèdes qu'on trouve dans le théâtre shakespearien. Mais il y avait surtout pour moi, et c'est aussi ce qui m'a convaincu d'accepter la proposition de Flammarion, il y avait aussi cette idée de... Alors, je ne sais pas comment dire, mais... pas tout à fait d'écrire à la manière de Shakespeare, mais malgré tout, de me servir de Shakespeare comme prétexte pour écrire comme j'en avais vraiment envie. C'est-à-dire, il y a un côté très, très rhétorique dans le théâtre, dans la poésie de Shakespeare. Hein. Et c'est plein d'allitérations, d'assonances, ça sonne comme l'anglais le permet mieux, comme la poésie anglaise le permet mieux que la poésie française peut-être. Il y a toutes sortes d'images, de métaphores, oui, de figures de style, de figures de rhétorique. Et ça, le roman français aujourd'hui, comment dire ? disons que le nec plus ultra du goût, c'est l'écriture blanche, l'écriture minimale, ou une sorte de parler un peu négligé qui donne l'impression de l'oralité. Et c'est vrai que c'est difficile d'écrire avec cette espèce de solennité d'emphase aussi, hein, qui est celle du théâtre de Shakespeare. Donc, en me servant de Shakespeare comme prétexte, je me suis dit, bon, bah, comme ça, je vais pouvoir y aller. Et donc, ça m'a amusé d'écrire de cette manière-là.
2: Est-ce qu'on peut quand même reconnaître à Shakespeare d'avoir peut-être, dans cette écriture de l'emphase, peut-être... qu'on peut vous le dire de votre livre aussi, mais peut-être qu'on peut dire aussi que c'est de l'emphase, mais à condition de ne pas la prendre complètement au sérieux. Il me semble qu'il y a quelque chose de cette légèreté dans ce que vous avez voulu présenter de Shakespeare et dans les textes de Shakespeare eux-mêmes.
1: Ah oui, il faut ne pas oublier l'ironie. Quand on est l'auteur de ce livre et qu'on rend donc hommage d'une certaine manière à un auteur... à savoir Shakespeare, chez qui l'ironie était toujours présente. C'est un jeu, en fait, aussi. Hein. Même si il concerne des choses très tristes, très graves, très, très majestueuses, parfois. Si la vie est un songe, elle est aussi un jeu, nous dit le théâtre.
2: Et votre livre aussi, alors, est-ce que, pour revenir à ce personnage, ce presque inconnu, donc... Est-ce que vous pensez que la fascination en part tient à cette énigme qu'est le bonhomme, à cette incertitude dans laquelle on est placé devant un texte dont on ne sait pas très très bien de qui il provient? Est-ce que ça joue ça dans le goût?
1: Bah, ça dépend, je crois, des lecteurs. Moi, j'ai plutôt l'impression qu'en général, les lecteurs modernes ne supportent pas ce vide. Et essaye de le combler en construisant des interprétations psychologiques, sociologiques, de Shakespeare, du théâtre élisabétain, de son époque. voire de la crise de la conscience européenne au moment où on bascule du Moyen-Âge à la Renaissance, alors qu'à mon avis, il faut accepter ce vide et le remplir avec ce que l'on veut, avec ce que l'on souhaite, mais en n'oubliant jamais précisément que tout ça est de l'ordre de la mise en scène, de la construction. En fait, on est forcé de faire un peu du théâtre sur du théâtre. Mais j'oubliais le point de départ de votre question, c'était pas ça.
2: La fascination.
1: Ah oui, la fascination. Non, je crois que cette idée d'un... Oui, j'ai rattrapé le fil de ce que je voulais dire en réponse à ce que vous aviez vous-même dit. Je pense que l'attitude de notre époque, elle est essentiellement dans ce refus d'un vide qu'il s'agit à tout prix de combler par des explications. Alors que moi, c'est le parti pris inverse que j'ai voulu prendre, en quelque sorte. Oui.
2: Mais ça, on peut dire que c'est un parti pris... Justement, puisqu'il n'est pas sociologique, puisqu'il n'est pas psychologique, ce parti pris est un parti pris littéraire. On ne peut pas faire de littérature sans laisser de la place, du doute, quelque chose au lecteur, en tout cas.
1: Oui, ça dépend du type de littérature qu'on fait, parce qu'il y a aussi beaucoup de littérature qui est du côté de l'interprétation psychologique, sociologique, de plus en plus désormais, me semble-t-il. Il y a une littérature qui est de plus en plus du côté d'une certaine quête identitaire qui, moi, m'indiffère ou parfois me révulse et de laquelle j'ai voulu prendre mes distances un petit peu, voilà, en choisissant vraiment un type qui est tout le monde, n'importe qui, personne. Voilà. Plutôt qu'un type qui dit « moi, je suis ceci, je suis cela », et voilà.
2: On peut entendre en filigrane des aspects critiques sur la littérature aujourd'hui, je crois, dans ce que vous
1: dites. Un petit peu, ouais.
2: Alors, mais justement, sur la
1: question... C'est aussi un règlement de compte avec moi-même, parce que moi, depuis mon premier roman, je suis considéré comme un des principaux représentants de ce qu'on appelait autrefois et de ce qu'on appelle de moins en moins, parce que c'est passé de mode l'autofiction. Donc, je bats ma coulpe. Je veux dire, c'est aussi une tentative de ma part pour me désengager d'une certaine conception un peu narcissique de la littérature qui n'a jamais été vraiment la mienne, mais à laquelle j'ai quand même donné un peu des gages. Voilà. Donc plus je vieillis, plus j'ai envie de devenir comme Shakespeare, c'est-à-dire personne. Voilà.
2: Oui, alors, si vous me permettez juste une remarque là-dessus, qui est en dehors de ce livre-là, mais sur votre œuvre en général. Quand on vous lit, c'est absolument pas on ne lit absolument pas un texte qui présente un ego et ses différents déploiements, absolument pas. On a beaucoup plus l'impression justement d'un agent traversé par un ensemble de choses qui certes peuvent lui arriver, mais qui sont de l'ordre de simplement d'un plus global, une société. Et vous êtes, je crois que c'est Deleuze qui disait ça, traversé par ce réel, vous en faites quelque chose, vous l'exposez de manière à montrer quelque chose à vos lecteurs, mais vous ne démontrez pas et vous ne vous exposez pas en tant que... Je suis.
1: Merci. En tout cas, j'espère. Effectivement, c'est cette déprise là qui me semble intéressante dans la littérature. J'ai appris ça brutalement, mais aussi progressivement. C'est peut-être pour ça que je me suis beaucoup intéressé à la littérature japonaise, parce que il y a aussi ce côté-là, disons, dans une certaine littérature japonaise sur laquelle j'ai écrit il y a quelques années. Enfin bon, là, on s'éloigne de Shakespeare.
2: Oui, mais pas tellement de votre livre, parce que ce livre-là, de la même manière, il est aussi, vous, en tant qu'agent, traversé par une œuvre, traversé par cette absence, pas cette absence d'auteur, évidemment, mais cette absence de connaissance sur l'auteur, de la même manière, c'est le même mouvement. Enfin, c'est toujours votre façon d'écrire, tout de même.
1: On n'échappe pas au cercle dans lequel on tourne. Au départ, il y avait... Il y avait les choses que j'ai déjà dites, mais il y avait aussi cette chose qui se retrouve en tête du livre et qui a fini par lui donner son titre et qui vient de la fascination que j'ai éprouvée il y a très longtemps, quand j'étais adolescent ou très jeune homme, pour l'œuvre de Borges, qui par excellence est aussi quelqu'un qui n'a cessé de jouer avec les paradoxes de la perte d'identité. Je pense à la nouvelle de l'Immortel, qui raconte l'histoire de cet homme qui, euh, qui traverse les siècles comme ça et qui dit à la fin j'ai été comme Ulysse, j'ai été personne, bientôt je serai comme tout le monde, je serai mort. Et c'est la même idée. Enfin, Borges, c'est comme tous les grands écrivains, Borges, c'est quelqu'un qui ne cesse de se répéter. Et donc, il y a un texte magnifique de Borges. Enfin, il y en a plusieurs sur Shakespeare que je cite dans le livre. Mais il y en a notamment un dans lequel Borges reprend une formule qui n'est pas de lui, mais qui appartient à un essayiste anglais du début du 19e siècle, disons à l'époque romantique, qui a beaucoup influencé des poètes comme Keats, par exemple, qui s'appelle William Hazlitt. Et William Hazlitt dit donc, dans une conférence qui a été reprise, je crois que c'est par Keats par la suite, Hazlitt dit Shakespeare ressemblait à tout le monde. Et Borges ajoute, avec un tour bien paradoxal qu'elle tient, Shakespeare, oui, c'est vrai, ressemblait à tout le monde, sauf en ceci qu'il ressemblait à tout le monde. Mmh. Et moi, j'aime bien ce genre de pirouette, et je me suis dit qu'il y avait quelque chose à aller chercher de ce côté-là. Voilà.
2: Donc, vous lisez Shakespeare avec Borges, alors ?
1: Avec Borges, j'ai lu Shakespeare avec Borges, j'ai lu Shakespeare surtout avec Joyce, avec Hugo. Enfin bon,
2: oui,
1: la bibliothèque ne manque pas. Mmh. Il y a longtemps, il y a eu ce texte de Borges. Plus récemment, enfin, j'ai consacré aussi un livre à Joyce, à Ulysse. Et je pense que l'influence la plus essentielle, elle a été pour moi celle de Joyce plutôt, ouais. En ce qui concerne Shakespeare.
3: Alors, vous y avez fait allusion à plusieurs reprises. Il y a vraiment un autre fil rouge extrêmement important. Qui est totalement lié à ce que vous disiez de la littérature, d'ailleurs, je crois, qui concerne les questions d'identité. Et c'est vrai que nous sommes dans un moment, aujourd'hui, dans nos sociétés, où l'identité se conjugue absolument sous toutes ses formes, dans tous ses aspects, du plus personnel au plus politique. Voilà, est-ce que c'était aussi, pour vous, une occasion de en tant qu'essayiste, d'être dans une posture, dans un discours critique relativement aux questions identitaires en général?
1: Oui, ça fait partie du projet, ou en tout cas ça se trouve à l'arrière-fond de celui-ci. Bon, non pas que je considère que la revendication identitaire soit toujours dénuée de fondement, elle peut l'être, elle peut être fondée, et notamment pour des raisons qui sont des raisons politiques. Et surtout lorsque cette identité, on s'en trouve privé, donc il est normal qu'on la réclame. Donc j'en fais pas un programme et j'en fais surtout pas un dogme. Mais malgré tout, il y a dans la littérature et dans l'art quelque chose qui ne se réduit pas pour moi à cette revendication identitaire. Et c'est de ce côté-là que j'essaye d'aller voir dans tous mes livres, mais particulièrement dans celui-ci aussi. Ouais. Ça ne veut pas dire que ce soit pas politique. D'ailleurs, Shakespeare est un auteur très politique, mais pas de cette manière-là.
3: Un auteur très politique.
1: Oui.
3: C'est-à-dire, dites-nous un peu, parce qu'effectivement, on sait que, alors je ne sais pas si c'est à ça que vous faites allusion, mais il y a des époques, et la sienne en fait partie, où d'être un artiste, en particulier d'écrire, et la forme théâtrale était une forme majeure. Dans ces temps-là, aujourd'hui encore, mais peut-être de manière moins massive, puisque à cette époque-là, il y avait quand même beaucoup, beaucoup moins de livres, donc souvent le rapport au texte était un rapport au texte sur scène. Mais est-ce que c'était risqué d'être Shakespeare, par exemple ?
1: Ah, ça l'était, oui. C'est-à-dire, je ne sais pas si j'insiste beaucoup là-dessus dans le livre, mais à l'époque de Shakespeare et autour de Shakespeare, il y a eu des poètes, il y a eu des dramaturges qui se sont retrouvés en prison. Et puis à l'époque, ça rigolait pas, je veux dire. De la prison, vous vous retrouviez vite sur l'échafaud avec votre tête plantée sur une pique quelque part du côté de la Tamise. Ou alors, si on faisait preuve d'un peu plus de mansuétude, on se contentait de vous couper le nez et les oreilles, enfin des choses comme ça. Donc, je ne fantasme pas du tout. Il y a eu des dramaturges auprès de Shakespeare qui ont eu à subir de tels sorts. Et puis il y a bien sûr Marlowe, mort dans de mystérieuses circonstances. Mais Shakespeare était très, très prudent, en fait. Et c'est ce qui me le rend sympathique aussi, parce que peut-être qu'on en parlera, mais c'est aussi dans le livre l'idée de mettre en avant et en valeur une autre image de l'artiste que l'image romantique à laquelle on est habitué. Donc Shakespeare, il cherche pas du tout le sacrifice, il cherche pas du tout le martyr, il cherche à sauver sa peau comme il peut, et accessoirement à gagner de l'argent si ça n'est pas impossible. Et donc c'est pas du tout quelqu'un qui va frontalement attaquer les autorités. D'ailleurs, je ne sais même pas si la chose aurait vraiment été possible à l'époque, mais il doit négocier comme il peut avec l'époque très, très troublée dans laquelle il vit. Hein. J'en parle un petit peu dans le livre. J'ai appris beaucoup de choses dans le livre. Moi, je ne suis pas un spécialiste de cette époque, donc bien sûr, j'en suis à ma troisième ou ma quatrième lecture du théâtre de Shakespeare, mais en revanche, je ne suis pas du tout un expert de la société ou de l'époque élisabéthaine, donc j'ai appris beaucoup de choses, mais c'est quand même assez impressionnant. Toutes ces guerres de religion, ce sont des choses qui nous parlent encore aujourd'hui, parce que les guerres de religion, elles sont perpétuelles, même si les religions qui s'affrontent en apparence changent. Et à l'époque de Shakespeare, ça n'arrête pas de changer entre catholiques et protestants. Et les parents de Shakespeare, par exemple, ils sont obligés de changer deux ou trois fois de religion dans leur vie, parce que le principe, c'est que vous devez avoir la religion de votre souverain, et le souverain lui-même, il n'arrête pas de changer sur le trône d'Angleterre, et donc, avec lui, la religion officielle change également. Donc, on a souvent imaginé, sans pouvoir le prouver, que Shakespeare était catholique, en fait, mais qu'il était obligé de dissimuler son catholicisme, parce que s'il l'avait affiché, il se serait exposé à la répression. Donc vous avez ces guerres de religion, vous avez l'affrontement entre l'Angleterre et l'Espagne, l'invincible armada envoyée par le fond par les frêles navires britanniques, vous avez les ambitions qui se disputent le trône, il y a des complots, enfin, tout ça est très, très, très romanesque d'une certaine manière, et donc dans ce contexte-là, Shakespeare, comme je disais, il essaie de sauver sa peau, quoi. Il a raison.
2: Oui, il n'est pas si prudent que ça, tout de même, peut-être. Enfin, parce qu'il a quand même énormément écrit, justement, sur les rois. Et une tête couronnée en valant peut-être une autre, les régnants de l'époque pouvaient très bien y voir des métaphores de ce qui se passait chez eux, dans leur
1: cour. Oui, c'est arrivé une fois, je le raconte, je ne sais pas si je vais me rappeler les détails, mais... Il y a un complot pour renverser la reine Élisabeth, et ceux qui complotent contre elle, celui qui complote contre elle et qui est en fait, si je me rappelle bien, l'un de ses anciens favoris, demande à la troupe de Shakespeare de jouer Richard II, qui est une pièce qui légitime en quelque sorte la déposition du souverain. C'est une très belle pièce. Moi, elle m'avait inspiré un roman il y a 4 ou 5 ans qui s'intitule « Je reste au roi de mes chagrins » et qui, sur un mode shakespearien, revisitait un peu l'histoire de Winston Churchill. Et donc, Shakespeare se trouve malgré lui mêlé à ce complot, parce que l'idée des comploteurs, c'était de montrer par le théâtre au peuple que le renversement d'un roi n'était pas toujours quelque chose de totalement illégitime. Et à ce moment-là, Shakespeare, si j'ose dire, a chaud à ses oreilles, puisque j'expliquais que ce sont les oreilles qu'on coupait de préférence aux gens que la couronne voulait réprimer. Il s'en tire, mais il aurait pu très bien ne pas s'en tirer. Mais il y a une dimension politique du théâtre de Shakespeare aussi, en ceci que ça parle du pouvoir. Hein. C'est peut-être ce qu'on apprécie le moins aujourd'hui du théâtre de Shakespeare. Enfin, je ne sais pas, je n'ai pas fait de recherche vraiment sur la question, mais bon, bien sûr, il y a des pièces sur le pouvoir qui parlent immédiatement à tous les spectateurs, qu'il s'agisse de Macbeth ou éventuellement même de Jules César. Mais toutes les pièces anglaises, bon, elle présente, c'est vrai, une difficulté. On connaît mal l'histoire anglaise. Et moi-même, après avoir lu plusieurs fois le théâtre de Shakespeare, je m'y perds encore. Mais comme je le dis dans le livre, c'est pas très important, parce que finalement, On n'est pas obligé de savoir qui est qui, on doit simplement éprouver cette espèce de vertige que Shakespeare fait apparaître sur scène en racontant ces histoires qui sont un peu des histoires de vendetta et dont s'inspirent d'ailleurs les cinéastes du XXe siècle ou les faiseurs de séries d'aujourd'hui. Hein. Ça ressemble beaucoup aux histoires de truands, de mafia, etc. Il y a des clans qui s'affrontent, il y a de la revanche, de la haine, enfin, toutes ces choses-là, elles sont déjà dans le théâtre de Shakespeare et la plupart des scénaristes du XXe et du XXIe siècle vont très simplement chercher chez Shakespeare les ressorts que nous donne à voir des pièces comme Richard II, Richard III, toute la série des Henri, etc.
3: Ou même des Roméo et Juliette, il y en a plein dans les films actuels. Enfin, Mais justement, bon, pour vous, pour parler un peu de Shakespeare, évidemment, il écrit sur le pouvoir. Et peut-être même qu'on peut considérer que La Tempête aussi parle du pouvoir, peut-être même Le Songe aussi. Enfin, c'est vrai que c'est un thème qui est présent à peu près partout. Enfin, peut-être pas, je n'ai pas tout lu, donc je ne l'affirmerai pas, mais enfin, c'est très très fréquent en tout cas. Mais quels sont les autres thèmes majeurs de Shakespeare pour préparer comme ça notre saison théâtrale? Qu'est-ce que vous nous diriez là-dessus?
1: J'en distingue principalement trois. Il y a le pouvoir sur lequel il faut quand même un petit peu revenir, je crois. C'est-à-dire, en apparence, Shakespeare est un auteur tout à fait légitimiste. C'est-à-dire, en fait, il observe le chaos, le désordre qui règne dans le monde, et ce désordre l'épouvante. Et donc, il essaye de voir comment il serait possible de ramener la paix dans un monde qui en manque si cruellement. Alors, ce côté légitimiste, il peut nous décevoir parce que, justement, l'idée romantique que l'on se fait de l'art présente l'écrivain ou l'artiste comme un rebelle, comme un révolté. Enfin, dans le contexte qui était celui de Shakespeare, on peut comprendre cette aspiration à l'ordre, parce que un monde livré au désordre, c'est aussi un monde livré au meurtre, à la barbarie, etc.
3: Puis l'artiste rebelle, c'est une conception romantique.
1: Ouais, c'est ça. Après, ouais. Donc, non, Shakespeare est un légitimiste et toutes ses pièces se terminent bien par le retour à l'ordre, mais en même temps, il a un côté sceptique et je dirais même presque nihiliste qui fait qu'il sait bien que l'ordre qu'il chante est un ordre injuste et un ordre qui est voué à bientôt disparaître. C'est frappant hein, quand vous regardez même la pièce la plus connue de Shakespeare, Hamlet. Bon, à la fin, tout le monde meurt. Il y a un monceau de cadavres sur la scène. Et puis, le nouveau monarque arrive et donc... Donc ce Danemark où quelque chose était pourri va retrouver sans doute vigueur et santé, mais un peu avant, Hamlet, au moment de mourir, dit « et tout le reste est silence ». Et c'est comme si cette parole-là, elle annulait par avance tous les beaux discours qui vont être tenus par la suite. Il y a une sorte de... Il y a à la fois donc l'exaltation de l'ordre, la défense de l'ordre et de sa légitimité, et puis aussi un regard extraordinairement désabusé et voire cynique sur la politique et sur la manière dont elle ramène toujours les mêmes crimes et sans que l'on puisse vraiment, vraiment y croire. Et puis bon, il y a l'amour quand même. Donc,
3: oui, bien sûr.
1: Mais c'est encore la guerre entre les hommes et les femmes. C'est dans Troilus et Cressida, je crois, cette phrase que je cite, hein, l'amour et la luxure, voilà, c'est ça, l'histoire c'est ça, voilà. Ça n'est jamais que ça. L'amour d'un côté, la guerre et la luxure, je veux dire. L'amour d'un côté, la guerre de l'autre, la guerre qui est une forme d'amour si on veut, et l'amour qui est aussi une forme de guerre. Donc il y a tout ce qui touche à la guerre des sexes, c'est formidable chez Shakespeare. Alors la passion qui pousse les uns vers les autres, Roméo et Juliette, ou Antoine et Cléopâtre. Moi j'aime beaucoup Antoine et Cléopâtre. J'aime beaucoup Roméo et Juliette aussi, mais je pense que c'est peut-être parce que j'ai maintenant largement dépassé l'âge d'Antoine et donc je finis par m'identifier au personnage qui me ressemble le plus, et donc ce serait pas très raisonnable de m'identifier à Roméo, mais je pense que Antoine et Cléopâtre, c'est vraiment une magnifique pièce d'amour sur un homme et une femme qui ont tout connu de l'amour, mais qui malgré tout ne se lasse pas de cette histoire-là. Et ce qui va donc, comme tous les autres, les conduire à la mort, d'ailleurs.
3: Oui, parce que quand vous dites l'amour, en fait, il s'agit aussi du désir, c'est-à-dire de ce truc qui est de toute façon indestructible, qui se déplace et qu'on ne maîtrise absolument jamais.
1: Oui. Ben, c'est, le théâtre de Shakespeare et la poésie de Shakespeare sont très obscènes, en fait.
3: Très coquins, en tout cas.
1: Ça, oui, clairement. Enfin, obscène, c'est pas au sens péjoratif du terme. Oui, coquin, si vous voulez, mais il y a une confrontation au sexe assez explicite et même assez brutale, avec parfois de la misogynie aussi, mais aussi parfois une exaltation du féminin. Enfin, il y a de tout. Hein. Quand Cléopâtre, elle, à un moment, il y a cette phrase qui est quand même assez explicite. Oui. Cléopâtre dit qu'elle jalouse la jument d'Antoine parce qu'elle voudrait être montée comme elle. Enfin bon, je sais pas, c'est pas un amour pur et idéal. C'est un amour qui assume sa part d'excès et sa part de désordre. Et puis on sait bien que même si c'est très difficile à rendre, on sait bien que la langue de Shakespeare, elle est pleine de sous-entendus grivois, qu'il est très difficile donc de traduire. Hein. Jusqu'au nom de Shakespeare, je m'amuse un peu avec ça, mais to shag en anglais, alors je ne sais pas si c'était déjà vrai dans l'anglais de l'époque de Shakespeare, mais to shag, ça veut dire baiser. Et Shakespeare, littéralement, et d'ailleurs, quand Shakespeare a enfin obtenu les armoiries qu'il convoitait, il s'en est servi pour faire son blason, ça veut dire littéralement celui qui secoue sa lance. Et bon, il y a plein d'allusions grivoises. La principale, elle est du côté du prénom, parce que William, Will, ça veut dire désir, volonté, hein, comme I will, ce qui permet de faire le futur en anglais, mais will, ça veut dire aussi, c'est aussi une manière familière de nommer le sexe. Donc, jusque dans son nom, Shakespeare exhibe la sexualité, l'obscénité qu'il met un peu partout dans son œuvre. Ce qui n'empêche que chez Roméo et Juliette, et même chez Antoine et Cléopâtre, il y a quelque chose qui est de l'ordre de l'amour idéal et de l'amour pur aussi. Hein.
3: Le troisième thème, vous disiez trois.
1: Le troisième thème, il annule les deux précédents. je ne sais pas si je présente tout à fait ça comme ça dans le livre, mais c'est le néant, c'est le rien. C'est-à-dire, il y a aussi une confrontation avec un vide qu'il s'agit de scruter, au bord duquel il s'agit de se tenir. Donc ce vide-là, il prend des formes diverses. Hein. C'est le néant de la mort, le néant du deuil, ou plus largement encore, c'est le néant dont on prend conscience lorsqu'on découvre la vanité de toute chose. Donc c'est la mélancolie de Hamlet, c'est la chanson des sorcières qui disent que le bien est le mal est le bien, c'est le silence de Iago, et puis c'est bien sûr surtout peut-être le silence de Macbeth à la fin de la pièce, hein, avec le célèbre monologue voilà, par lequel s'achève
3: la légèreté de Puck.
1: Ou la légèreté de Puck aussi. Oui, parce que c'est très drôle aussi. Il y a tout cet aspect de comédie. Moi, j'aime beaucoup, par exemple, Peine d'amour perdu. J'aime beaucoup Beaucoup de bruit pour rien. J'aime beaucoup Comme il vous plaira. Et ce sont les pièces dans lesquelles Shakespeare montre des hommes et des femmes qui s'affrontent, qui se désirent, qui se fuient, comme dans le songe d'une nuit d'été. Mais avec, oui, effectivement, une formidable légèreté, et en détournant un petit peu les stéréotypes de genre, comme on dirait aujourd'hui, hein, qui existaient à son époque et qui existent encore à la nôtre. Parce qu'il y a tout ça aussi, hein, c'est-à-dire Shakespeare, par moments, est misogyne, ou en tout cas, on ne sait pas si c'est lui qui est misogyne, mais il y a des personnages dans son théâtre qui disent des choses extraordinairement violentes contre les femmes. En même temps, les plus beaux personnages du théâtre de Shakespeare, ce sont souvent des femmes. Ce sont elles qui mènent la danse et qui sauvent les hommes parfois, ou qui les dupent aussi. Et puis, donc, il y a cette dimension-là, mais en même temps, il y a toute cette attention à ce qu'il y a d'interchangeabilité, d'interversibilité, si on peut dire, entre les deux sexes, mmh. avec notamment la question bien connue du travesti.
3: Mmh. Au fond, ça, ce dernier élément, c'est peut-être le plus subversif, si on peut dire que... Parce que vous disiez Shakespeare prudent, Shakespeare légitimiste, mais quand même aussi Shakespeare subversif, là où justement il renverse toutes les propositions tout le temps, là où il présente toujours l'autre face, et là où il dit, bah, de toute façon, quand même, il y a cette question du néant, ce qui est une affirmation hérétique. Hein,
1: oui, oui. Mmh. Oui. On ne sait pas vraiment s'il croyait ou s'il ne croyait pas. Ouais. Il y a une sorte de scepticisme, un peu, j'en parle... il est très proche de Montaigne qu'il avait lu en traduction, mais Montaigne est croyant, pourtant Shakespeare l'est peut-être aussi. Enfin bon, les experts se déchirent là-dessus et en débattent. Certains le tirent du côté de ceux qui croient au ciel et d'autres le tirent du côté de ceux qui n'y croient pas. Mais il y a effectivement ce néant qui, à mon avis, résonne jusque dans les toutes dernières pièces, contrairement à ce qu'on veut souvent leur faire dire, notamment La Tempête. On dit La Tempête, c'est la pièce de la réconciliation. Oui, c'est vrai, mais malgré tout, Prospero regarde le monde autour de lui se défaire aussi et il décide de briser sa baguette et de noyer son livre. Donc c'est pas... c'est pas aussi simple, aussi édifiant, aussi moral que ne le disent parfois les lecteurs de Shakespeare, les lecteurs bien intentionnés, ceux du 19e ou du 1er 20e siècle, lorsque justement... Alors voilà, j'enfourne mon dada habituel, mais lorsqu'ils veulent faire de Shakespeare un apôtre de la résilience, du tout est bien qui finit bien. Il y a une pièce de Shakespeare qui s'intitule comme ça, mais précisément... dans la pièce, tout n'est pas bien, qui finit bien. En tout cas, pas tout à fait, en tout cas. Donc,
3: peut-être qu'on lit aussi Shakespeare avec les moyens de l'époque,
1: oui,
3: à chaque fois.
1: Certainement, oui. Mais à toute époque, il y a moyen de faire des grandes œuvres, une lecture libre et une autre qui ne l'est pas. Donc, c'est bien ça l'enjeu.
3: Oui. Peut-être qu'il y a probablement même, y a-t-il des questions? Je vais attraper le micro qui se promène.
4: Je voulais vous demander, il y a un écrivain français qui est vraiment un écrivain qui parle de tous les écrivains, c'est Proust. Et on a l'impression que chez Proust, il y a très peu de traces de Shakespeare.
1: Alors, je suis en train de réfléchir à mesure que...
4: Si ce n'est la présence du rien.
1: Oui.
4: Parce que la recherche finit par, en fait... pas du tout comme on conçoit habituellement comme une victoire sur la mort, mais plutôt comme une dérédiction complète.
1: Ah ben, je suis bien content que vous disiez ça, parce que quand j'ai dirigé, à l'époque où je dirigeais la Nouvelle Revue Française, j'ai consacré un numéro à Proust.
4: Je sais, je l'ai
1: lu. Ah, d'accord, donc on est d'accord. Bataille le dit, et je le répète après lui, et je pense que c'est un point essentiel, justement. Ouais. Alors après, est-ce que Proust cite Shakespeare? Pas à ma connaissance, ouais, non, je me rappelle pas. Ouais. Non, c'est une question intéressante, mais je réfléchis à la réponse que je pourrais vous donner sans parvenir vraiment à la trouver. Il y a peut-être des conditions qui tiennent à l'époque. Pourtant, Shakespeare était déjà un auteur très très très canonique, si j'ose dire, à l'époque de Proust. Il y avait eu les romantiques, il y avait eu Hugo, bien sûr. Chez les contemporains de Proust, il me semble que le même silence sur Shakespeare peut être remarqué. Ah, Gide a traduit Shakespeare.
4: En Éternanc, une influence
1: ouais.
4: Chez les symbolistes.
1: Les surréalistes, ça ne les intéresse pas du tout. Gide, il a traduit donc Shakespeare, mais oui. C'est un peu la génération d'avant quand même. Valéry, je ne sais pas si ça l'intéresse. Il y a Claudel quand même. Enfin, il est un peu plus vieux que Proust. Non, il a à peu près le même âge que Proust. Il y a Claudel, bon, c'est la grande exception quand même. Parce que j'ai vu, comme peut-être certains d'entre vous, Le Soulier de Satin il y a quelques mois à la Comédie Française, et j'avais vu il y a très très longtemps la version de Vitesse. Alors là, s'il y a bien un dramaturge français du XXe siècle qui n'a pas oublié la leçon de Shakespeare, quoi qu'il en fasse, c'est bien Claudel.
5: Vous n'avez pas beaucoup parlé du fait de l'interpréter. Vous avez parlé de le lire, et très peu de l'interpréter, alors c'est normal, on va se parler. Je sais pas, votre rapport justement au jeu.
1: Ben, j'en parle un petit peu dans le livre, mais en faisant mon mea culpa, c'est vrai que je vais assez peu au théâtre et j'y vais de moins en moins. Mais pour moi, le théâtre a toujours été lié à l'œuvre de Shakespeare. Je raconte comment... alors, c'est un fait générationnel, hein, donc pour les gens qui ont mon âge, c'est-à-dire autour d'une soixantaine d'années, je raconte comment j'ai découvert Shakespeare parce qu'à l'époque, ce qui devait être la troisième chaîne de la télévision française, on diffusait tous les après-midi une pièce de Shakespeare sous-titrée dans l'interprétation que venait d'enregistrer la Royal Shakespeare Company pour la BBC. Et je raconte dans le livre comment ça se mélangeait dans ma tête avec quelque chose d'autre que l'ORTF venait juste de présenter, qui était la grande saga des Rois Maudits avec Louis Seignier, avec Jean Piat, etc. Je raconte comment j'ai pu accéder au théâtre de Shakespeare parce que j'avais précédemment découvert Les Rois Maudits, sans réaliser à l'époque, mais je le comprends maintenant, qu'en fait, je ne sais plus comment il s'appelle, il était très connu d'ailleurs, c'était pas Sangla, enfin je ne sais plus, le réalisateur des Rois Maudits pour la télévision française, c'était tout simplement inspiré des codes qui étaient ceux de la Royal Shakespeare Company, tout comme d'ailleurs Maurice Ouillon s'était inspiré du théâtre de Shakespeare pour écrire sa propre saga romanesque. Donc j'ai découvert le théâtre de Shakespeare comme ça, et puis après... Moi, je ne rentre pas dans tous les détails biographiques qui sont dans le livre. Moi, je vous rassure, si ça ne vous intéresse pas, c'est uniquement dans les intermèdes. Donc, l'essentiel du livre est quand même consacré à Shakespeare. Mais après, moi, j'ai vécu longtemps en Grande-Bretagne, et donc, qui a été pour moi le paradis du théâtre, en quelque sorte. Bon, c'est peut-être aussi parce que j'étais plus jeune et donc j'avais davantage de liberté pour aller voir des pièces. Mais... dans des villes universitaires comme Cambridge, comme St. Andrews ou comme Édimbourg, vous avez en permanence, pas tous les soirs, j'exagère, mais enfin, vous pouvez voir toutes les semaines, disons, une pièce différente de Shakespeare, interprétée par des professionnels ou par des amateurs. Donc j'ai vu beaucoup de Shakespeare à cette époque-là. Et, mais bon, j'ai jamais été acteur. J'ai très peu écrit pour le théâtre, même s'il y a certains de mes livres qui ont été adaptés pour le théâtre par d'autres, et en vieillissant, donc j'y vais de moins en moins, et parfois les adaptations que je vois me convainquent plus ou moins. Je développe pas dans le livre, mais je cite un de mes films préférés que vous connaissez, qui est Shakespearean en diable, c'est To Be or Not To Be de Lubitsch, et je dis dans le livre, un peu méchamment, c'est pour faire de l'esprit à bon compte, je dis que parfois, quand je vais voir certaines adaptations de Shakespeare, enfin, en fait, je n'y vais pas, mais quand il m'arrive de voir à la télévision, quand il m'est arrivé de voir à la télévision certaines adaptations récentes de Shakespeare, je repensais irrésistiblement à ce que l'officier nazi dit au chef de la troupe polonaise, « Was zemet to Shakespeare, we're going to make to Poland. Voilà, » j'avais l'impression que c'était un peu du même ordre, voilà. Mais je ne demande qu'à être séduit. Je l'ai été parfois, je donne quelques exemples dans le livre. Mais parfois.
6: Ainsi s'achève pour aujourd'hui les rencontres de l'Esperluette. Un grand merci à Olivier Lostis et à la librairie L'Esperluette qui recevait le 24 octobre 2025 le romancier et essayiste Philippe Forest. Cette émission ainsi que toutes les autres de la série est à retrouver sur le site internet de Radio Grand Ciel, www.radiograndciel.fr, rubrique Les rencontres de l'Esperluette, et sur notre application. Tiens, et si l'on écoutait l'ensemble correspondance de Sébastien Dossé avec Lucille Richardot, un album intitulé Perpetual Night qui reprend des airs anglais du XVIIe siècle. À très bientôt sur Radio Grand Ciel.

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2: Bonjour à tous et bienvenue pour cette nouvelle émission de Cinémag, votre magazine de cinéma version été. Cinémag, hein, qu'est-ce que c'est? Eh bien, c'est un quart d'heure, hein, toutes les deux semaines durant les mois de juillet et d'août, pour parler un peu de cinéma, hein, tout cela en partenariat, bien évidemment, avec le cinéma, le Ciné-Centre de Dreux. D'ailleurs, une fois n'est pas coutume, hein, on va faire notre émission avec ce que vous allez pouvoir aller voir cette semaine au cinéma, le Ciné-Centre de Dreux. Et bien évidemment, hein, la grosse sortie de la semaine, voire de l'année, c'est l'Odyssée de Christopher Nolan, hein, qu'on aime ou pas le réalisateur anglais. Moi, pour ma part, je suis toujours un petit peu mitigé. Hein. Et ben, on ne peut pas nier, hein, que ces films sont systématiquement des événements et que ce dernier essaye souvent, hein, de changer un peu la donne niveau cinéma avec des récits, hein, qui tentent toujours d'être originaux ou d'apporter quelque chose, quitte à parfois aller un peu trop loin. Après, hein, le succès foudroyant d'Oppenheimer, le voici donc de retour avec une nouvelle saga d'ampleur, hein, puisqu'il ne s'agit rien de moins qu'une adaptation de l'Odyssée d'Homère. L'Odyssée d'Homère, hein, je vous explique pas ce que c'est, hein, ce long poème qui raconte le retour d'Ulysse au pays, hein, après la guerre de Troie et toutes les péripéties mythologiques auxquelles il va devoir faire face. Et donc forcément, quand c'est Christopher Nolan qui nous propose ça, bah, forcément, on dresse un peu une oreille et on va ouvrir les yeux. Alors, dans le rôle du guerrier Ulysse, eh bien, c'est Matt Damon. Hein. Et Matt Damon, je trouve que c'est une très bonne idée parce qu'il incarne plutôt bien cette image de combattant un peu désabusé, comme on avait pu le voir, hein, dans le film de Ridley Scott, Le Dernier Duel. Franchement, Matt Damon, plus il vieillit, plus il porte bien cet aspect de brutasse un peu, de guerrier. Et ça marche de mieux en mieux. Mais bon. Il n'y a pas que Matt Damon, hein, dans le film, puisque, en vrai, chaque tout petit rôle, même s'il est tenu de 3, 4, 5, 10 secondes, 2 minutes, sera tenu par une célébrité d'Hollywood. On retrouvera Elliot Page, Lupita Nyong'o, Tom Holland, Zendaya, Anna Tawai, Robert Pattinson, j'en passe et des meilleurs. Il n'y aura pas un acteur que vous ne connaîtrez pas dans ce film. Ce qui est peut-être un petit problème, à mon sens, parce que bah, ça peut peut-être un petit peu détourner l'attention du spectateur. Enfin, quoi qu'il en soit, hein, tout est réuni donc pour un grand film, surtout, hein, lorsqu'on sait que Christopher Nolan a voulu limiter les effets numériques au maximum et qu'il a essayé en plus de tourner dans des décors naturels. Après, là, vraiment, la question qui se passe, c'est est-ce que Nolan arrivera à effacer le côté un peu trop star de ses acteurs ? Bon, bah ça reste à voir. Et on espère que l'immersion sera quand même très bonne pour ce film, l'Odyssée, hein, qui sort donc cette semaine au cinéma, le Ciné-Centre de Dreux, 2 ans après, hein, la sortie d'Oppenheimer. Ce film qui dure 3 heures, hein. Oui, 3 heures, hein, faudra se préparer avant d'y aller, bah, promet d'être au minimum un spectacle assez fabuleux au cinéma. Et donc, bah, je vous en parlerai, hein, la prochaine fois, lors de la prochaine émission. Parce que, bah, pour ma part, je vais y aller tout à l'heure, après l'enregistrement de cette émission. Mais le mois de juillet, hein, il n'y a pas que l'Odyssée, il n'y a pas que les gros blockbusters, enfin, quoique, hein, c'est aussi les vacances scolaires. Et donc, le cinéma, le Ciné-Centre, vous propose aussi des tonnes de films pour les plus petits, mais aussi pour les plus grands, hein, avec notamment Kayara, Princesse Inca, un dessin animé espagnol et péruvien, qui nous raconte l'histoire d'une jeune fille Inca, donc voulant prendre toute sa place dans un groupe composé uniquement de fiers guerriers. Si vous ne l'avez pas encore vu, hein, vous pourrez aussi prendre un peu de fraîcheur avec The Rock et sa perruque en regardant au cinéma l'adaptation en prise de vue réelle de Vaiana. C'est bien évidemment la grande mode du moment, hein, de reprendre en film les dessins animés de notre enfance. Et après, hein, les cartons de Lilo et Stitch ou bien de Dragon, bah, il est évident que vous allez avoir droit de plus en plus à ce genre de remake en prise de vue réelle. Alors, avec toutes les guillemets, parce que il y a peut-être encore plus d'effets numériques dans ces films en prise de vue réelle avec des vrais acteurs que dans les dessins animés. Mais bon. En plus, là, pour le coup, Vaiana, il reprend quasiment plan pour plan le dessin animé d'origine. Ce qui n'apporte en fait pas vraiment grand-chose, mais bon, le public semble friand de ce genre de ce genre de film, hein, où on reprend, plan par plan, toutes les séquences d'un dessin animé avec des vrais acteurs et puis plein d'effets numériques. Ça rapportera en tout cas beaucoup d'argent à Disney. Dans la même veine, les plus petits pourront retrouver Des Mignons et des Monstres, la suite de la franchise Moi Moche et Méchant et Des Mignons, réalisée toujours par le studio Illumination, dont une partie est basée en France. Mais vous pourrez aussi aller voir, pour les plus jeunes, Toy Story 5, le cinquième volet des aventures de Woody et de Buzz l'éclair, ou bien Les Trois Bricochons, qui vous propose donc une succession d'épisodes centrés autour d'un même thème. Ça dure 50 minutes et c'est vraiment pour les plus petits. Ça a l'air très très mignon, Les Trois Bricochons, voilà. Pour ceux qui n'auraient plus l'âge ou qui pensent qu'ils n'auraient plus l'âge de regarder des dessins animés, parce que de fait, il n'y a pas vraiment de limite d'âge pour apprécier ce genre de film, le Ciné-Centre vous propose aussi une large sélection de films fantastiques ou d'horreur cette semaine. On avait parlé dans la précédente émission du très mystérieux Backrooms, un film que moi je vous conseille vivement, parce que je trouve qu'il propose quelque chose de réellement différent et de pas si horrifique que ça. À mon sens, c'est véritablement le film à voir donc dans cet été, Backrooms. Moi, je suis pas fan du tout des films d'horreur, je n'aime pas du tout ça. Celui-là, je l'ai trouvé très très bon. Mais si vous avez déjà vu Backrooms, vous pourrez aussi découvrir, voire même redécouvrir Obsession, le film d'horreur que personne n'avait vu venir et qui cartonne au box-office mondial et français, puisqu'il a déjà fait plus d'entrées que De Gaulle ou Le Mandalorian. Le film Obsession repose sur une idée vieille comme le monde. Un jeune introverti met la main sur un objet magique capable d'exaucer n'importe quel souhait. Et il se trouve que, quelques jours après, la fille dont il était secrètement amoureux tombe raide dingue de lui jusqu'à l'obsession la plus totale. Donc vous l'aurez compris, c'est toujours la même histoire du génie et des vœux qui ne fonctionnent jamais comme on voudrait. C'est classique, mais ça a suffi pour que le film dépasse la barre des 1,5 million de spectateurs et soit probablement l'un des films les plus rentables de l'année. Et puis, pour finir notre chapitre consacré aux films d'horreur diffusés cette semaine au Ciné-Centre de Dreux, on parlera aussi de Evil Dead Burn, un nouveau volet de la saga horrifique créée il y a plus de 30 ans par Sam Raimi, mais dont la réalisation a cette fois-ci été léguée à un petit Français, Sébastien Vanisek, dont on avait pu apprécier le talent pour l'horreur avec le film d'araignée terrifiant Vermine, qui était plutôt réussi. Je trouve ça bien qu'on donne sa chance à des réalisateurs français de genre, même si, pour le coup, Evil Dead Burn, c'est un film pas pour... Je crois que c'est interdit aux moins de 16 ans. C'est pour un public très averti. Moi, je n'irai pas voir ça, parce que, encore une fois, je vous l'ai dit, moi, les films d'horreur, c'est pas trop mon truc. Mais dans le genre, ça peut être intéressant pour ceux qui aiment. Donc, l'été, vous l'aurez compris, on retrouve au cinéma énormément de films pour enfants, c'est normal, c'est les vacances, ou bien des films d'horreur, c'est normal, c'est les vacances. Mais bon, pour les amateurs de cinéma un peu plus classiques, vous pourrez aussi retrouver au Ciné-Centre des œuvres sorties il y a quelques semaines, comme les deux films sur le général de Gaulle, qui ont eu pour le coup des trajectoires assez surprenantes, puisqu'après un premier volet assez décevant en termes d'entrée, le studio a décidé d'avancer de quelques semaines, une semaine ou deux, la sortie de la suite afin de bénéficier de l'effet de la fête du cinéma. Et moi, je pensais que ça allait être une catastrophe, non, ça a été une très bonne décision, puisque les spectateurs se sont déplacés en masse pour ce deuxième opus, et donc ça a aussi remonté le nombre d'entrées du premier. Bien vu, donc, pour ces deux films qui vont atteindre possiblement chacun la barre des 1,5 million d'entrées, 2 millions d'entrées cette semaine. Alors oui, au niveau du budget engagé, c'est peut-être un peu décevant, mais on est finalement assez loin de la catastrophe annoncée au départ. Les deux films bénéficient d'ailleurs d'un excellent bouche à oreille qui me donne de plus en plus envie d'aller les voir. Mais bon, faut pouvoir gérer deux films de 2h40, et là, il faut juste avoir du temps. Vous me direz, c'est les vacances, je vous ferai un petit retour. Toujours, pour les fans de cinéma, vous pourrez voir ou revoir le dernier Steven Spielberg, Disclosure Day, sur une invasion extraterrestre avec Josh O'Connor et Emily Blunt. Le film n'a malheureusement pas trouvé son public, la faute certainement à un scénario un peu trop daté et naïf en dépit d'une réalisation toujours somptueuse, signée l'un des derniers grands maîtres du cinéma des années 80. Les fans de Quentin Tarantino pourront aussi se faire plaisir avec la nouvelle version de Kill Bill, qui dure près de 4 heures. Hein. Donc voilà, là, on est sur les films longs, hein, et dans laquelle, hein, cette nouvelle version de Kill Bill, eh ben, le réalisateur a rajouté tout un segment de combat. C'est en fait la version voulue par Tarantino, c'est-à-dire la version pas découpée en deux films, où donc, je le rappelle, hein, une jeune femme va chercher à se venger des criminels, hein, qui ont tué son mari et son enfant le jour de son mariage. On termine, hein, notre tour d'horizon des films diffusés au cinéma, le ciné-centre de Dreux, avec le dernier blockbuster de super-héros en date, j'ai nommé Supergirl, qui devait confirmer la relance de l'univers DC au cinéma après Superman, hein, et dont les résultats sont pour le moins catastrophiques, hein, que ce soit en France ou dans le monde. Et pourtant, bah, moi j'avais envie de l'aimer, ce Supergirl, hein, vraiment, parce que bah, pourtant je partais pas avec les meilleures dispositions, j'avais pas été convaincu par les premières apparitions de l'actrice Millie Alcock dans Superman, et surtout, bah, je n'ai jamais trouvé que le comic book Woman of Tomorrow, hein, dont le film est adapté, méritait tout le prestige qu'on lui accorde aujourd'hui. Mais bon, plus les bandes annonces arrivaient, plus j'avais envie de défendre ce film. Pourquoi ? Bah parce que, comme Superman avant lui, Supergirl s'est retrouvée la cible d'une partie d'Internet avant même sa sortie. Et oui, dès qu'un film de super-héros maintenant met deux femmes au premier plan, certains y voient un agenda idéologique, hein, et donc bah moi j'avais bien envie de le défendre. Rien que pour ça, hein, malheureusement, bah une fois la séance terminée, je dois vous avouer que je peux honnêtement pas en dire du bien parce que le film n'est tout simplement pas bon. L'histoire donc suit Kara Zor-El, hein, alias Supergirl, la cousine de Superman qui accompagne une jeune fille en quête de vengeance contre le meurtrier de sa famille. Sur le papier, ça reprend le comic book, mais dans les faits, hein, le film simplifie tellement son récit qu'il finit par perdre tout ce qui faisait l'intérêt de l'œuvre originale. Le vrai problème, hein, c'est que ce Supergirl ne comprend jamais son personnage principal. Kara est réduite à une héroïne impulsive, sarcastique, toujours en colère. Bah, décidément, hein, il faudrait qu'Hollywood se remette en question, hein, sur son incapacité à écrire une histoire sur une héroïne autrement que comme une jeune femme qui cache ses traumatismes derrière des pics sarcastiques. On retrouve, hein, vraiment ce cliché partout et Supergirl ne fait malheureusement pas exception. Le résultat, c'est qu'en fait, elle est tellement ironique et sarcastique et pas intéressante qu'on ne s'attache jamais vraiment à elle. Et même Jason Momoa, hein, pourtant très attendu dans le rôle de Lobo, un méchant héros iconique de l'univers DC Comics, ne sauve pas le film. Bien au contraire, hein, son personnage ne sert pratiquement qu'à débarquer au bon moment pour distribuer quelques baffes très mal jouées avant de repartir. C'est spectaculaire, mais totalement gratuit, et ça nous sort plus du film qu'autre chose. Et pour finir, hein, visuellement, bah, le constat, c'est le même. On voyage de planète en planète, mais tout finit par se ressembler, avec une photographie marronnasse, et puis des scènes d'action qui sont souvent illisibles. Et le plus dommage, bien, c'est la conclusion du film, hein, puisque ce dernier modifie profondément les origines de Supergirl et surtout son évolution morale. En effet, hein, dans les comics, Supergirl, c'est avant tout un personnage protecteur. Et bien ici, cette dimension, elle disparaît complètement, au point que je me suis même demandé si les scénaristes avaient vraiment compris ce qui rendait cette héroïne différente de Superman. Il reste heureusement deux points positifs, on va finir quand même avec une note plus sympathique. Millie Alcock, hein, qui fait ce qu'elle peut avec un personnage mal écrit mais qui est plutôt intéressante. Et puis la jeune Eve Ridley, hein, très juste malgré elle aussi un rôle limité. Sans oublier un bestiaire extraterrestre particulièrement réussi mais malheureusement pas exploité du tout. Au final, hein, Supergirl, c'est sans doute le premier véritable faux pas du nouveau DC au cinéma pour le deuxième film, hein, donc vraiment c'est pas terrible. Un film, hein, qui aurait pu être simplement moyen et sympathique, hein, mais qui finit par passer complètement à côté de son sujet. Après, hein, ce n'est bien évidemment que mon avis. Le meilleur moyen, c'est encore d'aller le voir au cinéma, le ciné-centre, si vous êtes intéressé. Voilà, et bien écoutez, c'est tout pour aujourd'hui. J'espère que l'émission vous aura plu. Merci d'être resté jusqu'au bout. Quant à moi, je vous donne rendez-vous dans deux semaines. On parlera certainement de l'Odyssée, peut-être de De Gaulle. En attendant, allez au cinéma. Et prenez bien soin de vous.
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1: Hélène Sauvignon avec vous dans ce repos musical d'aujourd'hui. Je vous propose de découvrir des œuvres de Maurice Ravel, interprétées par Samson François et l'orchestre de la Société des concerts du Conservatoire André Cluytens. On va découvrir les deux concertos pour piano de Ravel. Ravel avait composé deux concertos. L'un, c'était le concerto en sol, il est plus Ravel selon l'auteur, et l'autre, c'est le concerto pour la main gauche. Et les deux concertos, en fait, se répondent. Un est plus clair que l'autre. On va découvrir ensemble. On va commencer par le concerto pour piano et orchestre en sol majeur. Commençons par le mouvement Allegramente.

C'était le premier mouvement du concerto pour piano et orchestre en sol majeur de Maurice Ravel. Écoutons maintenant l'Adagio assai, soit le deuxième mouvement.

Vous êtes à l'écoute de votre radio chrétienne, Hélène Sauvignon avec vous, et on découvre aujourd'hui des concertos pour piano de Maurice Ravel. Nous venons d'entendre le deuxième mouvement du concerto pour piano et orchestre en sol majeur. Découvrons le troisième, il porte bien son nom, il se nomme Presto, le troisième mouvement.

Et nous poursuivons de découvrir Maurice Ravel, un deuxième concerto qui est peut-être moins connu, le concerto pour la main gauche. Il dure 18 minutes, il est en un seul mouvement et il attaque vraiment fort. J'espère que vous allez apprécier de découvrir cette œuvre de Maurice Ravel. Je vous promets, ensuite on aura autre chose, ce sera des poèmes, Gaspard de la Nuit. Mais déjà, découvrons ce concerto pour la main gauche, interprété par Samson François au piano.

Vous êtes à l'écoute de votre radio chrétienne. Nous découvrons des œuvres de Maurice Ravel dans un album paru chez EMI Classics avec Samson François au piano et l'orchestre de la Société des concerts du Conservatoire. Nous venons d'écouter les deux concertos pour piano. Le second, c'était celui que nous venons de terminer, un très long concerto qui fait plus de 18 minutes, concerto pour la main gauche. Maintenant, des œuvres différentes. Gaspard de la nuit, trois poèmes pour piano d'après Aloysius Bertrand. Le premier poème, Ondine.

Nous venons d'écouter un des trois poèmes pour piano d'après Aloysius Bertrand, composé par Maurice Ravel, c'était Ondine. Le second que nous propose l'album que nous découvrons aujourd'hui, c'est Le Gibet.

Vous êtes à l'écoute de votre radio chrétienne, c'est le repos musical. Nous découvrons des œuvres de Maurice Ravel. Parmi ses œuvres, des poèmes pour piano d'après un auteur qui s'appelle Aloysius Bertrand. Ces trois poèmes sont rassemblés sur l'album sous un seul nom, Gaspard de la nuit. Nous venons d'écouter le gibet, assez triste quand même, hein. Et le dernier, que nous n'aurons pas le temps d'écouter en entier, mais enfin une bonne partie de cette œuvre, Scarbot.

0: Et voilà, nous allons laisser cette œuvre Scarbeau, une œuvre de Maurice Ravel d'après des poèmes d'Aloysius Bertrand. Poème inachevé pour notre repos musical. Il nous manquait 5 minutes pour écouter en entier cette œuvre. J'espère que vous avez apprécié. En tout cas, c'est vrai que c'est quelqu'un d'assez exceptionnel, Maurice Ravel. Nous avons pu découvrir les 2 concertos pour piano et 2 poèmes, Gaspard de la Nuit en entier et une partie du 3e. Vous étiez en compagnie d'Hélène Sauvignon. Je vous souhaite à tous une bonne écoute de votre radio chrétienne.
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2: 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Nous la présenterons pour vous à la grotte de Massabielle.
3: Très sainte Vierge Bernadette, je vous remercie de venir en aide à mon fils qui est en détresse, en grande détresse morale. Merci.
4: Notre-Dame de Lourdes, ma fille et moi, nous venons vous remercier d'exaucer nos prières pour la santé de mon petit garçon. Merci, Notre-Dame de Lourdes. Nous allons continuer de prier auprès de vous. Et nous remercions aussi tous les pèlerins qui ont prié pour lui. Merci.
5: Je viens te confier ma fille Marie, qui est enceinte et qui a une maladie auto-immune qui est très, très fatiguée. Oh, protège-la, maman du ciel. Et je me confie à toi pour mon cancer, que tu puisses me donner la force de combattre la maladie. Merci, maman du ciel. Merci à tous les pèlerins.
6: Au nom du Père et du Fils et du Saint-Esprit. Amen. Chers frères et sœurs, soyez les bienvenus à Lourdes, dans cette grotte de Massabielle, où la Vierge Marie, l'Immaculée Conception, est apparue à Bernadette. Avec elle, nous méditerons les mystères joyeux du rosaire. Nous prions avec tous les pèlerins présents à Lourdes. Nous prions aussi avec tous ceux et celles qui, de par le monde, nous sont unis, par l'écoute de leur radio chrétienne francophone, par l'écoute de la chaîne de télévision Catéo, par leur connexion au site internet du sanctuaire de Lourdes. Je crois en Dieu, le Père Tout-Puissant, Créateur du ciel et de la terre, et en Jésus-Christ, son Fils unique, notre Seigneur, qui a été conçu du Saint-Esprit, est né de la Vierge Marie, a souffert sous Ponce Pilate, a été crucifié, est mort et a été enseveli, est descendu aux enfers, le troisième jour est ressuscité des morts, est monté aux cieux, est assis à la droite de Dieu, le Père Tout-Puissant, d'où il viendra juger les vivants et les morts. Je crois en l'Esprit Saint, à la Sainte Église catholique, à la communion des saints, à la rémission des péchés, à la résurrection de la chair, à la vie éternelle. Amen. Nous prions aux intentions du Saint-Père. Notre Père qui es aux cieux, que ton nom soit sanctifié, que ton règne vienne, que ta volonté soit faite sur la terre comme au ciel.
7: Donnez-nous aujourd'hui notre pain de ces jours, pardonnez-nous nos offenses, comme nous pardonnons aussi à ceux qui nous ont offensés, et ne nous laissez pas entrer en tentation,
6: mais délivrez-nous du mal. Je vous salue Marie, pleine de grâce, le Seigneur est avec vous. Vous êtes bénie entre toutes les femmes, et Jésus, le fruit de vos entrailles, est béni.
7: Sainte Marie, Mère de Dieu, priez pour nous pauvres pécheurs, maintenant et à l'heure de notre mort. Amen.
6: Je vous salue Marie, pleine de grâce, le Seigneur est avec vous. Vous êtes bénie entre toutes les femmes, et Jésus, le fruit de vos entrailles, est béni. Je vous salue Marie, pleine de grâce, le Seigneur est avec vous. Vous êtes bénie entre toutes les femmes, et Jésus, le fruit de vos entrailles, est béni.
7: Sainte Marie, Mère de Dieu, priez pour nos pauvres pécheurs, maintenant et à l'heure de notre mort. Amen.
6: Gloria.

0: Ô Marie conçue sans péché, priez pour nous qui avons recours à vous. Premier mystère joyeux, l'Annonciation. De l'Évangile selon saint Luc, l'ange du Seigneur dit à Marie, « Sois sans crainte, car tu as trouvé grâce auprès de Dieu. » Douce Vierge Marie, nous te confions tous nos malades. Envoie du ciel l'ange Gabriel, qu'il leur dise à chacun, « Sois sans crainte, car tu as trouvé grâce auprès de Dieu, qu'il les aide, que par ton intercession, il les relève. » Notre Père, qui es aux cieux, que ton nom soit sanctifié, que ton règne vienne, que ta volonté soit faite sur la terre comme au ciel.
1: Donnez-nous aujourd'hui notre pain de ce jour. Pardonnez-nous nos offenses, comme nous pardonnons aussi à ceux qui nous ont offensés. Et ne nous laissez pas entrer en tentation, mais délivrez-nous du mal. Je vous salue, Marie, pleine de grâce. Le Seigneur est avec vous. Vous êtes bénie entre toutes les femmes, et Jésus, le fruit de vos entrailles, est béni.
2: Sainte Marie, Mère de Dieu, priez pour nous, pauvres pécheurs.
1: Je vous salue, Marie, pleine de grâce. Le Seigneur est avec vous. Vous êtes bénie entre toutes les femmes, et Jésus, le fruit de vos entrailles, est béni. Je vous salue, Marie, pleine de grâce. Le Seigneur est avec vous. Vous êtes bénie entre toutes les femmes, et Jésus, le fruit de vos entrailles, est béni.
2: Sainte Marie, Mère de Dieu, priez pour nous, pécheurs.
1: Je vous salue, Marie, pleine de grâce. Le Seigneur est avec vous. Vous êtes bénie entre toutes les femmes, et Jésus, le fruit de vos entrailles, est béni. Je vous salue, Marie, pleine de grâce. Le Seigneur est avec vous. Vous êtes bénie entre toutes les femmes, et Jésus, le fruit de vos entrailles, est béni.
2: Sainte Marie, Mère de Dieu, priez pour
1: nous. Je vous salue, Marie, pleine de grâce. Le Seigneur est avec vous. Vous êtes bénie entre toutes les femmes, et Jésus, le fruit de vos entrailles, est béni. Je vous salue, Marie, pleine de grâce. Le Seigneur est avec vous. Vous êtes bénie entre toutes les femmes, et Jésus, le fruit de vos entrailles, est béni.
2: Sainte Marie, Mère de Dieu, priez pour
1: nous. Je vous salue, Marie, pleine de grâce. Le Seigneur est avec vous. Vous êtes bénie entre toutes les femmes, et Jésus, le fruit de vos entrailles, est béni. Je vous salue, Marie, pleine de grâce. Le Seigneur est avec vous. Vous êtes bénie entre toutes les femmes, et Jésus, le fruit de vos entrailles, est béni.
2: Sainte Marie, Mère de Dieu, priez pour nous, pécheurs.
1: Je vous salue, Marie, pleine de grâce. Le Seigneur est avec vous. Vous êtes bénie entre toutes les femmes, et Jésus, le fruit de vos entrailles, est béni.
0: Gloria.

0: Ô Marie conçue sans péché, priez pour nous qui avons recours à vous. Deuxième mystère joyeux, la visitation. De l'Évangile selon saint Luc, Élisabeth dit à Marie, « Comment est-ce ce bonheur que la mère de mon Seigneur vienne jusqu'à moi ?» Douce Vierge Marie, dans le mystère de la visitation, nous contemplons ta charité. Aide-nous à t'imiter. Fais-nous prendre de la peine pour nos frères et sœurs malades. Porte-nous à leur chevet. Renouvelle notre énergie à leur service. Notre Père, qui es aux cieux, que ton nom soit sanctifié, que ton règne vienne, que ta volonté soit faite sur la terre comme au ciel.
1: Je vous salue, Marie, pleine de grâce. Le Seigneur est avec vous. Vous êtes bénie entre toutes les femmes, et Jésus, le fruit de vos entrailles, est béni.
2: Sainte Marie, Mère de Dieu, priez pour
1: nous pauvres pécheurs, maintenant et à l'heure de notre mort. Amen. Je vous salue, Marie, pleine de grâce. Le Seigneur est avec vous. Vous êtes bénie entre toutes les femmes, et Jésus, le fruit de vos entrailles, est béni.
2: Sainte Marie, Mère de Dieu, priez pour nous pauvres pécheurs, maintenant et à l'heure de notre mort. Amen.
1: Je vous salue, Marie, pleine de grâce. Le Seigneur est avec vous. Vous êtes bénie entre toutes les femmes, et Jésus, le fruit de vos entrailles, est béni.
2: Sainte Marie,
1: je vous salue, Marie, pleine de grâce. Le Seigneur est avec vous. Vous êtes bénie entre toutes les femmes, et Jésus, le fruit de vos entrailles, est béni.
2: Sainte Marie, Mère de Dieu, priez pour nous pécheurs.
1: Je vous salue, Marie, pleine de grâce. Le Seigneur est avec vous. Vous êtes bénie entre toutes les femmes, et Jésus, le fruit de vos entrailles, est béni. Je vous salue, Marie, pleine de grâce. Le Seigneur est avec vous. Vous êtes bénie entre toutes les femmes, et Jésus, le fruit de vos entrailles, est béni. Je vous salue, Marie, pleine de grâce. Le Seigneur est avec vous. Vous êtes bénie entre toutes les femmes, et Jésus, le fruit de vos entrailles, est béni.
2: Sainte Marie, Mère de Dieu, priez pour nous pécheurs, maintenant et à l'heure de notre mort. Amen.
1: Je vous salue, Marie, pleine de grâce. Le Seigneur est avec vous. Vous êtes bénie entre toutes les femmes, et Jésus, le fruit de vos entrailles, est béni.
2: Sainte Marie,
1: je vous salue, Marie, pleine de grâce. Le Seigneur est avec vous. Vous êtes bénie entre toutes les femmes, et Jésus, le fruit de vos entrailles, est béni.
2: Sainte Marie, Mère de Dieu, priez pour nous pécheurs, maintenant et à l'heure de notre mort.
1: Amen. Je vous salue, Marie, pleine de grâce. Le Seigneur est avec vous. Vous êtes bénie entre toutes les femmes, et Jésus, le fruit de vos entrailles, est béni.
2: Sainte Marie,

0: Ô Marie conçue sans péché, priez pour nous qui avons recours à vous. Troisième mystère joyeux, la nativité. De l'Évangile selon saint Luc, les anges dirent aux bergers, « Voici que je vous annonce une grande joie qui sera celle de tout le peuple. » Douce Vierge Marie, c'est par vous que nous pouvons connaître cette grande joie de la présence au milieu de nous du Fils de Dieu. C'est par vous qu'il a pris notre chair, qu'il a pu compatir à nos souffrances. C'est par vous que cette grande joie de sa compagnie nous a été faite. Faites que nous puissions profiter de la compagnie de votre Fils. Faites que nous lui parlions. Notre Père, qui es aux cieux, que ton nom soit sanctifié, que ton règne vienne, que ta volonté soit faite sur la terre comme au ciel.
1: Je vous salue, Marie, pleine de grâce. Le Seigneur est avec vous. Vous êtes bénie entre toutes les femmes, et Jésus, le fruit de vos entrailles, est béni.
2: Sainte Marie, Mère de Dieu, priez pour nous, pauvres pécheurs.
1: Je vous salue, Marie, pleine de grâce. Le Seigneur est avec vous. Vous êtes bénie entre toutes les femmes, et Jésus, le fruit de vos entrailles, est béni.
2: Sainte Marie, Mère de Dieu,
1: je vous salue, Marie, pleine de grâce. Le Seigneur est avec vous. Vous êtes bénie entre toutes les femmes, et Jésus, le fruit de vos entrailles, est béni.
2: Sainte Marie, Mère de Dieu, priez pour nous pauvres pécheurs.
1: Je vous salue, Marie, pleine de grâce. Le Seigneur est avec vous. Vous êtes bénie entre toutes les femmes, et Jésus, le fruit de vos entrailles, est béni.
2: Sainte Marie, Mère de Dieu, priez pour nous, pauvres pécheurs.
1: Je vous salue, Marie, pleine de grâce. Le Seigneur est avec vous. Vous êtes bénie entre toutes les femmes, et Jésus, le fruit de vos entrailles, est béni. Je vous salue, Marie, pleine de grâce. Le Seigneur est avec vous. Vous êtes bénie entre toutes les femmes, et Jésus, le fruit de vos entrailles, est béni.
2: Sainte Marie, Mère de Dieu, priez pour nous pauvres pécheurs, maintenant et à l'heure de notre mort.
1: Amen. Je vous salue, Marie, pleine de grâce. Le Seigneur est avec vous. Vous êtes bénie entre toutes les femmes, et Jésus, le fruit de vos entrailles, est béni.
2: Sainte Marie, Mère de Dieu, priez pour nous pauvres pécheurs, maintenant et à l'heure de notre mort. Amen.
1: Je vous salue, Marie, pleine de grâce. Le Seigneur est avec vous. Vous êtes bénie entre toutes les femmes, et Jésus, le fruit de vos entrailles, est béni.
2: Sainte Marie, Mère de Dieu,
1: je vous salue, Marie, pleine de grâce. Le Seigneur est avec vous. Vous êtes bénie entre toutes les femmes, et Jésus, le fruit de vos entrailles, est béni.
2: Sainte Marie, Mère de Dieu, priez pour nous pauvres pécheurs, maintenant et à l'heure de notre mort. Amen.
0: Gloria.

0: Ô Marie conçue sans péché, priez pour nous qui avons recours à vous. Quatrième mystère joyeux, la présentation de Jésus au temple. De l'Évangile selon saint Luc, Marie et Joseph emmenèrent Jésus à Jérusalem pour le présenter au Seigneur. Douce Vierge Marie, nous te prions pour tous les consacrés. Nous te prions aussi pour leurs parents. Notre Père qui es aux cieux, que ton nom soit sanctifié, que ton règne vienne, que ta volonté soit faite sur la terre comme au ciel.
1: Pardonnez-nous nos offenses, comme nous pardonnons aussi à ceux qui nous ont offensés, et ne nous laissez pas entrer en tentation, mais délivre-nous. Je vous salue Marie, pleine de grâce, le Seigneur est avec vous. Vous êtes bénie entre toutes les femmes, et Jésus, le fruit de vos entrailles, est béni.
2: Sainte Marie, Mère de Dieu, priez pour
1: nous. Je vous salue, Marie, pleine de grâce. Le Seigneur est avec vous. Vous êtes bénie entre toutes les femmes, et Jésus, le fruit de vos entrailles, est béni. Je vous salue Marie, pleine de grâce. Le Seigneur est avec vous. Vous êtes bénie entre toutes les femmes. Et Jésus, le fruit de vos entrailles, est béni.
2: Sainte Marie, Mère de Dieu, priez pour
1: nous. Je vous salue Marie, pleine de grâce. Le Seigneur est avec vous. Vous êtes bénie entre toutes les femmes. Et Jésus, le fruit de vos entrailles, est béni.
2: Sainte Marie.
1: Je vous salue Marie, pleine de grâce. Le Seigneur est avec vous. Vous êtes bénie entre toutes les femmes. Et Jésus, le fruit de vos entrailles, est béni.
2: Sainte Marie, Mère de Dieu,
1: je vous salue Marie, pleine de grâce. Le Seigneur est avec vous. Vous êtes bénie entre toutes les femmes. Et Jésus, le fruit de vos entrailles, est béni.
2: Sainte Marie.
1: Je vous salue Marie, pleine de grâce. Le Seigneur est avec vous. Vous êtes bénie entre toutes les femmes. Et Jésus, le fruit de vos entrailles, est béni.
2: Sainte Marie, Mère de Dieu, priez pour nous.
1: Je vous salue Marie, pleine de grâce. Le Seigneur est avec vous. Vous êtes bénie entre toutes les femmes. Et Jésus, le fruit de vos entrailles, est béni. Je vous salue Marie, pleine de grâce. Le Seigneur est avec vous. Vous êtes bénie entre toutes les femmes. Et Jésus, le fruit de vos entrailles, est béni.
2: Sainte
1: Je vous salue Marie, pleine de grâce. Le Seigneur est avec vous. Vous êtes bénie entre toutes les femmes. Et Jésus, le fruit de vos entrailles, est béni.
0: Gloria.

0: secula seculorum. Amen.
1: Ô Marie conçue sans péché, priez pour nous qui avons recours à vous. Cinquième mystère joyeux, le recouvrement de Jésus au temple. De l'Évangile selon saint Luc, Marie et Joseph trouvèrent Jésus dans le temple, assis au milieu des docteurs, les écoutant et les interrogeant. Douce Vierge Marie, nous te confions toutes les personnes qui souffrent la solitude ou l'angoisse. Notre Père, qui es aux cieux, que ton nom soit sanctifié, que ton règne vienne, que ta volonté soit faite sur la terre comme au ciel.
2: Pardonne-nous nos offenses, comme nous pardonnons aussi à ceux qui nous ont offensés, et ne nous laisse pas entrer en tentation.
3: Je vous salue, Marie, pleine de grâce, le Seigneur est avec vous. Vous êtes bénie entre toutes les femmes, et Jésus, le fruit de vos entrailles, est béni.
4: Sainte Marie, Mère de Dieu, priez pour nous pauvres pécheurs, maintenant et à l'heure de notre mort. Amen.
3: Je vous salue, Marie, pleine de grâce. Le Seigneur est avec vous. Vous êtes bénie entre toutes les femmes, et Jésus, le fruit de vos entrailles, est béni.
4: Sainte Marie, Mère de Dieu,
3: je vous salue, Marie, pleine de grâce. Le Seigneur est avec vous. Vous êtes bénie entre toutes les femmes, et Jésus, le fruit de vos entrailles, est béni.
4: Sainte Marie, Mère de Dieu, priez pour nous, pauvres pécheurs, maintenant et à l'heure de notre mort. Amen.
3: Je vous salue, Marie, pleine de grâce. Le Seigneur est avec vous. Vous êtes bénie entre toutes les femmes, et Jésus, le fruit de vos entrailles, est béni. Je vous salue, Marie, pleine de grâce. Le Seigneur est avec vous. Vous êtes bénie entre toutes les femmes, et Jésus, le fruit de vos entrailles, est béni.
4: Sainte Marie, Mère de Dieu, priez pour nous, pauvres pécheurs, maintenant et à l'heure de notre mort. Amen.
3: Je vous salue, Marie, pleine de grâce. Le Seigneur est avec vous. Vous êtes bénie entre toutes les femmes, et Jésus, le fruit de vos entrailles, est béni.
4: Sainte Marie, Mère de Dieu, priez pour nous, pauvres pécheurs, maintenant et à l'heure de notre mort. Amen.
3: Je vous salue, Marie, pleine de grâce. Le Seigneur est avec vous. Vous êtes bénie entre toutes les femmes, et Jésus, le fruit de vos entrailles, est béni.
4: Sainte Marie, Mère de Dieu, priez pour nous.
3: Je vous salue, Marie, pleine de grâce. Le Seigneur est avec vous. Vous êtes bénie entre toutes les femmes, et Jésus, le fruit de vos entrailles, est béni.
4: Sainte Marie, Mère de Dieu, priez pour nous, pauvres pécheurs, maintenant et à l'heure de notre mort. Amen.
3: Je vous salue, Marie, pleine de grâce. Le Seigneur est avec vous. Vous êtes bénie entre toutes les femmes, et Jésus, le fruit de vos entrailles, est béni.
4: Sainte Marie, Mère de Dieu, priez pour nous, pauvres pécheurs, maintenant et à l'heure de notre mort. Amen.
3: Je vous salue, Marie, pleine de grâce. Le Seigneur est avec vous. Vous êtes bénie entre toutes les femmes, et Jésus, le fruit de vos entrailles, est béni.
4: Sainte Marie, Mère de Dieu, priez pour nous.

0: Ô Marie conçue sans péché, priez pour nous qui avons recours à vous. Tu as voulu, Seigneur, qu'à l'annonce de l'ange, ton Verbe prit chair dans le sein de la Vierge Marie. Réponds à nos supplications. Puisque nous la croyons vraiment Mère de Dieu, fais que nous trouvions secours dans sa prière auprès de toi. Par Jésus-Christ, ton Fils, notre Seigneur, qui vit et règne avec toi dans l'unité du Saint-Esprit, Dieu pour les siècles des siècles.
1: Amen.
0: Le Seigneur soit avec vous. Et que Dieu Tout-Puissant vous bénisse, le Père et le Fils et le Saint-Esprit.
1: Amen.
0: Notre-Dame de Lourdes,
1: priez pour nous.
0: Notre-Dame de Lourdes,
1: priez pour nous.
0: Notre-Dame de Lourdes,
1: priez pour nous.
0: Sainte Bernadette,
1: priez pour nous.

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1: Bonjour, je suis Sœur Colombe de Dreux avec vous pour cette semaine estivale. Une période déjà un peu commencée qui nous invite au repos, au changement de rythme. Et la chaleur que nous connaissons cette année nous oblige littéralement à ralentir le pas. Elle nous maintient à l'intérieur. Et si, derrière cette difficulté, se cachait une opportunité? Et si de rester à l'intérieur nous permettait de rejoindre notre intérieur, notre intériorité, et goûter la présence de Dieu? Mais ce n'est pas toujours si simple de retrouver ce lieu intérieur et d'être convaincu de la présence aimante de Dieu. Parfois, on porte l'image de Dieu comme celle d'un père un peu sévère et exigeant, ou celle d'un père un peu lointain, voire indifférent. Et en même temps, nous sommes convaincus que Dieu est aimant, et même nous sentons que nous avons besoin de consolider le lien d'amour avec lui. Alors comment faire? Connaissez-vous Gary Chapman et sa recherche sur les 5 langages de l'amour? Il y a de très nombreuses langues sur la surface de la Terre, mais il semblerait que pour exprimer notre amour, notre affection les uns pour les autres, il y ait seulement 5 langages. Ces 5 langages sont les paroles valorisantes, les moments de qualité passés ensemble, les cadeaux offerts, les services rendus et enfin le toucher, le contact. Nous sommes tous sensibles à la manière dont ceux que nous aimons nous expriment leur affection. Mais l'ennui, c'est que parfois, nous ne parlons pas le même langage et nous n'arrivons pas à nous comprendre. Nos relations sont donc faites d'adaptation et d'apprentissage pour parler le langage de l'autre. Cette découverte de Gary Chapman a déjà, depuis de nombreuses années, aidé beaucoup de couples, de familles, de fratries. Je dois dire que moi-même, dans ma communauté, connaître ces différences est un bel atout pour les relations fraternelles. Et dans ma famille également, nous savons le langage de l'autre et nous aimons y être attentifs. C'est même un sujet de blague récurrent. Et Dieu dans tout ça, me direz-vous? Dieu qui m'aime et qui rentre en relation avec moi? Eh bien, Dieu parle couramment toutes les langues, bien sûr, et il maîtrise assurément les langages de l'amour. Pour me rejoindre, il va lui aussi s'adapter et parler mon propre langage. Notre défi à nous, c'est d'ouvrir les yeux et les oreilles, et aussi, peut-être, de connaître mieux la langue que nous-mêmes nous parlons, et que donc Dieu va utiliser avec nous. Je vous propose, cette semaine, d'aller explorer tour à tour ces 5 langages dont j'ai déjà parlé, en regardant tantôt la Bible et l'histoire sainte, et comment Dieu les parle. Et cela pourrait aussi bien nous conduire à découvrir comment Dieu parle ses langages dans ma propre histoire sainte. J'évoquerai des histoires de saints, des témoignages, et j'espère qu'à la fin de la semaine, vous serez convaincus que Dieu vous aime et que vous allez traquer les 1001 manières dont il vous le dit jour après jour. Après cette longue introduction, prenons tout de même quelques instants aujourd'hui pour regarder le premier langage de l'amour dont j'ai parlé tout à l'heure. Ce premier langage à travers la lorgnette du Seigneur, c'est-à-dire comment Dieu nous dit à nous aussi des paroles valorisantes. Nous connaissons peut-être des personnes qui offrent facilement un compliment, une parole d'encouragement, qui font remarquer les talents des autres, ce qu'ils font de bien. Et je ne parle pas ici des flatteurs qui ont une idée derrière la tête, mais de ceux qui font ça avec le cœur. Eh bien, disons-nous que Dieu, si nous croyons qu'il nous aime, a fortiori maîtrise ce langage-là aussi. Je suis sûre que si nous ouvrions la Bible comme ça au hasard, nous ne devrions pas mettre longtemps à trouver une parole valorisante, encourageante. Tiens, je me prends au mot et je le fais. Hop, j'ouvre ma Bible, je tombe sur le livre de Daniel, chapitre 9. Le peuple hébreu est en exil et Daniel demande pardon à Dieu au nom d'Israël pour ses infidélités. C'est pas très très facile. Vais-je trouver une petite parole valorisante au milieu de ces lamentations? Ah, voyons, oui, au verset 23. Après la lamentation du prophète, voici la réponse de Dieu. Et ouf, C'est super valorisant. Mon pari est relevé, car voici comment Dieu répond. Il envoie son ange messager, Gabriel, et celui-ci dit « Je parlais encore dans ma prière quand Gabriel, l'être que j'avais vu au commencement de la vision, s'approcha de moi d'un vol rapide à l'heure de l'offrande du soir. Il m'instruisit, me parlant en ces termes. Daniel,

Un amour en gros, un amour vague. Daniel prie, présente la tristesse et la pauvreté du peuple, et la réponse c'est « tu es aimé ». C'est-à-dire « tu as de la valeur, tu es précieux, tu es super ». Je te regarde avec émerveillement et bonheur, dit Dieu, et bien sûr, je vais m'occuper de toi. Donc, Dieu, on en a la preuve, aime les paroles valorisantes. Et d'ailleurs, le synonyme biblique pour cela, c'est bénédiction. Bah oui, du latin benedicere, dire du bien, dire le bien. Dieu, c'est un expert en bénédiction. Et quand Dieu dit une bénédiction, cela est. Sa parole est efficace, elle est performative. Quand il dit du bien, Dieu, il fait du bien. Dieu est donc expert en bénédiction. Et même, il envoie des gens être bénédiction pour les autres de sa part. Est-ce que vous voyez à qui je pense? Je pense à Abraham, à qui Dieu dit « Je te bénirai et tu deviendras une bénédiction ». Croyons que Dieu nous envoie des personnes pour être bénédiction pour nous, de sa part, et que Dieu nous parle à travers les paroles des autres. Par exemple, si quelqu'un nous dit que nous sommes super, que nous faisons très bien les cakes, que, je ne sais pas, des belles paroles, soyons sûrs que Dieu le pense aussi, et que cela a du prix pour lui, que peut-être cette belle parole, elle est de la part de Dieu. Il y a dans la Bible un autre expert des paroles valorisantes, dont cela devait être le langage de l'amour. C'est David, celui qui est à l'origine de nombreux psaumes. Même au milieu de la plainte, il exprime une louange à Dieu, une parole valorisante pour Dieu. Il ne fait aucun doute que David aime exprimer son attachement à Dieu par des paroles valorisantes. Tout ça pour dire que les langages de l'amour ne sont pas à sens unique. Si nous avons le cœur touché par des paroles de bénédiction, les paroles valorisantes, celles qui nous viennent des autres, celles qui nous viennent de Dieu, alors en retour, nous aussi nous témoignerons volontiers notre amour par des paroles de louange. Mais le Seigneur n'utilise pas uniquement le langage des paroles valorisantes. Et nous-mêmes, notre façon de prouver notre amour à Dieu et aux autres, peut-être n'utilise pas en premier les paroles valorisantes. Et peut-être met davantage en jeu les moments de qualité. C'est pourquoi demain, nous examinerons ce deuxième langage de l'amour, les moments de qualité dans notre relation avec Dieu.

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2: Je m'aperçois, avec effroi, non, j'exagère bien sûr, que depuis le début de cette émission, nous n'avons jamais parlé de la théologie. Certes, nous avons certainement fait de la théologie, parfois sans le savoir, comme M. Jourdain qui faisait de la prose sans le savoir. Mais nous ne nous sommes pas encore centrés sur la théologie en tant que telle. La théologie fait peur à certains, car elle peut apparaître comme une discipline ardue, réservée à un petit cercle fermé d'érudits, versés dans la connaissance des Écritures, des Pères de l'Église, des grandes doctrines chrétiennes. Ceux-là ne s'approchent pas de la théologie et renoncent d'emblée à s'y intéresser. Ce faisant, il se coupe, sans doute, d'une source vivifiante qui pourrait étancher leur soif ou, tout au moins, épanouir leur foi. Elle en attire d'autres qui veulent progresser dans leur connaissance de Dieu, qui veulent grandir dans la vie spirituelle. Un peu comme on étudie la psycho pour trouver des solutions à des questionnements intérieurs ou à des troubles particuliers. Ceux-là risquent d'être déçus dans leur quête, car la théologie, comme la philosophie d'ailleurs, risque de susciter en eux plus de questions que de réponses. J'ai souvent remarqué que les chrétiens qui ont une vie de prière régulière et intense ont quelques méfiances vis-à-vis de la théologie. Et vice-versa. C'est très dommageable pour tout le monde. Et cela vient contredire cette belle phrase d'Évagre le Pontique, citation reprise par le théologien orthodoxe du XXe siècle, Vladimir Lossky, « Est théologien celui qui prie vraiment, et celui qui prie vraiment est théologien ». Évagre est un expert en la matière, puisqu'il fut moine en Égypte au IVe siècle et fut le premier à systématiser la pensée ascétique chrétienne. Nous voilà déjà projetés au cœur de notre sujet. Finalement, qu'est-ce que c'est que la théologie? Qu'est-ce qu'un théologien? Dans quelle mesure la théologie peut nous intéresser? Dans quelle mesure elle nous serait indispensable? De quelle théologie s'agit-il? Car de fait, il existe une pluralité de théologies, et il n'est même pas rare de voir des théologiens se quereller et s'opposer vigoureusement. Que dire des grandes hérésies qui ont traversé l'histoire de l'Église, comme l'arianisme, et qui étaient finalement aussi des théologies? Rappelons-nous qu'à une certaine époque, la majorité des chrétiens étaient arianistes, que bon nombre d'évêques étaient arianistes, et que cette doctrine, nous pourrions presque dire cette mauvaise théologie, avait largement pris l'avantage sur la doctrine dite orthodoxe. Partons, si vous le voulez bien, de l'étymologie du mot théologie. Il y a dans ce mot deux racines, théo, qui signifie « Dieu », et « logos », qui signifie « le discours ». La théologie est donc un discours sur Dieu, comme la biologie est un discours sur la vie. Mais qu'entend-on par discours? S'il s'agit seulement de parler de Dieu, de tenir un propos sur Dieu, alors tout le monde peut être théologien. Même l'athée est théologien. De la même manière, suffit-il de parler du vivant pour être ipso facto un biologiste? Sans doute pas. Le mot discours n'est donc pas à prendre dans le sens simple de parole, mais il suppose que l'on ait des connaissances qui alimentent ce discours, et même davantage. La biologie est considérée comme une science, la science du vivant. Science, c'est-à-dire connaissance étayée, vérifiée, reconnue. Peut-on dire la même chose de la théologie? Quelle est une connaissance de Dieu? Une science de Dieu? Eh bien, pas vraiment, car son objet n'est pas rationnellement observable, quantifiable, analysable, comme peut l'être le monde des vivants. Son objet, c'est Dieu, le tout autre, l'indicible, celui qui est l'au-delà de tout. Alors, comment résoudre cette difficulté ?

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1: Si la théologie n'est pas une science exacte, au même titre que la physique, la biologie, les mathématiques, on pourrait penser néanmoins que la théologie soit une science comme le sont les sciences humaines. Je pense à la psychologie, à la sociologie. Ce sont des sciences car elles relèvent d'études précises, rationnelles, d'observations précises. Mais ce ne sont pas des sciences exactes, comme l'on dit, et cela est dû non pas à leur démarche, mais à la spécificité de leur objet. On ne peut étudier la psyché humaine ou les grands mouvements qui animent une société comme on dissèque une souris de laboratoire. À une certaine époque, la théologie, qui avait été pendant des siècles la cousine germaine, on pourrait presque dire la sœur jumelle de la philosophie, a voulu se hisser au niveau des sciences humaines qui commençaient à apparaître et à faire leur place dans le monde universitaire. La théologie était avide de reconnaissance dans un monde qui se déchristianisait. La difficulté est que pour ce faire, elle a dû, au moins chez certains théologiens, abandonner des notions fondamentales de la foi, qui, aux yeux des non-croyants, n'étaient pas crédibles, comme les miracles, par exemple. Cela entraîna de graves conséquences, car la résurrection, qui est la base de la foi chrétienne, n'est-elle pas une sorte de miracle ? Elle risquait alors, la théologie, de gommer tout ce qui, dans la démarche religieuse, n'était pas rationnel, c'est-à-dire de gommer l'essentiel. Ce faisant, elle s'intellectualisa, elle se dessécha, elle scia la branche sur laquelle elle était assise. Au milieu du XXe siècle, puis dans la mouvance de mai 68, apparurent par exemple des théologiens de la mort de Dieu. Oui, la théologie de la mort de Dieu est née dans des cercles protestants d'Allemagne et d'Amérique du Nord. Certains théologiens catholiques, comme le père dominicain Jean Cardonnel, leur emboîtèrent le pas. Si Nietzsche avait proclamé la mort de Dieu en tant que disparition d'une croyance, eux affirmaient que Dieu était mort en Jésus-Christ sur la croix. Finalement, cela allait bien plus loin. Pour eux, l'aventure judéo-chrétienne prenait donc fin au Golgotha. On voit bien ici que la théologie se fourvoyait en voulant s'aligner sur les autres sciences. Elle ne pouvait le faire qu'en perdant sa substance propre. Cette époque a sans doute beaucoup desservi la théologie et le christianisme tout entier. Et la méfiance vis-à-vis de la théologie que l'on peut encore rencontrer chez certains chrétiens aujourd'hui vient de là, à n'en pas douter.
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peuple élu, choisi par Dieu, les Juifs de l'Antiquité à nos jours auront pourtant subi tous les outrages de l'histoire. Ce paradoxe, qui est au cœur de l'histoire du judaïsme, n'a cependant pas empêché de propulser ce peuple aux quatre coins du monde, et avant cela, de faire naître en son sein une autre religion, le christianisme. En compagnie de Catherine Mann, bibliste, nous poursuivrons aujourd'hui l'histoire du peuple juif avalé par l'Empire romain.

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1: Bonjour Catherine Mann.
2: Bonjour Simon, bonjour à tous.
1: Nous avons laissé le peuple juif il y a un mois, dans une période plutôt, pour le coup plutôt faste, avec en tout cas une certaine indépendance, qui ne va pas durer longtemps, car aux portes d'Israël, eh bien, l'Empire romain tape à la porte, gratte à la porte. En tout cas, c'est à cette période, Catherine, que des grands courants vont apparaître, entre autres ceux des pharisiens et des sadducéens. Alors, éclairez-nous.
2: Les sadducéens, ce qu'on appelle les prêtres du temple, les descendants de Sadoc, donc la tradition dit les sadducéens, qui sont très attachés au temple et à une pratique seulement de la Torah écrite, les livres tels qu'ils ont été conservés, les cinq rouleaux, et il apparaît donc ce qu'ils appellent les croyances nouvelles auxquelles ils sont très opposés, c'est-à-dire les pharisiens qui, eux, disent « Non, la loi écrite ne suffit pas, il faut la loi orale qui doit chaque fois discuter les textes pour les adapter à la vie courante. Enfin, sinon, on plane au-dessus de la réalité. Donc, il faut une Torah orale qui s'est donc développée déjà à Babylone. » Et quand ils arrivent au temple, après le retour d'exil, ça fait des conflits. Et pharisien, ça vient d'un mot hébreu, parash, qui veut dire séparé, dissident. Dissident par rapport au temple, au rite. C'est le judaïsme des pharisiens, c'est un petit judaïsme portatif. On étudie et on s'adapte au monde dans lequel on est, on réfléchit à partir de la Torah, on fait la Torah orale qui permet d'évoluer.
1: Et ça, on y reviendra sur une émission entière sur la Torah, mais c'est aussi un des noyaux du judaïsme, c'est-à-dire cette évolution perpétuelle, et qu'on ne s'arrête pas sur des textes gravés dans le marbre, justement, mais qu'il y a une espèce de foisonnement aussi, de foisonnement imaginatif, de commentaires, d'évolution, qui vont prendre une place immense dans l'histoire du judaïsme, et qui sont, à mon sens, l'essence même du judaïsme, c'est-à-dire un peuple qui évolue tout le temps.
2: En tout cas, il y a des choses qui se sont ajoutées par rapport aux sadducéens. C'est par exemple la croyance en la résurrection. C'est né un peu pendant la crise maccabéenne. On le trouve dans le livre des Maccabées. C'est la foi en la résurrection. Elle commence...
1: Maccabée, petite parenthèse, on en a parlé la dernière fois, c'est de la révolte du...
2: avec Judas Maccabée.
1: Voilà. Qui va aboutir à cette petite période d'indépendance d'une centaine d'années avant
2: une victoire, mais avec beaucoup de martyrs au passage. Hein, mais enfin bon...
1: Oui, d'ailleurs, le mot est resté...
2: Maccabée, on sait ce que ça veut dire. Mais les pharisiens sont restés, justement, très près du peuple. Ce sont des gens... On a une mauvaise opinion
1: des
2: pharisiens.
1: Voilà, j'allais venir à ça, parce que les pharisiens les entendent dans l'évangile, et Jésus de Nazareth s'en prend souvent aux pharisiens.
2: Bah oui, mais en même temps, lui, il est vraiment... Là, je pense justement André Henner, dont je parlais la dernière fois, il dit justement que Jésus, il est très nettement dans la mouvance du pharisien, le pharisaïsme. Jésus enseigne comme les pharisiens. Alors, il en a aux mauvais pharisiens, aux hypocrites, à ceux qui font semblant, mais a priori, le pharisien, c'est quelqu'un qui est orthodoxe, mais pas extérieurement, intérieurement. C'est-à-dire qu'il fait très attention à être pur, si je peux dire, et obéissant à la loi, et sincère, surtout, qui se remet en
1: question. Sincérité, une pureté d'intention avant
2: d'être démonstratif. C'est vraiment le judaïsme intérieur, alors que les sadducéens, c'est le judaïsme du temple, c'est-à-dire on peut très très bien faire des tas de sacrifices au temple et ne jamais se remettre en question et être toujours dans l'hypocrisie. D'ailleurs, les sadducéens ne croient pas à la résurrection, mais ils croient même pas à l'âme. On n'a pas d'âme. Il n'y a rien à ressusciter parce qu'il n'y a pas de vie éternelle. Donc c'est un judaïsme un peu spécial.
1: Nous sommes en -63, donc Rome va envahir Israël, va le coloniser. Et justement, donc ces sadducéens, ce sont eux qui vont devenir les fameux grands prêtres que l'on voit dans...
2: Ça va devenir les collabos.
1: Les collabos, les grands prêtres. Alors comment on peut les définir, ces grands prêtres, finalement? Qui c'est? Ont-ils un vrai pouvoir?
2: Oui, ils ont un vrai pouvoir. En principe, c'est eux qui dirigent la communauté, et d'autant plus qu'ils sont alliés avec le pouvoir romain. On dirait que comme ils n'ont pas tellement de retour sur leur âme, puisqu'ils ne croient pas... Qu'est-ce qu'ils cherchent? C'est la pureté rituelle, donc les rites extérieurs, et surtout, quand même, le pouvoir, la richesse, la domination, l'ordre social, ça c'est important. C'est le pouvoir du temple, mais dans tout ce qui ça a de plus extérieur et desséché, finalement. Alors, ouais. En face, les pharisiens, justement, se développent complètement autrement, puisque les riches et les collabos sont du côté du temple, les pharisiens vont se mettre du côté des pauvres et du peuple, et une éducation populaire.
1: Ouais. Mais les grands prêtres n'ont pas de pouvoir politique. C'est gouverné par Rome, et c'est Rome
2: si,
1: qui
2: ils ont
1: décide.
2: Du pouvoir, sur les juifs.
1: Sur les juifs eux-mêmes, d'accord. C'est-à-dire que
2: c'est le Sanhédrin, l'institution qui est à la fois. Mais il faut dire que c'est compliqué. Le judaïsme, c'est à la fois religion et État.
1: Comme aujourd'hui.
2: Donc c'est compliqué. C'est pas plus clair aujourd'hui que ça l'était à cette époque-là. Mais enfin, disons qu'avec Rome au début, c'était assez facile parce que les maîtres du temple avaient fait allégeance à Rome et puis eux dirigeaient le peuple juif et voilà comme ça, c'était clair. Mais il n'y avait pas que les pharisiens qui n'étaient pas d'accord à cette époque-là. Oui,
1: d'autres mouvements.
2: Mais bien sûr, il y a eu les sicaires qui voulaient carrément éliminer les sadducéens parce qu'ils les traitaient de collabos. Les sicaires, je ne sais pas si vous avez. Je vous renvoie à un film, c'est idiot, mais qui s'appelait Masada. Un film avec Peter O'Toole en romain. C'est un très beau film qui finit dans la forteresse de Masada. Ils sont tous encerclés et ils finissent par se suicider pour ne pas... Mais donc, c'était les extrémistes de la défense. Mais il y avait les zélotes qui étaient aussi une forme de résistance aux Romains et aux collaborateurs avec Rome. Donc, il y avait plein de petits groupes comme ça
1: qui sont nés. Mais là, il faut dire qu'on est dans une période extrêmement trouble avec pour le peuple juif, avec on a vraiment le sentiment d'un peuple en sursis, avec des gouverneurs qui sont parfois d'une cruauté assez inimaginable, tel Hérode, tel son fils ensuite Hérode Antipas, qui est donc bien connu parce que lui apparaît dans les évangiles. C'est une période vraiment très bouleversé et on sent le peuple juif qui se cherche véritablement et
2: qui se divise
1: en mouvement et c'est cette époque là qu'on voit apparaître ce qu'on a appelé les faux prophètes, les faux messies, puis certains vrais prophètes, je pense à Jean-Baptiste par exemple.
2: Ah oui, parce que on dit qu'il est lié au mouvement essénien qui est encore un groupe dissident, mais non pas dans la révolte armée, mais dans le repli au désert et la purification intérieure, un peu ce que avait l'air d'être Jean-Baptiste en tout cas, qui appelait à la pénitence, à la conversion. Et ce mouvement essénien, il voulait vivre hors du monde, quoi, qui est peut-être un peu une forme d'ancêtre du monachisme chrétien,
1: qui et c'est à cette
2: très
1: époque-là...
2: rejeté par le judaïsme orthodoxe.
1: D'accord. Et c'est à cette époque-là également qu'une véritable attente eschatologique fait son apparition, ou c'était déjà...
2: Bah oui.
1: C'est ça. C'est-à-dire que ça peut plus durer...
2: C'est la grosse période de crise où commence la littérature apocalyptique. Ouais. C'est là qu'on commence à écrire...
1: La fin du monde est pour bientôt, quoi.
2: Oui. Et donc avant d'avoir l'apocalypse de Saint-Jean, on a eu des apocalyptiques juives qui naissent. Mais c'est surtout l'espérance. Quoi. Comment... résister. L'apocalyptique, c'est aussi une manière d'écrire avec des choses cryptées que l'ennemi ne comprend pas. On est plein de symboles que seuls les gens du dedans peuvent comprendre. C'est une manière aussi d'écrire en se protégeant de l'envahisseur qui pige pas grand-chose.
1: Est-ce que l'histoire du peuple juif, c'est pas aussi l'histoire d'un peuple qu'on étire jusqu'à qu'il se brise, et c'est au moment où il se brise qu'il y a une renaissance et quelque chose de nouveau qui vont puiser des ressources.
2: En tout cas, ça a toujours fonctionné comme ça.
1: Ça a toujours fonctionné comme ça.
2: Les grosses civilisations s'écroulent, mais le judaïsme ne s'écroule jamais.
1: Exactement.
2: Il se divise, il se fragmente effectivement comme un éclatement, mais en même temps, il y a cette fameuse diaspora. Et donc, vous avez encore des juifs qui sont restés il y a toujours une grosse communauté à Babylone, il y a une grosse communauté qui s'installe à Alexandrie. Donc une communauté grecque, et il va y avoir une communauté à Rome.

0: Alors j'aimerais bien qu'on s'arrête un petit peu parce que là, on nous sommes ben, en l'an 30, en l'an 0, en l'an 30. Ben, c'est une période que nous chrétiens, nous connaissons
1: ça
0: à travers
1: concerne,
0: les évangiles.
1: En tout cas, oui.
0: Alors Jésus fait son apparition là-dedans. Comment il se situe lui par rapport au judaïsme? Est-ce qu'on a des éléments de réponse par rapport à ça?
1: Ça se discute sans arrêt. En tout cas, effectivement, actuellement, quelques rabbins juifs s'intéressent à Jésus pour le rattacher justement à la religion juive et effectivement du côté du mouvement pharisien, parce que il parle en parabole, par exemple, ce qui est typique des pharisiens, les explications, et puis en plus quand il dit le sabbat est fait pour l'homme et pas l'homme pour le sabbat, ça prouve bien que la loi orale a pris une grande importance pour lui. Il faut savoir adapter les règles à l'humanité telle qu'elle est au jour le jour. Donc il est tout à fait dans la mouvance pharisienne, et à l'heure actuelle il y a plusieurs ouvrages, j'ai pas de liste, mais on peut un jour faire une bibliographie de livres juifs consacrés à Jésus, entre autres Daniel Boyarin, qui a fait un livre qui s'appelle Le Christ juif, donc qui rattache non seulement à l'histoire juive mais à la mystique juive l'apparition d'une deuxième personne divine.
0: Alors vu du judaïsme à cette époque, en tout cas, c'est simplement une secte de plus, la secte des Nazaréens.
1: Au début, c'est les judéo-chrétiens, oui.
0: Et qui sont un parmi tant d'autres.
1: Oui, tout à fait. Sauf qu'ils prennent beaucoup de place petit à petit.
0: Et qui vont évidemment prendre beaucoup de place
1: et se
0: singulariser par rapport au judaïsme.
1: Se singulariser, alors justement, ce livre dont je viens de parler de Daniel Boyarin ne rejette plus l'idée d'un Jésus participant à la nature divine, ce qui est tout à fait étonnant. Mais à cette époque-là, c'était insoutenable qu'ils se disent fils de Dieu participant à la nature du Père. Donc il y a eu une telle division au sein du judaïsme qu'on l'a conduit, comme on connaît l'histoire.
0: On connaît l'histoire. Et donc cette histoire, à la crucifixion, qui est plus ou moins ordonnée par les grands prêtres, donc par les Sadducéens. Et là, on se relie totalement à l'histoire juive et puis au judaïsme, c'est-à-dire effectivement, le choc de deux pensées contradictoires.
1: Surtout le Messie, l'apparition petit à petit aussi de l'attente du Messie, qui au départ était la promesse de la restauration de la royauté, fils de David.
0: Oui.
1: Et il y a aussi une évolution de l'idée de Messie dans l'histoire, hein. Et on attendait quand même un roi de la lignée de David, ou au moins un chef de guerre qui allait restaurer la paix en Israël. Et voilà cet homme qui arrive et qui se dit Messie et qui n'est rien de tout ça, et qui ne parle pas du tout de restaurer quoi que ce soit. Donc il y a forcément des divisions qui est celui qui se prend pour le Messie et qui ne... Il n'y a aucun des signes du Messie. Alors, tout le début du christianisme va être d'essayer de démontrer qu'il y a des signes. On reprendra tous les prophètes et les... Mais c'est
0: oui,
1: pas
0: pour tracer une lignée entre Jésus et
1: il y a une hérédité qu'on retrouve hérédité, donc dans la Bible, mais pas dans le combat social et pas dans le, en tout cas pas dans le combat social tel que Jésus le fait, parce que lui, il se bat pour les pauvres, pour les faibles, pour les malades, pour il amène la guérison, il amène l'espérance, mais dans le petit peuple, quoi. Et c'est pas ça que le judaïsme attend. Il attend les flonflons d'un guerrier qui va mettre tous les envahisseurs dehors et annoncer le rêve. C'est pas les 100 ans qu'on a eu avec Salomé Alexandra, etc. C'est un peuple qui vivrait dans sa terre définitivement protégée.
0: Oui. Alors on sent bien cette tension entre les pharisiens qui sont vers une spiritualité, et puis donc les zélotes qui souhaitent en venir aux mains, et puis fichent les Romains dans la Méditerranée. Et donc toute cette période-là est aussi troublée par énormément de révoltes.
1: Oui, sans arrêt.
0: Des résistances, une espèce de guérilla qui va se produire contre les Romains.
1: Ben voilà le problème, et les Romains vont supporter un petit peu, si je peux dire. Enfin, ils se défendent plusieurs fois. Alors, et ça va finir évidemment.
0: C'est aussi le moustique contre l'éléphant.
1: En 70, il y a le Titus qui prend le mort aux dents et qui détruit carrément Jérusalem, mais qui incendie le temple et qui se dit on va être tranquille. C'est vrai, parce que avec l'incendie du temple et tout ça, les Sadducéens vont disparaître, ils vont être massacrés.
0: Ils n'ont plus de raison d'être en plus.
1: Avec 70. Mais
0: alors, ce qu'il faut dire avant ça, que cette résistance juive, elle est totalement anarchique. Il y a plusieurs courants qui s'opposent.
1: C'est tous ces petits courants qui se tirent dans les pattes les uns les autres.
0: Et Titus aux portes de Jérusalem. À l'intérieur, les résistants sont encore en train de se battre, alors que Titus est sur le point de conquérir Jérusalem.
1: Enfin, en tout cas, il règle un problème, Titus. Oui, il règle le pouvoir. Sadducéen disparaît, mais il n'arrive pas à éradiquer le pouvoir pharisien, qui est un petit pouvoir de base, et des gens qui fichent le camp vers la Galilée, qui montent dans le nord du pays, et qui continuent à travailler dans leur synagogue, dans leur yeshiva, ils continuent à éduquer le peuple, etc. Et on a toute une renaissance dans le nord du pays, ce qu'on appelle Yavné, mais on discute, il y a toujours des gens pour dire que ça n'a pas existé, mais enfin, il y a quand même eu un noyau pharisien qui a refait naître le judaïsme après la destruction de Jérusalem.
0: Oui, parce que c'est la destruction du temple, mais c'est aussi très violent, c'est aussi la déportation, c'est aussi des juifs à Rome. L'interdiction totale, c'est fini, quoi.
1: Oui, mais pour le sud du pays
0: toujours.
1: Alors que la Galilée des nations, on se trouve en face de religions adaptées, c'est-à-dire des religions qui savent faire des compromis, qui savent faire et puis se faire discret et se mêler à la population. Et la Galilée, c'est une région de commerce international, etc. Donc, et là, il y a tout un noyau juif qui se réorganise avec des très très grands savants qui vont apparaître là-bas. Mais au lieu de se contenter de ça, malheureusement, en 132, il va y avoir un nouveau messie qui s'appelait Simon, Simon Bar Corba, le fils de l'étoile, qui se prenait pour le messie et qui va de nouveau prêcher une révolte armée. Et ça, c'était la révolte de Trop.
0: La révolte de Trop.
1: Ça a été le massacre par Adrien. Et alors là, c'est tout le judaïsme, non seulement le temple, il restera que le petit bout de mur qu'on voit actuellement, mais tout ce qui a de loin ou de près réputation de judaïsme est massacré, quoi, y compris des très grands sages.
0: Jérusalem est rebaptisée.
1: Ah oui. C'est même plus juif, c'est interdit aux juifs, et elle s'appelle Aelia Capitolina.
0: Et la Judée également ?
1: Ça n'existe plus.
0: Devient la Palestine.
1: Et voilà, et ce sont bien les Romains qui ont donné le nom de Palestine à la Judée, qui est vraiment dommage qu'on garde ce nom de Palestine aujourd'hui. Il faudrait quand même différencier Palestine, c'est Philistins, Palestiniens, etc. C'est toutes les tribus de la côte qui existait à cette époque-là, et par la Judée, c'est la Judée, Israël, c'est Israël. Alors, vous voyez, c'est dommage de confondre les deux, puisque c'est être encore dans la ligne des Romains.
0: En tout cas, on a l'image, peut-être à contrario de ce qu'on pourrait, croire, d'un peuple extrêmement combatif, à tous les points de vue, et surtout au point de vue armé, parce que on s'imagine quand même l'Empire romain, les légions romaines.
1: C'est fou, oui.
0: C'est fou. Et là, on a des guérillas
1: de poignées d'hommes qui se...
0: Alors, racontez-nous, avec ce sommet à Masada, qu'est-ce qui se passe à Masada, cette espèce de sommet de la révolte juive?
1: Oui, mais bon, sauf qu'ils s'enferment dans une forteresse qui est...
0: T'es sur un pic rocheux, c'est
1: voilà,
0: ça, vraiment imprenable.
1: Et donc,
0: enfin, quasiment imprenable.
1: C'est quasiment imprenable, mais c'est le problème, parce que c'est tellement facile de faire le siège. Les Romains, ils sont tellement nombreux, ils sont au pied ils disent, ben rendez-vous, parce que nous, on bougera pas, quoi.
0: Et quand ils ouvrent la porte de la forteresse, ils sont tous morts. Ils se sont tous suicidés plutôt que de...
1: Que de trahir sous la torture. Enfin bon, là aussi, c'est de tout temps, parce qu'on a vu les mêmes réactions au ghetto de Varsovie.
0: C'est
1: vrai. On se laisse mourir ou est-ce qu'on... Alors plutôt avec les armes que de mourir de faim, voilà, c'est des choix qui ont toujours traversé le judaïsme depuis toute l'histoire.
0: Cette histoire du peuple juif est étonnante par ses répétitions, c'est vrai, dans l'histoire, et puis par la force des images qu'elle imprègne au monde entier, pour le coup.
1: Mais c'est la, l'image, moi je vois, c'est David et Goliath. C'est toujours le petit qui n'a qu'une fronde et qui se sert de son intelligence et de sa mobilité par rapport à des gros empires qui sont finalement des empires qui n'ont pas beaucoup de bases, trop armées et qui se font abattre par un autre empire ou bien voilà. Mais c'est vraiment le pot de terre contre le pot de fer, mais c'est souvent le pot de terre qui s'en sort parce que, ou le chêne et le roseau, oui, c'est plutôt la flexibilité du pharisaïsme qui fait que la loi peut toujours exister et on a toujours des ressources intérieures de prière, de reconstruction.
0: Oui, parce que là, nous arrivons au terme de notre émission, mais c'est une vraie page de l'histoire du judaïsme qui se, même un livre qui se referme avec la destruction, la diaspora. Totale.
1: Alors à ce moment-là, vraiment, ceux qui survivent du judaïsme est obligé de quitter le territoire et va partir vers l'Afrique du Nord ou vers l'Arménie.
0: Et il faut s'imaginer que combien de peuples dans l'histoire de l'humanité ont disparu suite à des événements tels que celui-ci. C'est-à-dire qu'un peuple qui vit sur sa croyance, qui n'a plus le droit de croire, qui n'a plus le droit d'avoir de temple, alors que c'était quand même un lieu évidemment extrêmement important, qui n'a plus de terre, qu'est-ce qui lui reste ?
1: L'étude.
0: Il lui reste l'étude. Eh bien ça, nous le verrons dans notre prochaine émission. C'est-à-dire comment le peuple juif va mettre sous ses pieds une nouvelle terre promise qui est faite de papier, qui est faite d'idées, qui est faite de croyances avec la Torah.
1: Et de prière.
0: Et de prière, évidemment. Catherine Mann, vous avez amené quelques ouvrages pour nous aujourd'hui.
1: Non, je renvoie les auditeurs à l'œuvre d'Isidore Epstein, Le judaïsme, paru chez Payot, parce que c'est une petite encyclopédie. Et sinon, le dictionnaire.
0: Je vous en ai un beau dictionnaire aussi, là.
1: Dictionnaire encyclopédique du judaïsme, qui est épais et très bien fourni, qui est donc au CERF et Lafon conjoint. Dictionnaire encyclopédique du judaïsme. Très, très bien fait.
0: Merci, Catherine Mann.
1: Je vous en prie. À bientôt.

0: Bonjour à toutes et à tous, heureux de vous retrouver dans votre émission La Vie de l'Esprit. Cette saison est placée sous la haute autorité spirituelle d'Amma, cette sainte indienne qui voyage dans le monde entier pour donner son darshan à des millions de personnes assoiffées d'amour et de vérité. Nous avons la chance qu'Amma soit représentée en Europe par Swamini Amrita Jyoti Prana, une Française dont la résidence principale se trouve à quelques kilomètres de Chartres, au centre Amma, à la ferme du Plessis, à Pongouin. Swamini est une amie de Radio Rancière et à l'occasion de la parution de son autobiographie spirituelle, Le bonheur est une décision, elle a accepté de répondre à une série d'entretiens au cours desquels elle est revenue sur les grandes étapes qui ont jalonné son itinéraire spirituel jusqu'à la rencontre d'Amma. Lors de notre dernière émission, nous avons évoqué la période pendant laquelle Swamini a vécu ce qu'on appelle le lying, une sorte d'introspection au cours de laquelle des traumatismes anciens affleurent à nouveau à la conscience. Je vous propose d'écouter la suite de cet entretien. Alors, évidemment, donc, on le comprend, ces 15 ans de lying ne vont pas sans souffrance, mais c'est le prix à payer pour recouvrer une forme de peut-être de virginité spirituelle. Et là, vous dites... suivre un chemin spirituel, je pense que c'est important, c'est prendre conscience de sa souffrance, l'accueillir au lieu de la fuir. Alors que évidemment, c'est ce qu'on a envie de faire, c'est de foutre le camp, bien sûr.
1: Oui, alors ça, c'est peut-être quelque chose à bien comprendre. C'est qu'on ne peut pas fuir sa souffrance. Chemin spirituel ou pas, j'affirmerais, mais sûr, on ne peut pas fuir sa souffrance. Donc quelque chose qu'on ne peut pas fuir, ben faut y faire face. Il y a plusieurs façons d'y faire face. Et je dirais aussi, c'est mieux d'être accompagné, d'avoir de l'aide, d'avoir du support, d'avoir du soutien. Et c'est ça qui est extraordinaire, c'est que quand même, maintenant, on va dire à notre époque, un bon psychologue est un bon soutien. Hein, faut être un bon psychologue qui a fait lui-même un travail. Hein. Tous les thérapeutes, il y a des thérapies qui marchent bien. Hein. Donc là aussi, on pourrait dire que si on n'a pas un maître spirituel, et même si on a un maître spirituel, il se peut très bien que ce maître fasse la même conclusion, si on peut dire, que Swami Prajnanpad, et dise que il y a besoin d'un travail psychologique. Surtout, je pense, en Occident, où on n'a pas le cadre du dharma, le cadre de ce qui est juste de faire, le cadre de l'éducation qui nous a préparés à accepter les difficultés de la vie. On n'est pas du tout éduqué de cette façon. On est éduqué pour nous remplir de... voilà, Amma, elle dit, il y a deux sortes d'éducation. L'éducation pour après gagner sa vie avec un métier, puis l'éducation pour savoir vivre. Et cette éducation-là...
0: Socratique, si on peut dire.
1: Socratique, c'était la base de l'éducation en Inde, ce qu'on appelle les gurukula, justement, où on allait auprès d'un maître, déjà à 12 ans, à 13 ans, pour recevoir une éducation de ce qui est juste de faire, de ce qui est pas juste, de la notion du désir qui est complètement pris en compte en Inde, mais qui a un cadre.
0: C'est-à-dire qu'on ne l'étouffe pas, c'est ça?
1: On n'étouffe pas, au contraire, on cherche les désirs essentiel que l'on porte en soi. On cherche pas à les nourrir comme on fait dans la société de consommation, mais on a chacun des désirs à accomplir et on voit le cadre dans lequel on doit accomplir ces désirs, ce qu'on appelle le dharma, ce qui est juste, et puis aussi de se donner les moyens d'accomplir les désirs. Et c'est ce qui mène à la vie de famille. Il y a le désir sexuel, bien sûr, et puis il y a le désir d'accomplissement, il y a le désir d'avoir des enfants. Il y a le désir d'être connu dans ses talents, voilà, et tout ça est éduqué chez l'enfant pour que il puisse trouver sa voie, voilà.
0: C'est effectivement une autre manière d'appréhender l'éducation d'un enfant qu'en Occident, hein, bien sûr. Est-ce qu'on peut dire que en vous écoutant, moi, je pensais beaucoup aussi à Jung qui parlait de la nécessité de reconnaître en soi l'ombre, ce qu'il appelait l'ombre, c'est-à-dire, est-ce que c'est un peu ça finalement ?
1: Oui, tout à fait, tout à fait. Oui, oui, c'est pour ça que je dis aussi la psychologie avec toutes les avancées qu'il y a eu depuis Freud. C'est pas Freud qui a inventé la psychologie, hein. Les samskaras, c'est les empreintes qu'il y a, c'est de la psychologie. Mais bon, ça c'est le. J'ai toujours un peu tendance à amener ça, parce que je trouve qu'il y a quand même un travers de l'Occident qui est cette ignorance de l'Asie. Et c'est, ouais, bon, passons. Donc, malgré tout, depuis Freud et tout ce qu'il y a eu ensuite, évidemment, il y a une évolution. Il y a Jung, il y a Frankl, Viktor Frankl, et puis il y a tout ce qui s'est fait après, pas mal par les États-Unis et qui continue à se faire sur les thérapies comportementales. Sur, enfin, il y a tellement de choses maintenant. Presque trop, ça foisonne de partout. Chacun prend un droit à gauche pour faire une nouvelle méthode. Mais pourquoi pas, si ça aide les gens. L'important, c'est que les personnes qui vont aider les gens aient fait un travail sur eux-mêmes. Vraiment suffisant pour que ça ne joue pas dans la relation thérapeutique. Ça, c'est essentiel. Sinon, on a toutes les dérives qu'on a, quoi.
0: Alors, ce travail de déblayage, il a pour... but de permettre, là c'est avec un point d'interrogation, à l'atman de se révéler, c'est-à-dire le blayage, il a pour but de permettre, là c'est avec un point d'interrogation, à l'atman de se révéler, c'est-à-dire le soi, c'est

0: le soi suprême, on appelle cela. Alors après, on peut dire Dieu, on peut dire tout ce qu'on veut, la mère divine, le soi. Voilà. Et donc, au niveau de l'univers, on appelle ça le Brahman. Au niveau de l'individu, on appelle ça l'Atman, Atman. C'est-à-dire le soi. On traduit souvent par le soi avec un grand S, un S majuscule. C'est-à-dire l'étincelle divine qu'on a en nous, ou le royaume des cieux qui est au-dedans de nous. C'est-à-dire qu'on a déjà cela. C'est déjà là. C'est pas quelque chose à rapporter de l'extérieur. C'est quelque chose qui est déjà au cœur de nous-mêmes, dans notre cœur. Pas le cœur physique, notre centre énergétique du cœur, là où on reçoit les émotions. On sait ce que c'est que le cœur, hein. On a tous des émotions. Donc, au cœur de notre cœur, dans notre profondeur, cette étincelle divine est là. Et le problème, c'est qu'elle est recouverte. Alors, moi, je prends bien l'image qui me parle du soleil. On a un soleil intérieur, mais il y a des nuages. Et comme aujourd'hui un peu, hein, il y a des nuages, et alors on dit, ah, aujourd'hui, il n'y a pas de soleil. C'est idiot. Le soleil est toujours là. Mais il est recouvert par les nuages. Donc, c'est pareil. On croit qu'il n'y a pas cette lumière intérieure parce qu'elle est recouverte et qu'on est en contact. Ce qu'on voit, ce qu'on sent, ce qu'on vit, ce sont les nuages. On vit au niveau des nuages.
1: Ce qu'on prend pour soi, ce sont les nuages, quoi, c'est ça.
0: Voilà, on croit ce qu'on appelle l'ego, la personnalité, on peut dire. On prend notre personnalité pour... Il y a une différence entre les deux. Je veux dire, on prend notre ego fait de... du sens de la séparation, premièrement, on prend cela pour étant, on s'identifie à cela, alors que ce n'est pas notre vraie nature. C'est une construction. L'ego, lui, est une construction. C'est la construction depuis, alors là, nous, on va dire, les vies antérieures, tout le karma qu'on a accumulé, notre sac à dos, là, qu'on a amené en naissant, plus tout ce qu'on a fait depuis notre naissance. Tout ce qu'on a reçu, tout ce qui a laissé une empreinte en nous. Tout ça, ce sont des nuages. Alors, les nuages peuvent être plus ou moins sombres, noirs, ou très légers. On dit aussi des voiles. Les bouddhistes utilisent beaucoup le terme de voile. Donc, voilà.
1: C'est la maya, c'est ça?
0: Oui, on peut dire c'est la maya. Alors, vous voyez, c'est des termes, selon les voies, la maya, ça va être c'est plus la voie de l'Advaita Vedanta. Voilà, qui considère que tout ça est un peu d'illusion, puisque c'est une création. Donc, ce qui a été créé va être détruit. Peut être détruit. Voilà. Alors que ce qui est là de tout temps sera toujours là de tout temps.
1: Ce que vous dites, c'est une création. C'est, finalement, c'est Dieu qui crée tout ça, finalement. Et il y a une notion qui est assez fascinante que je n'ai rencontrée que dans la spiritualité indienne. C'est ce qu'on appelle la lila de Dieu. Qu'est-ce que c'est? Le jeu de Dieu, c'est ça?
0: Ah oui, alors voilà, ça c'est encore une autre voie. Enfin, c'est plus la voie de la bhakti, hein, de la dévotion, où lila, ça veut dire le jeu, J-E-U. C'est-à-dire que, vous savez, l'Inde est pleine de légendes, pleine d'histoires, pleine de symbolisme. Alors, on dit que Dieu qui est unique, il s'ennuie un peu, hein, il s'en est tout seul. Donc, il va créer... un monde, un théâtre, un cinéma, une pièce de théâtre. Et c'est ça la lila. C'est le jeu de Dieu. Voilà. Dieu avait besoin de se distraire, on pourrait dire. Et il a créé cette immense pièce de théâtre qui est cet univers. Voilà. C'est une façon de parler, c'est une façon de voir les choses.
1: Ouais. Ce qui veut dire que même l'aspect terrible du jeu, hein, je pense au cataclysme, etc., ça fait partie de la lila de Dieu pour un Indien.
0: Alors pour certains, dans leur voix, oui. Par exemple, si vous allez voir une pièce de théâtre, s'il n'y a que des bons et des gentils, je ne sais pas si vous allez rester jusqu'au bout. Hein. Ça ne va pas être très excitant, le vivant. Voilà, donc... C'est comme ça qu'on dit aussi, oui, il fallait tout, comme on dit, il faut tout pour faire un monde. Alors, ça peut paraître cruel si on est identifié à ce qui est douloureux. Donc, à ce moment-là, on parle pas de lila de Dieu, on va parler de travail pour découvrir que le monde est comme une école où on a à apprendre pour arriver à se libérer de ce qui nous fait souffrir. On va pas employer le même langage selon les écoles et selon les personnes.

0: Alors, je reprends le cours de votre vie quand même. On est en 1978. Et là, eh ben, vous frôlez la mort après une crise de paludisme doublée d'une hépatite. Et après vous être mise, vous mettez en congé de l'éducation nationale. Vous partez pour l'Himalaya. Alors là, c'est vrai que vous allez, ça va être les retrouvailles avec Ma, c'est des pratiques yogiques. Et vous rencontrez même le Dalai Lama?
1: Oui, oui. Ah, ça, c'est une grande période dans ma vie qui au fond ça pouvait pas se passer autrement si on peut dire, puisque je continuais à aller en Inde, à faire le travail avec Arnaud Desjardins en France, et en 78 je continuais à enseigner la physique chimie, et voilà que je tombe malade comme une bête et qu'on trouve pas ce qui se passe. Alors je crois que c'était au mois de mai, donc fièvre, on me donne des médicaments, la fièvre tombe, ah ça va mieux, seulement elle reprend. Et elle monte. Et au bout d'une semaine, j'en suis à 41 ou quelque chose comme ça. Et on a vu, on fait venir plusieurs médecins. Et on s'inquiète. Donc on appelle l'ambulance, les urgences. Et on m'emmène à l'hôpital. On fait des examens. Et en fait, c'était un paludisme. Donc le palud, c'est tous les deux jours. Donc à chaque fois, on croyait que ça allait mieux. Et l'embêtant du paludisme, c'est que à chaque fois, la fièvre monte un peu plus. Donc 39, 40, 41, voilà. Et du coup, et il semble que j'avais aussi une hépatite en même temps. Je sais pas pourquoi. Sans doute, j'en avais un peu marre quand même. Et du coup, j'ai fait même je crois, avant d'arriver à l'hôpital, j'ai fait un arrêt cardiaque même. Enfin, j'étais en mauvaise posture, quoi. Mais ils m'ont, voilà, merci la médecine occidentale, même si, j'ai beaucoup de choses à dire là-dessus aussi. Mais elle m'a sauvé la vie. Hein. C'est-à-dire que j'ai été en soins intensifs pendant pas tellement longtemps, une semaine, je crois, parce qu'on a tout de suite trouvé que c'était un paludisme. Et on m'a soigné pour le paludisme, sans doute avec de la quinine. Hein. Et j'étais faible. J'étais très faible. J'avais perdu des kilos. Mais, quelque part, j'étais très légère. J'étais très légère et c'était un peu un tournant. J'étais très légère, pas seulement physiquement, mais aussi psychologiquement et dans ma tête. C'est-à-dire que les choses devenaient un peu simples, claires. Voilà, il y avait de la clarté. Il y avait beaucoup plus de clarté. Et je me suis dit, bon, je vais en Inde 2 mois par an, ça me suffit pas. je vais prendre une année sabbatique. Et puis finalement, je me suis dit, mais je me vois pas être professeur de physique chimie. C'est bien, mais non, quoi. Il y a quand même des choses aussi qui me plaisaient pas trop. Et donc je me dis, je vais arrêter au grand dam de mes parents. Mais bon. Et donc je me souviens toujours que je vais voir la directrice du lycée, Fénelon, et je lui dis, écoutez, je crois que je vais pas prendre le poste. Je voudrais partir en Inde, je lui dis quoi. Alors elle me regarde avec des yeux un peu ronds, mais en fait elle me répond, bah écoutez, oui, mais vous pouvez me le dire assez tôt pour que je puisse trouver quelqu'un pour remplacer. Enfin voilà, c'était intéressant parce qu'elle acceptait, elle cherchait pas à savoir, elle acceptait, mais elle voyait ce qu'elle devait faire, elle quoi, très bien. Voilà, et donc la semaine d'après je lui ai dit, bah voilà, je ne prends pas de poste, et je me suis... J'ai fait un peu d'entraînement physique parce que je me suis dit je veux, c'est drôle avec le recul, en plus je vois que j'avais besoin de lumière. Et je dis je vais aller dans l'Himalaya.
0: Peut-être après le lying justement, vous étiez plutôt dans les souterrains finalement.
1: Ouais, c'était comme un grand ménage, comme un grand vent qui venait balayer tous les nuages là, c'est bon, ça peut partir. Et j'ai voulu aller, j'ai eu ce désir d'aller dans l'Himalaya, d'aller vers l'Everest. Et je me suis préparé. Alors je me suis préparé physiquement. J'allais à la piscine, je nageais, je faisais de la course, je faisais du tennis. Enfin voilà, je me suis préparé et je suis parti à l'automne. Donc je ne suis pas pendant 2-3 mois. Enfin, je suis parti en Inde assez tôt et puis je suis parti. C'est la meilleure saison en octobre. Après la mousson, tout est là. C'est pareil. La mousson, les nuages et ça pleut. Voilà. Et après, il y a le beau temps et tout est pur. Tout a été lavé. Et je suis parti en montagne. Je suis pas une, mais j'ai beaucoup marché. J'ai marché des jours et des jours, des semaines. J'ai passé 2 mois en montagne. Il y avait presque personne à l'époque. Hein. 78, il y avait très peu de monde. Je suis allé au pied de l'Everest et sur une montagne qui s'appelle le Kalapatar, qui doit être à, je sais pas, 5006 ou quelque chose comme ça, où on a une vue, une espèce de montagne au milieu de la chaîne, où on a une vue sur l'Everest, l'Otse, le Nupse, enfin ces montagnes extraordinaires. Voilà, c'était quelque chose effectivement de lumineux, avec un ciel bleu, avec un sol. Il y a eu de la neige, et ça a ajouté au lumineux, en particulier la dernière étape où je suis monté au Kalapata. La veille, j'étais toute seule avec une bergère dans un espèce de refuge et un Sherpa. J'avais pris un Sherpa parce que je prenais beaucoup de photos. J'étais un peu photographe, donc j'avais tout un équipement et ça faisait un peu trop lourd pour moi. Et puis de toute façon, il fallait un guide. Donc il y avait un Sherpa et moi et cette femme qui était là pour les pèlerins en fait, ou pour ceux qui montaient. Enfin, il faisait moins 20, donc on avait, pour se laver, il fallait chauffer la glace. Et donc elle faisait un petit feu, et elle faisait des galettes de je sais pas quoi, au beurre de yak, au fromage de yak. Oh, on mangeait ça. C'était, ouais. Et il a neigé toute la nuit, et le matin, un soleil. J'ai des photos sublimes. Un soleil incroyable, et une neige qui recouvre tout. Il n'avait pas trop quand même, le Sherpa m'a dit oui, on peut monter. On a laissé nos traces dans la neige pour monter au Kalapatar. Et alors c'était l'extase, vraiment. Tout était réuni, quoi. J'étais bien équipé.
0: Et donc, il y a la découverte aussi, ou la redécouverte hein, du bouddhisme tibétain. Alors, une question que je me suis posée, parce que l'hindouisme, c'est vraiment... c'est quand même la dévotion, ce sont les dieux, ce sont les déesses, etc. Le bouddhisme, lui, n'est pas théiste, en fait. Comment on peut jongler entre les deux, finalement ?
1: Ouais, vous savez, les hindous jonglent avec n'importe quoi. Non, alors, effectivement, cette région de l'Himalaya est habitée par le bouddhisme tibétain, avec des monastères, les derniers monastères, d'ailleurs, avant que la montagne soit trop haute, de Tangboche, pour ceux qui connaissent un peu, et Pamboche. Et il y avait une célébration au monastère, par exemple, de Tangboche, avec le Manirimdu. C'est des danses, ces danses des Tibétains. Voilà, donc c'était pour moi aussi une reconnexion avec ce monde tibétain. Mais vous savez, le Bouddha, effectivement, on dit ce n'est pas théiste, mais il y a toutes ces figures. Avalokiteshvara, Chenrezi, c'est le même. Tara, il y a la divinité féminine de Tara. Il y a Mahakala. C'est-à-dire, c'est les mêmes divinités d'élection, différentes, selon ce qui nous parle, que dans l'hindouisme. Ils ont vraiment repris ça, en plus avec, pour les Tibétains, la religion Bön, qui était... Oui, voilà. C'est fascinant. Je vous disais Alexandre David Nel, c'est vraiment fascinant. J'ai beaucoup lu, j'ai lu presque tout. Et par la suite. Hein. Ce monde est un monde... là aussi, le Tibet, le pauvre Tibet, hein, je dis pauvre parce qu'il a été bien transformé, on va dire, par les Chinois, mais le Tibet, il y avait une quantité énorme de Tibétains qui consacraient leur vie à la démarche spirituelle. Bon, il n'y a pas de secret. Si vous consacrez votre vie au football, vous devenez un grand footballeur. Si vous consacrez votre vie au piano, vous devenez un bon pianiste. Donc, il y avait une ambiance spirituelle extraordinaire avec cette histoire des tulku, c'est-à-dire des réincarnations, où le Dalai Lama, par exemple, avant de mourir, laisse des indications où il va se réincarner. Donc le 14e Dalai Lama a été trouvé comme ça, enfant, dans la région de l'Est du Tibet. Et si on regarde le Dalai Lama, c'est une figure incroyable, quoi. Donc ils ne se sont pas quand même trompés. C'est quand même incroyable. Hein.
0: D'ailleurs, il y a un test, hein, je crois, hein, parce qu'on fait l'enfant pour voir si vraiment c'est la réincarnation de Lama. On lui demande de...
1: Bah, par exemple, on met 10 cloches. Hein, ils utilisent les cloches. Voilà. Et il y en a une qui a appartenu au précédent Dalai Lama, mais 10 cloches, et l'enfant doit dire laquelle est la bonne. Il y a des tests comme ça. Et donc, il peut dire aussi où il y a certaines choses qu'il a laissées là où il était avant. Ça continue, ça. Ça continue, hein, et ça continue à marcher. Voilà. Donc, ce monde tibétain, oui, m'a fasciné. Alors, comme j'étais parti sans billet de retour, je suis allé à Dharamsala, entre autres, où là, les circonstances ont fait que j'ai pu rencontrer Sa Sainteté le Dalai Lama, parce que à Dharamsala, j'ai rencontré un jeune journaliste qui voulait faire une interview du Dalai Lama, qui avait l'autorisation de faire une interview et qui cherchait un photographe. Et je faisais de la photographie. Et donc, on est allé ensemble, on a demandé ensemble pour l'interview. Et on a fait l'interview pour le magazine La Vie, d'ailleurs. On a fait l'interview du Dalai Lama. Voilà.
0: Tout s'agence merveilleusement avec vous, hein.
1: Ah, vous savez, c'est là-haut que ça organise tout ça. Oui, ce qu'on appelle des synchronicités parfois. Ça a permis d'avoir un moment très particulier avec Sa Sainteté le Dalai Lama, que j'ai revu après quand il est venu en France à Lavore, au monastère bouddhiste, où j'ai pris plein de photos, où j'ai fait un montage diapo, même à l'époque, je faisais des diapos pour faire. À l'époque, c'était les montages diapos qui marchaient bien.
0: Vous avez rencontré Mananda Moyi, vous avez rencontré donc la disciple de Swami Papa Ramdas, Arnaud Desjardins, le Karmapa, le Dalai Lama, vous avez côtoyé ces personnalités extraordinaires, mais ce n'est rien comparé à votre rencontre d'Amma. Est-ce que vous pouvez nous expliquer dans quelles circonstances vous avez rencontré Amma? Je crois que c'est en 1988, c'est ça?
1: C'est ça. Alors, je peux même citer encore Chandraswami, qui a été très important pour moi, et puis Krishnamacharya pour le yoga et Shri Desikachar. J'avais une espèce de boulimie, hein. Si j'entendais parler d'un sage ou d'un Rinpoche, j'y courais. Hein, donc ça veut pas dire que j'ai à chaque fois compris la profondeur de chacun, parce que c'était une soif. J'avais une soif qui était le plus important. Cette soif de rencontrer des maîtres et de vivre auprès des maîtres. J'ai vécu auprès de beaucoup de maîtres. Tukse Rinpoche aussi, très important pour moi. À Darjeeling, j'ai vécu plusieurs mois. Et tout ça, ce sont des expériences. Si je médite là-dessus maintenant, je suis envahi de gratitude. Et là aussi, c'est pas l'ego qui peut récupérer ça, quoi. Au contraire, presque, je veux dire, j'ai une dette. C'est ce qui me motive maintenant pour faire ce que je fais, plutôt que de me reposer tranquillement. C'est cette dette de gratitude que j'ai envers tous ces maîtres qui m'ont tellement donné, et la chance que j'ai eue. Voilà. Est-ce que ça vient de l'autre côté, c'est-à-dire de la souffrance? Parce qu'il y a une souffrance extrême, il y a eu une souffrance extrême, vraiment. Même si on ne peut pas comparer les souffrances, mais bon. Et donc on peut dire, eu aussi une chance extrême.
0: Je vous propose qu'on se garde la rencontre de Swamini et d'Amma pour la semaine prochaine. D'ici là, portez-vous bien.

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1: Bonjour, Éric Bodichot, à Bâton Rompu, sur Radio Grand Ciel.

Voilà plusieurs années que je poursuis cette pensée poétique à travers ces émissions autour de thèmes, de motifs que je comparais à des locomotives entraînant derrière elles des wagons multiples et changeants, toujours inattendus. Ainsi, au milieu de dizaines d'autres émissions que vous pourrez réécouter en podcast, quelle ne fut pas ma surprise de voir que j'avais déjà commis une émission sur le même sujet. Cela me fait penser à cette pancarte sur les passages à niveau où était écrit en grosses lettres noires « Attention, un train peut en cacher un autre ». C'était inévitable puisque le train a une place unique et très importante dans ma vie. Au risque de me répéter, à vol d'oiseau, j'étais à quelques mètres de la jolie gare de Montbazon, ressemblant à un pavillon de chasse, à l'intérieur orné d'un lustre luxueux, les murs tapissés d'un chêne clair, lui donnant un air de château. Chaque nuit, enfant, je rêvais que je prenais un ticket. Une femme derrière une fenêtre de verre vous glissait le ticket par une petite fente et vous partiez à l'aventure. Le rêve, l'imaginaire, le réel. Aussi la mort, je pense à l'idée d'une gare d'arrivée où le quai, où mourut sous la neige Léon Tolstoï, sont intimement liés dans cet univers infini des trains, métaphore aussi du livre, de ses multiples aiguillages, de ses ponts, de ses tunnels, de ses défilés proches d'une description par la fenêtre guillotine. En tout cas pour moi, le train, même si je ne les ai jamais côtoyés qu'en livre et en film, c'est d'abord une locomotive à vapeur. Nous commencerons donc cette émission par le fameux Pacific 231, composé par Arthur Honegger à la gloire d'une machine impressionnante et qui à l'origine accompagnait un film. On y entend ce qui n'existe plus aujourd'hui, la respiration de la vapeur, le crissement des roues de la locomotive, le bruit lancinant et clinquant des rails, ponctué par la sirène qui de très loin annonçait la venue du monstre en train de traverser la campagne.

0: Un des premiers écrivains à avoir parlé du monde des trains fut Émile Zola, dont la doctrine naturaliste incitait à parler du réel, de ce qui l'entourait. Autrement dit, l'émergence d'un monde gouverné par la science et la technique. D'autres penseurs avaient avant lui montré la nouveauté et le bouleversement produit par cette invention. Le plus brillant d'entre eux, aujourd'hui Pelu, Proudhon, seulement connu par cette phrase provocatrice « La propriété, c'est le vol », montre à travers des analyses précises et des considérations économiques assez pointues qui annoncent le grand Marx, comment le transport des passagers et des marchandises à des vitesses jusque-là inaccessibles font partie d'une révolution de fond. En 50 ans, la France, qui n'était alors qu'un ensemble de villes, plus ou moins grandes, séparées comme des îlots, est entièrement innervée d'un maillage serré de lignes et de gares, facilitant et augmentant les échanges, ouvrant les campagnes sur la ville, désenclavant des régions entières. Dans son roman « La bête humaine », Zola, qui est aussi un poète, ce qui enrichit de toute évidence la vision explicative et scientiste qu'il veut montrer dans les Rougon-Macquart à travers la découverte récente de la génétique, glorifie dans des pages inspirées la vitesse, la force brute de la machine, une comparaison avec l'animal montrant même l'identification du héros, Jacques Lantier, à sa machine surnommée Lison. Le titre génial, La bête humaine, est donc à double sens, puisque la bête désigne à la fois le héros poursuivi par la folie amoureuse qui le transforme en assassin, mais aussi la locomotive que Zola personnifie au maximum. Il faut noter que la comparaison d'une machine avec un animal ou même une personne est une solution pour penser le nouveau, l'événement inouï, en le peignant et en tentant de le décrire à partir du déjà connu. Voici au chapitre 2 la description du train passant près d'une maison. À ce moment, le train passait dans sa violence d'orage, comme s'il eût tout balayé devant lui. La maison en trembla, enveloppée d'un coup de vent. Ce train-là, qui allait au Havre, était très chargé car il y avait une fête pour le lendemain dimanche, le lancement d'un navire. Malgré la vitesse, par les vitres éclairées des portières, on avait eu la vision des compartiments pleins, les files de tête rangées, serrées chacune, avec son profil. Elles se succédaient, disparaissaient. Que de monde ! Encore la foule ! La foule sans fin, au milieu du roulement des wagons, du sifflement des machines, du tintement du télégraphe, de la sonnerie des cloches. C'était comme un grand corps, un être géant couché en travers de la terre. La tête à Paris, les vertèbres tout le long de la ligne, les membres s'élargissant avec les embranchements, les pieds et les mains au Havre et dans les autres villes d'arrivée. Et ça passait, mécanique, triomphale. Allant à l'avenir avec une rectitude mathématique, dans l'ignorance volontaire de ce qu'il restait de l'homme, aux deux bords, caché et toujours vivace, l'éternelle passion et l'éternel crime. Ou bien, l'arrivée du train en gare au chapitre 5, à quoi on ne peut éviter de penser à la fameuse entrée du train à La Ciotat, premier film de toute l'histoire du cinéma, entrée qui, lors de la première projection du cinématographe au sous-sol du Café de Paris, effraya les premiers spectateurs qui eurent peur d'être écrasés par la locomotive. À 11h15, l'heure précise, le poste du pont de l'Europe signala les deux sons de trompe réglementaires. L'express du Havre qui débouchait du tunnel des Batignolles. Et bientôt, les plaques tournantes furent secouées. Le train entra en gare avec un bref coup de sifflet, grinçant sur les freins, fumant, ruisselant, trempé par une pluie battante dont le délige ne cessait pas depuis Rouen. Les hommes d'équipe n'avaient pas encore tourné les loquets des portières qu'une d'elles s'ouvrit et que Séverine sauta vivement sur le quai avant l'arrêt. Son wagon se trouvait en queue, elle dut se hâter pour arriver à la machine, au milieu du flot brusque des voyageurs, descendus des compartiments, dans un embarras d'enfants et de paquets. Jacques était là, debout sur la plateforme, attendant pour entrer au dépôt, tandis que Pequeux, avec un linge, essuyait des cuirs. « Alors c'est entendu, » dit-elle, haussée sur la pointe de pied. « Je serai rue Cardinet à 3 heures et vous aurez l'obligeance de me présenter à votre chef pour que je le remercie. » Maintenant, l'extraordinaire chanson écrite par Jacques Prévert en sortant de l'école. « Allez, en wagon, autour de la terre. » Il y a dans le train l'entrain du mouvement et de la joie de voyager, même en bateau à voile.
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Comme je l'ai dit en début d'émission, le train tient une place tellement importante dans ma tête que je l'ai même utilisé pour égayer un peu les exercices de grammaire lorsque j'étais instituteur. Il s'agissait de montrer à mes élèves comment enrichir une phrase en donnant un maximum de détails, répondant aux questions quand, où, comment, pourquoi, qui correspondent aux différents compléments circonstanciels. Afin de rendre l'exercice plus rigolo, je figurais la phrase sous la forme d'un convoi. Une locomotive enfermait la phrase minimale, sujet et verbe, tandis que plusieurs wagons servaient à compléter la phrase. Il fallait écrire à l'intérieur du wagon étiquette la réponse à chaque question. À la fin, si on effectuait bien l'exercice, la phrase était un magnifique train qui roulait sur la page, invitait à découvrir le monde, infini et coloré des lettres, et pourquoi pas de lettres pour celui pour qui l'écriture est au centre de la vie, comme la gare centrale, par laquelle on peut irradier à partir d'elle dans toutes les directions, comme les rayons du soleil. En guise d'aiguillage, la formule de Novalis, « Tout objet aimé est le centre d'un paradis ». Le petit train des Rita Mitsuko, bien plus grave qu'il n'y paraît.

Blaise Cendrars, dans sa prose du Transsibérien, fait éclater la versification classique. Plus de strophes, de vers, un long rouleau de lignes comme des rails, emportés dans la frénésie du convoi, descriptive, comme le paysage collé à la vitre, si hanté par un univers sonore qu'il dédie son texte aux musiciens. Prose du Transsibérien et de la petite Jeanne de France, dédiée aux musiciens.

En ce temps-là, j'étais en mon adolescence. J'avais à peine 16 ans et je ne me souvenais déjà plus de mon enfance. J'étais à 16 000 lieues du lieu de ma naissance. J'étais à Moscou, dans la ville des 1003 clochers et des 7 gares. Et je n'avais pas assez des 7 gares et des 1003 tours, car mon adolescence était si ardente et si folle que mon cœur tour à tour brûlé comme le temple d'Éphèse ou comme la place rouge de Moscou quand le soleil se couche et mes yeux éclairés des voies anciennes. Et j'étais déjà si mauvais poète que je ne savais pas aller jusqu'au bout. Le Kremlin était comme un immense gâteau tartare croustillé d'or, avec les grandes amandes des cathédrales toutes blanches et l'or mielleux des cloches. Un vieux moine me lisait la légende de Novgorod. J'avais soif. Et je déchiffrais des caractères cunéiformes. Puis, tout à coup, des pigeons du Saint-Esprit s'envolaient sur la place. Et mes mains s'envolaient aussi, avec des bruissements d'albatros. Et ceci, c'était les dernières réminiscences du dernier jour du tout dernier voyage et de la mer. Pourtant, j'étais fort mauvais poète. Je ne savais pas aller jusqu'au bout. J'avais faim. Et tous les jours, et toutes les femmes dans les cafés, et tous les verres, j'aurais voulu les boire et les casser. Et toutes les vitrines, et toutes les rues, et toutes les maisons, et toutes les vies, et toutes les roues des fiacres qui tournaient en tourbillon sur les mauvais pavés, j'aurais voulu les plonger dans une fournaise de glaive. Et j'aurais voulu broyer tous les os et arracher toutes les langues et liquifier tous ces grands corps étranges et nus sous les vêtements qui m'affolent. Je pressentais la venue du grand Christ rouge de la révolution russe. Et le soleil était une mauvaise plaie qui s'ouvrait comme un brasier. En ce temps-là, j'étais en mon adolescence. J'avais à peine 16 ans et je me souvenais déjà plus de ma naissance. J'étais à Moscou, je voulais me nourrir de flammes et je n'avais pas assez des tours et des gares qui constellaient mes yeux. En Sibérie, tenait le canon. C'était la guerre.

Très jeune, j'ai écrit des voyages en train. Le plus abouti est celui qui emporte nos deux héros, non pas nos deux héros, du sous-marin jaune vers les montagnes bleues. Mais j'avais déjà esquissé ce type de travelling dans un roman, oublié, Le Christin Berme, j'avais 27 ans. Le héros, un jeune séminariste, faisait un long voyage pour se rendre à son monastère. J'en profitais pour peindre le paysage en défilé, le départ, la nuit, l'arrivée dans une gare monumentale décorée sur son fronton d'acier et de verre d'une horloge aux gigantesques aiguilles. Cette passion pour les trains ne s'est jamais éteinte, car une scène de roman, de film, et le train est un des lieux les plus cinématographiques qui soit, suffisait amplement à raviver un feu qui couvait sous les cendres. Comme ça revient, dans le désordre, La Cité des Femmes de Fellini qui commence par une scène où le héros se retrouve dans un train en partance pour un congrès féministe et qui se conclut par le même train entrant dans un tunnel noir sur le dernier plan. Les deux romans d'Agatha Christie, Le Train Bleu, qui se passe dans le sud de la France, et Le Crime de l'Orient Express. Et surtout, le récit fantastique Un soir un train de Johan Dehn, écrivain flamand, dont André Delvaux a tiré un film interprété par Yves Montand et Anouk Aimée. Le sommeil gagne un compartiment, un wagon, un train entier. Le narrateur de Un soir un train se trouvera deux compagnons, cadet et un aîné, et vivra une étrange expérience à la limite du rêve et de l'éveil. En effet, ce train qui subitement s'arrêtera en rase campagne le mène à un village quasi désert, fantomatique. Hormis un cabaret où les femmes semblent figées et dansent d'une manière mécanique, comme dans le fameux bal de l'année dernière à Marienbad. C'est que, au terme de ce voyage d'hiver, à travers les brumes magiques des Flandres, dans cet entre-deux-mondes proche du romantisme allemand, on comprendra que le narrateur qui a abandonné le train en route est mort et qu'il vit un rêve, un interstice entre deux états. Voici la scène où soudain le professeur de lettres, joué par Yves Montand, comprend avec angoisse que son compagnon est entraîné par la mort dans une danse macabre. Il essaie de le délivrer du sortilège sous la forme d'une jeune fille, à la beauté d'un mannequin de cire. Des couples de plus en plus nombreux se forment, chavirent, le sifflet du train et la salle se vide en un éclair.

J'allais oublier le train dans la Voie lactée du grand écrivain japonais Kenji Miyazawa. Des enfants finissent par monter dans un convoi qui finira par les conduire dans le ciel sur les rails phosphorescentes et magiques de la Voie lactée, hors du monde, de toute éternité. Ainsi, le train est-il un peu comme les oiseaux, un symbole de la vie, de l'existence et de la mort aussi, puisque tout voyage aura une fin, une gare d'arrivée. À ce propos, je voudrais terminer par la fascination pour ces espaces clos, à l'intérieur d'un espace clos qui est le train entier, appelé compartiment. Ils ont presque totalement disparu avec la mise au rebut des fameux trains corail qui, outre le nom qui évoquait les îles et l'océan, étaient d'un confort et d'un luxe incroyables, de véritables wagons pullman. Afin de les remplacer, ils ont été vendus au Maroc, je crois. On a acheté aux Canadiens Bombardier, pour ne pas le citer, des trains qui ressemblent à des voitures de RER. Outre qu'ils sont souvent en panne, leur siège à peine rembourré est une épreuve pour tout passager souffrant du dos. Donc le voyage commençait par la découverte, dès l'ouverture de la porte coulissante, des voyageurs dans le compartiment qui allaient vous accompagner tout le long du voyage. De mémoire, un voyage lorsque j'avais 10 ans. Un curé en soutane en train de lire un petit livre à la reliure précieuse, un couple endimanché et ses deux enfants habillés à l'identique, la petite fille porte des gants blancs brodés de perles au poignet, c'était la mode de l'époque, un vieux monsieur et son costume en velours côtelé bourre une pipe au fourneau sculpté d'un paysage d'hiver, une jeune fille écoutant à l'oreille la musique sortant d'un petit transistor. En quelques minutes, tous ces gens séparés comme des parallèles dans un espace sphérique, la bulle paisible du compartiment finissait par se croiser en un point de bascule, dès le premier mot jeté à la mer, et commençait à engager la conversation. Les enfants questionnaient le curé sur ce qu'il lisait, à quoi il répondit « c'est le livre des livres ». La fumée odorante au parfum d'épices, tabac Neptune, dieu des océans, envahissait le compartiment, et la jeune fille parlait des roses avec le couple. Et tout ce petit monde se réunissait, échangeait avec douceur et bonhomie, le temps du voyage qui fondait paraissait être hors du temps, à l'intérieur d'une parenthèse enchantée. Mais le clou du spectacle était de voir venir dans le cadre de la fenêtre guillotine le paysage, littéralement jeté contre la vitre, puis d'un coup tiré violemment à l'arrière. On aurait dit qu'on coupait le paysage, les maisons, les barrières, les moutons, les cheminées d'usine, le ciel bleu avec ses nuages, sans nuages, avec un seul restant suspendu un moment, puis comme le reste giclant vers l'arrière. Apparition et disparition dans un mouvement suave, sans à-coup, disons magique, où l'on assistait au miracle du monde, se manifester, venir nous dire bonjour derrière la paroi du verre, puis disparaître pour toujours dans un vacillement qui est proche de notre psychisme, vu comme caméra obscure. Freud ne présente-t-il pas dans sa technique psychanalytique l'association libre par cette remarquable analogie? Pensez que vous êtes dans un train. Laissez venir sans vouloir construire un récit logique les pensées qui surgissent. Comme si vous décriviez ce que vous voyez par la fenêtre d'un train. N'est-ce pas aussi une définition possible de la poésie que je conçois comme une recherche de transparence? La pellicule des mots doit être si mince, si cristalline, que le lecteur pourrait y voir à travers, ouvrant à son tour une fenêtre sur l'au-delà, qui est là, mais que nous ne voyons pas. C'est un vaste sujet, un aiguillage qu'il faudra prendre, mais nous voilà, chers auditeurs, arrivés au terme de ce voyage. La locomotive vient de s'arrêter. Pour reprendre Zola, la bête sue par sa cheminée une fumée noire, crasseuse. Le mécanicien, casquette vissée sur le front, actionne une dernière fois le sifflet. Tout le monde descend. Eh bien, merci chers auditeurs d'être montés avec nous dans le convoi. Je vous dis à dans un mois pour une émission autour de Buffon, le naturaliste, et des oiseaux, nos petits frères. Merci à Simon, à la technique.

0: Bonjour à toutes et à tous. Les infos départementales vous sont présentées par votre serviteur Christophe Jubien. Menu de l'actualité. En Eure-et-Loire, les niveaux des cours d'eau ont subi des évolutions depuis l'arrêté de restriction des usages de l'eau du 1er juillet au 16 juillet. La situation départementale est désormais la suivante. 6 zones sont en crise. La Vègre, Lausanne, Lierre, l'Aigre, le Loiramont et le Loiraval. 4 zones sont en alerte renforcée, l'Eure amont, l'Eure moyen haut, la Cloche et la Conille. 3 zones sont en alerte simple, l'Eure moyen bas, la Blaise et la Voise, et 2 zones sont en vigilance, l'Avre moyen et la Drouette. Dans ces conditions, le préfet de Eure-et-Loire a décidé par arrêté préfectoral d'appliquer des mesures de sensibilisation, de restriction ou d'interdiction des usages de l'eau sur ces zones. Chaque citoyen peut suivre l'évolution de la situation et les mesures applicables selon la localisation de son choix sur la plateforme vigio.gouv.fr. Le préfet rappelle à tous les citoyens l'importance de leur engagement dans la démarche collective de préservation de nos ressources en eau. Des pictogrammes explicatifs sont diffusés sur le site internet des services de l'État www.eure-et-loire.gouv.fr, action de l'État météo de l'eau. Et puis face au risque élevé d'incendie dans le département, le préfet a également interdit, je vous le rappelle, jusqu'au 20 juillet, 0h, les feux d'artifice, les spectacles pyrotechniques, les feux de plein air, feux de camp ou spectacles de feu et les lâchers de lanternes sur l'ensemble du département. Une décision qui s'explique par plusieurs facteurs, un indice de risque incendie élevé sur les massifs forestiers du département, une végétation très sèche et une forte mobilisation des pompiers du 10-28 déjà intervenus sur 143 feux depuis le 1er juin 2026. Près de 750 hectares ont brûlé dans notre département. Le préfet de Eure-et-Loire appelle chacun à la plus grande vigilance et à la responsabilité collective face à la persistance du risque incendie. Une nouvelle voie de circulation va être mise en place sur le parvis de la gare de Chartres dès le 19 juillet. Pour une expérimentation de 3 mois, les habitants de Chartres auront la possibilité d'accéder à la place Pierre-Semard afin de déposer ou récupérer des voyageurs avant de repartir par la rue du Pélican, le temps des travaux de la rue du Faubourg Saint-Jean. Cette expérimentation offrira 11 places d'arrêt minute sur la place Pierre-Semard, 6 places réservées aux taxis devant le bâtiment voyageurs, une zone de stationnement moto, une zone d'accès par borne escamotable, une zone dédiée au ramassage des ordures ménagères et aux livraisons et une zone piétonne protégée. Du 27 juin au 20 septembre, la Collégiale Saint-André à Chartres accueille les œuvres de l'artiste Jean-Paul Moscovino, intitulée de cette exposition « Couleurs sculptées ». Voilà qui demande à coup sûr quelques explications. Je les ai obtenues de la bouche même de l'artiste Jean-Paul Moscovino lors du vernissage de son exposition il y a 8 jours.
1: Alors, en gros, quand j'étais adolescent, mon père était architecte et il a eu besoin de main d'œuvre pour faire des maquettes. Et alors, en architecture, les maquettes, c'est un assemblage de cartons à l'époque. Et la notion d'espace et de circulation est évidente pour un architecte. Et ça a certainement influencé. Après, j'ai pas du tout fait de sculpture quand j'étais au Beaux-Arts. Mais j'ai fait énormément de gravures et de lithos, c'est-à-dire des images. Des images qui sont d'abord élaborées dans un sens, et quand on va les imprimer, elles vont être dans l'autre sens. Cet effet recto verso a certainement influencé aussi mon idée que la façon dont les formes sont représentées en phénomène sur notre visuel, notre rétine, sont dans un sens et traversent le miroir de la rétine pour être ensuite retraduit d'une façon très très complexe dans le cerveau, sur le cortex gauche ou le cortex droit. Et cette idée d'inverser l'image, je l'ai découvert après en faisant une exposition collective à Berlin. Là, je commençais un petit peu à faire de la sculpture, mais c'était pas une sculpture en mouvement, c'était pas une sculpture architecturée. En 86, il y avait encore Berlin coupé en deux. Et j'ai ressenti là-bas une sorte de sensation bizarre, comme un courant tellurique qui passait sous le mur pour dialoguer avec la partie est. Mais c'est une sensation d'artiste, c'est pas quelque chose de qu'on peut expliquer de façon tellement rationnelle, hein, bien sûr. Et quand je suis revenu en France, je me suis dit, voilà, pour mettre en mouvement un corps ou une forme, il faut l'ouvrir, couper, supprimer le mur. et cette symétrie va mettre en mouvement et je suis arrivé à créer des sculptures là réellement par le pliage, un peu dans la façon des origamis.
0: Voilà. C'est ça, c'est l'impression que ça donne, des origamis en dur et où la couleur ce n'est pas du tout renoncer à la couleur. Au contraire.
1: Oui. Non, parce que la couleur a des facultés qu'on n'imagine pas. On met la couleur dans un certain ordre de profondeur. Les rouges viennent devant et les bleus vont tout à fait au fond. Hein. Et ça m'a beaucoup influencé aussi pour créer, disons, des formes humaines, que ce soit un corps ou que ce soit une tête, qui deviennent créées, disons, des formes humaines, que ce soit un corps ou que ce soit une tête, qui deviennent des architectures

Couleur sculptée de Jean-Paul Moscovino est à découvrir jusqu'au 20 septembre à la Collégiale Saint-André à Chartres, du mercredi au dimanche de 14h à 19h. En bref, en amont de la grande fête du jeu qui aura lieu le 26 septembre prochain, les services de la ville de Mainvilliers lancent un appel aux dons spécial jouets et jeux de société jusqu'au 20 septembre. Vous pouvez déposer ce que vous n'utilisez plus dans différents points de collecte, le foyer restaurant Marie-Hélène Foucard, la recyclerie solidaire, la bibliothèque de Mainvilliers et la maison des projets. Vos dons seront remis en état avant d'être proposés à la vente à petit prix lors de la grande fête du jeu. Voilà, ce journal est terminé. Je vous souhaite de passer une excellente fin de journée à notre écoute.

Bonjour à tous, Liliane sur Radio Grand Ciel pour l'émission Au fil de l'eau. La dernière fois, je vous ai dit que nous quittions la lettre C, en effet, pour arriver à la Drouette. La Drouette, 39,7 km. Elle ne naît pas chez nous, mais dans les Yvelines, au lieu dit Saint-Benoît, dans la commune d'Auffargie. Elle entre en Eure-et-Loir après Émancé. Elle a donné son nom à la communauté de communes du Val-Drouette, qui réunit les communes de Drouet-sur-Drouette, Épernon, Gat et Anche et Saint-Martin-de-Nigel. Cette rivière, qui est un peu plus longue que les autres, hein, mais elle possède 8 affluents. Alors, des affluents plus ou moins grands. Là, je ne les vous donne pas tous parce que je ne connais pas tous les noms. Mais il y a la Guéville et la Guelle qui font à peu près 17 km. Il y a le ruisseau de la Vigne, par exemple, qui ne va pas au-delà de 4 km. C'est une rivière peu abondante. À Épernon, elle reçoit 2 affluents que je vous ai donc nommés tout à l'heure, hein, la Guéville et la Guelle. Et Épernon, c'est bien sûr une ville historique. Au départ, c'est un château, le château de Saint-Léger. Robert II, fils du Capet, le fait protéger par 2 forteresses. La ville d'Épernon s'est formée alors au pied du château. Entre 1137 et 1181, Simon III, qu'on appelait Simon le Chauve, seigneur de Montfort-la-Maurie, a fait construire des halles pour les marchands. Il a octroyé des franchises et des libertés communales aux bourgeois de la ville. Épernon est passé alors au Vendôme, puis au Bourbon-Vendôme, jusqu'à Henri IV de Navarre. Henri III a acheté la seigneurie en 1581 à son cousin. Oui, Henri III et Henri IV étaient cousins. Il l'a érigé en duché Péri pour l'offrir à qui? Eh bien, tout le monde sait que Henri III avait des mignons. Pour offrir à un de ses mignons, Jean-Louis de Nogaret de la Valette. D'où la suite des ducs d'Épernon. En 1757, Louis de Noailles hérite d'Épernon. Il est aussi comte de Nogent-le-Roi et cousin germain du duc de Rambouillet. On saute les siècles. Le 4 octobre 1870 a lieu la bataille d'Épernon qui oppose l'armée française à l'armée prussienne. Et la France est vaincue. La ville est occupée alors par les troupes du général prussien Constantin von Alvensleben. En 1914, la ville a reçu 268 réfugiés de Belgique, du nord de la France et de l'Oise. Il y en a d'ailleurs, j'en connais au moins une famille qui est restée. En 1939, je me répète, hein, elle a aussi reçu des réfugiés espagnols. En 1685, lors de la construction du canal de l'Eure, dont le but était de capter les eaux de l'Eure en amont de Pont-Gouin pour, évidemment, le château de Versailles. Donc, à ce moment-là, le cours de la Drouette a été modifié sur 12 km et qui l'a fait modifier? Vauban, entre Épernon et Villiers-le-Morier. C'était pour transporter les matériaux nécessaires à la réalisation de l'aqueduc de Maintenon.

Alors, on quitte la lettre D pour la lettre E avec Leggvon. Elle coule sur 24 km d'eux, prend sa source dans le Loir-et-Cher et entre en Eure-et-Loir après 4 km. Elle se jette dans le Loir à Cloix sur le Loir, qui depuis le 1er janvier 2017 est intégrée à la commune nouvelle de Cloix des Trois-Rivières. Alors il y a encore là des bâtiments inscrits aux monuments historiques. L'ancien prieuré de Notre-Dame d'Iron, donc des XIIe et XIIIe siècles, le château de Villebon du XVIIIe siècle, celui du Jonchet, et puis l'église Saint-Martin et le prieuré Saint-Julien, tout ça. Alors ce sera bref pour Leggvon, car elle traverse 6 autres agglomérations, mais surtout dans le Loir-et-Cher. Une autre petite rivière en E, l'Aire, E2RE, qui coule sur 18 km et naît dans l'Orne, perche en Ossée. Elle se jette dans l'Huisne. En Eure-et-Loir, elle ne traverse que Nogent-le-Rotrou. Alors l'histoire de Nogent commence à la préhistoire, parce qu'on a même retrouvé des vestiges et des monuments mégalithiques. De l'époque gallo-romaine, il reste des fours et les fondations de l'enceinte du château Saint-Jean. Au VIe siècle, la ville est évangélisée par Avi de Missy et par Lomer de Corbion. En 955, Thibaut Ier, qu'on appelait Thibaut le Tricheur, comte de Blois, a donné Nogent à son fidèle vassal qui s'appelait Rotrou, ce qui explique le nom. Au XIIe siècle, la renommée de Rotrou III le Grand fait que la ville a été nommée ensuite Nogent-le-Rotrou. Cette famille a été une famille tout à fait bienfaitrice. Rotrou III, par exemple, et son fils ont enrichi le prieuré de Saint-Denis. Rotrou IV a fondé la Maison Dieu, ce qu'on appelait la Maison Dieu, c'est ce qu'on appelle maintenant l'hôpital, en 1182. Son fils, Geoffrey V, a établi la collégiale Saint-Jean en 1194. Pendant la guerre de Cent Ans, Nogent a été complètement dévasté. Les Anglais se sont emparés de la ville en 1359. En 1624, le prince Henri II de Condé vend Nogent-le-Rotrou à Sully, ministre de Henri IV. Dès le XVIe siècle, Nogent se développe en produisant des serges et des étamines qui sont exportées, on peut dire, dans toute l'Europe. À la Renaissance, la ville connaît un essor intellectuel et artistique. C'est alors que naît le poète de la Pléiade, Rémi Belleau. En 1806, la commune a racheté les bâtiments du prieuré Saint-Denis pour en faire un collège, un tribunal et une prison. Alors en 1841 a lieu une inondation qui a vraiment touché durement la ville. Et pas de chance, en 1849, une autre épidémie, cette fois-ci une épidémie de choléra. 1854, arrivée du chemin de fer. Nogent reçoit aussi les réfugiés espagnols dont je vous ai déjà parlé en janvier 1939. L'armée allemande bombarde Nogent les 15 et 16 juin 1940. Le général de Gaulle est entré dans la ville le 20 août 1944. De la petite rivière de 18 km, nous passons à une grande rivière avec la lettre E. Je pense que vous avez deviné, hein. Il s'agit de l'Eure. Alors là, c'est une grande rivière parce qu'elle coule sur 228,7 km. Elle naît dans l'Orne, à la sortie de l'étang du Chevreuil, dans la commune de Longny-les-Villages. C'est un affluent de la Seine. Elle-même, à gauche, elle a l'Avre, l'Iton, la Bouise et à droite, la Vergue. Elle traverse une cinquantaine d'agglomérations. Alors, je vais quand même faire un tri parce que 50, ça fait beaucoup. Les quelques monuments qui sont à voir. Alors, la commanderie de la Renardière. Commanderie des hospitaliers du XVIIIe siècle, inscrite toujours au monument historique à Manou. Dans la commune de Saint-Maurice-Saint-Germain, le château des Vaux. Bon,
même pas besoin d'en parler, il est évidemment très connu dans le département. Dans la commune de Pongouin, les écluses et la digue Boisard de l'ancien aqueduc de Pongouin à Versailles. Vous savez, celui qui a été construit par Vauban. Un triste souvenir, c'est dans la commune de Saint-Georges-sur-Eure que Jean Moulin a été torturé. Thivard est devenu un bourg influent sous le règne de Louis XIV à cause de la route qui reliait Paris au port de Bordeaux. Nogent-le-Roi, alors là, Nogent-le-Roi est riche en bâtiments, 7 bâtiments inscrits aux monuments historiques, dont une maison du XVe siècle tout à fait sculptée. À Sorel-Moussel, des dolmens et un polissoir de la ferme brûlée datent du néolithique. Une bonne nouvelle pour les gens d'Annette en 1192. Philippe Auguste les exempte des droits de péage et d'impôts. Alors maintenant, on quitte l'Eure pour aller à la Foussarde. Alors là, vraiment, c'est de la réduction parce que c'est plus que 30,6 km. Elle prend sa source à Argentvilliers. Le territoire de cette commune est vulnérable aux aléas climatiques. Alors, dans cette commune, on a relevé des tempêtes, des orages, de la neige, un grand froid, de la canicule, de la sécheresse. Pas de chance, hein. Et puis, en plus, des innombrables mouvements de terrain. La Foussarde se jette dans le Loir, entre Saint-Avit-les-Guépierre et Mézières-au-Perche. Cette rivière a 18 affluents. Leur longueur va de 2 à 11 km. Elle traverse 8 communes. À Montigny-le-Chartif, la Foussarde est accompagnée de la Tironne. La prochaine fois, nous quitterons la lettre F pour aborder la Goyère. Au revoir à tous.

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Ce grand circuit des eaux n'est-il pas l'image de toute vie? N'est-il pas le symbole de la véritable immortalité? Le corps vivant, animal ou végétal, étant composé de molécules incessamment changeantes, que les organes de la respiration ou de la nutrition ont saisi au dehors et fait entrer dans le tourbillon de la vie, entraînées par le torrent circulatoire de la sève, du sang ou d'autres liquides, elles prennent place dans un tissu, puis dans un autre, et dans un autre encore. Elles voyagent ainsi dans tout l'organisme, jusqu'à ce qu'elles soient enfin expulsées et rentrent dans ce grand monde extérieur, où les êtres vivants, par millions et par milliards, se pressent et se combattent pour s'emparer d'elles comme d'une proie et les utiliser à leur tour. Aux yeux de l'anatomiste et du micrographe, chacun de nous, en dépit de son dur squelette et des formes arrêtées de son corps, n'est autre chose qu'une masse liquide, un fleuve où coule avec une vitesse plus ou moins grande, comme en un lit préparé d'avance, des molécules sans nombre, provenant de toutes les régions de la Terre et de l'espace, et recommençant leur voyage infini après un court passage dans notre organisme. Semblable au ruisseau qui s'enfuit, nous changeons à chaque instant. Notre vie se renouvelle de minute en minute. Et si nous croyons rester les mêmes, ce n'est que pure illusion dans notre esprit.

0: Dans les années 60, le géographe Yves Lacoste, alors âgé d'une trentaine d'années, déambule dans les shops d'un bouquiniste. Quand soudain, son œil est attiré par le titre d'un livre. Au milieu d'un monceau d'ouvrages plus ou moins défraîchis, quelque chose advient, une rencontre décisive aussi bien pour le lecteur que pour l'œuvre oubliée depuis 5 ou 6 décennies. Le livre, c'est L'homme et la terre d'Élisée Reclus. Le jeune géomorphologue de retour du Maroc où il enseignait feuillette alors l'ouvrage debout dans la boutique. Je n'en avais jamais entendu parler, raconte Yves Lacoste dans un article paru dans la revue Hérodote. Je savais vaguement que Reclus avait été un anarchiste célèbre et qu'il avait écrit une géographie universelle, mais je pensais comme tout un chacun chez les géographes qu'il devait être dépassé. Cette découverte, qui allégea sur le coup son porte-monnaie, ne fut pas sans conséquence, par ricochet. Elle orienta de manière certaine la carrière de Béatrice Gibelin, son élève qui cherchait alors un sujet de thèse. Ainsi, Élisée Reclus sortit des étagères d'un méticuleux bouquiniste, arriva sur le bureau d'une jeune chercheuse et le plus incroyable oubli, la plus grande injustice de l'histoire de cette récente discipline, la géographie, put enfin être réparée. Histoire d'un ruisseau, histoire d'une montagne, de très nombreux articles et quelques-unes des plus belles pages de L'Homme et la Terre font d'Élisée Reclus un des penseurs les plus stimulants de la relation de l'homme avec la nature. Élisée Reclus était donc une incontournable étape dans notre série sur les livres de nature. Pour en parler, quel meilleur invité pouvions-nous avoir que Béatrice Gibelin elle-même, géographe, géopolitologue, directrice de la revue Hérodote et fondatrice de l'Institut de géopolitique française. Elle nous fait l'honneur de répondre à nos questions. Béatrice Gibelin, bonjour.
1: Bonjour.

0: Béatrice Gibelin, nous avons parlé il y a quelques jours pour préparer cette émission et je pensais alors que vous étiez à l'origine de la redécouverte d'Élisée Reclus, mais vous m'avez tout de suite arrêté, c'est Yves Lacoste qui par hasard, comme je le racontais, est tombé sur l'homme et la terre. Il était votre professeur, c'est ça?
1: Oui, il a été mon professeur. Après mai 68, on a créé le centre expérimental de Vincennes, qui était d'ailleurs, curieusement, après ce mouvement gauchiste, une université qui se construisait sur le modèle des universités américaines. C'était étonnant, mais c'était comme ça. Et ça a été un moment vraiment très très important. Moi, j'étais historienne à l'époque, mais j'avais pas assez fait de certificat de géographie. Donc, il fallait que je complète ma licence, mais j'étais déjà partie pour faire ce qu'on appelait à l'époque un diplôme qui se passait juste après la licence, qui correspond au Master 1 aujourd'hui. Et Lacoste, que je ne connaissais pas, me dit dans un entretien, il va falloir faire beaucoup de géographie. Alors, je me dis ça, alors moi, je travaillerai pas avec lui parce que vraiment, la géographie, non, c'est pas mon truc. Moi, j'aime l'histoire. Et puis, par chance, je dirais, le premier cours auquel je m'inscris par commodité d'horaire, c'est Yves Lacoste qui rentre dans l'amphi. Oh, j'étais un petit peu dépité, mais ce qu'il a raconté à ce premier cours m'a semblé extrêmement intéressant. Puis au cours de l'année, j'ai réalisé qu'au fond, travailler seul dans une bibliothèque, c'était pas vraiment ce qui me convenait et que la géographie était sans doute la discipline la plus efficace pour comprendre le monde contemporain, dans la mesure où elle ne négligeait pas l'histoire. Et voilà comment je suis devenu géographe.
0: Yves Lacoste, qui vient de nous quitter il y a quelques semaines, c'est bien ça, hein?
1: Il est décédé le 20 juin, c'est donc il y a une semaine et demie.
0: C'est Yves Lacoste qui a redécouvert, comme je disais, Élisée Reclus. Néanmoins, c'est à vous qu'il a confié la tâche d'étudier en profondeur l'œuvre d'Élisée Reclus, parce que lui, il avait quoi, d'autres travaux en cours, c'est ça?
1: C'est exactement ça. Il me l'a confié parce que j'avais une formation d'historienne. Et si vous voulez s'intéresser à Élisée Reclus, c'était au fond faire un peu l'histoire de la géographie. C'est pour ça qu'il s'est dit, au fond, lui était à ce moment-là très investi dans des gros projets, en particulier en Afrique. Il n'avait pas suffisamment de disponibilité d'esprit pour faire ce travail. Et puis, il m'a fait ce cadeau magnifique dont je n'ai pas eu conscience à l'époque parce que j'étais jeune. Je ne mesurais pas, si vous voulez, puis je ne connaissais pas du tout Élisée Reclus. Et ça a été une découverte étonnante parce que c'était la géographie d'Élisée Reclus n'avait pas grand-chose à voir, enfin, pour une part en tout cas, avec la géographie de ses successeurs. Donc, ça a été vraiment une sorte de révélation. Et Lacoste disait à juste titre, pour les deux derniers tomes de L'Homme et la Terre, qui en comptent six, donc le 5 et le 6, puisque c'est une extraordinaire fresque de l'histoire humaine, hein. C'est ça L'Homme et la Terre. Ça démarre, si vous voulez, au néolithique, hein, à la préhistoire, et ça va aller jusqu'à sa période contemporaine pour lui, c'est-à-dire le début du 20e siècle, et les deux derniers tomes sont en fait une analyse d'une lucidité, d'une clairvoyance sur les sociétés de cette fin du 19e siècle, et c'est absolument remarquable.
0: Venons-en plus en profondeur à Élisée Reclus. Les convictions politiques d'Élisée Reclus lui viennent après une conscience aiguë et sensible de la nature. Il décide, après avoir rompu avec la foi protestante héritée de son père, qui l'aurait bien vu pasteur comme lui, il décide de devenir géographe. « Je me refais une âme par la contemplation de la nature », dit-il dans l'histoire d'un ruisseau. Est-ce à dire qu'il devient géographe par amour pour les espaces qu'il avait traversés et la nature qu'il avait observée?
1: Oui, je pense qu'on peut dire ça. Quand il publie son premier grand ouvrage, hein, qui s'appelle La Terre, d'accord ? La Terre, description des phénomènes de la vie du globe. C'est intéressant, de la vie du globe. Hein. C'est donc pas quelque chose de statique. J'insiste là-dessus. Hein. Parce qu'après, on fera des ouvrages de géographie physique, mais on mettra pas dans le titre la vie. Aujourd'hui, on mettrait peut-être la vie. Avec la biogéographie. Bon, lui, Élisée Reclus, on est en 1869, il publie cet ouvrage chez Hachette, et dans l'introduction, il dit « Le livre qui paraît aujourd'hui, je l'ai commencé il y a bientôt 15 ans, non dans le silence du cabinet, mais dans la libre nature. » Vous avez tout Élisée Reclus, là, dans la libre nature. Je rappelle qu'Élisée Reclus est anarchiste. C'est en Irlande, au sommet d'un tertre qui commande les rapides du Shannon, ces îlots tremblants sous la pression des eaux et le noir défilé des arbres dans lequel le fleuve s'engouffre et disparaît après un brusque détour. Étendu sur l'herbe, à côté d'un débris de muraille qui fut autrefois un château fort et que les humbles plantes ont démoli pierre à pierre, je jouissais doucement de cette immensité des choses qui se manifestait par le jeu de la lumière et des ombres, par le frémissement des arbres et le murmure de l'eau brisée contre les rocs. Voilà. C'est là, dans ce site gracieux, que naquit en moi l'idée de raconter les phénomènes de la terre et sans tarder, je crayonnais le plan de mon ouvrage. Donc, d'abord, c'est une écriture magnifique, je trouve. Hein, voilà, c'est une écriture du 19e siècle. Mais j'allais dire, on voit ce paysage. Donc, la nature est véritablement essentielle au sens fort du terme, hein, par essence. Élisée Reclus sait qu'il appartient à la nature, que l'homme est dans la nature, est un des éléments de la nature. C'est ça qui est important. Les géographes qui parleront et qui travailleront après lui, pendant un temps en tout cas, n'auront pas cette conscience-là.
0: Mais il a une vision finalement de la nature extrêmement moderne, puisque c'est celle qui est défendue aujourd'hui par un jeune philosophe comme Baptiste Morisot, où il voit la nature comme un système d'interdépendance complexe entre l'homme et son environnement. Et là, je cite Élisée Reclus. Comment admirer, aimer la petite individualité charmante de la fleur? Comment se sentir frère avec l'animal, se diriger vers lui comme le faisait François d'Assise, quand on ne voit pas aussi dans les hommes de chers compagnons? L'union plénière du civilisé avec le sauvage et avec la nature ne peut se faire que par la destruction des frontières entre les castes aussi bien que par celle des frontières entre les peuples. C'est un idéaliste finalement.
1: Oui, mais il était très conscient des rapports de force et des rapports de pouvoir. Hein, et c'était un idéaliste tout à fait, et il avait cette utopie de pouvoir vivre sans État, hein, à la limite sans loi des hommes. Les seules lois que je respecte sont les lois de la nature, disait-il. Bien, mais néanmoins, il a passé sa vie à décrire non seulement les paysages, la nature, les sociétés, dans toute leur diversité et dans toute leur richesse, mais aussi les rapports de force, les rapports de domination. Et pas seulement les rapports de domination des plus forts sur les plus faibles, mais la hiérarchie de la domination parmi les plus faibles. C'est ce qui le fait d'une pertinence exceptionnelle, même encore aujourd'hui. On a beaucoup de mal à imaginer qu'il puisse y avoir des rapports de domination au sein de gens qui sont en situation de faiblesse. Or, pourtant, il y en a. Je veux dire, prenons l'exemple des marchands de sommeil. Les marchands de sommeil, c'est très souvent des gens de la même nationalité qui exploitent la misère de leurs propres concitoyens. Très souvent, c'est ça. Bon, et Reclus sait analyser ça. C'est quelque chose qui va disparaître après, pendant très très longtemps. La hiérarchie de la domination le préoccupe beaucoup et il étudie les choses de façon extrêmement fine et dans toute leur complexité. C'est ce qui, moi, me rend extrêmement admirative du travail d'Élisée Reclus. Élisée Reclus ne va pas se contenter de décrire une nature comme il le fait magnifiquement dans l'histoire d'un ruisseau, dans l'histoire d'une montagne, dans des milliers de pages de la nouvelle géographie universelle, mais il va aussi étudier les sociétés humaines, donc urbaines, industrielles, dans leur hiérarchie, j'allais dire, d'exploitation des hommes les uns avec les autres. Il pressent l'impérialisme américain dans L'homme et la terre. Il y a des pages qui sont exceptionnelles. On peut les reprendre in extenso aujourd'hui, sans changer un mot.

Là où le sol s'est enlaidi, là où toute poésie a disparu du paysage, les imaginations s'éteignent, les esprits s'appauvrissent, la routine et la servilité s'emparent des âmes et les disposent à la torpeur et à la mort. Parmi les causes qui, dans l'histoire de l'humanité, ont déjà fait disparaître tant de civilisations successives, il faudrait compter en première ligne la brutale violence avec laquelle la plupart des nations traitent la terre nourricière. Ils abattaient les forêts, faisaient tarir les sources et déborder les fleuves, détérioraient les climats, entouraient les cités de zones marécageuses et pestilentielles, puis, quand la nature, profanée par eux, leur était devenue hostile, ils la prenaient en haine et, ne pouvant se retremper comme le sauvage dans la vie des forêts, ils se laissaient de plus en plus abrutir par le despotisme des prêtres et des rois.

0: 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Aujourd'hui, Béatrice Gibelin nous parle d'Élisée Reclus, géographe anarchiste. Nous insistons un peu dans cette émission sur son rapport à la nature qui se cristallise dans la géographie physique. Et là, c'est une question que je vous pose. N'est-elle pas la pierre angulaire de sa pensée politique, entre autres anarchique, c'est-à-dire la nature a ses lois et ces lois de la nature sont les seules qui soient légitimes? Est-ce qu'on peut dire ça? Est-ce qu'on peut soumettre cette hypothèse que la nature reste au cœur de sa pensée politique, même quand vous dites qu'il étudie les empires et qu'il étudie les rapports de force entre les hommes?
1: Je dirais que oui, d'une certaine façon, vous avez raison. En tant qu'anarchiste, il ne respecte que les lois de la nature. Il l'écrit, il le dit, il le dira à plusieurs reprises. Donc, en ce sens, vous avez raison. Mais comme c'est un fin observateur, comme il est très sensible au rapport de domination, il va, j'allais dire, compléter ou être obligé de voir que l'utopie qu'il a en imaginant qu'on devrait organiser les sociétés dans le respect total des lois de la nature, il est bien obligé d'admettre que c'est pas ce qui se passe. Et donc, comme c'est un très bon observateur, parce que c'est un très bon géographe, il décrit et il analyse ce qu'il voit, il essaye d'expliquer pourquoi c'est comme ça. Pour aller dans votre sens, par exemple, il dit on devrait organiser les espaces en fonction des bassins fluviaux. La nature, c'est vrai, les bassins fluviaux, on peut se dire, c'est une hiérarchie. Il y a un fleuve central et puis il y a des affluents qu'on appelle les rivières. Et puis, à ces rivières, il y a même d'autres affluents plus petits. Donc, on a une hiérarchie dans la nature. Mais c'est une hiérarchie qui organise, j'allais dire, sereinement l'espace. J'essaye de prendre des termes qui pourraient expliquer pourquoi Élisée Reclus adhère autant à cette organisation naturelle de l'espace. Soit dit en passant, on voit pas pourquoi les sociétés humaines organisées autour de bassins versants seraient sans rivalité, seraient sans rapport de force, et pourquoi tout irait mieux dans le meilleur des mondes si on avait organisé les régions françaises en fonction du bassin de la Garonne, du bassin du Rhône, du bassin de la Seine ou du bassin de la Loire. Bon. Chacun sait que c'est, une illusion. C'est pas comme ça que les choses fonctionnent. Alors que si on prend les temps très longs de la géologie, tout n'a jamais été tout organisé comme ça. Ce que nous voyons dans l'organisation qu'a connue, Élisée Reclus au XIXe siècle, c'est le résultat d'une très très très longue histoire géologique, avec des changements climatiques. Le paysage qu'on connaît aujourd'hui de la forêt de Fontainebleau devait ressembler sans doute au secondaire au paysage du lac Tchad aujourd'hui. Bon, on a eu du mal à imaginer des choses comme ça. Ce que Reclus ne savait pas à l'époque où il fait ses descriptions, parce qu'on a fait de gros progrès dans la connaissance de notre grande histoire géologique, en particulier au XIXe siècle et bien sûr au XXe siècle et encore aujourd'hui. Les lois de la nature, elles évoluent aussi avec le temps. Il y a des phénomènes qui s'accélèrent, il y en a d'autres qui se ralentissent. Hein, voilà. Mais Reclus avait compris que justement, malgré cette représentation qu'il a d'une hiérarchie de la nature, il pense que la nature est quelque chose de dynamique quand on le perçoit à une échelle plus grande, c'est-à-dire sur des espaces plus petits. Et c'est là où, à mon sens, il est d'une grande modernité. C'est ce que j'ai écrit, c'est un écologiste avant l'heure, véritablement. Il s'interroge sur l'aménagement du territoire en montagne, qu'on n'est pas assez prudent. Il se préoccupe de la déforestation en montagne en disant « mais ça va accélérer l'érosion et après il n'y aura plus de sol et on ne pourra plus cultiver dans ces endroits-là ». Et puis il y aura des conséquences dans les vallées avec les chutes des roches qu'on peut avoir. Ben, tout ça est présent chez Élisée Reclus.
0: Et parce que la place de l'homme dans la nature, qui est appelée à dominer la terre, comme il le dit, ne se fait pas, il le constate, sans brutalité. Et ces brutalités-là, voilà, qui vont avoir des conséquences écologiques, comme vous le dites, de déforestation. Il parle même, alors c'est vraiment d'actualité, il parle de dérangement de l'harmonie des climats, de l'air vicié des villes. Effectivement, on est dans quelque chose de tout à fait actuel aujourd'hui.
1: Vous avez parfaitement raison. Il est très conscient, au fond, l'air vicié des villes, parce qu'il voit quoi? Il voit la tuberculose, il voit les maladies. Il est très lucide là-dessus. Enfin, le taux de mortalité infantile, il est colossal à la génération d'Élisée Reclus. Et il voit bien que quand on est en ville, dans des endroits très densément peuplés, il n'y a pas de réseau d'égouts, tout est à l'air libre. Donc, il le touche du doigt, ça. Hein, il faut se remettre dans les conditions urbaines de la fin du 19e siècle. Hein. Élisée Reclus, il part à Londres, fuyant évidemment la chute de la République et l'arrivée du Second Empire. Il est effaré des conditions de vie de ce qu'il voit à Londres. Il n'a jamais vécu dans des grandes villes comme ça, à ce moment-là, quand il part. Bon. Donc, c'est pour ça qu'il peut être conscient, comme vous le dites, de l'air vicié des villes, de ce qui est la pollution. Et il dit, quand on est dans la libre nature, eh bien, c'est sain, on vit mieux, ce qui n'est pas toujours vrai, bien sûr.
0: Élisée Reclus, ça en fait aussi un penseur tout à fait à part. Il est particulièrement sensible à la beauté. Et voilà encore une pensée que l'on retrouve, par exemple, chez la philosophe et psychanalyste Cynthia Fleury, qui parle du droit au paysage. Et je trouve ça tout à fait remarquable quand il dit, Élisée Reclus, la question de savoir ce qui, dans l'œuvre de l'homme, sert à embellir ou bien contribue à dégrader la nature extérieure peut sembler futile à des esprits soi-disant positifs. Elle n'en a pas moins une importance de premier ordre. Est-ce qu'aujourd'hui, par exemple, on prend conscience de ça, que la beauté, eh ben, c'est un droit aussi.
1: Alors, qu'appelle-t-on un beau paysage? Ça, c'est une question. Qu'est-ce qu'on trouve beau? Qu'est-ce qu'on trouve laid? C'est intéressant. Les points hauts qui dégagent un paysage, hein, sont considérés comme un endroit où on voit de beaux paysages. Les points hauts, et je renverrai à un numéro d'Hérodote dont Lacoste a eu, j'allais dire, le génie du titre, à quoi sert le paysage? À partir de quand on dit qu'un paysage est beau? À partir de quand on va peindre des paysages? C'est toute la réflexion qu'a eu Elifort, qui est d'ailleurs un parent lointain d'Élisée Reclus, par sa mère. Cette réflexion sur le paysage en peinture, dans la Renaissance italienne et aussi l'école flamande, va jouer un rôle important, c'est-à-dire on est au XIVe, XVe siècle, c'est là où on voit apparaître le paysage un peu reconstruit, bien sûr, mais où la perspective qui va faire qu'on va habituer, en tout cas les classes dirigeantes, aristocrates, à apprécier le paysage. Pour la majorité de la population, on ne vit pas dans la beauté du paysage. On survit avec beaucoup de travail et beaucoup de risques dans une vie très, très difficile. Pour admirer des paysages, il faut pouvoir avoir la distance et j'allais dire presque le temps de se poser et de regarder. Le paysage a pris énormément d'ampleur de façon massive avec le tourisme.
0: Mais ça, Élisée Reclus l'avait pressenti
1: et
0: aussi.
1: Oui, bien sûr, parce que il a fait des guides Joanne, hein, il a fait des guides. Ses premiers travaux sont des guides touristiques. Il faut s'en souvenir. C'est l'ancêtre des guides bleus d'Hachette, les guides Joanne. Il va, j'allais dire, faire des guides pour aider les gens à d'abord à se déplacer et à apprécier ce qu'ils voient. Lui, il est passé une enfance dans la campagne. Il a passé une enfance à Orthez dans les Pyrénées, Sainte-Foy-la-Grande d'abord, puis après ça à Orthez où son père a été pasteur. Donc, comme c'était une famille nombreuse, on mettait les gamins à jouer dehors aussi, hein, sans aucun doute. Il a été très heureux dans cet environnement-là, et sa sensibilité a fait qu'il y a été particulièrement réceptif, si vous voulez, même plus que son frère, avec son frère aîné Élie, qui est son alter ego presque. Mais Reclus, il y a une anecdote. Il part en excursion avec son frère dans les Pyrénées parce qu'ils espèrent voir la mer. Et quand ils sont arrivés en haut, effectivement, d'un col, d'un passage qui va aller vers la Méditerranée, il voit la mer pour la première fois. Et d'émotion, il va mordre son frère Élie jusqu'au sang. Et c'est Élie qui le raconte. Élisée Reclus est transporté par le fait de voir la mer. Donc, je vous raconte cette anecdote pour vous montrer combien il était imprégné de la, j'allais dire, de la nature.
0: Béatrice Gémelin, j'aimerais terminer par cette idée-là qui termine d'ailleurs le livre de L'Homme et la Terre, par cette espérance qu'il a en l'humanité. Et pour preuve, donc, les 3000 pages de L'Homme et la Terre se terminent par des réflexions sur l'éducation. Avec cette idée, moi, qui m'a paru tout à fait renversante, l'art de l'éducation, dit-il, comme tous les autres arts, est d'invention pré-humaine. En tous les conquêtes de l'esprit, l'homme a été précédé par les animaux et toujours il a fait fausse route lorsqu'il s'est écarté de l'exemple qu'il avait reçu. Ça aussi, c'est une idée qui bouscule, et surtout quand elle vient clore les 3000 pages, comme vous l'avez dit, d'une épopée de toute l'humanité.
1: Oui, vous avez raison. Il se met dans une filiation, si vous voulez, d'une très très longue histoire. C'est-à-dire qu'en dans ce récit, il met les animaux avant l'homme, ce qui est vrai pour certains types d'animaux en tout cas. Hein. Donc, et c'est parce que c'est sa philosophie. Il est absolument persuadé. C'est une foi, si vous voulez. Il avait perdu la foi protestante, mais il a la foi dans la nature. Et donc, il a presque un peu trop tendance. Et c'est là où je serais peut-être un peu critique de lui, que tout ce qui vient de la nature est bon. Voilà. Et ce qui n'est pas vrai. La nature n'est pas bonne. Les virus, c'est naturel. Voilà. Et les virus font des Ebola, en ce moment, c'est naturel. Voilà. Mais Ebola n'est pas une bonne chose de la nature. Bon. Le sida, c'est aussi un virus naturel. Donc, il faut corriger cette idée que parce que c'est naturel, c'est bon, parce que ça entraîne des dérives qui peuvent être extrêmement dangereuses. On le voit dans des formes de naturopathie, de gens qui disent qu'ils vont soigner le cancer par la nature. Non, on soigne le cancer avec des chimiothérapies et qui permettent de sortir des gens de situations absolument dramatiques. Donc, il faut corriger un peu cette représentation que nous ne devons jamais nous écarter de la nature. Ben si, parfois, il faut savoir corriger, on va dire, ou améliorer la nature avec prudence, avec raison, mais il faut savoir le faire. Mais ce que je préfère, comme s'il faut conclure, c'est ce qu'il dit en exergue de L'Homme et la Terre, l'homme et la nature prenant conscience d'elles-mêmes. Eh bien, on va revenir au début de l'émission, hein, c'est que l'homme est partie prenante totalement de la nature. Il appartient à la nature. Nous avons, nous, dans notre culture philosophique française, dans notre rationalité, on a eu tendance à dissocier l'esprit du corps, ce qui était naturel de ce qui était intellectuel. Pour Élisée Reclus, et je pense qu'il a raison, c'est la perception, j'allais dire, de l'homme et de la nature dans leur globalité. Nous sommes un des éléments de la nature. Nous ne sommes pas toute la nature, mais nous sommes un des éléments de la nature. Nous avons pu agir sur la nature. Le problème, c'est qu'on peut parfois devenir comme des démiurges et oser faire beaucoup plus et sans mesurer les conséquences extrêmement négatives de ce que nous avons fait à la nature. Mais nous devons aussi reconnaître tout ce que l'homme a su faire pour s'adapter à la nature et permettre aussi d'avoir cette croissance démographique qu'on a eue, qu'il faut peut-être maîtriser, qui a l'air d'être un peu maîtrisée de plus en plus aujourd'hui. Mais moi, je n'aurais pas un discours exclusivement négatif du rôle de l'homme dans la nature, parce que c'est pas comme ça que les choses se sont passées, mais qu'on reprenne conscience du respect qu'on doit avoir et de la mesure avec ce qu'on doit agir, avec laquelle on doit agir, oui, bien sûr.
2: Le bonheur tel que nous le comprenons n'est donc pas une simple jouissance personnelle. Certes, il est individuel en ce sens que chacun est le propre artisan de son bonheur. Mais il n'est vrai, profond, complet, qu'en s'étendant sur l'humanité entière. Non qu'il soit possible d'éviter les chagrins, les accidents, les maladies et la mort même. Mais parce que l'homme, en s'associant à l'homme pour une œuvre dont il comprend la portée et suivant une méthode dont il connaît les effets, peut avoir la certitude d'orienter vers le mieux tout ce grand corps humain dont sa propre cellule individuelle n'est qu'un infiniment petit un milliardième de milliardième.

Toucher terre, la nature des livres, c'est fini pour aujourd'hui. Un immense merci à Béatrice Gibelin de nous avoir permis de découvrir une petite partie de l'œuvre gigantesque d'Élisée Reclus, le géographe anarchiste. Pour ceux qui, comme moi, ont senti, après cette rencontre, un profond désir d'aller plus avant dans l'œuvre d'Élisée Reclus, je signale qu'une petite bibliographie est disponible sur notre site à la page de l'émission. Les extraits ont été lus par Émilie Glory, qu'elle en soit remerciée. Il y avait l'incontournable histoire d'un ruisseau, un texte glané dans Élisée Reclus, les grands textes présentés par Christophe Brun. C'est aux éditions Champ Classique. Et un tout petit extrait de L'Homme et la Terre. La bande originale était composée d'un morceau du guitariste brésilien Egberto Gismonti, de Mousson, une composition de Luis Clavis, et enfin de Baman Obatu, c'est un morceau de Kevan Chemirani. 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
0: Chères auditrices et chers auditeurs, bonjour. 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

Tombé du ciel, c'est le cas de l'ange Damiel au début des Ailes du désir, chef-d'œuvre réalisé par Wim Wenders en 1987. Dans un magnifique noir et blanc d'Henri Alcan, perché sur un bâtiment qui surplombe Berlin, ce personnage, au visage plein d'humanité de Bruno Ganz, entreprend de rejoindre le plancher terrestre. Écoutez voir. Le titre du film, Der Himmel über Berlin, littéralement le ciel au-dessus de Berlin, apparaît grossièrement gravé à la plume sur de la pellicule noire. Fondu enchaîné sur un lent travelling vers la droite, accompagnant des nuages avec une trouée de lumière. Très gros plan sur une paupière qui s'ouvre sur un œil. Fondu enchaîné. Mouvement circulaire sur des habitations et des rues de Berlin, vues d'en haut. Tandis qu'on entend un son de guitare, apparaît en surimpression la silhouette ailée de Damiel, ange en par-dessus, filmé de profil droit, en haut d'un bâtiment, observant le monde d'en bas. Ses ailes s'estompent, vues en plongée sur une foule de piétons qui traversent une rue. Au milieu d'eux, une fillette s'arrête et regarde en l'air. Plan du clocher au toit en partie détruit, sur lequel est perché Damiel, vu d'en bas. Retour au plan sur les piétons avec la fillette qui observe en l'air. Plan sur l'extérieur d'un bus, par les vitres duquel nous voyons deux enfants, également le nez en l'air, tandis que nous entendons leur voix s'étonner de ce qu'ils voient. Le bus démarre. Contre-champ sur le clocher, en haut duquel se trouve la silhouette de l'ange, que nous contournons et dont nous éloignons dans un bruit de murmures humains. Très gros plan sur une aile étincelante battant vers le bas. Fondu enchaîné sur un homme marchant avec un bébé dans le dos, vu de haut, tandis que nous entendons une voix masculine parler de la joie de voir la lumière. Nous nous rapprochons de l'homme et le bébé se met à regarder en l'air. Plan sur un oiseau qui vole dans le ciel, devant deux traînées blanches laissées par des avions. Plan rapproché d'une femme en vélo, se déplaçant vers la droite. Elle transporte un enfant derrière elle, qui regarde en l'air, tandis que nous entendons une voix féminine psalmodier des phrases commençant par « Enfin folle ». Plan sur un avion dans le ciel, se déplaçant vers la droite. Plan sur l'intérieur de l'avion. Dans le couloir, nous nous déplaçons lentement vers la droite en découvrant de profil les différents passagers assis, tout en entendant leurs pensées. Nous arrivons à une petite fille qui dessine et qui se redresse en nous regardant, tandis que nous entendons « Tu veux que je te dessine une charrette avec du foin ?» Contre-champ sur Damiel, dans l'allée, qui se retourne vers la fillette et lui adresse un beau sourire. Échange de regards complices entre la petite fille et lui, tandis que nous entendons la voix enfantine décrire son dessin. Gros plan sur le visage intéressé de Damiel, tandis qu'on entend soudain une voix d'homme s'interroger sur un personnage. Le visage de Damiel se tourne vers la gauche, d'où provient la voix. Nous découvrons alors, assis derrière l'enfant, Peter Falk, en train de lire un scénario en mangeant des cacahuètes. Contre-champ sur Damiel, devant lequel passe l'hôtesse de l'air, sans le voir. Elle complimente l'enfant pour son dessin. Plan sur Peter Falk, à côté du hublot, continuant à s'interroger en évoquant différentes villes, dont la dernière est Berlin. Plan sur Berlin, vu du hublot, à travers les nuages, tandis qu'une musique commence. Lent mouvement vers le haut sur le ciel et les nuages, vers la droite. Raccord dans le mouvement sur le haut d'une tour de contrôle, surplombant la ville, tandis que nous entendons « On arrive à Berlin ». Lent mouvement en avant sur les façades des immeubles couvertes de peintures publicitaires. Écoutez voir.

0: Enfin folle, enfin consciente, enfin folle, enfin plus seule, enfin folle, enfin sauvée, enfin folle, enfin tranquille, enfin folle, enfin une lumière intérieure.
1: Meine Damen und Herren, das Raucherverbotszeichen ist nun für unseren Anflug auf Berlin-Tegel eingeschaltet worden. Bitte stellen Sie das Rauchen ein und rauchen Sie nicht mehr, bis Sie sich im Flughafengebäude befinden.
2: J'ai entendu, on est détourné sur ta gueule. Ça me rappelle un très bon souvenir. J'adore quand on est en avion et qu'on est détourné.
3: Tu veux que je te dessine une charrette avec du foin? J'ai imaginé un village où il y a une petite maison et il y a aussi deux étages et une petite terrasse. C'est là que tous les jours nous allons nous baigner. Et l'homme qui habite là s'appelle...
4: Je ne comprends pas ce personnage. C'est incroyable le peu de choses que je sais sur ce rôle. Ben, j'espère que ça s'éclaircira pendant le tournage. Il suffira d'un bon costume et la bataille sera à moitié gagnée. Berlin. Emil Jennings. Kennedy. Von Stauffenberg.
5: Éteignez votre cigarette.
4: Quel mec.
5: C'est un beau dessin, il me plaît beaucoup.
4: C'était pas à Berlin? Qu'est-ce que ça change? C'est arrivé. Si grand-mère était ici, elle dirait spatière. Va te promener. Tokyo, Kyoto, Paris, Londres, Trieste, Berlin.

0: Ainsi, d'emblée, Wim Wenders nous fait adopter le point de vue d'un ange. Ce qui nous permet de comprendre bien des choses. Les anges entendent toutes les pensées des humains, ils cachent leurs ailes quand ils descendent sur terre même s'ils ne sont vus que par les enfants, ils ne perçoivent pas les couleurs et ils prennent parfois l'avion pour atterrir à Berlin par exemple. Mais que font-ils sur terre? Ils nous accompagnent et nous soutiennent. N'avez-vous jamais senti leur doux frôlement contre votre épaule dans l'univers feutré d'une bibliothèque par exemple? Écoutez voir. Dans deux longs travelings du plafond vers le sol puis en arrière, nous sommes à la place de Damiel et son acolyte, l'ange Cassiel, déambulant dans les travées d'une grande bibliothèque de Berlin. Nous entendons toutes les pensées des lecteurs et croisons, à plusieurs reprises, d'autres anges, accompagnateurs, la main sur le dos d'un lecteur ou le visage penché sur le travail d'écriture d'une lectrice. Tous et toutes, car les anges peuvent aussi être féminins, reconnaissables à leur pardessus sombre et à leurs cheveux attachés dans une queue de cheval, à leur doux sourire complice à notre rencontre et à leur attitude bienveillante aussi. Damiel finit par s'asseoir près d'un enfant écrivant des équations et il ferme les yeux, comme pour mieux entendre ses pensées. Écoutez voir cette douce symphonie des pensées humaines.
1: La forêt tropicale se développe à 5000 ans. La force matrice de la croissance, c'est l'absence de lumière. Aussi, le sel de la forêt.
2: Le Benjamin a acheté en 1921 une aquarelle de Paul Klee, Angelus Nobis, jusqu'à sa fuite de Paris en 1921.
3: Lerio, la tête ferme sur le cou, fixe son regard sous les doigts de ses mécaniques.
2: Les conditions d'implantation et de la nutrition ne permettent pas une évolution continue. L'ovule ne fait pas seulement son plan, il faut savoir qu'il creuse aussi sa tombe. Dans ce cas, la porte de l'embryon se vient à chaque
4: A et B appelés grandeur variable, x2 plus

0: Ce film de nous déplacer sans être vus, de manière surnaturelle, comme si nous glissions dans cet espace d'intense activité cérébrale. Mais Damiel et Cassiel souffrent de la gravité et du silence qui leur sont imposés. Damiel surtout voudra se conquérir une histoire lui-même. En tombant amoureux d'une trapéziste, il choisira de devenir un mortel. Le film basculera alors définitivement vers la couleur. Si les anges sont contraints à une certaine passivité dans les ailes du désir, ne pouvant que poser leur tête contre l'homme dépressif qui veut se jeter dans le vide et hurler non sans que personne les entende lorsque celui-ci passe à l'action, l'Américain Frank Capra leur accorde davantage de pouvoir et de malice dans son cultissime film « It's a Wonderful Life » traduit en français par « La vie est belle » sorti en 1947. Le soir de Noël, Georges Bellé, père de famille et altruiste directeur d'une société immobilière, se retrouve ruiné. Le film s'ouvre sur des plans en plongée sur différentes habitations de la ville où vit Georges Bellé, tandis que l'on entend les vœux de son entourage qui demande à Dieu de le protéger. Puis survient un dialogue dans le ciel entre une comète et une nébuleuse qui répond au nom de Joseph. Elles finissent par appeler à la rescousse une étoile filante, ange de seconde classe, nommée Clarence. Tout ceci est filmé dans un simple plan fixe, sur un ciel nocturne étoilé, la nébuleuse et la comète, puis l'étoile filante, se mettant simplement à clignoter lorsqu'elles prennent la parole. Écoutez voir ce dialogue céleste.
1: Alors, Joseph, des ennuis?
2: Il va falloir faire descendre quelqu'un sur la Terre. De nombreux fidèles demandent qu'on aide un nommé Georges Bellé.
1: Georges Bellé? Ah oui, cette nuit est cruciale pour lui. Nous allons envoyer quelqu'un immédiatement. De qui est-ce le tour?
2: Je suis venu vous voir justement à ce sujet. C'est encore le tour de cet horloger.
1: Oh, Clarence, il n'a pas encore ses ailes, n'est-ce pas?
2: Nous avons déjà reculé son tour. Vous en connaissez la raison. Il n'a pas plus de cervelle qu'un oiseau.
1: Oui, mais il a la foi d'un enfant. C'est un cœur pur. Joseph, faites venir Clarence.
3: Vous m'avez fait demander?
1: Oui, Clarence. Un homme sur la Terre a besoin de notre aide.
3: Quelle chance! Il est malade?
1: Non, c'est pire. Il n'a plus de courage. À 22h45, exactement heure de la Terre, il songera sérieusement à se défaire du don le plus précieux de Dieu.
3: Oh, doux Jésus, sa vie. Alors je n'ai qu'une heure pour m'habiller. Que porte-t-on à l'heure actuelle?
1: Vous passerez cette heure à faire la connaissance de Georges Bellé.
3: Et si je réussis dans cette mission? Peut-être gagnerai-je mes ailes. Voilà plus de 200 ans que je les attends. Et ici, on commence à jaser.
1: Quel livre avez-vous là?
3: Oh, les aventures de Tom Sawyer.
1: Clarence, si vous réussissez auprès de Georges Bellé, vous aurez vos ailes.
3: Oh, merci, merci, merci!
0: Et Clarence les gagnera superbement, ses ailes. Lorsque Bellé s'apprêtera à se jeter à l'eau, c'est lui, Clarence, qui le fera, certain que Bellé aura le réflexe de le sauver. Il aura ensuite la géniale idée de le projeter dans un monde où il n'aurait pas existé et qui se révèle bien moins beau. L'ange gardien que nous montre Fritz Lang dans Lilium, mélodrame français de 1934, est moins chanceux. Mauvais garçon séducteur, porté sur la boisson et la bagarre, battant sa femme qu'il aime pourtant sans être capable de la faire vivre décemment, le bonimenteur Lilium, interprété par le charismatique Charles Boyer, ne reconnaît pas son ange gardien dans le rémouleur et n'envisage pas d'autres possibilités pour gagner de l'argent que de participer à un cambriolage. Poursuivi par les policiers, il préfère se tuer d'un coup de couteau plutôt que d'être arrêté. Sa femme en pleurs vient de quitter sa dépouille, installée devant sa misérable cabane, quand deux émissaires du ciel, chapeautés et à la mine patibulaire, viennent le chercher et lui annoncent qu'il devra rendre des comptes à Dieu. Écoutez voir l'incroyable montée au ciel de l'hélium. Les deux hommes prennent l'hélium, hébété, chacun par un bras, et nous les voyons sortir du cadre par le haut. Puis, nous voyons trois paires de pieds en haut du cadre et, vue d'en haut, la dépouille de l'hélium restée à terre, dont nous nous éloignons progressivement jusqu'à ce que la dépouille disparaisse complètement. Long travelling vers le haut pour finir par découvrir les lumières de la ville, puis un ciel nocturne, en passant devant une pleine lune, en partie cachée par un nuage, puis un ciel très sombre où brillent quelques astres, faiblement d'abord, puis plus lumineux. Plantaille sur les trois personnages en pleine ascension, regardant en l'air. Contre-champ sur un ciel de carton-pâte, parsemé de séraphins ailés, tandis que le travelling se poursuit vers le haut, vers des étoiles de plus en plus lumineuses. Nouveau plantaille sur les trois personnages continuant à s'élever. L'hélium a un sourire d'enfant émerveillé en regardant autour de lui. Alternance de plans sur le ciel empli d'anges et d'étoiles et sur l'hélium subjugué. Travelling avant sur une étoile à travers laquelle nous entrevoyons un décor intérieur fait de colonnes et de marches blanches.

Ainsi, cette fois, c'est une montée au ciel qu'il nous est donné de vivre. Ce qui est délicieux dans celle-ci, c'est qu'elle est montrée avec le regard d'enfant de l'Ilium, dans une imagerie naïve à la Jean Eiffel qui contraste avec l'aspect inquiétant des deux émissaires. Pourtant, arrivé à destination, l'Ilium sera confronté au même représentant de l'administration qu'il avait côtoyé lors de ses multiples arrestations, tout aussi borné malgré leurs petites ailes. Et l'Ilium, incorrigible, ne saura pas tirer de leçons en revoyant le film de sa vie, ni saisir la chance de se racheter en retournant sur Terre 16 ans plus tard. Tomber sur

Dans Peau d'âne, réalisé par Jacques Demy en 1970, c'est une fée à la sensualité de Delphine Seyrig qui vient du ciel à plusieurs reprises pour prêter assistance à sa filleule, une princesse, interprétée par Catherine Deneuve, que son père veut épouser. Elle transperce ainsi avec élégance un plafond fleuri qu'elle refranchira avec la même élégance en sens inverse pour repartir. Magie de la marche arrière au cinéma. Au passage, elle déplore que cette traversée abîme sa jolie robe faite de voilage parme. Lorsqu'elle aura tout arrangé, c'est en hélicoptère qu'elle choisira d'atterrir pour rejoindre le mariage de sa filleule avec un prince. Écoutez voir sa spectaculaire arrivée. Gros plan sur le visage souriant de Peau d'âne, puis sur celui du prince tourné vers elle. On entend un bruit d'hélice et le prince se tourne vers le ciel. On voit alors un hélicoptère rutilant, portant des armoiries avec un joli chat blanc, tournoyer au-dessus des tourelles du château de Chambord, puis se poser devant celui-ci. Le pilote, vêtu d'une combinaison immaculée, en sort et ouvre la porte à la fée, après qu'un serviteur à la cape rouge s'est empressé de placer un marchepied sous celle-ci. Avec infiniment de grâce, toute vêtue de blanc, la fée en descend, pour laisser place, derrière ses voiles ondulant au vent des hélices, au roi, interprété par Jean Marais, également tout vêtu de blanc. Ils se dirigent tous deux vers l'estrade où se trouvent les jeunes mariés et les parents du prince. La fée embrasse le prince qui a l'air ravi, puis sa filleule, à l'oreille de laquelle elle glisse quelques mots. Écoutez voir.

Merveilleux anachronisme, avec en prime les voix iconiques de Delphine Seyrig et Jean Marais, véritables dieux du cinéma. Chers auditeurs et auditrices, pour terminer en beauté cette émission, je vous propose rien moins que de vous envoyer au 7e ciel, grâce à l'admirable scène finale de La Belle et la Bête, chef-d'œuvre de Jean Cocteau, daté de 1946, et auquel j'ai déjà consacré une émission. La Belle ayant exprimé son affection à la bête mourante, celle-ci s'est transformée en prince, auquel Jean Marais, quelques années avant le tournage de Peau d'âne, prête sa belle apparence. Le prince vient d'annoncer à Belle qu'ils vont faire un long voyage dans les airs pour rejoindre son royaume et lui demande si elle n'aura pas peur. Belle répond qu'elle aime avoir peur avec lui. Le prince baise la main de la Belle et dit « Je vous emporte en route ». Écoutez voir cette délicieuse ascension du couple d'amoureux. Ils s'élèvent et disparaissent par le haut du cadre. Plan épaule des deux amoureux sur un fond de ciel, puis plus large sur le couple vu d'en bas, semblant s'éloigner et s'enfoncer de plus en plus dans des volutes de nuages, jusqu'à disparaître totalement derrière celle-ci.

Chers auditeurs, il me reste à prendre congé de vous, sur la pointe des pieds, en remerciant le cinéma de nous permettre de nous relier parfois avec l'au-delà, au grand Jacques Higelin d'avoir si bien traduit ses mouvements de l'âme entre ciel et terre en chansons, et à Simon Martin pour l'enregistrement et le montage de tous ces voyages. Portez-vous bien et au mois prochain, si vous le voulez bien.

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0: Personnage insolite sur Radio Grand Ciel. Bonjour, chers auditeurs. Au micro, Elisabeth Couget.
1: Et Christine Afota. Bonjour, Elisabeth. Je suis ravie de participer à cette émission où tu vas nous raconter l'histoire d'un nouveau personnage insolite.
0: Merci, Christine. Et bonjour. Et merci de m'accompagner dans la découverte de ce nouveau personnage insolite qu'effectivement, nous n'avons pas encore évoqué dans nos émissions. Voici donc ce grand garçon au regard doux, masquant sa pudeur, qui en 15 ans de carrière à peine, a profondément marqué toute une génération. Je vais parler de Joe Dassin, qui est décédé à 42 ans, alors qu'il avait décidé de quitter la frénésie du monde du showbiz et d'aller vivre plutôt le bonheur au soleil de Tahiti.
1: Mais hélas, comme on dit, l'homme propose, Dieu dispose. Ce chanteur dont certaines des chansons ont même traversé le rideau de fer, comme par exemple les Champs-Élysées.
0: Bien sûr, tout le monde écoutait ça. Et tout à fait. D'ailleurs, en URSS, ces disques se vendaient au marché noir au cours des années suivantes encore, car après le succès des Champs-Élysées, quelques 20 à 25 autres titres l'ont suivi. Joe était devenu une immense vedette internationale. En Pologne, on le présentait comme le numéro un des chanteurs français.
1: Et pourtant, finalement, il n'avait aucune relation avec la France. En fait, d'où venait-il? Où était-il né? Et
0: alors, avant de vous raconter l'histoire de la courte vie de Joe Dassin, écoutons quelques notes de sa plus célèbre chanson que le monde entier fredonnait et fredonne encore, bien sûr, les Champs-Élysées.

0: Sur Dassin, en fait, Joseph Dassin, comme son grand-père adoré, venu d'Odessa au XIXe siècle pour rejoindre le Nouveau Monde, est né dans le pays des cow-boys en 1938. Avec son père, qui était un futur cinéaste et qui jouait au théâtre juif de New York lors de sa naissance, le berceau du bébé Joseph était entouré de célébrités, comme par exemple le playboy français de l'époque, Jean Sablon. C'était de bon augure.
1: Tiens, je ne savais pas que Jean Sablon se produisait aux États-Unis à cette époque.
0: Et il n'était pas le seul. En général, les artistes français étaient plus qu'appréciés par les Américains. Et Jean Sablon en tout particulier. Il susurrait chaque samedi au micro de la station de radio CBS « Je tire ma révérence ». »«
1: Je tire ma révérence ».
0: Exactement. Et donc, dans ce pays d'adoption du grand-père Dassin, qui à l'époque était présidé par Franklin Roosevelt. Au même moment, très loin de l'Amérique, en Europe, on vivait sur un volcan prêt à exploser. Tandis qu'on dansait à Paris sur le premier tube de Rina Ketty. L'Allemagne venait d'annexer l'Autriche, c'était l'Anschluss. À Rome, Mussolini et le roi d'Italie recevaient en grande pompe l'inquiétant chancelier Hitler. Les Juifs de New York, en entendant ces nouvelles affolantes, s'inquiétaient sérieusement. Ces news auraient certainement intéressé notre Joe s'il n'était pas un petit bébé entouré d'amour au même instant. Notre personnage insolite, Joe Dassin, donc, avant de chanter, il a fait des études et il est devenu docteur en ethnologie. Et il était vraiment passionné de politique, des événements, de sociologie, de tout ce qui se passait.
1: Et ça, je crois que peu de gens le savent à propos de Joe Dassin. Moi-même, je n'imaginais pas du tout qu'il était diplômé de la sorte.
0: Oui. En fait, Joe a tout fait pour ne pas mettre en évidence sa culture dans ce monde de yéyé. Il préférait se faire voir. Un peu comme les autres, comme le gentil crooner ou un faiseur de tubes.
1: Ce qui se passait dans les années 70. Mais dis-nous comment se sont déroulées son enfance et sa jeunesse.
0: Alors son père, devenu le grand cinéaste Jules Dassin, comme vous devez le savoir, tandis que sa maman Béatrice Launer, l'immense violoniste, faisait partie pendant très très longtemps de l'orchestre de Pablo Casals, quand même. Hein. Le couple menait une vie heureuse avec leurs deux enfants, car Joe a eu une petite sœur qui s'appelait Ricky. Et c'était une famille, somme toute, idyllique, qui vivait à Hollywood, où le père faisait carrière. Et puis, cette vie de famille idéale a pris fin. Les parents ont divorcé. Jules s'est remarié avec la grande actrice grecque Melina Mercouri. Nous savons maintenant qu'elle était le futur ministre de la culture de Grèce
1: bien
0: à ce moment-là.
1: Très, très connue. Ouais. Et avec tous ces changements, comment se passe l'éducation du jeune Joe?
0: Eh bien, jusqu'à l'âge de 11 ans, ça se passait à l'américaine, puis à l'européenne par la suite. Car son père était victime du macartisme qui décide de ne plus vivre aux États-Unis, préférant un monde plus libéral. Et de ce fait, il veut travailler en Europe. Joe, un bon fils, avait rejoint le combat de gauche de son père. Il passera son bac en France, bien sûr, en 1955, à Grenoble. Quoi qu'il aurait pu accomplir cela n'importe où, à Rome, à Londres, à Paris. C'était selon les lieux des tournages où son père travaillait.
1: Et justement, en 1955, quel film tournait Jules Dassin et à quel endroit?
0: Et bien justement, c'était à Grenoble. Il s'agissait d'un film comique, du rififi chez les hommes. Oui, c'est vrai que ça fait tout de suite sourire. C'était la période où Lynn Renault chantait le tango de l'éléphant, Charles Trenet évoquait ses jeunes années et on découvrait un jeune chanteur, Gilbert Bécaud, qui électrisait les salles de spectacle.
1: En fait, Joe Dassin, après une petite enfance à l'américaine, a vécu son adolescence, une adolescence à la française. Oui. Que préférait-il selon toi?
0: Je pense qu'il aimait les deux, finalement. D'abord, un vrai petit américain, il adorait les cow-boys. Il se déguisait comme tous les enfants pour Halloween, faisait des farces. Par exemple, à 8 ans, il a acheté avec son argent de poche un faux dentier qu'il a glissé dans le bol de soupe de son père au cours du dîner. Il était donc un farceur, mais en même temps, il travaillait très sérieusement à l'école. Hein. Joe était un très bon joueur d'échecs. Il avait le nez toujours penché dans un livre, un excellent musicien. Il se servait de tous les instruments sans l'avoir jamais vraiment appris. Sa maman a souvent parlé de l'enfance de son fils, de sa gentillesse, de sa tendresse vis-à-vis d'elle, donc vis-à-vis de sa maman, et aussi, bien sûr, de sa petite sœur.
1: Donc un enfant vraiment charmant et très doué. Et puis sa vie a changé, l'Amérique a disparu de la vie de Joe et vint ensuite la découverte de l'Europe qui l'a beaucoup marqué.
0: Et oui, c'était un jeune homme profondément gentil, conscient de son émigration en Europe, un peu comme son grand-père lors de son arrivée en Amérique dans un monde complètement étranger. Le petit-fils imaginait finalement de revivre la même expérience à son arrivée en France. Et c'est à ce moment-là que Charles Aznavour chantait
1: Sur ma vie,
0: belle chanson. Cette ambiance du début des années 50 a totalement conquis Joe. Il est devenu un véritable teenager français, de cœur, bien sûr. Mais il a provoqué aussi cette époque de grandes discussions avec son père, qui était vraiment typiquement américain.
1: Et Joe est resté en France définitivement ensuite?
0: Eh bien non, à l'exigence de son père, Joe a repris le chemin des États-Unis pour rejoindre une université, tout en sachant qu'il ne restera pas là-bas. Il reviendra en France après ses études à l'université Ann Arbor dans le Michigan. Mais il y a préparé quand même son doctorat sérieusement. En vrai jeune étudiant de l'époque, ou jeune étudiant américain, Joe gagnera son argent de poche grâce aux petits boulots bien divers, comme par exemple chauffeur de corbillard, par exemple. Alors, il publiait des nouvelles dans des revues littéraires. En fait, c'était une sorte d'héritage paternel. Mais sa maman, super musicien, lui a transmis ses dons et il est devenu un très bon guitariste. Durant 2 ans après ses études, il va interpréter des airs de Brassens à travers les États-Unis. Il allait chanter de ville en ville, que l'on annonçait comme du folklore français. Pourtant, c'est le folk américain qui allait révéler son talent lors de son retour à Paris. Et c'est à ce moment-là qu'il chantait les Daltons et qui lui a remporté beaucoup de succès.

0: Il y avait bien sûr la musique, mais Joe Dassin n'a-t-il pas travaillé avec son père sur les tournages ?
1: Si, d'autant plus que Joe rêvait de réaliser un film sur les Indiens, mais sans les cow-boys. L'idée de ce film est restée une idée, un rêve, mais il a quand même travaillé auprès de son père comme assistant, par exemple sur le film de Topkapi. Finalement, Joe n'est jamais devenu cinéaste, mais il chantait déjà à cette époque-là de très jolies ballades.
0: Et qui étaient donc les vedettes, mais je crois que je connais la réponse, les vedettes du monde musical en France à cette période-là?
1: Allez, vas-y alors, si tu vois là.
0: Les yéyés, c'est ça?
1: C'était l'époque yéyé qui commençait, bien sûr. Car durant ces années universitaires, c'était une génération qu'on appelait les idoles, les idoles des jeunes. Et Joe, à son retour à Paris, il va découvrir finalement ses idoles. Alors, les plus connus étaient bien sûr Sylvie, Johnny, allez, trouve-en.
0: Sheila.
1: Oui.
0: Françoise Hardy.
1: Ah, bien sûr. Adamo, bien sûr. Et voilà, ces idoles qu'il découvre petit à petit, Joe va les rencontrer. Et la France le découvrira en même temps. Car Adamo, très gentiment, l'engage comme vedette américaine lors de sa tournée où la chanson qui était si célèbre, tu te souviens ?
0: Bien sûr.
1: Une mèche de cheveux. Voilà.
0: Très romantique, très
1: douce. Très belle chanson, c'est ça. Alors, cette tournée d'Adamo va lui ouvrir les portes au bout de quelques courtes années. Joe Dassin deviendra à son tour la vedette, car avec un acharnement tout professionnel, et tout ça à 13 ans à l'américaine, il va travailler ferme pour voir briller son nom en lettres d'or sur le fronton de l'Olympia.
0: Et que va-t-il chanter lors de ses premiers spectacles qu'il va présenter cette fois-ci en vedette?
1: Alors, ça m'avance à quoi? Les petits pains au chocolat, entre autres. Mais la chanson que son public va préférer à ce moment-là et que nous aimons toujours, c'est
0: L'Amérique.
1: Voilà, c'est l'Amérique, voilà. Et que, voilà, qui fait toujours rêver pas mal de monde.
0: Et le succès est au rendez-vous.

0: Et le succès est au rendez-vous.
1: Et oui, comme tu disais, effectivement, tout à fait. Les disques se vendent comme les petits pains au chocolat.
0: Au chocolat.
1: Bien sûr. Et tout ça se transforme en disque d'or qui va lui permettre une vie plus qu'aisée et permettra d'envisager un avenir assez serein. Pourtant, tout n'est pas rose. Et Joe, malgré l'image qu'il donnait de lui-même, ne présentait pas la joie de vivre. Étant assez peu convaincu de son propre talent, il disait de lui-même « Quand la facilité ou le génie manque, il faut le remplacer par le travail. » Et alors, qu'est-ce qu'il faisait ?
0: Il travaillait. Car Joe était un vrai travailleur. En plus d'être très modeste, je trouve, parce qu'il chantait vraiment très bien, facilement, je crois. C'était un bosseur, cela est indéniable. Et les belles chansons vont se succéder les unes après les autres pour le prouver.
1: Absolument. Et donc, vraiment, il a eu beaucoup de succès toute cette période-là. Alors, pas très loin après cette période-là, on lui avait créé l'été indien, dont vous avez certainement entendu parler. Beaucoup de personnes ont découvert le nom du peintre Marie Laurencin en l'écoutant. Elle était une amie de Picasso, qui l'a présenté en 1908 au poète Guillaume Apollinaire. Pour le meilleur et...
0: pour le pire.
1: Ah, peut-être.
0: Mais ceci est une autre histoire.
1: Absolument, dont on pourra peut-être parler dans une de nos émissions de personnages insolites, pourquoi pas. Mais revenons à Joe Dassin, qui, avec son succès mondial, parvient à faire oublier qu'il était le fils de Jules Dassin et, petit à petit, gagnera sa place d'honneur au club des grandes interprètes. Joe est heureux dans les fins des années 1970. En 78, il va épouser Christine Delvaux et ensemble formeront enfin cette famille que Joe, malheureusement, n'a pas réussi à réaliser lors de son premier mariage avec Maryse.
0: Elisabeth, tu disais tout à l'heure que Joe, malgré tout, ne respirait pas la joie de vivre. Et pour quelle raison ?
1: Parce que c'était vraiment le cas. En fait, Joe, universitaire à l'éducation et culture solide, se rend compte que l'univers dans lequel il évolue est vraiment factice et le décevait profondément. Il était d'une certaine façon honteux même, car en tant qu'universitaire, il se sentait à la vocation manquée et sombrait dans des désillusions.
0: Et pourtant, il avait alors tout pour être heureux après son mariage.
1: Hélas, ça n'a pas duré longtemps, car en 1980, le couple Joe-Christine va éclater et ils vont divorcer. Joe est très malheureux. Seuls ses deux petits garçons, Julien, qui avait 2 ans, et Jonathan, à peine 3-4 mois, qui le retiennent à la vie. Joe est perdu, je pense, pour lui-même et pour les autres aussi.
0: Et devient totalement dépressif.
1: Je le suppose aussi. Rien ne l'intéresse en dehors de ses petits garçons et les beaux souvenirs qu'il gardait ou qu'il ressassait de sa relation avec Christine alors qu'elle attendait leur premier fils. Et en amoureux, ils se promenaient sur l'île de Kish. C'était un paradis pour milliardaires dans le golfe Persique où ils étaient invités par le prince Reza d'Iran.
0: Qu'a-t-il décidé finalement après l'échec de ce mariage ?
1: En fait, il était très abattu. Il décide de s'installer à Tahiti avec ses enfants. Il annule les tournées pour passer plus de temps avec eux. Ses projets sont beaux, mais ne se réaliseront pas, car il n'y avait pas que son âme qui était malade. On l'a opéré aussi d'un ulcère perforé à l'estomac d'abord, qui était suivi d'une crise cardiaque, et ça, c'était autrement plus grave.
0: Il avait besoin de se mettre au vert. Et en même temps, très jeune encore, 42 ans seulement.
1: Ouais. Et il savait aussi qu'il avait besoin de se mettre au repos. Il voulait rester sur son île. C'était le bonheur, la mer, le ciel bleu, les projets de pêche, les amis, etc., qui n'auront finalement jamais lieu. Joe est allé rejoindre Piaf, Brassens, Brel et les autres. Merci de nous avoir suivis et c'est au son tendre de l'été indien que nous faisons nos adieux à Joe Dassin.
0: En écoutant sa voix qui est tellement personnelle en fait, si chaleureuse, si tendre, absolument, si émouvante. Et nous vous donnons rendez-vous dans 4 semaines pour une nouvelle émission Personnages insolites sur Radio Grand Ciel. À bientôt.
1: À bientôt.
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2: Les pays baltes, anciennement province balte, sont situés à l'est de la mer Baltique. Ce sont trois états souverains voisins, les républiques de Lituanie, Lettonie et d'Estonie, d'une superficie totale de 175 000 km², grosso modo un tiers de la France hexagonale, pour une population de 6 millions d'habitants. Les pays baltes sont entourés par la mer Baltique et le golfe de Finlande à l'ouest et au nord. Les frontières terrestres sont avec la Russie et Biélorussie à l'est, Pologne et Russie encore au sud avec Kaliningrad.
0: Tere, bonjour.
2: Tere à tous, suivez le guide, vous invite à découvrir les trois capitales baltes. Riga, capitale de Lettonie, Vilnius, capitale de Lituanie. Et pour cette quatrième émission, Tallinn, capitale de l'Estonie et principal port du pays sur la côte du golfe de Finlande. Et c'est en ferry que j'ai rejoint Tallinn depuis Helsinki, juste de l'autre côté du golfe. Les Tallinnois sont près de 500 000 et nous avons rendez-vous pour la deuxième fois avec deux Tallinnoises, Julia Lukashenkina, elle est journaliste, et Ulla Kirsimägi, guide que nous retrouvons sans plus attendre.
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3: Didier, avec T, ton nom.
2: Thierry.
3: Mon Dieu.
2: Thierry.
3: Thierry.
2: Mais mon nom de famille, c'est Georges.
3: Et ouais. Nom de famille, Georges.
2: Ouais.
3: Ah oui.
2: Thierry, Georges.
3: Mais je peux tutoyer en disant bonjour, salut, Thérèse, Didier.
2: Parce que Thierry, c'est...
3: Thierry, non, Thérèse.
2: Thérèse.
3: Oui, voilà une confusion.
2: Tu veux m'appeler
3: non,
2: Thérèse?
3: Non, non, c'est Thérèse. Tere, c'est bonjour en estonien.
2: Ah,
3: tu comprends?
2: Tere.
3: Oui, Tere.
2: Tere Thierry.
3: Oui, Thierry, Tere
2: Thierry.
3: Tere Thierry. Oui, ça, c'est, tu vois, un peu
2: ah oui,
3: je demande.
2: C'est pas facile.
3: Oui. Ouais. Thierry.
2: Je crois que tu voulais m'appeler Thérèse.
3: Tere et Thierry. Ouais.
2: Non, Thierry. Thierry en France, c'est une marque de surgelé.
3: Tu peux me montrer comment ça s'écrit? Moi, j'ai une mémoire visuelle, en fait. Tere Thierry. Tere tulemast Tallinnasse. Alors bonjour, bienvenue Thierry. Je t'accueille volontiers sur notre grande place, cette belle place médiévale, la place du marché, Raekoplats, peut-être même Rathausplats. Bienvenue. Bon, mais maintenant, je crois que les belvédères, c'est juste à côté. On va,
2: ah oui,
3: on va voir des belvédères.
2: Allons au belvédère.
3: Oui, on aura des belles photos sur cette ouverture sur la Baltique, sur ouais. Les îles en face. C'est très, très joli, c'est pittoresque. Hein.
2: Alors là, on est en plein mois de juillet. C'est pas des grosses chaleurs, hein, à Tallinn.
3: Mais ça va, on a eu même un peu de canicule. Mais c'est très varié, ça change souvent. C'est la mer qui nous influence, en fait.
2: On entend les mouettes aussi. Les mouettes qui sont aussi qui entrent. Enfin, c'est comme à Helsinki d'ailleurs, les mouettes entrent dans les rues hein, de Tallinn.
3: Ah oui, la mer est à côté, on est vraiment sur la mer.
2: Oh, on les aime bien, les habitants de Tallinn aiment bien les mouettes.
3: Les mouettes et les goélandes, n'est-ce
2: pas?
3: Oui, malheureusement, de nos jours, devenus un petit peu les oiseaux, comment dirais-je, un peu parasites, n'est-ce pas, qui fouillent même dans les poubelles parfois, n'est-ce pas, qui mendient.
2: Qui vont au restaurant.
3: Les touristes.
2: On pourrait dire que les mouettes de Tallinn vont manger au restaurant tous les jours. Hein.

0: des palais administratifs de nos jours. C'est pas très habité, c'est une ville musée. Il y a pas mal d'animations, mais même la résidence de l'ambassadeur français.
1: Là, nous passons devant l'ambassade de France.
0: La résidence de l'ambassadeur.
1: Ah, c'est pas l'ambassade?
0: Non, c'est la résidence.
1: Ah, la résidence. Mm-hmm. Parmi les lieux qui sont très photographiés dans le cœur historique de Tallinn, là, je regardais, il y a des monuments, effectivement, mm-hmm. des patrimoines, mais je pense qu'il y a un bâtiment qui est très, très photographié depuis l'invasion russe, mm-hmm. c'est l'ambassade de Russie, parce qu'il oui. y a énormément de signes de protestation.
0: Protestation. Hein. C'est vraiment la moindre chose qu'on puisse faire, ça veut dire de protester, et c'est vraiment dans la ville basse.
1: Ouais, et c'est laissé, hein, donc il y a des barrières
0: et on laisse... Ça reste comme ça, dès le 24 février. Et d'ailleurs, vous savez, symboliquement, c'est l'autre jour de l'indépendance estonienne. C'est par hasard que la guerre en Ukraine s'est éclatée. On soutient beaucoup l'Ukraine. On a accueilli déjà énormément, proportionnellement, n'est-ce pas,
1: bien
0: puisque
1: sûr.
0: Nous sommes toujours peu nombreux.
1: On sachant qu'il y a 1 300 000 habitants à peu près hein, en Estonie.
0: Oui, et on a
1: c'est le plus,
0: déjà
1: plus petit pays hein, des trois pays baltes, d'ailleurs.
0: L'Estonie est la
1: plus petite. En superficie et en population.
0: Oui, ça c'est vrai. Ouais. C'est la plus petite, c'est la plus septentrionale. C'est la plus scandinavisée, la plus fois la finlandisée.
1: Mais alors, et l'ambassadeur de Russie a quitté l'Estonie ou il est...
0: Non,
1: il est là, il est toujours là.
0: Non, ils sont là. Peut-être le personnel a été réduit. Léger un petit peu réduit, mais non, ils sont.
1: Parce qu'on ne voit pas beaucoup de vie de l'extérieur hein, dans l'ambassade.
0: C'est vrai, ils sont discrets. Ouais. Ils sont discrets plutôt. Ouais. Bien. Et voilà le dôme, Dôme Kirik. Ça, c'est la cathédrale protestante. De nos jours, la cohabitation des communautés différentes, il y a une grande communauté russophone, n'est-ce pas? C'est tous nos ex-amis, voilà, de l'époque soviétique, de l'URSS, les gens qui restent, les familles qui restent, et qui gardent leurs écoles, leur culture, leur autonomie culturelle, leur théâtre, etc. Et qui sont des orthodoxes, historiquement, n'est-ce pas? Tandis que les Estoniens, si on est des croyants, et ça c'est un autre sujet, puisque de toute façon on considère que nous sommes apparemment le peuple plus athée en Europe. Mais en tout cas, cette église, le dôme, oui, on va y entrer. J'ai un coup d'œil. C'est très, très spécial. C'est ce curieux mélange de catholicisme, de protestantisme. Et c'était un petit peu notre panthéon, notre nécropole.
1: Ah oui, les grands personnages.
0: Étaient toujours enterrés dans la cathédrale. Et on aura surtout une très belle collection des armoiries, des épitaphes familiales.
1: Ah oui, waouh!
0: Des épitaphes familiales.
1: Ah oui, waouh!

0: Et voilà.
1: C'est curieux les bancs, c'est très curieux les bancs parce qu'on disparaît presque totalement à l'intérieur.
0: Je trouve ça très élégant, c'est oui. Un petit peu l'élo.
1: On est un peu incognito du coup, personne ne nous voit quand on est là.
0: Apparemment autrefois c'était pour garder la chaleur, n'est-ce pas? Parce que de nos jours il y a des chauffage central.
1: Parce que les bancs là, c'est au moins 1m30, 40. Hein. Ah oui, c'est rehaussé quand même. Ouais.
0: Ça c'est la décision de quelqu'un autrefois, oui, mais c'est toujours, on est assis, oui.
1: Ouais.
0: Bon, des loges.
1: Il y avait
0: deux familles nobles, von Manteuffel, von Frangel, qui ont fait ajouter leur propre loge au 19e siècle, n'est-ce pas?
1: Face à la chaire.
0: Oh, et juste en face à la chaire, ça c'est bien typique pour les protestants, pour les luthériens, puisque nous, on écoute ce que le pasteur nous prêche. Oui. C'est pas tellement visuel, c'est pas aussi spectaculaire, puisque c'est vrai que ces deux familles voyaient rien, oui. Mais en même temps, voilà, on écoute, on lit. On lit la Bible, on écoute, donc c'est la parole, n'est-ce pas?
1: Ouais.
0: Voilà. Et en même temps, ça peut te surprendre, puisque pour une église protestante, c'est riche, n'est-ce pas? On garde, il y a des saints, il y a un petit tableau de la Vierge, il y a pas mal des symboles catholiques, n'est-ce pas? Mais...
1: Et c'est une église qui est en activité, je veux dire, il y a une communauté.
0: C'est la cathédrale, protestante de nos jours, mais en même temps, c'est une église musée. Oui.
1: Mais alors, musée avec.
0: La collection des armoiries.
1: Des armoiries, voilà. C'est ça.
0: Ça, c'est unique.
1: C'est énorme. Hein.
0: Tu vois la taille. Certaines mesuraient jusqu'à 3 mètres.
1: Mais c'est historique d'avoir intégré cette collection d'armoiries dans cette cathédrale protestante.
0: Ces armoiries se trouvaient réellement autrefois à l'intérieur des églises. Ça veut dire c'était les objets de prestige, de luxe, n'est-ce pas, pour démontrer sa position, sa fortune. Donc ils les gardaient pas chez soi, comme vos nobles en France.
1: Parce que ce n'est pas religieux. Je veux dire, elles n'ont rien de religieux, ces armoiries.
0: Pas tellement, oui, pas tellement, sauf par l'idée qu'ils étaient tous, ils voulaient être tous
1: enterrés ici.
0: Ici, à l'intérieur. On marche sur les tombes d'ailleurs, oui, avec des belles pierres tombales par exemple, n'est-ce pas, qui étaient par terre autrefois.
1: Donc, ils sont enterrés ici, ils ont leurs armoiries également dans la cathédrale.
0: Et il y a 3 couches de sépulture, oui. Wow. Jusqu'au 18e, on enterrait du monde, des VIP, des célébrités, n'est-ce pas, des nobles à l'intérieur.
1: Il y a une crypte dans cette...
0: Absolument, c'est Elena, oui, j'ai eu l'occasion de le voir, de le visiter, oui. Oui, c'est ça. C'est des petits tiroirs.
1: Oui, c'est pas ouvert au public
0: non,
1: tout le temps.
0: Non, hélas, non.
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1: Nous retrouvons Olle, mais avant toujours Zataline. Autre retrouvaille en Estonie avec Yulia Lukashenkina, journaliste. Nous ne sommes plus dans la Carcassonne du Nord, mais dans le quartier de Rotterdam. C'est là où Andrei Tarkovsky, considéré comme l'un des plus grands réalisateurs soviétiques, a tourné des séquences de Stalker en 1979, son 5e long métrage. Il en a réalisé 8 jusqu'à son décès en 1986 à Paris. Andrei Tarkovsky, le réalisateur de L'enfance d'Ivan, d'Andrei Rubliov ou de Solaris, décédé à l'âge de 54 ans, enterré au cimetière russe de Sainte-Geneviève-des-Bois.
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1: Je ne t'ai pas encore demandé, Yulia, mais pourquoi? Parce qu'on parlait de ces différentes langues, effectivement, langues différentes entre les pays baltes, et de trouver une langue commune, mais cette langue commune n'est sûrement pas le français. L'anglais, oui, mais comment se fait-il, toi, que tu as enseigné le français, mais que tu parles français? Qu'est-ce qui t'a dirigé vers la langue française?
3: C'était mes parents, en fait. C'était les années 80. Mes parents ont appris, je suppose par la télévision, qu'il nous manque

0: des spécialistes qui parlent français en diplomatie entre l'Union européenne et la France et d'autres pays qui parlent français, ou on parle français. Et donc, comme ça, ils ont décidé de me mettre à l'école spécialisée en français. Moi, j'ai appris la langue française à partir de 7 ans. On avait, je crois, 4 leçons par semaine au début. Et pour terminer, en 11e classe, moi, j'avais 6 heures de la langue française par semaine, plus 6 heures de la littérature française.
1: C'est une grosse dose, hein?
0: Oui. Et comme ça, quand j'ai terminé l'école, il n'y avait pas d'autre choix, donc c'était la langue française. Mais je vous dirais que je n'aimais pas la langue française.
1: Pour moi,
0: c'était vraiment difficile. Personne ne pouvait m'aider parce que mes parents ne parlaient pas.
1: Ils ont choisi ça, mais eux n'étaient pas du tout...
0: Pas du tout au courant. Dans les classes de l'école primaire, je regardais les personnes qui étudiaient avec moi, et quand ils pouvaient répondre à la question du professeur, je me suis dit, comment elle comprend ce qu'il faut répondre? Qu'est-ce qu'il demande, notre professeur? Mais après, je suis allée à Pskov. Je suis devenue le professeur...
1: L'université en Russie,
0: oui,
1: pas loin, là.
0: Ouais. C'est ça, c'était l'université pédagogique. Je suis devenue le professeur de la langue française. Je ne voulais pas être le professeur. Je voulais être la traductrice. Mais quand je suis allée à l'école pour un stage, j'ai tellement aimé la profession. Finalement, j'ai commencé par travailler comme professeur à l'école. Mais là, c'était autre chose. C'était l'école ordinaire. C'était pas facile. Puis, je suis allée en France pour une année. En Belgique.
1: En Belgique, à Louvain. Année,
0: oui. Et quand je suis arrivée en Belgique, j'ai découvert la langue telle que parlent les
1: Belges.
0: Les Belges.
1: Avec un accent belge.
0: Il y a toujours des blagues comme ça.
1: Oui.
0: Mais bon.
1: Mais après, tu n'as pas l'accent belge. Hein.
0: Je me rappelle d'une anecdote, c'est « Viens chez nous une fois et pas deux
1: voilà. ». Ah oui, c'est ça, le fameux « une fois ».
0: Une fois, c'est ça.
1: Oui, mais les Français se moquent.
0: À l'université, il me semble, on apprenait la langue classique.
1: Oui, mais chez toi, alors, est-ce que tu sais cuire les frites, par exemple?
0: Les frites.
1: Les frites avec la double cuisson et tout, après avec... la vie en Belgique.
0: Ben non, avec une double cuisson.
1: Ah ouais, les deux bains, il y a deux bains pour faire des frites. Un premier bain et ensuite, il faut les sortir, les laisser reposer. Et ensuite, le deuxième bain pour les frites.
0: Je ne le savais
1: pas. Parce que la frite est belge.
0: La frite belge avec des moules, oui, c'est
1: ça. Les moules frites.
0: Les moules frites. Et c'est là que j'ai commencé à aimer la langue française. Donc, je voyais les porteurs de la langue, j'ai voyagé. J'ai en France, j'avais pas mal d'amis, je regardais la télévision, je suis allée au théâtre. Et c'est comme ça que j'ai découvert la langue française.
1: Et par la littérature aussi, je suppose.
0: Et par la littérature
1: aussi. Quels auteurs, par exemple, alors? Des auteurs de chevet?
0: Je crois que c'est très classique. Pour les Russes, c'est souvent Antoine de Saint-Exupéry.
1: Ah,
0: parce que déjà, à l'école, on a lu Le Petit Prince. Et c'est comme ça. J'adore ces vols de nuit.
1: Oui.
0: Voilà, des choses comme ça, aussi très philosophiques et très touchantes.

0: Et je t'ai vu en photo avec l'ambassadrice de France. Alors je suppose qu'on a changé d'ambassadeur depuis. J'ai vu une photo de toi à l'ambassade de France avec l'ambassadrice. Est-ce que tu as travaillé comme traductrice finalement dans le monde diplomatique, ce qui était ton projet de départ?
1: Non, malheureusement non. J'ai travaillé à des écoles, puis j'ai travaillé dans une école privée des langues, une école des langues. Et finalement, je suis arrivée à l'Institut français. Et c'était mon travail de rêve. Donc, je voulais y travailler. J'ai travaillé. Et maintenant, quand je n'y travaille plus, je pense toujours que c'était vraiment le travail de rêve. Mmh. Voilà. Parce que tu as des gens motivés. Tu as tout pour donner des connaissances et des compétences en langue française. J'ai travaillé aussi avec des fonctionnaires qui travaillaient après à l'Union européenne, dans les institutions de l'Union européenne, à l'OTAN. Si quelqu'un veut voir le progrès de ses élèves, de ses étudiants, et voir les résultats de son travail, c'est là qu'il faut travailler, c'est à l'Institut français. Parce que tu as que des gens, même s'ils sont des enfants, ils sont toujours motivés.
0: Ce qui n'est pas forcément le cas des lycéens, enfin, même si oui, apparemment ils sont plus motivés ici dans ces pays. On est à côté d'une sculpture, moi elle m'intrigue un peu cette sculpture. On voit donc un homme, alors elle est en demi-cercle, il y a un homme nu, qui se retrouve face à plein d'animaux, du singe, la vache, le lion, un serpent, le cochon. C'est intriguant.
1: Bah, là, je crois que ce sont des années, le calendrier astrologique.
0: L'année du cochon, l'année du... Ah, c'est possible. Non. Moi, je suis l'année du singe. Hein.
1: Voilà, et c'est comme ça que le cercle de deux années, je crois.
0: Peut-être c'est... Alors, c'est par rapport à l'astrologie chinoise.
2: Et c'est un sculpteur...
1: Estonien, c'est ça, et l'olive.

0: Il y a des immeubles rigolos, il y a des balcons, ça m'a intrigué hier soir, des balcons assez rigolos comme ça. Oui. Tout étroit où les gens ne peuvent pas s'asseoir, ils peuvent rester debout éventuellement.
1: Debout, c'est juste pour fumer. Mais
0: oui, c'est un balcon pour faire un fumoir alors.
1: Oui.
0: On peut boire un verre aussi.
1: Un verre, oui, debout. Mais c'est un peu à la mode française, le balcon français. On ne peut jamais sortir sur ton balcon.
0: Ah, ça dépend, oui, ça dépend. Ça dépend.
1: Il y a que...
0: oui. Il y a aussi des balcons terrasses, oui, alors... Oui, oui, il y a des balcons à Paris, par exemple, où effectivement, on ne peut pas sortir.
1: Ouais. Oui, c'est ça. Mais sur le toit...
0: Ah, il y a toujours la possibilité d'aller sur le toit.
1: Sur le toit, oui, ouais. C'est ça. Cette habitude de faire quelque chose sur son balcon ou sur le toit, on a pris de la France. C'est là qu'on a beaucoup de choses comme ça. Tu peux planter
0: oui.
1: un petit pot avec une fleur ou deux fleurs, une petite plante...
0: Oui. Sur ces balcons, alors en France, on plante souvent des herbes, du thym, de la ciboulette, etc.
1: Et on
0: sur
1: a pris,
0: son balcon,
1: oui,
0: voir des tomates sur le balcon.
1: Oui, c'est ce qu'on essaie de
0: mais
1: faire
0: les toits,
1: ici.
0: Moins, peut-être moins en France, les toits, l'utilisation des toits. Enfin, tous les toits ne sont pas exploitables. Hein, mais...
1: Oui, c'est ça. Ici non plus, mais là où on peut, on le fait. Ah, si vous allez, par exemple, au musée maritime, la Grosse Marguerite, je vous conseille de monter sur le toit. Là, il y avait même un café.
0: Alors ça, c'est la grande mode maintenant sur les rooftops, effectivement, pour aller boire un verre. Hein.
1: Oui, c'est ça.
0: Et toi, tu ne vis pas au centre de Tallinn ?
1: Non.
0: Et j'ai trouvé. Tu as une quinzaine de kilomètres, hein, c'est ça ?
1: Oui, c'est ça,
0: à l'ouest.
1: C'est ce que je disais, chaque Estonien rêve d'avoir une maison hors de la ville. Voilà, on a de la chance, on habite hors de la ville. Ça prend du temps pour venir, mais à Tallinn, ça passe très vite parce que la ville est petite, les gens utilisent avec plaisir le transport en commun. Donc, il n'y a pas vraiment beaucoup de voitures. On ne sait pas vraiment ce que c'est un embouteillage.
0: Voilà, les bouchons. Il n'y a pas les bouchons de Tallinn.
1: Nous, on dit que ça existe. Si on est 2-3 minutes sans bouger, oh mon Dieu, quel bouchon. Mais...
0: Oui, mais un vrai bouchon, ce n'est pas 2-3 minutes, ça peut être 2-3 heures.
1: Oui, c'est ça.
0: Ça, il n'y a pas. Ça n'existe pas.
1: Oui.
0: Tout le monde n'a pas de voiture ou tout le monde a quand même une voiture?
1: Souvent, il y a même 2 voitures par famille. Mais si tu dois te déplacer dans la ville...
0: Tu prends pas ta voiture.
1: Oui. Garer la voiture, ça coûte. Bon, c'est pas un prix énorme, mais quand même. Et il y a peu de place. Parce que, comme j'ai dit, Tallinn est petit. Il n'y a pas beaucoup de parking, mais ça existe. Donc, si c'est une intention de venir en ville en voiture, tout est possible. Mais quand même, le transport qui n'écoute rien, c'est quand même attirant.

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1: Nous retrouverons Yulia dans le quartier de Rotterdam à Tallinn, mais remontons dans la ville haute, la Carcassonne du Nord, avec Ulle, notre guide.
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3: Nous marchons, Yulia, dans cette ville haute. C'est surprenant, nous sommes tout seuls pratiquement. Cette partie haute, tu m'en as montré quelques bâtiments. On est vraiment dans le quartier de ministères, de bâtiments de l'État estonien.
4: C'est pas mal des palais, vraiment.
3: Ce sont des palais.
4: Des petits palais, des belles résidences, on peut dire, n'est-ce pas? On les appelait autrefois, avant la Deuxième Guerre mondiale, avant l'occupation soviétique, hélas. C'était les petites résidences d'hiver des barons baltes. Les barons baltes, ça veut dire les descendants des chevaliers teutoniques, qui sont restés chez nous jusqu'à 1939. Puisque c'est là où la vie s'est changée. On a eu le fameux pacte de Molotov-Ribbentrop. Ils ont tous parti, n'est-ce pas? C'est Hitler qui les a avertis. Ils ont tous parti. Et de nos jours, c'est un quartier vraiment très, très, très administratif. D'ailleurs, celui-là, voilà, juste en face, avec une belle cour, tu vois, ouais. Ce beau tilleul-là. Tu sens les odeurs pour le moment. Oui, c'est très miel, c'est très tilleul, en réalité. Hein. Et donc, ça, c'est la maison de Stenbock, en l'honneur des derniers propriétaires. Mais c'est le palais équivalent de votre palais Matignon chez vous, c'est-à-dire la résidence
3: du Premier ministre,
4: la résidence, le siège du Premier ministre.
3: Le président, c'est ça qui nomme le Premier ministre?
4: Et tu sais, chez nous, en bref, on pourrait dire que l'Estonie, c'est une république parlementaire. Ça veut dire le président ne décide pas chez nous. Il doit être intelligent. Beau, mais c'est le pays parlementaire, ça veut dire c'est le Premier ministre, ouais, autant que l'institution qui décide, qui dirige, qui paye la musique chez nous en fait. Voilà.
3: Un peu comme le président allemand.
4: Ou ailleurs, ou en Italie.
3: Ou italien. Et puis juste à côté, là, on passe, il y a une grille, enfin, on voit pas, on aperçoit quand même, c'est bizarre, une statue de King Kong, enfin un gorille rouge, un peu comme ça aurait pu être une œuvre à la Jeff Koons. Mais c'est surprenant, c'est inattendu. Hein.
4: C'est un pas la mode pour le moment, ouais. N'est-ce pas? Oui. Nos amis, les animaux. Hein. Et Belvédère qui s'ouvre bientôt avec, tu vois, un petit bar Fersen.
3: Fersen,
4: ouais. Oui.
3: Mais il y a toujours un petit bar près de l'endroit où on est, ici, dans cette vieille ville de Tallinn ou à Tallinn. Mm-hmm. On est toujours près d'un café, près d'une terrasse, près d'un restaurant.
4: Ouais. Les petits passages, les petites cours, n'est-ce pas? On dit toujours que Tallinn, il faudrait découvrir à travers ses cours cachées.
3: Les passages un peu comme à Lyon. Enfin, à Lyon, on traboule pour aller d'une rue à l'autre et c'est possible aussi à Tallinn. Mm-hmm. Et on aperçoit, effectivement, on s'avance vers ce belvédère, mais c'est vraiment magnifique. Hein.

0: Juste une question tant que j'y pense, je ne voudrais pas ne pas oublier de te la poser. Tallinn, toi tu es guide depuis le début du renouveau de l'Estonie en 1991, de la nouvelle indépendance de l'Estonie. Parce que ce n'est pas la première indépendance, il y a eu une première indépendance en 1917. Finalement c'est lié quand ça se passe mal en Russie, quand il y a la révolution en Russie, l'Estonie en profite pour être indépendante. Et quand l'Union soviétique se désagrège, l'Estonie en a profité une nouvelle fois pour prendre son indépendance. Est-ce que, durant la période soviétique, Tallinn était très différent? Parce que je vois des bâtiments restaurés, de la couleur. Est-ce que c'était pareil avant? Ou c'était, comme d'autres villes du temps de l'époque soviétique, une ville beaucoup plus grise?
1: Jusqu'à 91, et même pendant quelques temps après la restauration de l'indépendance, Tallinn n'était pas aussi courageuse, aussi joyeuse, aussi pastel, tu vois, toutes ces couleurs, mais tout n'était pas l'abandon non plus. Bien sûr, moins de terrasses, moins de belles boutiques, n'est-ce pas? C'était moins fleuri, peut-être, voilà, etc. Mais Tallinn est toujours Tallinn, soit le Moyen-Âge, soit l'époque soviétique, soit après toutes ces guerres qu'on a connues historiquement. Ça veut dire, en réalité, tu vois cette ouverture, n'est-ce pas? L'enceinte, les tours, les églises, cette ambiance. C'était toujours très très bien. En tout cas, c'était mieux qu'ailleurs, qu'en Union soviétique. Oui, c'est une destination touristique très importante, très populaire déjà à l'époque soviétique. Et maintenant, depuis 30 ans, plus de 30 ans déjà, n'est-ce pas, avec la nouvelle conscience, avec la nouvelle génération surtout, vraiment, ça change tous les 5-6 mois en fait.
0: Alors, je parlais des trois pays baltes. Est-ce que Tallinn, alors niveau population, superficie, on a dit que le plus petit pays c'était l'Estonie, mais au niveau du tourisme, de l'attraction touristique, comment se situent les trois pays baltes?
1: Les trois pays baltes avec le tourisme, en simplifiant les choses, tu vois en réalité le port. Tu vois les bateaux de croisière, cette ouverture, cette situation géographique, ça veut dire que ça c'est notre bonheur.
0: Ouais, ça c'est dans les trois pays baltes.
1: Oui, ça veut dire il y a plus de tourisme à Tallinn. Tallinn reste sur le chemin. C'est d'abord tu vois la Finlande en face, à vol d'oiseau seulement 60 km. Ouais. Il y a énormément de tourisme finlandais, des jeunes qui viennent chez nous.
0: Parfois
1: balader,
0: même juste passer la journée.
1: Manger dans les bons restos de Tallinn. Et vraiment, il y a une belle ambiance, n'est-ce pas, puisqu'il y a de l'histoire. Helsinki, c'est plus moderne, oui, autant que la ville, l'ambiance. J'aime bien Helsinki, mais Tallinn est différent. Ouais. Voilà,
0: il n'y a pas cette vieille ville fortifiée à Helsinki, c'est certain.
1: Mm-hmm. Ouais. Et donc, apparemment, il y a plus de tourisme et également les croisiéristes. On voit les bateaux, par exemple, par rapport à Vilnius.
0: Mais Lituanie et Lettonie sont aussi touristiques?
1: Et moins. L'Estonie est plus touristique. Ah, oui. Oui.

0: dès qu'on arrive, quand on descend du bateau, et je crois que c'est dans les couloirs, on peut lire que Tallinn, c'est 0,3% de la superficie de l'Estonie. Ça veut dire, en fait, les touristes ne visitez pas que Tallinn, ne limitez pas votre visite à Tallinn, qu'il faut découvrir toute l'Estonie.
1: Oui, c'est vrai, puisqu'en réalité, bien sûr, le vrai bijou, autant que l'architecture, l'ambiance, la conception, tu vois, d'une ville médiévale, ouais. Visiblement, on découvre une ville médiévale, une ville poupée, en fait, tu vois.
0: Oui. Et donc, une ville musée, hein, musée à ciel ouvert.
1: Mm-hmm. Mm. Et donc, c'est joli, mais c'est vrai qu'il y a tellement de la belle côte, par exemple. Il y a des parcs nationaux, donc c'est toujours voilà, ce côté écologique en fait. C'est très nature, c'est très gibier, oui. C'est très champignon, c'est très RL, c'est très mur polaire, d'ailleurs qui contiennent plus de vitamine C que les oranges, par exemple. La culture de sauna,
0: oui, alors ça, oui.
1: Le Noël,
0: comme
1: un peu de neige, ski de fond. Tu vois la voile, il y a énormément des petits ports nautiques.
0: Oui, et des îles, alors combien d'îles
1: Il y a plus de 1500 îles. Avec les presqu'îles, et notamment, tu vois, on les voit ici, et d'ailleurs, on voit la côte découpée. Il y a un peu partout des presqu'îles, souvent, ce sont les quartiers résidentiels. On ne vit pas tellement dans la vieille ville, mais plutôt parmi la nature, quelque part à l'extérieur, au bord de la mer. C'est avec des belles plages en face, par exemple, n'est-ce pas?
0: Alors, on va envoyer la carte postale là, devant nous, dans cet axe-là. Qu'est-ce qu'on voit où là, si on prend au plus près, du plus près au plus loin?
1: On commence par les remparts. On commence par Petit de Carcassonne, les c'est tours. Là, c'est très similaire.
0: Avec
1: vraiment
0: de nombreuses tours. Hein.
1: Un défilé.
0: Là, j'en vois au moins une demi-douzaine, facilement.
1: Yeah. Hein. Puis, on voit cette église Olavista de Saint-Olaf. Yeah. Avec son belvédère, un autre belvédère pour les gens un peu plus sportifs, puisque là,
0: c'est pas l'ascenseur.
1: 258 marches à faire d'ailleurs. Hein? Mais c'est vraiment joli, on flotte un peu sur les toits rouges en tulle, tu vois, n'est-ce pas, sur ces tours. C'est très sympa comme lieu touristique, en fait, comme belvédère. Derrière, la baie de Tallinn, n'est-ce pas, on voit les bateaux de croisière, on voit les ferries également pour Stockholm, Helsinki. Et en face, on voit Presqu'île, le quartier résidentiel. Avec le port de Plaisance, voilà les vestiges de monastère de Sainte-Brigitte par là. La tour de télévision également, beaucoup de verdure.
0: Ouais. Et on voit les cadettes. De nombreux voiliers hein, qui naviguent là, au loin.
1: Des petits voiliers, je crois que c'est des jeunes, est-ce que c'est pas des optimistes, les fameux optimistes,
0: oula
1: puisque c'est très
0: populaire.
1: Oui,
0: mais je sais pas si on les verra aussi gros, parce que c'est tout petit, un optimiste, peut-être,
1: ouais,
0: je sais pas.
1: Ouais.
0: Ouais, donc très très beau point de vue. Hein.
1: Le marché très à la pointe, tu vois, Tourgue, en face, marché de la gare. Quartier Bobo, qui est très, très sympa, oui, avec des maisons en bois, avec des cratères, oui. On va passer par là, peut-être.
0: Ah oui, peut-être.
1: Oui, on va
0: mais voir. Il faut monter jusqu'au belvédère, hein. On n'est pas déçu. Franchement, l'effort est récompensé, enfin, l'effort qui n'est pas un gros effort non plus, pour rejoindre le belvédère est récompensé par la vue qu'on en a, d'autant que tout à l'heure, il a plu un petit peu, mais là, le ciel est à peu près dégagé et la vue est magnifique.

0: Suite de ce deuxième, suivez le guide dans la capitale estonienne, Tallinn. Nous terminerons l'émission avec Ulle, mais avant, dernière conversation avec Julia, toujours dans l'ambiance de Stalker, le film d'Andrei Tarkovski. Pas certain que tous ceux qui fréquentent le restaurant Stalker aient vu ce film austère. Si Stalker se déroule dans un futur lointain, dans un futur proche, 70% des Estoniens redoutent une guerre avec la Russie, même si les pays baltes sont membres de l'OTAN.
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0: On est en train de boire un cappuccino en terrasse par cette belle journée. Les prévisions météo n'étaient pas aussi bonnes. Il n'y a pas un nuage au-dessus de nous à Tallinn. On est à... Comment on prononce ça ?
2: C'est une grande cheminée de chauffement. Ça fonctionnait pour donner la chaleur pour tout le quartier.
0: Ça marche, ça donne la chaleur puisqu'on a chaud.
2: Oui, surtout maintenant. Ça ne marche pas maintenant, mais cette cheminée est filmée dans le film de...
0: Dans Stalker.
2: De Tarkovski, ouais. Stalker, voilà.
0: Est-ce qu'on va boucler finalement? On a commencé avec Stalker, on va finir avec Stalker.
2: Oui, c'est ça. Et là, on voit maintenant la grue, comme ça au-dessus, c'est que Tallinn se construise toujours. Est-ce que tu connais la légende? C'est pas vraiment à côté, c'est déjà dans la ville. Nous avons un lac où habite un être mythique qui est le maître du lac. Chaque année, au Noël, ce vieillard, il sort, il se dirige vers la vieille ville. Là, il rencontre Thomas, le gardien de la ville Thomas, le symbole de Tallinn, qui est au but de la tour de l'hôtel de ville. Et qui garde la ville, il rencontre ce vieux Thomas et il demande « Est-ce que la ville est déjà finie? Est-ce que tout est construit ?» Il dit « Non, non, non. La ville continue à se construire et à grandir. » Alors, le vieillard part désespéré. Et pourquoi? Parce qu'il a l'intention d'inonder cet endroit pour que les gens ne vivent plus ici, pour qu'ils puissent tranquillement vivre dans son lac. Et c'est comme ça, on est obligé de toujours de quelque chose de construire, de reconstruire pour que la ville existe.
0: Bon, alors là, effectivement, c'est le cas ici. Hein. Quand tu étais, Julia, quand tu étais enfant, donc c'était du temps de l'Union soviétique, hein, tu pouvais partir, si vous aviez envie avec tes parents de partir en voyage, vous pouviez aller où?
2: On voyageait dans l'Union soviétique, je dirais, au sud du pays, dans d'autres républiques, dans nos républiques voisines, c'était la Lituanie, la Lettonie, en Russie, à Moscou, à Saint-Pétersbourg. Et là, il y a beaucoup de choses à voir, d'étudier, d'en profiter. Mais mes parents ont quand même eu de la chance. Mon papa, il a visité l'Allemagne de l'Ouest.
0: Dont Bonn était la capitale à l'époque.
2: Oui, c'est ça. Il a visité Berlin et Bonn. Et il est allé aussi au Japon. C'est une histoire intéressante parce qu'il était le député du conseil de la ville. Et comme ça, ils ont pu voyager pour échanger de l'expérience et tout ça. Ouais. Voilà. Et ma maman, elle a travaillé quelques fois en Allemagne démocratique. Donc, ils ont pu quand même sortir du pays. Mais c'était toujours, en majorité, c'était des voyages... dans les frontières de l'Union. Ouais.

0: Ton premier voyage alors à l'Ouest, c'était quand et c'était où alors ?
1: Moi aussi, j'ai eu de la chance aux années soviétiques d'aller en Allemagne, mais c'était l'Allemagne démocratique parce que Tallinn, il est une ville sœur, une ville frère en Allemagne qui s'appelle Schwerin. Et alors là, on avait une école. Une école amie, disons. On faisait des échanges des élèves.
0: Géographiquement, c'était l'Ouest, mais ce n'était pas vraiment l'Ouest, puisqu'on était derrière le rideau de fer. Mais alors, et ton premier voyage vraiment dans l'Europe de l'Ouest, de la communauté européenne, c'était où ?
1: Je crois que c'était en Belgique. C'était l'Allemagne aussi. C'était déjà l'Allemagne unie. Et j'ai été à Berlin, et puis à Bruxelles, en Belgique, et la France. Et comme ça, j'ai commencé à développer.
0: À ce moment-là, ton premier voyage en France ?
1: Oui, c'était là mon voyage en France. J'ai visité Paris, et j'ai tombé amoureuse. Et donc, grâce à ce grand voyage, j'ai commencé à aimer la culture française, la langue française, les gens, et comprendre. Parce qu'au début, quand j'écoutais les comiques, oui, à la télévision, qui faisaient des blagues, je me disais, mais pourquoi ils rient ? C'est pas du tout rigolo. Et quand tu habites dans le pays, tu comprends déjà le contexte et tu commences à rire. Et c'est par là qu'on commence à aimer aussi plus l'autre pays.
0: Tout le monde ne rit pas des mêmes blagues dans tous les pays, effectivement. Oui, donc les Français, maintenant, à partir de ce moment-là, ont commencé à te faire rire.
1: Oui, c'est ça. Maintenant, j'essaie de me souvenir, c'était aussi la Finlande que j'ai visitée. Mais c'est tout à côté. Je dois te dire que même l'Allemagne démocratique, c'était vraiment un étranger pour nous. Parce qu'il se développait autrement. L'économie et toute autre chose marchaient beaucoup mieux que chez nous.
0: C'est vrai qu'on a tendance à mettre un peu tout dans le même sac, mais effectivement, c'était quand même différent, même si c'était dans le bloc Est.
1: C'est ça. Je ne sais pas comment ils ont réussi à garder ces compétences, disons, économiques et culturelles et sociaux pour conserver ce qu'ils avaient avant ce changement démocratique. Et c'est leur chance.

0: Je ne sais pas si tu veux l'enregistrer. J'ai fait une interview. À l'époque, il était le consultant économique ou l'assistant économique de notre présidente Kersti Kaljulaid. Il était le membre du Parlement estonien et c'est lui qui aussi participait au changement. Quand on s'est séparé de la Russie, on avait quand même des roubles et il nous fallait faire une réforme financière. Et c'était lui qui a fait beaucoup pour que ça se passe. Et ça nous a donné, disons, un coup comme ça pour notre développement. Il m'a expliqué qu'après la séparation de l'Union soviétique, l'Estonie était en meilleure position. Parce qu'avant cette séparation, les économistes et ceux qui étaient au pouvoir ont commencé à se préparer à ce pas. On a fait beaucoup de réformes et de changements pour qu'un jour ça se passe.
1: Ça avait été préparé en fait.
0: Oui, ça a été préparé, mais malgré ça, quand on est devenu indépendant, on était en choc. On n'imaginait pas comment le système de l'Union soviétique a été rouillé et comment ça fonctionnait. Il était difficile de comprendre comment on a pu fonctionner aussi longtemps parce que c'était la ville principale, Moscou, qui a décidé, donc tout le pays gagne de l'argent, oui, et envoie ses ressources à Moscou. Et puis c'est Moscou qui décide, vous avez ça, vous avez autant d'argent, et vous avez un peu d'argent, et comme ça. Souvent, on ne faisait pas d'échanges financiers. Mon usine donne à votre usine des trucs en métal, et vous nous donnez des trucs en bois. C'était comme ça, sans...
1: C'était une espèce de troc.
0: Oui, c'est ça. C'est une économie des siècles précédents, un échange naturel, je dirais, voilà. Et ce que maintenant nous sommes là où on est, notre situation est beaucoup meilleure par rapport aux d'autres pays baltes, à des pays comme Ouzbékistan, Tadjikistan, l'Arménie, la Géorgie, parce que eux, ils n'avaient pas de cette possibilité de faire ces expériments avec l'économie aux années soviétiques. Et ici, nous, on pouvait le faire. Donc, on était un peu mieux préparés.
1: On avance sur les autres.
0: Ouais. C'est ça.

0: Je dis au revoir à ma collègue journaliste Yulia et je vous invite à retrouver Ulle dans la ville haute de la capitale estonienne.
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2: À côté de nous, c'est la résidence du Premier ministre.
3: Hein. Eh oui, ça c'est maintenant, voilà la façade. Tout à l'heure, on était derrière. Maintenant, c'est la façade avec ce beau balcon.
2: Ce qui est bien, c'est que le peuple peut partager la même vue que le Premier ministre. Sauf que là, c'est le belvédère qui est public. En revanche, le balcon privé donc, de la résidence du Premier ministre, c'est un petit peu plus haut d'ailleurs. On peut dire que la résidence du Premier ministre, c'est la plus belle vie, la plus belle vie. Plus belle vie, j'en sais rien, mais la plus belle vue sur Tallinn.
3: Oui, tu as raison, absolument. Tu vois, c'est stratégique, n'est-ce pas ? C'est vraiment, c'est superbe. Et pas seulement du peuple, mais également de touristes, de visiteurs, n'est-ce pas ? Puisque tu vois, à côté
2: de nous,
3: mal de groupes.
2: Mais est-ce que toi, tu es déjà allé sur le balcon de la résidence du Premier ministre ?
3: J'ai eu l'occasion de visiter l'intérieur. J'ai travaillé autrefois pas mal, autant que l'interprète également, avec les Français, etc. Mais je me rappelle pas le balcon. Vraiment, ouais, voilà. Non. Peut-être pas. Mais tu vois, on est ici, on est à côté, avec toi. Oui, c'est la même chose, pratiquement.
2: Vraiment magnifique. Hein. Je ne sais pas s'il y a des journées du patrimoine.
3: Absolument. C'est visitable, même en réalité, sur la commande, il y a des jours, des portes ouvertes, on les appelle
2: c'est
3: chez
2: ça.
3: Nous, n'est-ce
2: pas.
3: Voilà, oui, c'est faisable. Dans la cour qu'on a eue tout à l'heure, avec ce beau tilleul, il y a des concerts de temps en temps, donc c'est visitable.
2: Et si on le croise, on peut être amené à le croiser, par exemple, le Premier ministre, ou difficilement.
3: Absolument. Oui. Absolument. Elle se promène souvent sans...
2: C'est vrai, c'est une femme, oui.
3: Oui.
2: Elle s'appelle comment ?
3: Elle s'appelle Kaja Kallas. Elle se promène souvent dans les rues sans bodyguard visible.
2: Il y en a quand même.
3: Oui, il y en a peut-être quelque part. Je crois que quand elle est vraiment toute seule, c'est son temps libre à vélo dans la ville basse. Récemment, par exemple, on était avec le groupe. Je leur ai dit dans les audioguides, mesdames et messieurs, et voilà cette dame à vélo verte, rose, jaune. Je me rappelle plus, ça c'est notre première ministre, ils l'ont cru au départ, mais finalement quand je leur ai montré la photo, ça peut arriver. Donc ici c'est vraiment, c'est calme, c'est tranquille.
2: Et tu peux lui adresser la parole par exemple si tu la croises ? En théorie, enfin c'est possible ?
3: En théorie c'est possible, absolument, d'ailleurs elle aime s'arrêter. J'ai eu même un selfie avec elle, je vais te le montrer après, que j'ai eu par hasard l'année dernière, le 20 août. D'ailleurs, c'est le jour de l'indépendance, la restauration de l'indépendance chez nous. Et elle se promène un peu comme nous, avec toi aujourd'hui, devant le dôme. Elle était là et j'étais avec une famille française. On a demandé, on a pris la photo, selfie avec... et ils étaient, les Français, les amis français, ils étaient tous choqués que, apparemment, ça...
2: Pas aussi simple.
3: Ça ne serait pas possible en France, n'est-ce pas, d'arrêter de dire à madame, est-ce qu'on pourrait avoir une photo ? Et elle est venue volontiers.
2: Est-ce que tout le monde se tutoie, par exemple, comme dans d'autres pays scandinaves ou pas ici ?
3: Non.
2: Ça, c'est
3: non, quand même. Ça, c'est différent. Les amis finlandais, linguistiquement, ils tutoient, n'est-ce pas ? Tandis qu'ici, quand même, c'est...
2: Norvégiens, les Suédois aussi.
3: Vous et tu, en fait,
2: oui,
3: ça existe.
2: Les autres, effectivement, je me souviens que j'ai déjà dit dans d'autres émissions, mais les Norvégiens, si tu croises un ministre, tu tutoies. Toi, le ministre, ici, tu ne tutoies pas la première ministre.
3: Non, c'est pas ça.
2: Mais déjà, pouvoir lui adresser la parole comme ça, et sans qu'un garde du corps te saute dessus quand tu es à moins d'un mètre, c'est déjà pas si courant. Hein. Tiens, il y a beaucoup d'artisanat aussi. Alors là, je ne vois pas ces petits personnages. Mais on trouve partout on verra peut-être d'autres, des petits personnages, des petites poupées. Alors, il y a à la fois un peu des poupées d'inspiration russe, les poupées gigognes, mais il y a des espèces de petites... je ne sais pas comment on les appelle, enfin, ce type de personnages-là.
3: Un peu mythique.
2: Oui, un peu des créatures qui peuvent vivre dans les forêts, des trolls.
3: C'est un peu ça. Ce sont nos trolls estoniennes, en fait. Les petits gnomes, les petits lutins.
2: Oui, les petits gnomes, c'est ça, lutins.
3: Ça, c'est, tu vois, une collection des costumes nationaux estoniens, par exemple.
2: Mais ça rappelle les...
3: Ça, c'est des vikings.
2: Ça rappelle les poupées russes, quand même, aussi.
3: Non.
2: Oh, quand même, moi, je
3: les
2: trouve.
3: Les couleurs.
2: Non, mais sinon, ailleurs, on voit des poupées gigognes, enfin, des poupées...
3: Les matryoshkas.
2: Oui, c'est ça. Fin de ce quatrième Suivez le guide dans les pays baltes, le deuxième à Tallinn en Estonie. Grand merci Ulla Kirsimägi et Yulia Lukashenkina. Merci Rebecca pour le prêt de votre voix
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1: 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Merci, à bientôt.

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2: Chers amis auditeurs, nous vous invitons à écouter Marie-Christine Monnoyer, économiste et enseignante à l'Institut catholique de Toulouse. Dans le cadre de l'Université chrétienne d'été de Castanet-Tolosan, qui avait pour thème cette année « La vérité vous rendra libre », elle abordait cette question « Comment s'informer et débattre en démocratie ?»
3: Comment on va pouvoir débattre en fonction de la façon dont on est informé ? C'est pour ça que j'ai appelé cette petite causerie « S'informer et débattre en démocratie ». Bien entendu, nous sommes le 1er juillet 2025 et donc j'ai en tête, et vous aussi, la façon dont on s'informe et dont on peut débattre aujourd'hui. Et donc on ne va pas remonter au calende grec, même si à certains moments on remontera au calende grec. Alors, il est certainement une évidence pour chacun d'entre nous que dans un pays démocratique, s'informer, ça fait partie des activités du citoyen. Si vous voulez participer à la vie de la cité, il faut être informé. Mais qu'est-ce que ça veut dire que s'informer ? Dès que je pose cette question, ça veut immédiatement, on se dit, à quelle source vais-je aller m'informer ? Comment je vais construire une confiance par rapport aux sources qui s'offrent à moi ? Et j'ai besoin de cette confiance, parce que si je n'ai pas confiance dans l'information que je reçois, comment puis-je la proposer dans un débat ? C'est pas possible. Donc il faut que j'ai confiance, et si on arrive à construire une confiance avec certaines sources d'information, est-ce que cela va développer mon esprit critique ? Est-ce que je vais ainsi participer à la construction de la démocratie ? Est-ce que je peux aider les plus jeunes qui n'ont pas connu les modes d'information précédents à maîtriser la pratique du débat ? Mais c'est de cela que je voudrais vous parler et je vais le construire. Vous savez, moi je suis un prof de base, donc je fais des plans avec... Je suis professeur en sciences de gestion, alors j'ai l'habitude de faire des plans en trois parties. Ma tête est programmée pour faire des plans en trois parties. Je ne sais pas pourquoi, mais c'est comme ça. Quand j'en fais que deux, j'ai toujours l'impression qu'il en manque un bout. Alors je vais vous proposer trois plans, trois idées. On va d'abord réfléchir à ce qu'est le besoin informationnel et pourquoi, aujourd'hui, on ressent, mais au sens physique, un besoin informationnel. Dans un deuxième temps, je voudrais vous expliquer, parce que ça s'explique, la différence entre l'information et la connaissance, parce que c'est pas la même chose. Et donc, une fois qu'on a compris comment se noue ce lien entre l'information et la connaissance, à ce moment-là, la confiance peut naître pour débattre. Et je me suis permis d'appeler ma troisième partie « Réveiller le citoyen ». Donc, si vous voulez bien, on va travailler ainsi. Et alors, il faut passer à la deuxième diapo. Alors, je vais vous faire un aveu informationnel. Les dessins qui sont sur mes slides, je les ai faits avec une intelligence artificielle. Le texte, les idées, c'est moi. Mais comme je ne sais pas dessiner, je m'appuie sur une intelligence artificielle pour faire des petits dessins, comme celui-là. Et je les trouve intéressants. Parce que vous voyez, dans ce petit dessin, il représente ce que je voulais dire. J'ai dit à l'intelligence artificielle, « Nos vies se sont ouvertes sur le monde. Aujourd'hui, en 2025, on ne vit pas du tout de la même façon que on vivait quand je suis née au milieu du XXe siècle, et les liens qui existaient entre, au sein des villes, au sein des villages, au sein des pays, étaient liés à des traditions qu'ici, on va marquer ancestrales, parce qu'on bougeait beaucoup moins, il y a 100 ans, qu'on ne bouge aujourd'hui. Et puis, le développement de la technologie a fait que nous avons un accès beaucoup plus large, aussi bien au monde, aux personnes, parce que les transports se sont élargis d'une façon extraordinaire, et qu'avec le numérique, nous avons accès à des idées, à des informations, à des images, à des musiques qui sont très différentes de ce qu'il est, de ce à quoi on avait accès il y a même 50 ans. Dans ces conditions, tout ceci a permis d'augmenter les échanges. Et avec cette augmentation des échanges, eh bien, on a aussi augmenté des conflits potentiels. On a augmenté des conflits potentiels parce que la rencontre avec des idées différentes, des traditions différentes, des religions différentes, peut conduire à des antagonismes parfois violents. Donc au fond, nos vies se sont ouvertes sur le monde et nous changeons de diapositive, nous changeons de façon de vivre parce que le monde s'est ouvert. Alors, vous voyez que mon image, là encore, qui vient de l'intelligence artificielle, ce que je voulais lui faire dire, c'est que quand on est en contact avec d'autres civilisations, on devient curieux. On regarde et ça aiguise considérablement notre curiosité. Et donc, on va chercher de l'information. Parce qu'on veut savoir, on veut comprendre. On veut savoir quelle religion c'était, pourquoi est-ce qu'on ne mange pas de la même façon, pourquoi est-ce qu'on ne se marie pas de la même façon, etc. Cette curiosité, elle est naturelle pour la plupart des gens. Mais elle a un inconvénient. C'est qu'en allant chercher de l'information un peu partout, on appelle, et vous avez certainement déjà entendu ce mot, on est confronté à de la surinformation. On en a beaucoup. Et alors, selon les personnes, on va avoir un peu peur. Et au fond, celui qui ne nous ressemble pas, a priori, il nous inquiète. Et cette multiplicité d'informations auxquelles nous pouvons avoir accès, elle entraîne une crise de confiance. Et vous avez certainement vu, parce qu'on a vécu tous la Covid, parce qu'on a vécu l'élection de M. Trump, on vit la guerre en Ukraine, etc. Et donc, on se dit, mais qu'est-ce qu'il nous raconte? Est-ce que ce qu'il nous raconte, c'est ce qui se passe? Qu'est-ce qui est vrai? Et donc, vous voyez que, parce que le monde s'est ouvert, parce que l'on a accès à une multiplicité d'informations, on n'est pas forcément plus tranquille pour cela. Et cette inquiétude-là, eh bien, il va falloir la vivre. Alors, nouvelle diapositive, on va chercher des réponses aux questions que nous nous posons. Seulement, des questions, on s'en pose 50 000. La première que je vous propose, étant donné la situation météorologique, celle-là, elle n'est pas très... La première que je vous propose... Étant donné la situation météorologique, celle-là, elle n'est pas très compliquée.

10% des jeunes qui auront été reçus au baccalauréat. Ce chiffre va peut-être vous un peu étonner parce que quand vous, pour ceux qui sont les plus âgés, vous avez passé votre baccalauréat, ce n'était pas 90%. Hein. Sinon, vous auriez eu un peu moins peur des résultats de votre propre baccalauréat. Et ça, vous n'allez pas le trouver sur le site du rectorat. Non. Il va falloir chercher ailleurs, chercher plus profondément. Donc ça veut dire, on voit déjà, qu'il y a des situations dans lesquelles il est facile de s'informer, parce que ce sont ce que j'appelle des besoins factuels, et que dans d'autres cas, c'est beaucoup plus compliqué. Si vous voulez voter aux prochaines élections municipales ou aux prochaines élections nationales, vous n'allez pas trouver toute l'info sur le site de Météo France. Il va falloir sans doute que vous alliez accepter d'aller dans telle ou telle manifestation d'information de la part des candidats qui se présenteront aussi bien à la mairie qu'au niveau national. Donc vous voyez qu'il y a des grandes différences entre des besoins factuels qui sont faciles à satisfaire et puis des besoins contextuels qui, eux, sont beaucoup plus compliqués. Alors, ça veut dire que nous sommes entrés dans la société de l'information. J'ai mis ce mot entre guillemets parce que la société de l'information, c'est un mot qui date des années 60. Il est né sous la plume de deux professeurs, le professeur Maclup, le professeur Porra, qui ont parlé de société de l'information. Et vous voyez sur le nouveau graphique que je vous présente que cette société de l'information, elle s'appuie sur des médias, sur la presse, sur nos téléphones, sur les réseaux sociaux, sur Internet, et bien entendu aussi sur l'éducation que nous avons reçue. C'est-à-dire que nous nous informons via tous ces éléments-là, les médias, la presse, le téléphone, les réseaux sociaux, etc. Et c'est parfaitement exact puisque 95% des Français sont reliés à Internet. 90% des Français s'informent une fois par jour. 73% des jeunes entre 16 et 25 ans utilisent Instagram, vous connaissez tous Instagram, pour s'informer et se divertir. Et les jeunes passent entre 3 et 5 heures par jour, pour les 16-25 ans, à scroller sur Internet ou sur les réseaux sociaux. 3 à 5 heures. C'est beaucoup. Donc nous sommes entrés dans une société dans laquelle l'information est dans notre quotidien. J'ai bien dit, l'information est dans notre quotidien. Alors qu'est-ce qu'on va faire de toute cette information? Je voudrais vous montrer un petit graphique qui est sorti le 17 juin. Donc ma source n'est pas très âgée. Sur ce graphique, vous voyez apparaître l'importance prise par les différentes sources de news, puisque c'est un document en anglais, mais ce sont les chiffres pour la France que je vous présente, dans les 12 dernières années. La première chose que vous pouvez remarquer, c'est la différence entre le poids de la télévision, le poids des réseaux sociaux, et le poids de la presse. Vous voyez que un grand nombre de ces médias ont diminué, alors que celui des réseaux sociaux a largement augmenté. Donc ça veut dire que nous avons changé nos façons de nous informer. Nous avons utilisé cette société de l'information et la multiplicité des sources que je vous présentais il y a quelques minutes, pour changer nos façons de nous informer, mais cela se traduit par des problèmes vis-à-vis de la confiance. Vous voyez que l'enquête que j'utilise met en évidence la faiblesse de la confiance accordée par les gens qui ont répondu à cette enquête. Ils étaient 2000 pour la France, donc c'est une statistique tout à fait solide. 29% des répondants affirment faire confiance à l'information donnée. 29%, mais c'est pas beaucoup. Ça veut dire qu'il y a une défiance
dans un

0: grand nom vis-à-vis d'un grand nombre de sources d'informations. Alors pas toutes. Vous voyez que c'est la radio qui bénéficie du taux maximum de confiance. Et à contrario, eh bien, certains réseaux sociaux n'obtiennent que très très peu de confiance. Et puis, il y a des sources qui disparaissent. Et si j'ai choisi de citer le fameux mensuel Le Débat, c'est parce que c'était une grande source d'information. Et en août 2020, son directeur, dont on a parlé très récemment, Pierre Nora, parce qu'il est mort, Pierre Nora a décidé de fermer le journal. Pourquoi ? Eh bien, entre autres, parce que l'équipe qui animait ce journal s'est dit, on n'arrive plus à débattre. On n'arrive plus à avoir suffisamment confiance les uns par rapport aux autres dans nos sources d'information pour que l'on continue. Et puis des fois, ce sont des journaux qui s'auto-censurent et qui disent « je ne vais plus le faire » parce que le débat n'est pas possible. Lorsque le New York Times, c'était en 2019, mais vous comprenez très vite pourquoi, supprime les caricatures de son édition internationale, c'est parce que de temps en temps, les caricatures conduisent à des attentats. Et donc, plutôt que de prendre ce risque, on l'enlève. Or, la caricature a toujours été un moyen d'échange démocratique. Souvenez-vous, vous l'avez même vu dans vos livres d'histoire pendant la Révolution française. Même vis-à-vis du roi, même vis-à-vis de Robespierre ou de Marat. Eh bien, en 2019, on dit « les caricatures, j'arrête ». Il me semble que c'est un signe de la difficulté que nous avons à débattre. La difficulté que nous avons à accepter le regard d'un autre, l'information qui vient d'un autre. Je vous ai dit que l'ouverture avait accentué le besoin d'information et j'ai insisté il y a quelques minutes dans le fait que nous avions désormais une information qui était de plus en plus numérisée. Ça a beaucoup d'avantages. Mais il faut comprendre les conséquences de la numérisation sur la qualité des sources d'information. Alors je vais vous l'expliquer, c'est un peu compliqué. Du moins, c'est pas évident. C'est pas compliqué, mais c'est pas évident. Vous avez tous l'habitude de lire de la presse. Et donc, page après page, vous avancez dans la lecture d'un journal, que vous alliez dans ce sens du premier au dernier. Moi, je commence toujours par la dernière page dans le journal que je lis tous les jours. Donc, mais de toute façon, vous savez où vous allez trouver certains types d'informations. Si vous voulez savoir ce qui va se présenter sur Antenne 2 ou TF1 ce soir, vous n'allez pas aller sur la première page. Vous allez aller sur la page X de votre journal. En revanche, si vous ne voulez que les gros titres, vous commencez par la première page. C'est ce que l'on appelle la verticalisation de la presse écrite. Et jamais vous n'aurez en première page le programme télé. Jamais. La presse est construite comme ça. Dans les sites internet sur lesquels nous allons nous renseigner, on parle d'horizontalisation. C'est-à-dire que vous allez chercher une info sur un site, et puis on va vous proposer la suite, et puis la suite, et puis la suite, et puis la suite de ce que vous avez recherché. Vous n'allez pas tomber, vous pouvez toujours tomber par hasard, mais en fait, on vous prend par la main et on vous emmène là où vous avez commencé à aller. Mais vous n'irez peut-être jamais voir les nouvelles internationales, ou vous n'irez peut-être jamais voir des éléments qui sont différents de ce que vous avez souhaité. Alors, c'est compliqué parce que, étant donné que le nombre de personnes qui lisent la presse a diminué, eh bien, la façon de s'informer passe par cette horizontalisation des sites qui, vous le voyez, est moins ouvrante que ne l'était la presse. C'est pour ça que je vous dis que c'est un petit peu touchy, ce truc-là. Parce qu'en fait, on s'en rend pas compte. On s'en rend pas compte, surtout si on est désormais tout le temps sur la presse numérique ou des documents numérisés. Et quand on me dit « Mais pourquoi tu aimes tant la presse papier ?» ben je dis « Parce que je veux choisir ou au fil de l'eau, dans le journal, ce que j'ai envie de lire et je me laisse interpeller par ce qui est au fil des pages dans le journal. » Et je me laisse interpeller. Vous vous doutez bien que je suis pas forcément passionnée par la musique totalement actuelle qu'écoutent mes petits-enfants. Et pourtant, je vais quand même regarder parce que je veux savoir ce qu'écoutent mes petits-enfants. Et donc, je vais le faire page après page. Mais je vais pas aller sur un site web pour savoir... Non, je préfère le lire. Mais ça, c'est parce que j'ai été un peu formatée sur cette façon-là de s'informer. Or, pour la jeune génération, c'est tout à fait logique. Et je suis ravie d'aller m'informer sur Internet. Mais pas que. Et donc, ce qui est compliqué avec l'horizontalisation des sites, c'est qu'au fond, il n'y a plus cette hiérarchie que nous proposait l'information écrite. Et cette hiérarchie, cette absence de hiérarchie, si le développement des sites internet présente un gros avantage parce que ça va développer la culture participative, parce qu'on va pouvoir échanger facilement, etc. Et donc c'est un avantage considérable. Il n'empêche que parce que c'est verticalisé, c'est horizontalisé, excusez-moi, parce que vous allez vous apercevoir, et vous vous en êtes tous aperçus, que si vous posez une question sur Google, etc., le lendemain, on va vous faire une proposition sur ce que vous aviez demandé la veille, parce que la mémoire de l'ordinateur aura enregistré ce que vous aviez posé comme question. Et ça va revenir en permanence. Et vous allez aller regarder. Et donc, en fait, vous allez être amené à toujours vous intéresser au même sujet. Et si vous n'en êtes pas conscient, ce qui est assez logique pour un tout jeune homme ou une toute jeune fille, eh bien, vous allez croire que vous êtes informé. En fait, vous êtes informé sur certains sujets et pas du tout sur tous. Alors, les conséquences peuvent être extrêmement lourdes sur le plan sociopolitique. Les conséquences sont extrêmement lourdes parce que on s'aperçoit, et je suis sûre que vous vous en êtes déjà aperçu, que chez les plus jeunes, dans notre au niveau français, mais c'est aussi vrai au niveau européen et c'est aussi vrai au niveau nord-américain, il y a une crispation sur le concept d'identité. Cette crispation, elle se traduit par une augmentation de la place donnée au sujet identitaire sur les réseaux sociaux et sur certains sites internet. Ce point-là est extrêmement lourd parce que cela ne favorise pas les échanges entre. On a une tendance toute naturelle à se rapprocher de ceux qui vous ressemblent. Parce que c'est plus facile de discuter avec ceux qui vous ressemblent ou d'échanger avec ceux qui vous ressemblent. Or, si on ne contacte que des sites ou des réseaux qui parlent de ce que vous êtes, un blanc un peu macho, une fille un petit peu orientée vers uniquement sur certains sujets, quelqu'un de très viriliste, etc., etc. quelqu'un qui se veut profondément ancré dans sa vie religieuse et qui a une petite tendance à considérer que les autres religions n'ont aucun intérêt, voire devraient disparaître, eh bien, vous avez cette crispation qui s'instaure. Ce qui va assez loin, c'est que parce que la génération plus âgée a vécu des moments difficiles sur le plan identitaire, elle en est parfois revenue. Cela se traduit aussi par des fractures intergénérationnelles. Et quand on dit les vieux votent comme ci, les jeunes votent comme ça, qu'est-ce que c'est si ce n'est de la fracture intergénérationnelle ? Ce qui est gênant, c'est que ça ne facilite pas le débat démocratique et l'échange d'idées. Ça ne facilite pas, d'autant plus que vous avez tous vu, et comme il n'y a pas de très jeunes dans cette salle, vous avez sans doute été agacés par le fait de voir des jeunes qui sont, mais il y a aussi des adultes qui font ça, hein, qui sont constamment sur leur téléphone. Et comme me le disait un de mes petits-fils il y a quelques jours, « Mais mamie, j'ai une information qui m'arrive sur mon téléphone. » Je lui dis ben, « Elle t'arrive, c'est pas grave, tu la liras après. » Mais non, il faut que je la lise. Il faut que tu la lises. Pourquoi ? Fear of missing out. Ce que dans le langage d'aujourd'hui, on appelle le FOMO. Est-ce que si je ne l'ai pas été regardé, je suis hors jeu, je suis has-been, je suis out. Vous allez chercher ce que vous voulez. Et cette crainte-là, dès que votre téléphone dit « Vous avez sur Instagram, j'ai un compte Instagram », le nombre de petits messages Instagram qui m'arrivent sur mon téléphone n'a rien à voir avec celui de mon petit-fils. Mais il est déjà extrêmement important. Mais tu n'as pas vu ? Je verrai. La peur de manquer quelque chose. Donc vous voyez, ce qui est très impressionnant, c'est que cette numérisation de l'information qui nous apporte nous facilite considérablement l'accès à l'information, la recherche d'information, la possibilité de répondre à notre curiosité. Tout ça, c'est grâce à la numérisation. Mais à contrario, la numérisation, elle a des conséquences dont peu de personnes sont conscientes. Et ce qui est problématique, c'est que cette absence de prise de conscience ne va pas du tout favoriser les échanges d'idées, alors qu'on aurait pu penser qu'avec de multiples sources d'informations, une information s'en coûte. Moi, ça me coûte d'acheter mon journal. Alors que si je vais chercher sur les réseaux sociaux, etc., ça ne me coûte rien. Donc cette information gracieuse, riche, variée, etc., en fait, elle ne favorise pas l'échange d'idées. Alors, comment est-ce que nous allons pouvoir comprendre comment dépasser ces problèmes-là? Nous entrons dans le deuxième point de ce que je vais vous raconter. Et j'ai appelé ça de l'information à la connaissance. Alors, regardez mon petit dessin qui vient d'une image d'intelligence artificielle. Vous voyez, il y a un cercle. Il y a un cercle, et vous pouvez le prendre par le bout que vous voulez, mais le plus important, c'est de commencer par le début. L'accès à l'information. Ok, on a vu tout à l'heure que l'accès à l'information était extrêmement facile. Donc, un accès à l'information. À partir de cet accès à l'information, je vais pouvoir et donc acquérir un certain nombre de connaissances. Si je vais sur certains sites web, prenons des choses qui ne sont pas difficile à analyser. Je suis passionnée par les animaux et donc je vais aller sur des sites qui me parlent d'animaux. Et grâce à ce site, je vais augmenter mes connaissances sur les animaux. À partir de cet accès à la connaissance, je vais pouvoir être capable d'analyser de nouvelles informations. C'est-à-dire que la prochaine fois que j'irai sur un site, je m'intéresse aux chats, eh bien, j'aurai des connaissances sur les chats qui me permettront de dire si sur ce site, ce qui est dit sur les chats, c'est pareil ou c'est pas pareil, c'est d'accord ou c'est pas d'accord. Qu'est-ce que ça veut dire? Pourquoi il y a une différence? Cette différence, eh bien, je vais l'analyser, je vais la compléter en allant de plus en plus chercher de l'information. Et vous voyez que ce cycle qui passe de l'information à la connaissance, à l'analyse des informations, va construire ma connaissance. Et à partir de cette construction de ma connaissance, je peux débattre. Parce que je ne suis plus en fragilité. Est-ce que je fais confiance ou est-ce que je ne fais pas confiance? Je ne suis plus limité. J'ai entendu, j'ai lu que. Ben, tu lis et tu relis. Tu entends et tu réécoutes. Et c'est ainsi que se construit la connaissance. Alors, cette analyse, elle est le fruit du travail des chercheurs qui ont essayé de comprendre comment on passait de l'un à l'autre. Alors, pour le prof de base que je suis, ceci est extrêmement important et parlant. Parce que, vous vous souvenez, on vous l'a dit, pour savoir quelque chose, il faut l'avoir appris 7 fois et oublié 6 fois. On disait ça quand j'étais gamine. C'est-à-dire que la connaissance suppose qu'on ait trituré l'information, qu'on ait trituré les données. Si je vous dis qu'il fait 37 degrés aujourd'hui, bon, il fait 37. What else, comme on dit dans certaines pubs? Qu'est-ce que ça veut dire? Ben, ça dépend. Si vous avez toujours vécu dans un pays où il fait 37 degrés, ben, c'est normal. Si vous vivez d'habitude dans un pays où il fait 23, c'est pas normal. Et puis, si vous avez beaucoup voyagé, ça vous rappelle des choses. Donc, en fait, 37 degrés, c'est une data, comme on dit aujourd'hui. Mais c'est une info, mais ça n'est pas une connaissance. Et donc, il faut la mélanger, la transformer. Vous voyez que cette idée-là, eh bien, elle est fondamentale parce que nous avons la chance de vivre dans un monde dans lequel nous avons la possibilité, tout au long de notre vie, d'élargir nos connaissances. Je dis que nous avons la chance de, parce que le nombre de ceux qui pouvaient consacrer une partie de leur temps tout au long de leur vie à enrichir leurs connaissances était en pourcentage faible. Quand vous aviez travaillé toute la journée dans les champs, prendre un bouquin pour savoir, etc., c'était difficile. Aujourd'hui, il y a encore beaucoup de gens qui travaillent sous la chaleur, il y a encore beaucoup de gens qui travaillent et que c'est difficile, mais il n'empêche que nous ne travaillons plus que 35 heures par semaine, que nous avons 5 semaines de congés payés, etc., etc. Et que donc, nous avons la possibilité d'avoir du temps pour enrichir nos connaissances. Et nous avons la possibilité, grâce à l'Internet, grâce à l'informatique, d'avoir accès à l'information et à la connaissance. Et donc, aujourd'hui, nous avons la possibilité, tout au long de notre vie, de bénéficier de cela. Faut-il encore vouloir le faire? Faut-il encore vouloir le faire? Parce que cela va quand même nous demander de nous bagarrer avec certaines difficultés vis-à-vis de la qualité de l'information que nous allons chercher. J'aime bien cette phrase d'Edgar Morin. Toute connaissance est navigation dans un océan d'incertitude. Je trouve que c'est une belle phrase parce que des fausses informations, il y en a toujours eu, mais si nous multiplions les sources d'informations, nous allons pouvoir faire le tri entre les fake news et les vraies news. Même si celles-ci se propagent plus vite dans un monde qui est dans un monde numérique. Et donc ça veut dire que si nous le voulons, nous pouvons réviser nos connaissances, accentuer nos connaissances, enrichir nos connaissances. C'est possible. C'est possible et c'est accessible. Alors, vous voyez que, au fond, c'est assez logique qu'il soit difficile de débattre. Parce que nous croulons sous l'information. Nous sommes sous l'angoisse de la qualité de l'information que nous avons reçue, ou nous acceptons parce que voilà. Mais cela demande un effort important de notre part. Et donc il n'est pas extraordinaire qu'il y ait des difficultés dans la pérennisation du débat et de l'échange d'idées. Alors, je vais sauter une diapositive parce que je la trouve un peu compliquée. On y reviendra tout à l'heure. Parce que je voudrais prendre un exemple, l'exemple de la Convention citoyenne sur le climat. Je veux prendre cet exemple parce que je le trouve intéressant et je vais afficher ma conviction. Je trouve qu'il a été caricaturé. C'était la première Convention citoyenne en France. Le concept n'existait pas vraiment. Et l'idée qui a germé, c'était, vous souvenez, c'est avec les gilets jaunes, etc. C'était un moment où on se disait, il faut faire quelque chose contre le réchauffement climatique. Mais nous n'avons pas tous la même position par rapport à cette question du climat, parce que les agriculteurs ont une position, parce que les transporteurs ont une position, parce que les architectes en ont une autre, etc., etc. Et donc, on sentait bien que pour prendre des décisions en matière de lutte contre le réchauffement climatique, il allait falloir trouver un gentleman agreement entre des gens très différents et que ce serait difficile. Donc, on a réuni 150 personnes tiré au sort, des jeunes, des vieux, des sachants, des pas sachants, des agriculteurs, des intellos, etc., etc. Des femmes, des hommes, bien évidemment, même des très jeunes et même des très vieux. 150 personnes qui se sont réunies pendant 9 sessions entre octobre 2019 et juin 2020. Alors le président de la République avait une idée un peu dangereuse qui était de dire « on acceptera tout sans filtre ». Il ne faut jamais dire ça parce que c'est trop compliqué. Mais ce qui est intéressant, ce qui est très intéressant, c'est qu'avec des personnes aussi différentes, des sachants et des pas sachants, des gens qui avaient réfléchi sur le climat et des gens qui ne s'étaient jamais posé la question, ils sont arrivés à définir 149 propositions. Un par tête de pipe. Ces 140 propositions avaient pour objectif de réduire les émissions de gaz à effet de serre d'au moins 40% d'ici 2030. Exercice démocratique inédit. L'année d'après, on a beaucoup, beaucoup parlé en disant « ça a servi à rien ». La démocratie, ça n'existe plus. Les 150 personnes qui se sont creusées la tête pour trouver des idées, on ne les a pas suivies. Eh bien, cette semaine, celle qui s'appelle Laurence Tubiana, qui était une des principales organisatrices de la fameuse COP de Paris, disait et écrivait « 70% des 149 propositions ont été transformés en texte de loi. Et un rapport européen publié en avril 2025, c'est-à-dire avant-hier, à exploiter tout ce travail-là. Et quand on regarde au niveau international les effets des 149 propositions, on voit qu'elles ont irrigué un très grand nombre de pays et un très grand nombre de décisions. Alors, je prends cet exemple parce que je le trouve très intéressant. Ça veut dire que 150 personnes très différentes auxquelles on propose des informations, qui les travaillent, qui les analysent, réussissent à proposer des idées qui sont, pour 70% d'entre elles, appliquées 5 années plus tard dans les textes législatifs français. Ça veut dire que le débat, c'est possible. Bien sûr, on les a un peu cocoonnés, les 150 personnes. Ils ont eu droit à des tas d'explications, des gens très calés, des gens très différents, etc., qui leur ont beaucoup expliqué des tas de choses, et ils ont beaucoup travaillé ensemble. Donc ça ne se fait pas tout seul, mais ça se fait. Ça se fait parce qu'aujourd'hui, l'information est possible, et parce que le passage de l'information à la connaissance est effectivement possible et peut donner lieu à des propositions de la part de Monsieur Tout-le-Monde. Vous comprenez pourquoi cet exemple-là, et comme en plus ce texte de Madame Tubiana date de la semaine dernière, je me suis dit que ça valait la peine de vous le rappeler et de le présenter. Alors, puisque c'est possible, est-ce que on peut aller plus loin et faciliter, via la formation, puisqu'on en a parlé avant, eh bien, améliorer la formation des jeunes pour que le débat puisse exister. Alors, vous allez dire que je suis une fan d'Edgar Morin, mais il y a beaucoup de fans d'Edgar Morin. Il a mis au point ce qu'il appelle le concept de connaissance pertinente. Tous ceux qui ont un peu lu Edgar Morin connaissent ça, c'est classique. Ce que je trouve de très intéressant dans ce concept, ce sont les 4 idées que vous avez ici. Quand on cherche une information, il faut toujours la placer dans son contexte. Le contexte, le contexte, le contexte. Les 37 degrés, je vous y disais tout à l'heure. Ça dépend dans quel pays vous êtes, à quel moment vous êtes, etc. Il y a un contexte. Deuxième point fondamental, le global. On ne peut jamais sortir une info, un fait, une connaissance d'un ensemble, tout simplement parce qu'il y a de multiples dimensions, le multidimensionnel. Il y a tellement de variables qui expliquent une situation que si vous ne prenez qu'un angle de vue, vous n'allez pas aller loin. Tout simplement parce que tout est toujours extrêmement compliqué. Ne nions pas que les choses sont compliquées. Ne nions pas qu'il y a plusieurs variables possibles. Et il est nécessaire de travailler tout ça. Alors, cette idée de la connaissance pertinente, eh bien, en fait, certains l'ont toujours appliquée. Je vais commencer par l'image d'après, et puis je reviendrai après, juste avant. J'aime bien ces deux images. Celle de gauche, celle qui est à Fanjeau, c'est moi qui l'ai prise. Quand vous êtes dans le village de Fanjeau, dans l'Aude, il y a cette sculpture. Et vous voyez, cette sculpture, elle représente une joute oratoire entre les cathares et les catholiques. Dans la région, tout le monde sait ce que sont les cathares, et entre les cathares et les catholiques, le débat n'était pas tout à fait évident. Ça finissait un peu en fumée. Sauf que, il y a des moments où les gens débattent. Et regardez cette image, même s'il y a un peu trop d'ombre, et je ne suis pas une très bonne photographe, eh bien, vous voyez que les gens sont assis, ils sont dans une position de discussion. Quand vous regardez l'image d'à côté, ça je l'ai pris dans un journal, le mouvement Nuit Debout, je n'ai rien contre le mouvement Nuit Debout, mais regardez comment ça se passe. On n'est pas du tout dans la même position. Il y a des gens assis et un qui est l'orateur. C'est pas un débat. C'est une harangue. C'est pas du tout la même chose. Alors revenons à la diapo précédente. Cette question de l'échange d'idées, elle a toujours été dans nos têtes. Socrate, vous avez tous entendu parler du débat socratique, hein, de cette question qui est dans le débat socratique. Socrate pose des questions. Il n'affirme pas des choses, il laisse les gens répondre. C'est la fameuse formation par réfléchissez, discutez, analysez, et vous allez trouver la solution. Et tout au long du monde, je vais un peu vite parce que je vois que le temps court, cette façon d'échanger, au temps de médiévaux, on parle de disputatio. D'ailleurs, quand on parle des katas, on parle de la disputatio. Et maintenant, on réinvente ce terme, on reprend ce terme de disputatio contemporaine parce que on cherche le compromis. Je crois qu'en ce moment, tout le monde cherche le compromis. Et le compromis, il naît de la disputatio. Il naît des informations transformées en connaissances qui peuvent conduire au débat. Et donc, ce besoin de disputatio, il est fondamental, il est nécessaire. Et donc, il faut absolument développer ce concept de connaissance pertinente de notre cher Edgar Morin pour aller vers la possibilité du débat. C'est loin d'être facile. C'est loin d'être facile parce que, et les plus jeunes qui sont dans cette salle, mais aussi ceux qui ont enseigné, savent que dans les 25 dernières années, on a poussé à la spécialisation. Parce que les choses sont compliquées, on s'est de plus en plus spécialisé. Et moi qui suis prof dans une fac, on a créé des masters et des masters et des masters de plus en plus ciblés sur des questions compliquées, dans lesquelles les étudiants étaient hyper costauds, mais ne savaient plus discuter avec leurs voisins. Parce qu'ils étaient si costauds sur leur spécialisation que la possibilité de l'échange avait diminué. Et on est en train de s'en rendre compte, en particulier à cause du réchauffement climatique. Pourquoi ? Eh bien parce que pour qu'un philosophe puisse parler avec un spécialiste du climat, il faut vraiment qu'ils soient très forts en philosophie. Parce qu'en fait, ils n'ont pas de pont entre leurs deux disciplines. Et l'absence de pont entre les disciplines est liée à cette hyper-spécialisation. Et elle est compliquée parce que si on a spécialisé les étudiants, on a spécialisé les profs. Forcément. Et donc, pour que les profs puissent enseigner autre chose que leur spécialité, c'est compliqué. Et on parle d'enseignement en silo. Et les étudiants sont forts dans une discipline et nuls dans l'autre. Quand je dis nul, c'est pas méchant, mais c'est vrai. Et donc, cette question du débat, elle est aussi liée au fait que de l'information à la connaissance. Nos connaissances, si elles sont trop spécialisées, elles nous empêchent de discuter avec d'autres. Et est-ce qu'il est possible de transversaliser ? Est-ce qu'il est possible de transdisciplinariser ? C'est peut-être ça qu'il faut envisager. Est-ce que c'est transdisciplinarité qui se traduirait par une moindre spécialisation ou une entrée dans chacune des universités, dans chacune des facultés, dans chacune des écoles, par des mélanges, par des ponts qui permettraient d'éviter cette spécialisation. Certaines entreprises s'en sont rendues compte. Dans certaines grandes entreprises, et même dans certaines petites, il était d'usage de recruter toujours les mêmes profils. On prenait des ingénieurs, tentait l'école. on prenait des spécialistes des ressources humaines dans telle faculté. Et on ne mélangeait pas. Parce qu'on avait confiance dans telle école ou dans telle faculté. En fait, il faut varier les écoles. On s'est aperçu, excusez-moi de le dire, que quand on recrutait des femmes, ce n'était pas tout à fait pareil que quand on recrutait des hommes. Parce qu'on n'est pas tout à fait fait de la même façon et que notre sensibilité par rapport à certains problèmes n'est pas la même. Et on a découvert que même chez Airbus, c'était bien d'avoir des ingénieurs femmes. Ça n'a pas été évident au début. Hein. Et maintenant, on en a. Eh bien, petit à petit, on le découvre. Mais on le découvre par la force. Parce qu'en fait, un jour, on a des soucis. Ou tout simplement parce qu'un jour, on ne retrouve pas les hommes qu'on voulait recruter, comme d'habitude. Cet apport de la transdisciplinarité, elle est, à mon avis, la voie vers le développement du débat. Mais chacun d'entre nous peut le faire. Parce qu'on a toute la vie. Parce que si on se met, quand on est littéraire, à lire quelques revues scientifiques, on ne regarde plus les problèmes du changement du climat de la même façon. Et quand on est spécialiste de sciences dures, comme on dit, et qu'on se met à lire de la psychologie, on ne réagit pas de la même façon. C'est ça, la transdisciplinarité. Alors on peut commencer à l'école, et tout à l'heure, en discutant, on évoquait le fait qu'on pouvait faire de la philo à la maternelle. Et oui, eh bien, on peut en faire tout au long de sa vie et ainsi découvrir la merveille du débat. Merci.
1: 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Elle intervenait dans le cadre des 17e universités chrétiennes d'été de Castanet. Merci à Radio Présence pour la captation de cette intervention. Et à très bientôt sur votre radio chrétienne.

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1: Bonjour, je suis Sœur Colombe de Dreux avec vous pour cette semaine estivale. Une période déjà un peu commencée qui nous invite au repos, au changement de rythme. Et la chaleur que nous connaissons cette année nous oblige littéralement à ralentir le pas. Elle nous maintient à l'intérieur. Et si, derrière cette difficulté, se cachait une opportunité? Et si de rester à l'intérieur nous permettait de rejoindre notre intérieur, notre intériorité, et goûter la présence de Dieu? Mais ce n'est pas toujours si simple de retrouver ce lieu intérieur et d'être convaincu de la présence aimante de Dieu. Parfois, on porte l'image de Dieu comme celle d'un père un peu sévère et exigeant, ou celle d'un père un peu lointain, voire indifférent. Et en même temps, nous sommes convaincus que Dieu est aimant, et même nous sentons que nous avons besoin de consolider le lien d'amour avec lui. Alors comment faire? Connaissez-vous Gary Chapman et sa recherche sur les 5 langages de l'amour? Il y a de très nombreuses langues sur la surface de la Terre, mais il semblerait que pour exprimer notre amour, notre affection les uns pour les autres, il y ait seulement 5 langages. Ces 5 langages sont les paroles valorisantes, les moments de qualité passés ensemble, les cadeaux offerts, les services rendus et enfin le toucher, le contact. Nous sommes tous sensibles à la manière dont ceux que nous aimons nous expriment leur affection. Mais l'ennui, c'est que parfois, nous ne parlons pas le même langage et nous n'arrivons pas à nous comprendre. Nos relations sont donc faites d'adaptation et d'apprentissage pour parler le langage de l'autre. Cette découverte de Gary Chapman a déjà, depuis de nombreuses années, aidé beaucoup de couples, de familles, de fratries. Je dois dire que moi-même, dans ma communauté, connaître ces différences est un bel atout pour les relations fraternelles. Et dans ma famille également, nous savons le langage de l'autre et nous aimons y être attentifs. C'est même un sujet de blague récurrent. Et Dieu dans tout ça, me direz-vous? Dieu qui m'aime et qui rentre en relation avec moi? Eh bien Dieu parle couramment toutes les langues, bien sûr. Et il maîtrise assurément les langages de l'amour. Pour me rejoindre, il va lui aussi s'adapter et parler mon propre langage. Notre défi à nous, c'est d'ouvrir les yeux et les oreilles, et aussi, peut-être, de connaître mieux la langue que nous-mêmes nous parlons, et que donc Dieu va utiliser avec nous. Je vous propose, cette semaine, d'aller explorer tour à tour ces 5 langages dont j'ai déjà parlé, en regardant tantôt la Bible et l'histoire sainte, et comment Dieu les parle. Et cela pourrait aussi bien nous conduire à découvrir comment Dieu parle ses langages dans ma propre histoire sainte. J'évoquerai des histoires de saints, des témoignages, et j'espère qu'à la fin de la semaine, vous serez convaincus que Dieu vous aime et que vous allez traquer les 1001 manières dont il vous le dit jour après jour. Après cette longue introduction, prenons tout de même quelques instants aujourd'hui pour regarder le premier langage de l'amour dont j'ai parlé tout à l'heure. Ce premier langage à travers la lorgnette du Seigneur, c'est-à-dire comment Dieu nous dit à nous aussi des paroles valorisantes. Nous connaissons peut-être des personnes qui offrent facilement un compliment, une parole d'encouragement, qui font remarquer les talents des autres, ce qu'ils font de bien. Et je ne parle pas ici des flatteurs qui ont une idée derrière la tête, mais de ceux qui font ça avec le cœur. Eh bien, disons-nous que Dieu, si nous croyons qu'il nous aime, a fortiori maîtrise ce langage-là aussi. Je suis sûre que si nous ouvrions la Bible comme ça au hasard, nous ne devrions pas mettre longtemps à trouver une parole valorisante, encourageante. Tiens, je me prends au mot et je le fais. Hop, j'ouvre ma Bible, je tombe sur le livre de Daniel, chapitre 9. Le peuple hébreu est en exil et Daniel demande pardon à Dieu au nom d'Israël pour ses infidélités. C'est pas très très facile. Vais-je trouver une petite parole valorisante au milieu de ces lamentations? Ah, voyons, oui, au verset 23. Après la lamentation du prophète, voici la réponse de Dieu. Et ouf, C'est super valorisant. Mon pari est relevé, car voici comment Dieu répond. Il envoie son ange messager, Gabriel, et celui-ci dit « Je parlais encore dans ma prière quand Gabriel, l'être que j'avais vu au commencement de la vision, s'approcha de moi d'un vol rapide à l'heure de l'offrande du soir. Il m'instruisit, me parlant en ces termes. « Daniel, je suis sorti maintenant pour ouvrir ton intelligence. Dès le début de ta supplication, une parole a surgi, et je suis venu te l'annoncer, car toi, tu es aimé de Dieu. » Voici comment Gabriel parle au nom de Dieu à Daniel après sa lamentation. Il lui dit « Toi, tu es aimé de Dieu. » C'est super valorisant, non? Le « toi » qui commence la phrase, on est d'accord que ça ne veut pas dire « toi » et pas du tout les autres. Non, ça veut exprimer que cet amour est personnel. Pas un amour en gros, un amour vague. Daniel prie, présente la tristesse et la pauvreté du peuple, et la réponse c'est « tu es aimé ». C'est-à-dire « tu as de la valeur, tu es précieux, tu es super ». « Je te regarde avec émerveillement et bonheur, dit Dieu, et bien sûr, je vais m'occuper de toi. » Donc, Dieu, on en a la preuve, aime les paroles valorisantes. Et d'ailleurs, le synonyme biblique pour cela, c'est « bénédiction ». Bah oui, du latin « benedicere », « dire du bien », « dire le bien ». Dieu, c'est un expert en bénédiction. Et quand Dieu dit une bénédiction, cela est. Sa parole est efficace, elle est performative. Quand il dit du bien, Dieu, il fait du bien. Dieu est donc expert en bénédiction. Et même, il envoie des gens être bénédiction pour les autres de sa part. Est-ce que vous voyez à qui je pense? Je pense à Abraham, à qui Dieu dit « Je te bénirai et tu deviendras une bénédiction ». Croyons que Dieu nous envoie des personnes pour être bénédiction pour nous, de sa part, et que Dieu nous parle à travers les paroles des autres. Par exemple, si quelqu'un nous dit que nous sommes super, que nous faisons très bien les cakes, que, je ne sais pas, des belles paroles, soyons sûrs que Dieu le pense aussi, et que cela a du prix pour lui, que peut-être cette belle parole, elle est de la part de Dieu. Il y a dans la Bible un autre expert des paroles valorisantes, dont cela devait être le langage de l'amour. C'est David, celui qui est à l'origine de nombreux psaumes. Même au milieu de la plainte, il exprime une louange à Dieu, une parole valorisante pour Dieu. Il ne fait aucun doute que David aime exprimer son attachement à Dieu par des paroles valorisantes. Tout ça pour dire que les langages de l'amour ne sont pas à sens unique. Si nous avons le cœur touché par les paroles de bénédiction, les paroles valorisantes, celles qui nous viennent des autres, celles qui nous viennent de Dieu, alors en retour, nous aussi nous témoignerons volontiers notre amour par des paroles de louange. Mais le Seigneur n'utilise pas uniquement le langage des paroles valorisantes. Et nous-mêmes, notre façon de prouver notre amour à Dieu et aux autres, peut-être n'utilise pas en premier les paroles valorisantes. Et peut-être met davantage en jeu les moments de qualité. C'est pourquoi demain, nous examinerons ce deuxième langage de l'amour, les moments de qualité dans notre relation avec Dieu.

Bonjour chers auditeurs, Claire Tiercelin pour l'émission « Aimer, c'est tout donner » avec les sœurs de Saint-Paul de Chartres. La congrégation, fondée dans un petit village de Beauce, n'a cessé d'essaimer

0: dans le monde entier. Aujourd'hui, je reçois Sœur Marie Immaculée, qui est haïtienne et qui actuellement réside à la Maison Mère, rue Saint-Jacques, à Chartres. Bonjour, Sœur Marie Immaculée.
1: Bonjour, Claire.
0: Ma sœur, on aimerait connaître l'installation et le développement de la Congrégation des Sœurs de Saint-Paul dans votre pays. Depuis quand la Congrégation est-elle implantée en Haïti?
1: La Congrégation est implantée en Haïti depuis le 14 septembre 1972, sous l'invitation de Son Excellence Monseigneur François-Marie Rolf Ligondé, archevêque de Port-au-Prince.
0: Alors, les Sœurs de Saint-Paul sont donc installées chez vous depuis une cinquantaine d'années. Et quelles ont été les premières activités des sœurs à leur arrivée?
1: Les premières activités des sœurs à leur arrivée furent l'éducation, la santé, la pastorale, la catéchèse et d'autres services dans la paroisse, tels que la sacristie et la visite à domicile.
0: Les premières sœurs étaient françaises?
1: Les premières sœurs étaient françaises, originaires de la Martinique.
0: Ah oui, elle venait de la Martinique parce que c'est pas très... La Martinique n'est pas très loin d'Haïti. Oui, peut-être combien d'heures d'avion ou de bateau? C'est loin, Haïti, de la Martinique?
1: Non, 2 heures.
0: 2 heures, oui, c'est tout près. Nous, en France, on se rend pas compte, mais c'est tout près. Alors, quand les jeunes haïtiennes ont-elles commencé à devenir religieuses?
1: La première haïtienne est rentrée au noviciat de la Martinique le 8 décembre 1977. Le 8 décembre 1979, ouverture d'un noviciat en Haïti à Thomasin Laboule avec la première jeune qui est revenue au pays pour continuer sa formation avec 2 autres jeunes filles ayant pour maîtresse une sœur française, ancienne missionnaire de la Guyane.
0: Et vous, sœur Marie Immaculée, comment avez-vous connu les sœurs de Saint-Paul de Chartres et quand et où êtes-vous entrée au noviciat?
1: Les 4 premières sœurs sont arrivées dans ma paroisse à Cabaret. Je les visitais chaque fois que je revenais en vacances parce que j'étais à l'école chez les sœurs d'une autre congrégation à la capitale. Les sœurs m'invitaient à prier. Je partageais les repas avec elles et elles me passaient les revues à lire. J'étais toujours bien accueillie, même avec la gouvernante, sous l'ordre des sœurs, même en leur absence. Chaque fois que j'arrivais là, je sentais quelque chose qui m'attirait à rester plus près des sœurs. Et finalement, j'ai annoncé à une sœur que j'aimerais être religieuse comme elle. Ce jour-là, j'ai senti mon cœur se libérer de quelque chose que je n'arrivais pas à exprimer. En août 1977, je suis partie à la Martinique pour faire mon noviciat. J'ai effectué un stage dans une paroisse de septembre à novembre 1977 et le 8 décembre, ce fut l'entrée au noviciat avec 3 autres compagnes, dont 2 Martiniquaises et une autre de l'île de la Dominique. En arrivant au noviciat, j'ai rencontré 3 novices de première année et une Guadeloupéenne et 2 Martiniquaises. Le 15 août 1978, ce fut la prise d'habit. Ensuite, vient un projet, ouverture d'un noviciat en Haïti. Alors, je suis rentrée au pays pour continuer ma formation avec 2 autres jeunes filles haïtiennes.
0: Alors, combien de maisons avez-vous maintenant en Haïti, collège, dispensaire?
1: Actuellement, nous avons 5 maisons, 5 écoles primaires, 3 collèges, 2 centres professionnels, 1 dispensaire.
0: Et combien de noviciats?
1: 1 noviciat.
0: Et combien de sœurs de Saint-Paul de Chartres en Haïti actuellement?
1: Notre district compte 24 sœurs. 21 sœurs haïtiennes, 17 de vœux perpétuels et 4 de vœux temporaires.
0: Alors, est-ce
1: 3 missionnaires et 1 guadeloupéenne et 2 coréennes.
0: Est-ce que les sœurs de votre congrégation sont parties en mission en dehors de Haïti?
1: Oui, une sœur était partie au Congo. Elle est revenue au pays. Actuellement, il n'y en a plus. Un projet de mission est en cours pour la Guyane. C'est pour le mois de septembre prochain.
0: Et combien de jeunes filles dans votre noviciat actuellement?
1: Dans notre noviciat, nous avons 2 jeunes novices de deuxième année. Elles vont prononcer leur premier vœu le 28 août prochain. Deux autres sont en stage et se préparent pour entrer au postulat en août.
0: Alors, la situation de votre pays est dramatique. Pouvez-vous nous en dire quelques mots?
1: Oui, la situation du pays est dramatique, voire même chaotique. On est à un tournant tel que personne ne sait où aller maintenant. Sortir de ce tunnel ne semble pas être pour demain, ou plutôt pour tout de suite, car c'est compliqué pour un pays qui se trouve sous la direction des hommes armés. Mais malgré l'incertitude, nous essayons de garder l'espérance. C'est notre seule force.
0: Alors, il y a quelques mois, on a entendu que des sœurs qui n'étaient pas de votre congrégation ont été assassinées. Vous les connaissiez?
1: Oui, les sœurs qui ont été assassinées récemment font partie de nos connaissances. L'une d'elles a travaillé longtemps dans une paroisse où quelques-unes de nos sœurs sont originaires. Nous avons une communauté qui fait partie de cette paroisse.
0: Alors, sœur Marie Immaculée, est-ce que c'est dur de vivre en France quand on vient d'Haïti?
1: Que l'on vienne d'Haïti ou ailleurs, on ressent toujours une nostalgie. Parfois, même quelques petits malaises, parce qu'il faut s'adapter à une autre culture, une autre mentalité. Mais au-delà de tout, c'est l'amour du Christ qui nous unit dans une même foi et une même espérance. Comme notre patron, Saint Paul, le dit, se faire tout à tous. En tant que sœur de Saint Paul, j'essaie de m'adapter à toutes les situations qui se présentent avec la grâce de Dieu. Car c'est la grâce de l'appel qui peut nous aider à vivre une vie conforme au dessein de Dieu. Dieu nous surprend par sa finesse, sa délicatesse envers nous. Il nous laisse libres et notre appartenance à lui se traduit dans toute notre vie par notre manière d'agir et notre façon d'être.
0: Merci, sœur Marie Immaculée. Un grand merci pour ce témoignage qui nous a permis de mieux connaître votre pays et l'action des sœurs de Saint-Paul de Chartres en Haïti. Au revoir, sœur Marie Immaculée.
1: Merci, Claire, pour cette opportunité que vous m'avez offerte pour parler de l'implantation des sœurs de Saint-Paul de Chartres dans mon pays. Je suis fière d'être une sœur de Saint-Paul de Chartres. Je rends grâce au Seigneur pour tout ce qu'il a permis à nos sœurs missionnaires de réaliser dans ce pays. Merci à la congrégation, à la province de France. Merci aussi à toutes les sœurs de Saint-Paul qui ont œuvré en Haïti, celles qui sont parties vers le Père, paix à leur âme.
0: Au revoir, chers auditeurs. Je reviendrai le mois prochain vous présenter d'autres témoignages sur les œuvres des sœurs de Saint-Paul de Chartres.

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Pour ce troisième volet, et après la remarque d'auditeur ne voulant pas qu'on laisse de côté une nouvelle fois les femmes de l'histoire, nous allons suivre une femme exceptionnelle, Hildegard von Bingen, qui vivait au XIIe siècle. D'abord, plantons le décor, l'environnement de sa vie, dans ce que nous appelons maintenant l'Allemagne, mais qui, dans les années 1100, n'avait pas l'unité territoriale de 2025. Pour faire simple, nous sommes dans ces années, après l'an 1000, dans le Saint-Empire romain germanique, alors que l'Empire de Charlemagne a disparu. Le Saint-Empire, c'est près de 5 millions d'habitants qui vivent entre la mer du Nord et l'Italie actuelle, sous le pouvoir de nombreux princes sur des territoires plus ou moins grands. Tout ce petit monde-là cohabite, et l'empereur est élu capitale, Aix-la-Chapelle. Comment vivent les habitants de cet empire central en Europe ? Eh bien, les mots de féodalité, de vassaux, guerriers, nous connaissons. Et ils caractérisent bien cette époque avec un rôle accru de l'Église, dont les évêques jouent un rôle essentiel dans l'administration impériale. Le temporel et le spirituel se trouvent ainsi mêlés et les échanges commerciaux entre les différentes parties de l'Empire sont intenses et la liaison Europe du Nord-Méditerranée est actée. C'est dans ce contexte impérial et féodal que naît notre Hildegard von Bingen en 1098, dans une famille noble de 9 enfants, 10 enfants donc avec Hildegard dans cette famille, et la petite dernière sera confiée vers l'âge de 8 ans à un monastère où des religieuses vont faire son éducation. À 15 ans, elle prendra le voile. Ces religieuses cultivent la terre, gèrent un hospice qui recueille des malades de tous âges. Hildegard, dès son plus jeune âge, avait été élevée à la campagne au contact de la nature au quotidien et la culture des plantes, elle connaît. Et tout naturellement, vu son goût évident, elle va être associée aux travaux agricoles des religieuses. Les religieuses savent utiliser les plantes, que l'on pourrait appeler médicinales, qui leur permettent de soulager les douleurs, les misères d'une vie loin d'être facile. Très jeune, Hildegard, les voyant apaisés jeunes et moins jeunes, face aux aléas des maux de ventre, des migraines, des engelures, des blessures cutanées, des brûlures, se prend d'amour pour les cultures des plantes bienfaisantes. Elle veut guérir les gens grâce à ces plantes. Elle écrira plus tard un livre exhaustif, le livre des subtilités des créatures divines, un vrai livre de naturopathie. Alors qu'elle devient moniale bénédictine, elle part à la recherche de plantes adéquates pour soulager, pour guérir si possible, mais aussi pour prévenir les maladies de son époque. Les céréales, la prêle, le cassis, l'ortie, l'hysope, l'artémisia, le millepertuis, l'ail, la bourrache, le sureau, la sauge, on en passe et des meilleurs, elle décrira pas moins de 300 plantes. Son quotidien, travail des champs et des jardins, prières, le programme des journées au monastère, fidèle en cela à la règle bénédictine liant prière, travail manuel et intellectuel contre l'oisiveté et l'ascétisme solitaire. Dans le livre Scivias, où elle présente ses visions, qu'elle aurait eues dès son plus jeune âge, la santé physique et morale, spirituelle, tient une place essentielle. C'est ce même Scivias et ses visions mystiques qu'elle mettra plus tard en musique. Très rapidement, son enseignement lui amène de nombreuses visites, de gens simples, qui souhaitent rencontrer la femme qui soigne, qui guérit, mais aussi le lieu où elle vit. Des malades, des mourants lui sont présentés, à tel point que le monastère de Saint Disibode, qu'elle finit par diriger en tant qu'abbesse, ne peut accueillir ses nombreux visiteurs. Une nouvelle abbaye est construite, dans les années 1150, les religieuses mettant la main à la pâte, se transformant en maçons, peintres, charpentiers, forgerons, menuisiers. Pour faire passer les douleurs, les fatigues d'une longue journée de labeur, les religieuses n'hésitent pas à chanter haut et fort. La musique, c'est bien connu, éloigne le mal.
L'abbaye terminée va très vite attirer de nouveaux pèlerins. Déjà âgé, Hildegard va parcourir l'Allemagne pour faire connaître l'abbaye et son œuvre au service de tous. Elle voyage sur le Main, en Lorraine, en Rhénanie, en Souabe, à Cologne, Trèves, Mayence, Würzburg, Bamberg. Elle rencontre même à sa demande l'empereur du Saint-Empire, Frédéric Barberousse, et lui fait part de son opposition au mauvais traitement envers le peuple, sommé d'obéir pour éviter les représailles. Elle rencontre, conseille et critique même des évêques, le pape. Elle a son entrée dans de nombreuses cours princières, elle correspond régulièrement avec le roi Henri II d'Angleterre, sa femme Aliénor d'Aquitaine et bien d'autres. 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Hildegard, très âgée pour l'époque, mourra à plus de 80 ans, le 17 septembre 1179. En laissant derrière elle un nombre incalculable de conseils répertoriés dans ses livres concernant l'utilisation des plantes, au service de la bonne santé de chacun, en des temps difficiles. Elle s'inspire des médecins avec des éléments savants, y compris de la médecine arabe, et aussi de la médecine populaire. Son respect de la nature fait écho jusqu'à nos jours. Même si elle fut oubliée jusqu'à la fin du XXe siècle, on la retrouve grâce à ses écrits nombreux et en communion avec notre temps actuel, où les propositions en matière d'écologie prennent de l'ampleur. Les recettes de cuisine ont aussi du bon pour le corps et l'esprit. C'est elle qui, il y a 8 siècles, a insisté sur une alimentation équilibrée pour assurer une santé non détériorée. Épeautres, fruits, pommes, châtaignes, fenouilles, produits laitiers, herbes aromatiques, poissons, cela nous dit quelque chose, de même qu'un goût modéré pour la viande. Le jeûne que pratiquent aujourd'hui certains, l'hygiène de vie, l'équilibre pour un bon sommeil et par un bon sommeil, c'est très actuel. Et on retrouve donc l'inspiration de ses livres et ses conseils, ses recettes alimentaires avec bonheur et sagacité. Le pape Benoît XVI, allemand lui aussi, l'a même proclamé en octobre 2012 docteur de l'Église. Cette grande femme, dira-t-il, prophétesse, nous parle avec une grande actualité à travers sa capacité courageuse à discerner les signes des temps, son amour pour la création, sa médecine, sa poésie, sa musique qui est aujourd'hui reconstruite, son amour pour le Christ et pour son Église, qui souffrait aussi en ce temps-là, blessée également à cette époque par les péchés des prêtres et des laïcs. Pas mal donc pour une femme qui vivait dans un monde d'hommes, où politique et religieux se conjuguaient au masculin. Elle a dirigé, innové, entrepris, agi toute sa vie. On parle d'elle comme d'un trésor de sagesse, de connaissance et de modernité. Des naturopathes reconnus confesse actuellement avoir lu ses descriptions et véritables ordonnances, et il la classe comme la première naturaliste d'Allemagne. Écoutons-la. L'oignon n'a pas une chaleur, mais une humidité pénétrante. Il pousse grâce à la rosée qui apparaît au point du jour, c'est-à-dire quand les forces de la rosée sont déjà dissipées. Si on le mange cru, il est dangereux et vénéneux, tout comme le suc des plantes nuisibles. Cuit, il est bon à manger, car le feu détruit tout ce qu'il contient de nocif, et il est bon, cuit, pour ceux qui ont des maladies des yeux, ou de la fièvre, ou sont atteints de gouttes. Pour ceux qui ont l'estomac malade, il cause des douleurs aussi bien cuit que cru, car il est rempli d'humidité. Autre conseil encore plus basique, avec l'eau salvatrice, celui qui veut avoir des dents fermes et saines doit, le matin, lorsqu'il se lève, mettre de l'eau pure et froide dans sa bouche et la garder un petit moment dans sa bouche pour ramollir la malignité qui se trouve entre ses dents. Les recettes d'Hildegard sont actuellement à disposition, traduites en plusieurs langues, et on trouve des instituts hildegardiens qui proposent des stages, des formations, des séjours pour mettre en pratique son alimentation et pour prendre soin de soi. Ces instituts hildegardiens ne peuvent oublier qu'Hildegard s'est intéressée à toutes les dimensions de l'humain. Elle a réfléchi au corps humain, masculin et féminin, à la psychologie, à la sexualité.
Elle s'est intéressée à la mélancolie qui peut toucher tout un chacun. À une époque, le XIIe siècle, où l'on cherche encore qui des organes de l'homme ou de la femme participe à la conception d'un enfant, elle n'hésite pas à nommer la semence masculine l'écume féminine. Et l'on peut s'étonner encore d'un de ses poèmes très directs qu'elle consacre à la Vierge. Et oui, elle est aussi en effet poétesse. « Ô toi, la plus belle et la plus suave, combien Dieu s'est plu avec toi lorsqu'il a placé en toi l'étreinte de sa chaleur ?» Et quand ainsi tu as nourri son fils, ton ventre s'est réjoui. Quand tu as fait retentir toute la sympathie des cieux, car, ô Vierge, tu as porté le Fils de Dieu, et ta pureté a resplendi en Dieu. Très sérieusement, elle expose avec clarté les souffrances de la femme au moment de l'accouchement, dans les cycles menstruels, pendant la période des règles. Elle a d'ailleurs trouvé des recettes apaisantes, largement utilisées par ses proches et ses prosélytes. « Pendant le cycle menstruel, dit-elle, les femmes perdent beaucoup de sang et sont infertiles, car elles ont un ventre faible et fragile. Elles ne peuvent donc ni recevoir, retenir, ni garder au chaud la semence de l'homme. Mais elles sont en meilleure santé, plus puissantes et plus heureuses, sans compagnon, car avec, elles tombent plus facilement malades, après avoir eu une relation avec leur mari. Les hommes les évitent, car elles ne leur parlent pas gentiment, et les hommes les aiment un peu moins. » Ces préoccupations à une époque où la femme en tant que personne n'est pas le sujet premier de la société montrent ce qu'on pourrait appeler un féminisme d'avant l'heure. Et le féminisme d'Hildegarde, sans tomber dans l'anachronisme, s'exprime aussi dans la musique. Dans son abbaye, Hildegarde impose les chants les jours de fête. Une observatrice de l'époque s'étonne. Les nonnes chantent des psaumes debout dans le chœur, les cheveux déliés, parés de voiles de soie éclatants dont le bord touche le sol. Elles ont sur la tête une couronne dorée où sont harmonieusement incrustées des croix sur les côtés et sur la nuque et une image de l'agneau divin sur le front. On dit aussi que les sœurs ont à leurs doigts des anneaux d'or. Tout ceci vaudra à Hildegarde des inimitiés dont elle n'aura cure, inimitiés hostilité d'autant plus forte que, ne l'oublions pas, les femmes ne sont pas autorisées à chanter dans les églises à son époque. Les instruments de musique ne sont pas non plus tolérés dans les offices. Ce qui n'empêche pas Hildegarde de créer plus de 70 œuvres sacrées. Hildegarde a appris très jeune la musique et très jeune, elle chante lors des offices de journée. Elle dit entendre une symphonie céleste, chaque son étant issu de la création divine. Cela impressionne ses compagnes. Elle dit elle-même « Le corps est un vêtement de l'âme et la voix de l'âme est vie ». On a retrouvé tardivement des manuscrits sur ses compositions musicales. C'est une vraie mélodiste. Elle écrit en langue inconnue, inventée par elle, une langue artificielle, construite, écrite et parlée par elle seule. Elle réunit ses cantiques dans une compilation, la Symphonie de l'harmonie des révélations célestes. Elle est l'autrice du plus ancien drame musical qui soit parvenu jusqu'à nos jours, un oratorio, le jeu des vertus. Au XIIe siècle, la liturgie est musicale, la spiritualité s'exprime grâce aux chants hauts et forts, et avec Hildegarde von Bingen, ce sont des femmes qui assurent la transmission de cette musique, composée, mémorisée, avant d'être chantée. Avant de nous quitter, de quitter Hildegarde von Bingen, écoutons la chanteuse Camille, inspirée par Hildegarde, qu'elle considère comme son âme sœur, un morceau intitulé « Tout dit ». Vous pourrez par ailleurs voir en streaming, pour ceux qui le souhaitent, le film de 2009 « Vision » par la réalisatrice Margaret von Trotta, avec Barbara Sukowa, belle évocation de la vie d'Hildegarde qui insiste sur sa vie de femme.

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1: Je m'aperçois, avec effroi, non, j'exagère bien sûr, que depuis le début de cette émission, nous n'avons jamais parlé de la théologie. Certes, nous avons certainement fait de la théologie, parfois sans le savoir, comme Monsieur Jourdain qui faisait de la prose sans le savoir. Mais nous ne nous sommes pas encore centrés sur la théologie en tant que telle. La théologie fait peur à certains, car elle peut apparaître comme une discipline ardue, réservée à un petit cercle fermé d'érudits, versés dans la connaissance des Écritures, des pères de l'Église, des grandes doctrines chrétiennes. Ceux-là ne s'approchent pas de la théologie et renoncent d'emblée à s'y intéresser. Ce faisant, il se coupe, sans doute, d'une source vivifiante qui pourrait étancher leur soif ou, tout au moins, épanouir leur foi. Elle en attire d'autres qui veulent progresser dans leur connaissance de Dieu, qui veulent grandir dans la vie spirituelle. Un peu comme on étudie la psycho pour trouver des solutions à des questionnements intérieurs ou à des troubles particuliers. Ceux-là risquent d'être déçus dans leur quête, car la théologie, comme la philosophie d'ailleurs, risque de susciter en eux plus de questions que de réponses. J'ai souvent remarqué que les chrétiens qui ont une vie de prière régulière et intense ont quelques méfiances vis-à-vis de la théologie, et vice-versa. C'est très dommageable pour tout le monde. Et cela vient contredire cette belle phrase d'Évagre le Pontique, citation reprise par le théologien orthodoxe du XXe siècle, Vladimir Lossky, « Est théologien celui qui prie vraiment, et celui qui prie vraiment est théologien. » Évagre est un expert en la matière, puisqu'il fut moine en Égypte au IVe siècle et fut le premier à systématiser la pensée ascétique chrétienne. Nous voilà déjà projetés au cœur de notre sujet. Finalement, qu'est-ce que c'est que la théologie? Qu'est-ce qu'un théologien? Dans quelle mesure la théologie peut nous intéresser? Dans quelle mesure elle nous serait indispensable? De quelle théologie s'agit-il? Car de fait, il existe une pluralité de théologies. Et il n'est même pas rare de voir des théologiens se quereller et s'opposer vigoureusement. Que dire des grandes hérésies qui ont traversé l'histoire de l'Église, comme l'arianisme, et qui étaient finalement aussi des théologies? Rappelons-nous qu'à une certaine époque, la majorité des chrétiens étaient arianistes, que bon nombre d'évêques étaient arianistes, et que cette doctrine, nous pourrions presque dire cette mauvaise théologie, avait largement pris l'avantage sur la doctrine dite orthodoxe. Partons, si vous le voulez bien, de l'étymologie du mot théologie. Il y a dans ce mot deux racines, théo, qui signifie Dieu, et logos, qui signifie le discours. La théologie est donc un discours sur Dieu, comme la biologie est un discours sur la vie. Mais qu'entend-on par discours? S'il s'agit seulement de parler de Dieu, de tenir un propos sur Dieu, alors tout le monde peut être théologien. Même l'athée est théologien. De la même manière, suffit-il de parler du vivant pour être ipso facto un biologiste? Sans doute pas. Le mot discours n'est donc pas à prendre dans le sens simple de parole, mais il suppose que l'on ait des connaissances qui alimentent ce discours, et même davantage. La biologie est considérée comme une science, la science du vivant. Science, c'est-à-dire connaissance étayée, vérifiée, reconnue. Peut-on dire la même chose de la théologie ? Qu'elle est une connaissance de Dieu, une science de Dieu ? Eh bien, pas vraiment, car son objet n'est pas rationnellement observable, quantifiable, analysable, comme peut l'être le monde des vivants. Son objet, c'est Dieu, le tout autre, l'indicible, celui qui est l'au-delà de tout. Alors, comment résoudre cette difficulté ?

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1: Si la théologie n'est pas une science exacte, au même titre que la physique, la biologie, les mathématiques, on pourrait penser néanmoins que la théologie soit une science comme le sont les sciences humaines. Je pense à la psychologie, à la sociologie. Ce sont des sciences car elles relève d'études précises, rationnelles, d'observations précises. Mais ce ne sont pas des sciences exactes, comme l'on dit, et cela est dû non pas à leur démarche, mais à la spécificité de leur objet. On ne peut étudier la psyché humaine ou les grands mouvements qui animent une société comme on dissèque une souris de laboratoire. À une certaine époque, la théologie, qui avait été pendant des siècles la cousine germaine, on pourrait presque dire la sœur jumelle de la philosophie, a voulu se hisser au niveau des sciences humaines, qui commençaient à apparaître et à faire leur place dans le monde universitaire. La théologie était avide de reconnaissance dans un monde qui se déchristianisait. La difficulté est que pour ce faire, elle a dû, au moins chez certains théologiens, abandonner des notions fondamentales de la foi qui, aux yeux des non-croyants, n'étaient pas crédibles, comme les miracles, par exemple. Cela entraîna de graves conséquences. Car la résurrection, qui est la base de la foi chrétienne, n'est-elle pas une sorte de miracle? Elle risquait alors, la théologie, de gommer tout ce qui, dans la démarche religieuse, n'était pas rationnel, c'est-à-dire de gommer l'essentiel. Ce faisant, elle s'intellectualisa, elle se dessécha, elle scia la branche sur laquelle elle était assise. Au milieu du XXe siècle, puis dans la mouvance de mai 68, apparurent par exemple des théologiens de la mort de Dieu. Oui, la théologie de la mort de Dieu est née dans des cercles protestants d'Allemagne et d'Amérique du Nord. Certains théologiens catholiques, comme le père dominicain Jean Cardonnel, leur emboîtèrent le pas. Si Nietzsche avait proclamé la mort de Dieu en tant que disparition d'une croyance, eux affirmaient que Dieu était mort en Jésus-Christ sur la croix. Finalement, cela allait bien plus loin. Pour eux, l'aventure judéo-chrétienne prenait donc fin au Golgotha. On voit bien ici que la théologie se fourvoyait en voulant s'aligner sur les autres sciences. Elle ne pouvait le faire qu'en perdant sa substance propre. Cette époque a sans doute beaucoup desservi la théologie et le christianisme tout entier. Et la méfiance vis-à-vis de la théologie que l'on peut encore rencontrer chez certains chrétiens aujourd'hui vient de là, à n'en pas douter.
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En ce temps-là, quelques-uns des scribes et des pharisiens adressèrent la parole à Jésus. « Maître, nous voulons voir un signe venant de toi. » Il leur répondit, « Cette génération mauvaise et adultère réclame un signe. Mais en fait de signe, il ne lui sera donné que le signe du prophète Jonas. » En effet, comme Jonas est resté dans le ventre du monstre marin 3 jours et 3 nuits, le Fils de l'homme restera de même au cœur de la terre 3 jours et 3 nuits. Lors du jugement, les habitants de Ninive se lèveront en même temps que cette génération et ils la condamneront. En effet, ils se sont convertis en réponse à la proclamation faite par Jonas, et il y a ici bien plus que Jonas. Lors du jugement, la reine de Saba se dressera en même temps que cette génération, et elle la condamnera. En effet, elle est venue des extrémités de la terre pour écouter la sagesse de Salomon, et il y a ici bien plus que Salomon. »

Chers pèlerins du diocèse de Bordeaux, du diocèse de Blois et d'autres lieux probablement, chers frères et sœurs, en venant à Lourdes, serions-nous comme les scribes et les pharisiens qui demandaient à Jésus de leur donner un signe? En fait de signe, Jésus leur a parlé du prophète Jonas, chargé par Dieu de prêcher, on pourrait dire aujourd'hui, une sorte de carême aux habitants de Ninive, la ville païenne, la ville impie. Jonas était chargé par Dieu de parcourir la ville en long et en large pour inviter les Ninivites à se convertir. Dieu avait pitié de cette ville où se commettaient des abominations et il voulait faire miséricorde. Il voulait que le cœur des pécheurs se retourne, qu'ils regrettent leur conduite et qu'ils changent de vie. Dieu est riche en miséricorde. Mais Jonas, lui, ne l'entendait pas ainsi. Ce qu'il aurait voulu, c'est que cette ville fût détruite à cause de son impiété. Il ne voulait pas la miséricorde, il voulait la punition. Au lieu d'obéir à Dieu, il s'était enfui. Mais Dieu l'avait rattrapé et Jonas avait fini par se rendre à Ninive pour accomplir la mission qui lui était demandée. À vrai dire, il l'accomplit à contre-cœur en parcourant la ville à toute allure. Mais un miracle se produisit. Les Ninivites firent pénitence, ils se convertirent et la ville fut sauvée. Dieu fit miséricorde. Eh bien, ce que Dieu a fait pour Ninive, il a voulu le faire lorsque les temps furent accomplis pour l'humanité tout entière. Il a envoyé son Fils qui a prêché, qui a guéri, qui est mort et ressuscité pour sauver l'humanité. Et c'est pour cela qu'il peut dire aux scribes qui réclament des signes, il y a ici bien plus que Jonas. Jésus est lui-même le signe. Il est le sauveur en personne. Nous nous souvenons comment il a commencé son ministère public en prêchant la conversion. Convertissez-vous et croyez à l'Évangile. La miséricorde du Père en son Fils Jésus s'étend d'âge en âge, comme le chante la Vierge Marie dans son Magnificat. Ici à Lourdes, en 1858, le 11 février, la Sainte Vierge apparaît à la jeune Bernadette, juste avant le commencement du carême. Sur les 18 apparitions, pas moins de 14 vont se dérouler pendant le carême. Cette année-là, le curé de la paroisse n'avait pas réussi à trouver un prédicateur pour prêcher le carême. Eh bien, c'est Marie qui va le prêcher. Le mercredi des cendres était le 17 février. Bernadette, sûrement, avait reçu le signe des cendres à l'église. Le lendemain commence la quinzaine des apparitions. Et elle s'inscrit donc tout entière dans le début du carême. Le moment convient particulièrement bien pour l'appel à la pénitence le 24 février. Pénitence, pénitence, priez pour la conversion des pécheurs, demande la dame de la grotte. Et les jours suivants, ce sont les gestes pénitentiels que Bernadette accomplit à la demande de la Sainte Vierge. Les foules qui se pressent à la grotte par curiosité, probablement en attente de signes, en espoir de guérison, vont voir Bernadette se laver le visage avec de l'eau boueuse, manger de l'herbe, ramper à genoux. Les gens sont décontenancés et ils interrogent Bernadette pensant qu'elle est folle. Et elle répond, « Je le fais pour les pécheurs. » Frères et sœurs, nous voilà nous aussi ici même à la grotte. Comme Bernadette, avec Bernadette, sous le regard miséricordieux de Marie, l'Immaculée Conception, nous avons fait ces jours-ci où nous allons faire humblement, dans la foi,
des gestes pénitentiels, le signe de la croix, la récitation du chapelet, boire l'eau de la source, se laver le visage, faire le chemin de la croix, allumer un cierge, recevoir le sacrement de la réconciliation. Ici à Lourdes, il y a une sorte de miracle permanent. La tendresse de Marie pour ses enfants les attire pour les tourner vers son fils Jésus et leur révéler la miséricorde divine. C'est parce que nous croyons en cette miséricorde que nous voulons l'accueillir en cherchant nous-mêmes à nous convertir. Chacun vient à Lourdes en mendiant de la miséricorde divine. Chacun porte ses croix ou veut aider les autres à porter les leurs. Chacun vient trouver refuge sous le manteau de notre Mère du Ciel. Chacun vient implorer son intercession. Que nous connaissions ou non la prière du « Souvenez-vous », elle exprime cela et finalement elle habite nos âmes. « Souvenez-vous, ô très miséricordieuse Vierge Marie, qu'on n'a jamais entendu dire qu'aucun de ceux qui ont eu recours à votre protection, imploré votre assistance, réclamé vos suffrages, aient été abandonnés. » Frères et sœurs, nous ne venons pas à Lourdes réclamer des signes, parce que nous savons bien que le grand signe nous a été donné une fois pour toutes. En la mort et la résurrection du Christ, en son mystère pascal. Ce mystère du salut, il est actualisé pour nous dans les sacrements, dans l'Eucharistie que nous célébrons maintenant. Jésus s'offre à son Père et il nous prend avec lui dans son offrande. C'est cela la messe. Et Marie est au pied de l'autel, comme elle était au pied de la croix, priant pour nous. Pauvres pécheurs, que notre pèlerinage à Lourdes, petit condensé de notre pèlerinage de la foi sur cette terre, ravivant nos âmes la flamme de la charité qui couvre un grand nombre de péchés, comme le dit l'Écriture. Qu'il nous aide, comme le disait le pape Benoît XVI ici même en 2018, à découvrir auprès de Marie et de Bernadette la simplicité de notre vocation baptismale, il suffit d'aimer. Amen.

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3: Chers amis auditeurs de Radio Présence, bonjour. Nous commençons cette semaine notre parcours, notre méditation, toujours au sujet de Bernadette, de la Vierge Notre-Dame de Lourdes et notre vie à nous. Cette semaine, nous partons d'un petit fait, un fait simple dans la vie de Bernadette, un fait simple au 11 février 1854. Bernadette avait un chapelet dans sa poche, dans la poche de sa jupe, nous disent les écrits. Un jour, pendant une séance de catéchèse à Lourdes, un pèlerin me posa une question tout au moins surprenante. Comment se fait-il que Bernadette avait un chapelet alors qu'on sait que le chapelet a été créé à Lourdes? Voilà la question. Je souris comme vous. Parce que cette question qui fait vraiment sourire permet tout de même de méditer sur ce détail, peut-être banal, mais très importante dans la vie de Bernadette et dans notre vie de foi. Évidemment que non, le chapelet n'a pas été inventé ou créé à Lourdes. Avant le 11 février 1854, les chrétiens du monde entier priaient déjà le chapelet, et ceci d'ailleurs depuis le 12e siècle. Il suffit de penser, par exemple, à la fameuse victoire de Lépante, le 7 octobre 1571, où le pape avait demandé aux chrétiens du monde de prier le chapelet. Donc non, le chapelet n'a pas été créé à Lourdes. Le chapelet est une pratique bien vécue avant Lourdes. Mais ce chapelet qui se retrouve dans la poche du vêtement de Bernadette portera quelque chose de particulier par rapport au chapelet, par rapport à la prière du chapelet à Lourdes. Et c'est cela que nous voulons aussi inculquer dans nos familles.

0: famille. Ce chapelet dans la poche du vêtement de Bernadette devrait nous inspirer. Bonne écoute et bon début de semaine à vous.
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1: Très Sainte Vierge Bernadette, je vous remercie de venir en aide à mon fils qui est en détresse, en grande détresse morale. Merci.
2: Notre-Dame de Lourdes, ma fille et moi, nous venons vous remercier d'exaucer nos prières pour la santé de mon petit garçon. Merci, Notre-Dame de Lourdes. Nous allons continuer de prier pour, auprès de vous. Et nous remercions aussi tous les pèlerins qui ont prié pour lui. Merci.
3: Je viens te confier ma fille Marie, qui est enceinte et qui a une maladie auto-immune qui est très, très fatiguée. Oh, protège-la, maman du ciel. Et je me confie à toi pour mon cancer, que tu puisses me donner la force de combattre la maladie. Merci, maman du ciel. Merci à tous les pèlerins.
4: Au nom du Père et du Fils et du Saint-Esprit. Chers frères et sœurs, soyez les bienvenus à Lourdes, dans cette grotte de Massabielle, où la Vierge Marie, l'Immaculée Conception, est apparue à Bernadette. Avec elle, nous méditerons les mystères joyeux du rosaire. Nous prions avec tous les pèlerins présents à Lourdes. Nous prions aussi avec tous ceux et celles qui, de par le monde, nous sont unis, par l'écoute de leur radio chrétienne francophone, par l'écoute de la chaîne de télévision KTO, par leur connexion au site internet du sanctuaire de Lourdes. Je crois en Dieu, le Père Tout-Puissant, Créateur du ciel et de la terre, et en Jésus-Christ, son Fils unique, notre Seigneur, qui a été conçu du Saint-Esprit, est né de la Vierge Marie, a souffert sous Ponce Pilate, a été crucifié, est mort et a été enseveli, est descendu aux enfers, le troisième jour est ressuscité des morts, est monté aux cieux, est assis à la droite de Dieu, le Père Tout-Puissant, d'où il viendra juger les vivants et les morts. Je crois en l'Esprit Saint, à la Sainte Église catholique, à la communion des saints, à la rémission des péchés, à la résurrection de la chair, à la vie éternelle. Amen. Nous prions aux intentions du Saint-Père. Notre Père qui es aux cieux, que ton nom soit sanctifié, que ton règne vienne, que ta volonté soit faite sur la terre comme au ciel.
5: Donnez-nous aujourd'hui notre pain de ce jour. Pardonnez-nous nos offenses, comme nous pardonnons aussi à ceux qui nous ont offensés. Et ne nous laissez pas entrer en tentation,
4: mais délivre-nous du mal. Je vous salue Marie, pleine de grâce, le Seigneur est avec vous. Vous êtes bénie entre toutes les femmes, et Jésus, le fruit de vos entrailles, est béni.
5: Sainte Marie, Mère de Dieu, priez pour nos pauvres pécheurs, maintenant et à l'heure de notre mort. Amen.
4: Je vous salue Marie, pleine de grâce, le Seigneur est avec vous. Vous êtes bénie entre toutes les femmes, et Jésus, le fruit de vos entrailles, est béni.
5: Sainte Marie, Mère de Dieu, priez pour nos pauvres pécheurs, maintenant et à l'heure de notre mort. Amen.
4: Je vous salue Marie, pleine de grâce, le Seigneur est avec vous. Vous êtes bénie entre toutes les femmes, et Jésus, le fruit de vos entrailles, est béni.
5: Sainte Marie, Mère de Dieu, priez pour nos pauvres pécheurs, maintenant et à l'heure de notre mort. Amen.
4: Gloria.

0: Et in secula, seculorum, amen. Ô Marie conçue sans péché, priez pour nous qui avons recours à vous. Premier mystère joyeux, l'Annonciation. De l'Évangile selon saint Luc, l'ange du Seigneur dit à Marie, « Sois sans crainte, car tu as trouvé grâce auprès de Dieu. » Douce Vierge Marie, nous te confions tous nos malades. Envoie du ciel l'ange Gabriel, qu'il leur dise à chacun, « Sois sans crainte, car tu as trouvé grâce auprès de Dieu, qu'il les aide, que par ton intercession, il les relève. » Notre Père, qui es aux cieux, que ton nom soit sanctifié, que ton règne vienne, que ta volonté soit faite sur la terre comme au ciel.
1: Donnez-nous aujourd'hui notre pain de ce jour. Pardonnez-nous nos offenses, comme nous pardonnons aussi à ceux qui nous ont offensés. Et ne nous laissez pas entrer en tentation, mais délivrez-nous du mal. Je vous salue, Marie, pleine de grâce. Le Seigneur est avec vous. Vous êtes bénie entre toutes les femmes, et Jésus, le fruit de vos entrailles, est béni.
2: Sainte Marie, Mère de Dieu,
1: je vous salue, Marie, pleine de grâce. Le Seigneur est avec vous. Vous êtes bénie entre toutes les femmes, et Jésus, le fruit de vos entrailles, est béni.
2: Sainte Marie,
1: je vous salue, Marie, pleine de grâce. Le Seigneur est avec vous. Vous êtes bénie entre toutes les femmes, et Jésus, le fruit de vos entrailles, est béni.
2: Sainte Marie,
1: je vous salue, Marie, pleine de grâce. Le Seigneur est avec vous. Vous êtes bénie entre toutes les femmes, et Jésus, le fruit de vos entrailles, est béni. Je vous salue, Marie, pleine de grâce. Le Seigneur est avec vous. Vous êtes bénie entre toutes les femmes, et Jésus, le fruit de vos entrailles, est béni.
2: Sainte Marie, Mère de Dieu,
1: je vous salue, Marie, pleine de grâce. Le Seigneur est avec vous. Vous êtes bénie entre toutes les femmes, et Jésus, le fruit de vos entrailles, est béni. Je vous salue, Marie, pleine de grâce. Le Seigneur est avec vous. Vous êtes bénie entre toutes les femmes, et Jésus, le fruit de vos entrailles, est béni.
2: Sainte Marie, Mère de Dieu,
1: je vous salue, Marie, pleine de grâce. Le Seigneur est avec vous. Vous êtes bénie entre toutes les femmes, et Jésus, le fruit de vos entrailles, est béni.
2: Sainte
1: je vous salue, Marie, pleine de grâce. Le Seigneur est avec vous. Vous êtes bénie entre toutes les femmes, et Jésus, le fruit de vos entrailles, est béni.
2: Sainte Marie, Mère de Dieu, priez pour
1: je vous salue, Marie, pleine de grâce. Le Seigneur est avec vous. Vous êtes bénie entre toutes les femmes, et Jésus, le fruit de vos entrailles, est béni.
2: Sainte

0: Ô Marie conçue sans péché, priez pour nous qui avons recours à vous. Deuxième mystère joyeux, la visitation. De l'Évangile selon saint Luc, Élisabeth dit à Marie, « Comment est-ce ce bonheur que la mère de mon Seigneur vienne jusqu'à moi ?» Douce Vierge Marie, dans le mystère de la visitation, nous contemplons ta charité. Aide-nous à t'imiter. Fais-nous prendre de la peine pour nos frères et sœurs malades. Porte-nous à leur chevet. Renouvelle notre énergie à leur service. Notre Père, qui es aux cieux, que ton nom soit sanctifié, que ton règne vienne, que ta volonté soit faite sur la terre comme au ciel.
1: Je vous salue, Marie, pleine de grâce. Le Seigneur est avec vous. Vous êtes bénie entre toutes les femmes, et Jésus, le fruit de vos entrailles, est béni.
2: Sainte Marie, Mère de Dieu, priez pour nous, pauvres pécheurs, maintenant et à l'heure de notre mort. Amen.
1: Je vous salue, Marie, pleine de grâce. Le Seigneur est avec vous. Vous êtes bénie entre toutes les femmes, et Jésus, le fruit de vos entrailles, est béni.
2: Sainte Marie, Mère de Dieu, priez pour nous, pauvres pécheurs, maintenant et à l'heure de notre mort. Amen.
1: Je vous salue, Marie, pleine de grâce. Le Seigneur est avec vous. Vous êtes bénie entre toutes les femmes, et Jésus, le fruit de vos entrailles, est béni.
2: Sainte Marie, Mère de Dieu, priez pour nous, pauvres pécheurs,
1: Je vous salue, Marie, pleine de grâce. Le Seigneur est avec vous. Vous êtes bénie entre toutes les femmes, et Jésus, le fruit de vos entrailles, est béni.
2: Sainte Marie, Mère de Dieu, priez pour nous, pauvres pécheurs, maintenant et à l'heure de notre mort. Amen.
1: Je vous salue, Marie, pleine de grâce. Le Seigneur est avec vous. Vous êtes bénie entre toutes les femmes, et Jésus, le fruit de vos entrailles, est béni.
2: Sainte Marie, Mère de Dieu, priez pour nous, pauvres pécheurs, maintenant et à l'heure de notre mort. Amen.
1: Je vous salue, Marie, pleine de grâce. Le Seigneur est avec vous. Vous êtes bénie entre toutes les femmes, et Jésus, le fruit de vos entrailles, est béni.
2: Sainte Marie, Mère de Dieu, priez pour nous, pauvres pécheurs, maintenant
1: Je vous salue, Marie, pleine de grâce. Le Seigneur est avec vous. Vous êtes bénie entre toutes les femmes, et Jésus, le fruit de vos entrailles, est béni.
2: Sainte Marie, Mère de Dieu, priez pour nous, pécheurs, maintenant et à l'heure de notre mort.
1: Amen. Je vous salue, Marie, pleine de grâce. Le Seigneur est avec vous. Vous êtes bénie entre toutes les femmes, et Jésus, le fruit de vos entrailles, est béni.
2: Sainte Marie, Mère de Dieu, priez pour nous, pauvres pécheurs, maintenant et à l'heure de notre mort. Amen.
1: Je vous salue, Marie, pleine de grâce. Le Seigneur est avec vous. Vous êtes bénie entre toutes les femmes, et Jésus, le fruit de vos entrailles, est béni.
2: Sainte Marie, Mère de Dieu, priez pour nous, pauvres pécheurs, maintenant et à l'heure de notre mort.
1: Amen. Je vous salue, Marie, pleine de grâce. Le Seigneur est avec vous. Vous êtes bénie entre toutes les femmes, et Jésus, le fruit de vos entrailles, est béni.
2: Sainte Marie, Mère de Dieu, priez pour nous, pauvres pécheurs,

0: Marie conçue sans péché, priez pour nous qui avons recours à vous. Troisième mystère joyeux, la nativité. De l'évangile selon saint Luc, les anges dirent aux bergers, « Voici que je vous annonce une grande joie qui sera celle de tout le peuple. » Douce Vierge Marie, c'est par vous que nous pouvons connaître cette grande joie de la présence au milieu de nous du Fils de Dieu. C'est par vous qu'il a pris notre chair, qu'il a pu compatir à nos souffrances. C'est par vous que cette grande joie de sa compagnie nous a été faite. Faites que nous puissions profiter de la compagnie de votre Fils. Faites que nous lui parlions. Notre Père, qui es aux cieux, que ton nom soit sanctifié, que ton règne vienne, que ta volonté soit faite sur la terre comme au ciel.
1: Je vous salue, Marie, pleine de grâce. Le Seigneur est avec vous. Vous êtes bénie entre toutes les femmes. Et Jésus, le fruit de vos entrailles, est béni.
2: Sainte Marie, Mère de Dieu, priez pour nous, pauvres pécheurs, maintenant et à l'heure de notre mort. Amen.
1: Je vous salue, Marie, pleine de grâce. Le Seigneur est avec vous. Vous êtes bénie entre toutes les femmes. Et Jésus, le fruit de vos entrailles, est béni.
2: Sainte Marie, Mère de Dieu, priez pour nous, pauvres pécheurs, maintenant et à
1: Je vous salue, Marie, pleine de grâce. Le Seigneur est avec vous. Vous êtes bénie entre toutes les femmes. Et Jésus, le fruit de vos entrailles, est béni.
2: Sainte Marie, Mère de Dieu, priez pour nous pauvres pécheurs, maintenant et à l'heure de notre mort. Amen.
1: Je vous salue, Marie, pleine de grâce. Le Seigneur est avec vous. Vous êtes bénie entre toutes les femmes. Et Jésus, le fruit de vos entrailles, est béni.
2: Sainte Marie, Mère de Dieu, priez pour nous pauvres pécheurs, maintenant et à l'heure de notre mort. Amen.
1: Je vous salue, Marie, pleine de grâce. Le Seigneur est avec vous. Vous êtes bénie entre toutes les femmes. Et Jésus, le fruit de vos entrailles, est béni.
2: Sainte Marie, Mère de Dieu,
1: Je vous salue, Marie, pleine de grâce. Le Seigneur est avec vous. Vous êtes bénie entre toutes les femmes. Et Jésus, le fruit de vos entrailles, est béni.
2: Sainte Marie, Mère de Dieu, priez pour nous pauvres pécheurs, maintenant et à l'heure de notre mort. Amen.
1: Je vous salue, Marie, pleine de grâce. Le Seigneur est avec vous. Vous êtes bénie entre toutes les femmes. Et Jésus, le fruit de vos entrailles, est béni.
2: Sainte Marie, Mère de Dieu, priez pour nous pauvres pécheurs, maintenant et à l'heure de notre mort. Amen.
1: Je vous salue, Marie, pleine de grâce. Le Seigneur est avec vous. Vous êtes bénie entre toutes les femmes. Et Jésus, le fruit de vos entrailles, est béni.
2: Sainte Marie, Mère de Dieu, priez pour nous
1: Je vous salue, Marie, pleine de grâce. Le Seigneur est avec vous. Vous êtes bénie entre toutes les femmes. Et Jésus, le fruit de vos entrailles, est béni.
2: Sainte Marie, Mère de Dieu, priez pour nous pauvres pécheurs, maintenant et à l'heure de notre mort. Amen.
0: Glorie.

0: Ô Marie conçue sans péché, priez pour nous qui avons recours à vous. Quatrième mystère joyeux, la présentation de Jésus au temple. De l'Évangile selon saint Luc, Marie et Joseph emmenèrent Jésus à Jérusalem pour le présenter au Seigneur. Douce Vierge Marie, nous te prions pour tous les consacrés. Nous te prions aussi pour leurs parents. Notre Père qui es aux cieux, que ton nom soit sanctifié, que ton règne vienne, que ta volonté soit faite sur la terre comme au ciel.
1: Pardonnez-nous nos offenses, comme nous pardonnons aussi à ceux qui nous ont offensés, et ne nous laissez pas entrer en tentation, mais délivre-nous du mal. Je vous salue, Marie, pleine de grâce. Le Seigneur est avec vous. Vous êtes bénie entre toutes les femmes, et Jésus, le fruit de vos entrailles, est béni.
2: Sainte Marie, Mère de Dieu, priez pour nous, pauvres pécheurs, maintenant et à l'heure de notre mort.
1: Je vous salue, Marie, pleine de grâce. Le Seigneur est avec vous. Vous êtes bénie entre toutes les femmes, et Jésus, le fruit de vos entrailles, est béni.
2: Sainte Marie, Mère de Dieu, priez pour nous, pauvres pécheurs, maintenant et à l'heure de notre mort.
1: Je vous salue, Marie, pleine de grâce. Le Seigneur est avec vous. Vous êtes bénie entre toutes les femmes, et Jésus, le fruit de vos entrailles, est béni.
2: Sainte Marie,
1: je vous salue, Marie, pleine de grâce. Le Seigneur est avec vous. Vous êtes bénie entre toutes les femmes, et Jésus, le fruit de vos entrailles, est béni.
2: Sainte Marie, Mère de Dieu, priez pour nous, pauvres pécheurs, maintenant et à l'heure de notre mort.
1: Je vous salue, Marie, pleine de grâce. Le Seigneur est avec vous. Vous êtes bénie entre toutes les femmes, et Jésus, le fruit de vos entrailles, est béni.
2: Sainte Marie,
1: je vous salue, Marie, pleine de grâce. Le Seigneur est avec vous. Vous êtes bénie entre toutes les femmes, et Jésus, le fruit de vos entrailles, est béni.
2: Sainte Marie, Mère de Dieu, priez pour nous, pauvres pécheurs, maintenant et à l'heure de notre mort.
1: Je vous salue, Marie, pleine de grâce. Le Seigneur est avec vous. Vous êtes bénie entre toutes les femmes, et Jésus, le fruit de vos entrailles, est béni.
2: Sainte Marie, Mère de Dieu,
1: je vous salue, Marie, pleine de grâce. Le Seigneur est avec vous. Vous êtes bénie entre toutes les femmes, et Jésus, le fruit de vos entrailles, est béni.
2: Sainte Marie, Mère de Dieu,
1: je vous salue, Marie, pleine de grâce. Le Seigneur est avec vous. Vous êtes bénie entre toutes les femmes, et Jésus, le fruit de vos entrailles, est béni.
2: Sainte
1: je vous salue, Marie, pleine de grâce. Le Seigneur est avec vous. Vous êtes bénie entre toutes les femmes, et Jésus, le fruit de vos entrailles, est béni.
2: Sainte Marie, Mère de Dieu, priez pour nous, pauvres pécheurs, maintenant et à l'heure de notre mort.
0: Gloria.

0: Ô Marie conçue sans péché, priez pour nous qui avons recours à vous. Cinquième mystère joyeux, le recouvrement de Jésus au temple. De l'Évangile selon saint Luc, Marie et Joseph trouvèrent Jésus dans le temple, assis au milieu des docteurs, les écoutant et les interrogeant. Douce Vierge Marie, nous te confions toutes les personnes qui souffrent la solitude ou l'angoisse. Notre Père, qui es aux cieux, que ton nom soit sanctifié, que ton règne vienne, que ta volonté soit faite sur la terre comme au ciel.
1: Donne-nous aujourd'hui notre pain de ce jour. Pardonne-nous nos offenses, comme nous pardonnons aussi à ceux qui nous ont offensés. Et ne nous laisse pas entrer en tentation, mais délivre-nous.
2: Je vous salue, Marie, pleine de grâce. Le Seigneur est avec vous. Vous êtes bénie entre toutes les femmes, et Jésus, le fruit de vos entrailles, est béni.
3: Sainte Marie, Mère de Dieu, priez pour nous pauvres pécheurs, maintenant et à l'heure de notre mort. Amen.
2: Je vous salue, Marie, pleine de grâce. Le Seigneur est avec vous. Vous êtes bénie entre toutes les femmes, et Jésus, le fruit de vos entrailles, est béni.
3: Sainte Marie, Mère de Dieu, priez pour nous pauvres pécheurs, maintenant et à l'heure de notre mort.
2: Je vous salue, Marie, pleine de grâce. Le Seigneur est avec vous. Vous êtes bénie entre toutes les femmes, et Jésus, le fruit de vos entrailles, est béni.
3: Sainte Marie, Mère de Dieu, priez pour nous pauvres pécheurs, maintenant et à l'heure de notre mort. Amen.
2: Je vous salue, Marie, pleine de grâce. Le Seigneur est avec vous. Vous êtes bénie entre toutes les femmes, et Jésus, le fruit de vos entrailles, est béni.
3: Sainte Marie, Mère de Dieu, priez pour nous pauvres pécheurs, maintenant. Amen.
2: Je vous salue, Marie, pleine de grâce. Le Seigneur est avec vous. Vous êtes bénie entre toutes les femmes, et Jésus, le fruit de vos entrailles, est béni.
3: Sainte Marie, Mère de Dieu, priez pour nous pauvres pécheurs, maintenant et à l'heure de notre mort. Amen.
2: Je vous salue, Marie, pleine de grâce. Le Seigneur est avec vous. Vous êtes bénie entre toutes les femmes, et Jésus, le fruit de vos entrailles, est béni.
3: Sainte Marie, Mère de Dieu, priez pour nous pauvres pécheurs, maintenant et à l'heure de notre mort. Amen.
2: Je vous salue, Marie, pleine de grâce. Le Seigneur est avec vous. Vous êtes bénie entre toutes les femmes, et Jésus, le fruit de vos entrailles, est béni.
3: Sainte Marie, Mère de Dieu, priez pour nous pauvres pécheurs, maintenant et à l'heure de notre mort. Amen.
2: Je vous salue, Marie, pleine de grâce. Le Seigneur est avec vous. Vous êtes bénie entre toutes les femmes, et Jésus, le fruit de vos entrailles, est béni.
3: Sainte Marie, Mère de Dieu, priez pour nous pauvres pécheurs, maintenant et à l'heure de notre mort. Amen.
2: Je vous salue, Marie, pleine de grâce. Le Seigneur est avec vous. Vous êtes bénie entre toutes les femmes, et Jésus, le fruit de vos entrailles, est béni.
3: Sainte Marie, Mère de Dieu, priez pour nous pauvres pécheurs, maintenant et à l'heure de notre mort. Amen.
2: Je vous salue, Marie, pleine de grâce. Le Seigneur est avec vous. Vous êtes bénie entre toutes les femmes, et Jésus, le fruit de vos entrailles, est béni.
3: Sainte Marie, Mère de Dieu, priez pour nous pauvres pécheurs, maintenant et à l'heure de notre mort.
0: Gloria.

0: Ô Marie conçue sans péché, priez pour nous qui avons recours à vous. Tu as voulu, Seigneur, qu'à l'annonce de l'ange, ton Verbe prit chair dans le sein de la Vierge Marie. Réponds à nos supplications. Puisque nous la croyons vraiment Mère de Dieu, fais que nous trouvions secours dans sa prière auprès de toi. Par Jésus-Christ, ton Fils, notre Seigneur, qui vit et règne avec toi dans l'unité du Saint-Esprit, Dieu pour les siècles des siècles.
1: Amen.
0: Le Seigneur soit avec vous. Et que Dieu Tout-Puissant vous bénisse, le Père et le Fils et le Saint-Esprit.
1: Amen.
0: Notre-Dame de Lourdes,
1: priez pour nous.
0: Notre-Dame de Lourdes,
1: priez pour nous.
0: Notre-Dame de Lourdes,
1: priez pour nous.
0: Sainte Bernadette,
1: priez pour nous.

Seigneur, tu es le port tranquille de tous ceux que les flots de la vie agitent. Tu donnes l'espérance à ceux qui désespèrent. Tu es le salut des malades, le soutien des miséreux, le guide des aveugles. Tu es l'appui des épuisés. Que j'obtienne le repos avec ceux qui confessent ton nom glorieux.

0: 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Amis auditeurs, bienvenue à l'écoute de ce programme. La médaille Léon XIV pour la durabilité sera remise personnellement par le souverain pontife lors de la conférence internationale sur la durabilité qui se tiendra du 12 au 15 octobre 2026. L'université Villanova, une université catholique de Pennsylvanie où le pape a étudié, entend ainsi récompenser à travers cette médaille les personnes s'étant distinguées dans la protection de la création et le développement humain intégral. L'actualité de l'Église nous conduira aussi au Kenya où se tient l'Assemblée de la Meseya ainsi qu'au Soudan du Sud. L'actualité politique et sociale sur le continent africain concerne le Nigeria, le Gabon et le Burundi, entre autres. Nous bouclerons ce programme avec l'invité du jour, l'abbé Paulin Gakli, prêtre du diocèse de Lokossa au Bénin. Bienvenue encore une fois à l'écoute de ce programme. Que nous commençons avec l'actualité de l'Église.
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0: Le pape remettra au mois d'octobre la première médaille Léon XIV pour la durabilité. Créée par l'Université Villanova, une institution augustinienne où Robert Prévost a obtenu son diplôme de mathématiques en 1977, cette nouvelle distinction internationale récompensera les personnes et les organisations qui œuvrent pour la durabilité, la responsabilité écologique et le développement humain intégral. Elle sera remise lors de la conférence internationale Villanova sur la durabilité qui se tiendra à Rome et à Castel Gandolfo du 12 au 15 octobre. Du 18 au 22 juillet, le cardinal Michael Cerny, préfet du Dicastère pour le service du développement humain intégral, se trouve à Nairobi au Kenya pour la 21e Assemblée plénière de la MECEA, l'Association des conférences épiscopales de l'Afrique orientale. L'événement réunit environ 140 participants provenant de conférences épiscopales membres, à savoir Soudan, Soudan du Sud, Éthiopie, Érythrée, Ouganda, Kenya, Tanzanie, Malawi et Zambie, ainsi que toutes les régions associées de Djibouti et de Somalie, autour du thème « Le chemin synodal de la MECEA avec les jeunes, construire des ponts de communion, espérance, justice et bonne gouvernance ». Le cardinal Cerny a présidé dimanche 19 juillet la messe d'ouverture des travaux qui se déroulent à l'Université catholique d'Afrique de l'Est jusqu'au 26 juillet. Dans son homélie, méditant la parole du grain et de la zizanie, le cardinal Cerny a expliqué la valeur de la patience et de la prudence du royaume des dieux dans la vie sociale et dans les relations internationales. Il a également parlé de la contribution de l'encyclique magnifique dans la vie sociale et dans les relations internationales. Il a également parlé de la contribution de l'encyclique Magnificat Humanitas

0: l'autosuffisance ou pour reconstruire des liens communautaires, deux récits bibliques offrent un miroir saisissant à nos dilemmes contemporains, la tour de Babel d'une part et la reconstruction des murs de Jérusalem de l'autre. Entre la tentation de Babel et l'exigence de Néhémie, ces deux icônes invitent à une réflexion essentielle. Comment faire de l'intelligence artificielle un outil au service de la dignité humaine et du bien commun plutôt qu'un monument à notre propre orgueil? Suivons à ce propos la lecture des numéros 7 et 8 de l'encyclique.
1: Dans le livre de la Genèse, le récit de Babel se situe aux origines de l'humanité, juste après les généalogies des fils de Noé. Les êtres humains, une fois établis dans la plaine de Sénar, décident de construire une ville et une tour dont le sommet pénètre les cieux. Ils veulent ainsi s'assurer stabilité, pouvoir et surtout se faire un nom, craignant d'être dispersés sur la terre. L'entreprise semble colossale. Une seule langue, une seule technologie, une seule direction. Cependant, le projet cache un piège profond. C'est une œuvre conçue sans référence à Dieu, soutenue par une uniformité qui élimine la diversité et, au lieu de la communion, choisit l'homogénéisation. Lorsque la cité est construite sur l'orgueil et la prétention à se suffire à elle-même, la communication se dégrade, les langues se confondent et les êtres humains ne se comprennent plus. Le résultat n'est pas l'unité mais la dispersion. Babel révèle ainsi la limite de toute construction qui, aussi grandiose soit-elle, naît de l'absolutisation de l'humain et de sa prétention à l'autosuffisance, sacrifie la dignité des personnes à l'efficacité et aspire à atteindre le ciel sans la bénédiction de Dieu.
2: Le livre de Néhémie, quant à lui, s'ouvre sur un moment de grande vulnérabilité dans l'histoire de l'antique Israël. Après l'exil babylonien, une partie du peuple est revenue à Jérusalem. Mais la ville est encore en ruine, les murs se sont effondrés et les portes ont été brûlées. Néhémie, un juif au service du roi perse Artaxerxès, apprend l'état désastreux de la ville de ses pères. Avant d'agir, il jeûne, prie, intercède pour le peuple. Puis il demande au roi la permission de retourner à Jérusalem. Et une fois sur place, il examine en silence les lieux détruits. Il n'impose pas de solution venue d'en haut. Il convoque les familles, confie à chacune un tronçon de mur à reconstruire, écoute les craintes, coordonne les efforts, fait face aux oppositions. Le récit montre comment la ville renaît non pas grâce à l'initiative d'une seule personne, mais grâce à la responsabilité partagée de tout le peuple. Prêtres, artisans, chefs de famille, femmes et jeunes. C'est une œuvre qui a Dieu au centre et qui rétablit les liens avant même de poser les pierres. L'ancienne Jérusalem retrouve ainsi un langage commun, non pas celui de l'uniformité, mais celui de la communion. L'harmonie naît lorsque chacun assume son rôle et que tout le peuple reconnaît sa force comme venant du Seigneur.
0: Rendons-nous à présent au Soudan du Sud, où les évêques ont lancé, à l'issue de leur assemblée annuelle à Juba, vendredi 17 juillet, un appel au dialogue à l'approche des élections prévues en décembre. Leurs préoccupations portent sur la non-mise en œuvre complète de l'accord de paix de 2018, l'insécurité généralisée et une crise économique qui continue de frapper durement la population. Dans le communiqué final, les évêques expriment leur vive inquiétude quant au processus censé mener aux élections générales prévues le 22 décembre 2026. Ils craignent que le pays risque une crise constitutionnelle et de transition imminente, que le scrutin ait lieu ou soit reporté. Monseigneur Maurice Mwatia Makumba, archevêque de Kisumu au Kenya, a exhorté les jeunes à résister à la manipulation politique à l'approche des élections générales de 2027. Monseigneur Makumba, qui est également président de la Conférence des évêques catholiques du Kenya, a lancé cet appel lors de l'installation épiscopale de Monseigneur Simon Peter Kamomoe

0: comme évêque de Wauté le samedi 18 juillet.
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0: Des dizaines de personnes sont portées disparues et présumées mortes à la suite du chavirement de leur embarcation dans l'état de Jigawa, dans le nord-ouest du Nigeria. Jusqu'à 40 personnes se sont noyées lorsque leur bateau traversait la rivière, a déclaré le porte-parole de la police Chisu Adam à propos de l'accident survenu dimanche, ajoutant que 6 corps ont été retrouvés. Les avocats de l'opposant gabonais, l'ancien premier ministre Alain-Claude Billy Binzé, ont accusé lundi Paris de dérouler le tapis rouge au président Brice Oligui Nguema en visite d'État en France, alertant sur le sort de leurs clients détenus à l'isolement au Gabon. Au moins 8 personnes sont mortes samedi soir à Bujumbura lors d'une bousculade survenue à la fin du rassemblement d'un prédicateur évangéliste burundais, Chris Ndikumana, très populaire en Afrique francophone. 8 fidèles sont morts et 9 ont été blessés selon la police burundaise. Les électeurs de Saint-Thomé et Principe, archipel d'Afrique centrale, souvent cité comme un modèle de démocratie du continent, ont voté dimanche pour élire leur président.
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0: Quel dialogue peut s'établir entre la sagesse de l'Antiquité et les traditions africaines? L'abbé Paulin Gakli, prêtre du diocèse de Lokossa au Bénin, est notre invité du jour. Il présente les principales conclusions de sa recherche doctorale consacrée aux écrits de Sénèque et montre de quelle manière les maximes du philosophe romain entrent en résonance avec le patrimoine sapientiel africain. Il commence par souligner la contribution majeure qu'apporte son travail, qui consiste en la redécouverte du goût des sources, de la lecture et de la réflexion dans un monde dominé par l'immédiateté. On l'écoute.
2: La contribution scientifique majeure est d'abord cette théorie que j'ai élaborée dans ce 4e chapitre-là, le dernier de mon travail, qui s'appelle la philokalia fonction, l'amour pour les sources. Et c'est une théorie qui part donc de la créativité citationnelle, avoir une certaine créativité pour pouvoir d'abord être en contact avec les citations, les sélectionner, les domestiquer, les digérer pour pouvoir les transmettre. Et cela a comme méthodologie ou bien méthode scientifique la démarche heuristique. C'est vrai que beaucoup de chercheurs connaissent désormais cette démarche-là heuristique qui consiste à ne pas citer pour citer. D'ailleurs, il y a Bourdieu qui dit « Le sacerdoce ordinaire cite et récite, mais le sacerdoce, disons, vrai, suscite et ressuscite. » Alors, l'objectif d'une citation, c'est de ressusciter les gens. De sorte que cette citation puisse devenir une source-ressource. Donc, faire en sorte que nos citations imprègnent les gens pour pouvoir les ressusciter.
3: Et c'est la plus grande contribution, on peut dire.
2: Cette contribution scientifique, c'est la majeure, donc la plus grande. Elle a été, disons, précédée d'autres contributions. Par exemple, la première nouveauté dans ce travail, c'est que je suis le premier à étendre cette étude-là des citations ou bien des sentences sur tout le volume. C'est 125 lettres. Et une autre nouveauté, c'est que j'ai pris en compte tous les divers types de citations, que ce soit un aphorisme, apophthegme, une maxime, un proverbe, un dicton, j'ai tout embrassé. Et la quatrième originalité là, c'est que, étant africain, j'ai voulu établir un lien entre ce que dit Sénèque et notre patrimoine, disons, sapientiel africain. Par exemple, quand je lis une sentence ou bien une citation de Sénèque, cela surgit en moi. En même temps, un proverbe, ça fait appel à un proverbe africain. J'ai mis aussi cette touche-là dans mon travail.
3: Vous consacrez une importante part à l'analyse du style de Sénèque, de son art scribendi, tant dans sa prose que dans son théâtre. Comment, monsieur l'abbé, l'usage des sentences s'articule-t-il avec ce que vous appelez sa pédagogie de la guérison de l'âme?
2: Sénèque est vraiment un pédagogue au point où il y a Guillemin, Anne-Marie Guillemin, qui l'appelle le directeur des âmes. Parce que ce qui importe, comme le dit Aristote aussi, c'est la psychogène, non? L'action qui porte sur la psyché, donc la cure de l'âme. Et en tant que stoïcien, Sénèque avait déjà sa pédagogie qui est de conduire le proficiens, donc l'apprenant à devenir mature. Il considère même cet apprenant comme opus, non, comme un ouvrage. La Bible aussi le dit, nous sommes comme l'argile dans les mains du potier. Alors, sa pédagogie ou bien sa méthodologie, c'est quoi? C'est qu'il part de l'admonition, non, qui est de donner l'enseignement, mais pas à la manière antique où on doit réciter pour réciter, c'est-à-dire apprendre de mémoire ces sentences-là. Non. Après l'admonition, il y a aussi la méditation. Il faut méditer ce qu'on a appris et le digérer. Il fait cette belle métaphore-là de la digestion en comparant même ce métabolisme au butinage du nectar par les abeilles pour en faire le miel. Il le dit clairement dans la lettre 84 et 94 et je crois que c'est sa pédagogie.
0: L'abbé Paulin Gakli, prêtre du diocèse de Lokossa au Bénin, interrogé par Jean-Paul Kamba.
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0: Chers amis, c'est la fin de ce programme que Marie-Josée Mwando-Boisboileau a eu le plaisir de vous présenter. Au revoir et à très bientôt à l'écoute de nos prochaines éditions. Laudetur Jésus Christus.

0: Hymne du matin de Nicétas, évêque de Remesiana en Serbie au IVe siècle. Céleste hauteur de la lumière, tu es le véritable astre du matin. Non pas celui dont le rayon tremblant vient annoncer le retour de l'aurore, non. Ta clarté dépasse l'éclat fulgurant du soleil. Ta lumière, c'est le jour et la vie de nos âmes. Créateur des mondes, écoute ma prière. Épanche sur moi un rayon de cette grâce qui transforme nos corps eux-mêmes en les remplissant de ton esprit. Donne à ces corps l'ineffable privilège de porter Dieu. Ne permets pas que je sois victime des perfides embûches de l'ennemi ravisseur. Parmi les petitesses et les mille sollicitudes de cette vie, fais que je conserve l'innocence et le respect de tes lois. Que la pudeur veille attentivement sur le temple que je suis et que rien n'y offense ton regard. Tel est le vœu de mon âme suppliante, telle est ma prière matinale. Astre du matin, dans l'ombre de ce monde, sois ma lumière.
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2: Bonjour Pascal Jacob.
3: Bonjour Jean-Yves.
2: Pascal, Blaise Pascal, dit que le silence est la langue de Dieu. Mais quand faut-il parler et quand faut-il se taire ?
3: Eh bien oui, c'est l'Ecclésiaste qui dit il y a un temps pour tout, un temps pour parler, un temps pour se taire.
2: Oui.
3: Le silence est la langue de Dieu et les musiciens savent que le silence dans la musique est peut-être au moins aussi important que les notes. Parce que le silence donne un rythme, le silence laisse la place à l'autre de parler. Et nous avions parlé dans une chronique précédente de la différence entre la conversation et la communication. La communication ne laisse pas de silence. La communication, vous communiquez, et après, le silence comme absence de communication n'est pas de la communication, en quelque sorte. Le silence, c'est la place laissée à d'autres communications. Dans la conversation, le silence est quelque chose d'important. Le silence est l'attente de la réaction de l'autre. Le silence est le moment où on laisse l'autre penser à ce qu'on vient de lui dire. Par exemple, les silences dans notre chronique laissent l'auditeur réfléchir à ce que nous venons de dire. Et lui laisse la possibilité de placer sa propre parole. Donc le silence, finalement, c'est la liberté que l'on laisse à autrui de prendre lui-même la parole. Donc c'est une invitation à la parole. Mais parfois, il y a des silences qui sont, on le sait bien, qui sont très éloquents, des silences qui sont gênants,
2: oui.
3: Des silences qui sont bienvenus. Alors, quand faut-il parler, quand faut-il se taire ? Il n'y a pas de règle absolue, puisqu'on est dans l'ordre précisément de la prudence, de la conversation.
2: Oui.
3: On sent bien que parfois, il y a des silences que l'on cherche à meubler alors qu'on ne devrait pas.
2: Et donc, il y a des silences coupables.
3: Voilà, il y a des silences coupables. Et lorsque Blaise Pascal dit que le silence est la langue de Dieu, en fait, Dieu n'est pas bruyant, Dieu ne prend pas la parole malgré nous. Dieu nous écoute, et Dieu nous parle dans le silence, précisément. Parce que dans le bruit, il est discret et finalement il se retire. On dit souvent que Dieu est poli en quelque sorte, c'est-à-dire que Dieu nous laisse parler, il ne s'impose pas. Et donc il est dans ce que le prophète appelle la brise légère.
2: Ah oui.
3: Voilà. Donc quand faut-il parler, quand faut-il se taire ? Il faut surtout parler lorsque notre parole ajoute véritablement quelque chose au silence.
2: Merci beaucoup Pascal.

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1: Au nom du Père et du Fils et du Saint-Esprit, Amen. Mon Seigneur et mon Dieu, je crois de tout mon cœur que tu es ici, que tu me vois, que tu m'entends. Je t'adore à genoux devant toi, je te demande le pardon de mes péchés et ton aide pour faire de mon mieux ce moment de prière. Marie, ma Mère Immaculée, Saint Joseph et mon ange gardien, intercédez pour moi. Commençons ce moment de prière par une petite devinette. Quel est le point commun entre ces 8 maladies que je vais te dénumérer? La sténose valvulaire, l'endocardite, la tachycardie paroxystique, la cardiomégalie, la cardiopathie ischémique, l'insuffisance cardiaque ou l'arythmie cardiaque. Alors, ce sont 8 maladies que tous les cardiologues auront facilement repérées. 8 maladies du cœur. Du cœur. Peut-être que tu en connais une ou deux, ou que tu souffres d'une ou deux de ces maladies. Parfois, elles s'accumulent malheureusement. Mais ce qu'on sait et qu'on connaît un petit peu moins bien, ce sont les maladies du cœur de notre âme. Car c'est un gros mal de notre temps qui ne souffre pas tant d'un problème de volonté ou d'un problème d'intelligence, mais d'un problème de cœur. Beaucoup de nos problèmes spirituels, beaucoup de nos problèmes humains proviennent de ce que nous souffrons de maladies cardiaques de notre âme, qui correspondent parfois à ces maladies que je viens de citer. Par exemple, quelle est l'insuffisance cardiaque de l'âme du chrétien? Alors on sait, l'insuffisance cardiaque, c'est comme un cœur qui peine à fournir toute l'énergie nécessaire à tout le corps. Et peut-être que l'équivalent dans notre âme, c'est la mésestime de soi. À partir du moment où nous ne nous aimons pas nous-mêmes, c'est sûr, nous n'allons pas pouvoir vivre et nous déployer, et notre cœur ne va pas pouvoir nous permettre de vivre la vie spirituelle que le Seigneur veut que nous ayons. La mésestime de nous-mêmes, quelle grosse maladie qui atteint beaucoup de nos contemporains. Et peut-être que nous-mêmes en sommes des victimes. Et le remède à cette mésestime de soi, c'est d'entendre résonner dans notre cœur ce « il m'a aimé et s'est livré pour moi ». Cette phrase que dit saint Paul à propos de l'amour de Jésus, à propos de son Seigneur, « il m'a aimé et s'est livré pour moi ». Malgré mes défauts, malgré mes persécutions contre les chrétiens, malgré mes grosses erreurs, le Seigneur m'a aimé et s'est livré pour moi. Et donc, en sachant cela, nous savons que nous valons tout le sang du Christ, que nous sommes des enfants de Dieu et qu'il n'y a aucune raison de nous sous-estimer ou de ne pas nous aimer nous-mêmes. C'est un devoir que nous avons d'avoir une saine fierté, un bon orgueil, on pourrait dire, de nous savoir enfants de Dieu. Je suis enfant de Dieu, enfant du roi, enfant du plus puissant, du Créateur du ciel et de la terre. Et cela me remplit, Seigneur, d'une grande estime de moi-même, puisque je suis un fruit de Dieu, un fruit de la pensée divine. Une deuxième maladie du cœur, c'est un problème d'irrigation du cœur lui-même, la cardiopathie ischémique. Alors dans le domaine spirituel, un cœur mal irrigué, c'est un cœur qui n'est pas suffisamment alimenté, et donc un cœur qui se dessèche, un cœur insensible, un cœur incapable d'être touché par la souffrance et les besoins des autres. Alors ça, c'est une grosse maladie aussi de notre âme. Nous sommes durs, la dureté de cœur, l'insensibilité qui nous guette. Pour ne plus souffrir, parfois, ça part d'une bonne intention, nous nous fabriquons une carapace. Et nous finissons par ne plus voir la souffrance des autres. la souffrance de nos amis. Jésus, toi, tu nous apprends la compassion. Tu nous apprends à prendre sur nous les souffrances des autres, malgré nos propres souffrances. Et l'amour commence par cela, par la capacité que nous avons à souffrir et à comprendre, à nous mettre à la place, à avoir de l'empathie. Ton sacré cœur, Seigneur, nous apprend à nous oublier un peu nous-mêmes, à nous laisser toucher par la souffrance des autres et à guérir de cette cardiopathie ischémique, de cette insensibilité qui nous renferme. Une autre maladie du cœur, la cardiomégalie, un cœur trop gros. Le cœur prend trop de place et alors il finit par moins bien fonctionner. Peut-être est-ce un cœur narcissique dans le domaine spirituel, cette cardiomégalie. C'est quand nous nous regardons trop nous-mêmes, quand nous sommes centrés sur notre propre existence, quand nous ramenons tout à nous-mêmes, quand nous cherchons de manière désordonnée l'affection des autres sans cesse, quand à chaque instant nous voulons être admirés, reconnus, applaudis. Une jeune fille qui passait son temps sur Instagram à se prendre en photo et à retoucher les photos avec des filtres et avec Photoshop raconte qu'elle était prise dans un cercle vicieux puisque plus elle retouchait les photos, plus elle s'enfonçait dans un mensonge et moins elle avait envie d'aller vers les autres, moins elle avait envie de sortir de ses écrans pour se confronter à la réalité et car elle avait peur qu'on reconnaisse bien qu'elle trafiquait ses photos et qu'on voit ses défauts. Quelle libération a-t-elle vécue quand elle a compris que le Christ, Jésus, l'aimait telle qu'elle était et qu'elle était belle, tout simplement parce qu'elle est fille de Dieu. Et donc après la libération de sa conversion, elle a commencé à vivre sans trop se poser de questions sur la taille de son nez, sur ses oreilles, sur un petit grain de beauté qui l'obsédait et qui l'a centré sur elle-même. Libère-moi, je t'en prie, Seigneur, de cette maladie du narcissisme, de cette cardiomégalie qui me fait exploser au fond mon cœur et qui le dérègle totalement. Dans les maladies cardiaques, nous avons aussi l'angor chronique, des artères rétrécies. Quelque chose empêche la circulation normale du cœur. Et je pense que dans le domaine spirituel, l'équivalent de cette angor chronique, c'est au fond le ressentiment. Le ressentiment obstrue les veines du cœur, les artères. Et peu à peu, le cœur empêche l'amour de circuler librement. Le ressentiment, dit un évêque d'Espagne, Monseigneur Munilla, qui m'a inspiré une bonne partie de cette méditation, le ressentiment, c'est comme se harceler soi-même. Ça part peut-être d'un harcèlement extérieur, de quelqu'un qui nous a fait du mal, qui a insisté dans ce mal et qui nous a tiré vers le bas. Mais ensuite, le fait de cultiver les ressentiments, c'est comme continuer ce harcèlement. Et c'est l'infliger à soi-même et se morfondre dans cela. Comment me libérer, Seigneur, de ces ressentiments qui m'empêchent de m'aimer moi-même et d'aimer les autres ? Bien, je vais me tourner, Seigneur, vers ton cœur sacré. C'est le cœur de Jésus qui va me permettre d'aimer comme si je n'avais jamais été blessé. Non pas parce que la blessure n'a jamais existé, mais parce que ton amour est plus fort. Et que l'amour dont je suis capable, grâce à toi, est plus fort que mes blessures, plus fort que mon passé. Une autre maladie du cœur, l'endocardite. Qu'est-ce que l'endocardite ? C'est une infection à l'intérieur du cœur. Et je me disais que dans le domaine spirituel, l'équivalent de l'endocardite, c'est l'impureté. L'impureté, c'est quand nous laissons entrer dans notre cœur des choses qui vont l'infecter. Un regard, un désir désordonné, un désir de posséder, ou le simple fait de laisser la concupiscence prendre toute la place. Alors, il y a quelque chose qui s'infecte à l'intérieur de notre âme. Jésus, donne-moi un cœur pur, qui m'apprend à ne pas voir que des corps, mais à voir des personnes. Qui m'apprend à ne pas vouloir posséder, mais qui m'apprend à me donner moi-même. Qui m'apprend à voir l'image et la ressemblance de Dieu dans les belles âmes et les belles personnes qui m'entourent. La sixième maladie cardiaque, la sténose valvulaire. C'est une valve qui est trop fermée et qui empêche le sang de circuler. Dans le domaine spirituel, on pourrait dire que c'est la méfiance qui ferme le cœur à Dieu et aux autres. Quand je me méfie des autres, quand je n'ai pas cette bienveillance, alors la défiance s'installe et je m'empêche moi-même d'aimer et d'être aimé. En nous tournant vers ton sacré cœur, Seigneur, en voyant tout l'amour dont tu nous témoignes, nous comprenons qu'en te faisant confiance, en plaçant notre confiance en toi, nous ne serons jamais déçus et nous guérirons de cette fermeture, de cette occlusion valvulaire et notre cœur ressuscitera. Septième et avant-dernière maladie cardiaque, la tachycardie paroxystique ou la maladie de Bouveret. Le cœur s'emballe soudainement. Et dans le domaine spirituel, c'est peut-être quand nous nous agitons et nous nous inquiétons pour beaucoup de choses. Comme Marthe dans le foyer de Béthanie. Alors le cœur s'emballe et nous nous laissons attraper par l'activisme et nous perdons la paix et la joie. Mais en nous tournant vers ton sacré cœur, Seigneur, en nous laissant posséder par ton amour, nous nous souvenons que tu as un plan pour nous, que tout est sous contrôle, qu'il y a une direction à notre vie, qu'il y a une providence bienveillante qui nous accompagne. Et lorsque cela nous fait récupérer la paix, la joie, cela nous fait récupérer un rythme cardiaque stable. Huitième et dernière maladie cardiaque, l'arythmie. Quand le cœur est complètement perdu, il bat sans logique et bat beaucoup quand il faut battre peu et bat peu quand il faut battre beaucoup. Dans le domaine spirituel, c'est quand nous sommes perdus, que nous oublions que nous avons une vocation et que nous finissons par nous construire nous-mêmes sans aucune orientation vers Dieu notre Créateur. Le remède à toutes ces maladies, Seigneur, c'est ton sacré cœur. En nous laissant configurer par ton amour, notre cœur petit à petit va guérir de toutes ces maladies, il va être régénéré à l'image et à la ressemblance du cœur de Jésus. Et nous pourrons de nouveau aimer avec un grand cœur, un cœur saint, un cœur tout donné à Dieu, un cœur tout donné aux autres.
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3: Nous poursuivons aujourd'hui, dans cette deuxième intervention, la joie spirituelle que nous avons abordée hier. Et, comme annoncé, une petite vitamine pour aujourd'hui. Au livre des Proverbes, au chapitre 11 et au verset 10, « Quand les justes sont heureux, la ville est dans la joie. » Et quand les méchants périssent, on pousse des cris d'allégresse. Allégresse pour qui s'abrite en toi, Seigneur, joie éternelle. Alors aujourd'hui, nous allons fixer notre attention sur le passage biblique où il est question de la joie comme d'un rempart, d'une forteresse. Et nous tenons cela au livre de Néhémie. Le jour de la naissance du judaïsme, les Israélites se rassemblent comme un seul homme, nous dit le texte, sur la place située devant la porte des eaux, et ils demandent au scribe Esdras d'apporter le livre de la loi de Moïse que Yahvé avait prescrite à Israël, et Néhémie nous dit que tout le peuple tendait l'oreille au livre de la loi. Et Esdras lut le livre de la loi, traduisant et donnant le sens. Ainsi, on comprenait la lecture. Alors Esdras dit à tout le peuple, « Ce jour est saint pour Yahvé votre Dieu. Ne soyez pas tristes, ne pleurez pas, car tout le peuple pleurait en entendant les paroles de la loi. C'est beau, je trouve, ce petit détail entre guillemets. Ils comprennent et ils se mettent à pleurer. Et Esdras continue en disant « Allez, mangez des viandes, buvez des boissons douces, faites porter sa part à celui qui n'a rien de près, car ce jour est saint pour notre Seigneur, ne vous affligez pas, la joie du Seigneur est notre forteresse. » Et les Lévites calmaient tout le peuple en disant « Taisez-vous, ce jour est saint, ne vous affligez pas. » Et tout le peuple alla manger, boire, distribuer des parts et se livrer à grande liesse, car, au verset 10, au chapitre 8 de Néhémie, « Car ils avaient compris les paroles qu'on leur avait communiquées. » Aussi, chers amis auditeurs, un peu comme une pépite à recueillir, je vous propose de garder justement dans le terreau de notre âme la joie qui semble être la caractéristique ou la manifestation essentielle liée à la compréhension, à la connaissance, à la sagesse acquise pour que je comprenne. Oui, maintenant je sais, je connais, j'entends, je comprends. Voilà la joie. Ne soyez pas tristes, hein, ne pleurez pas, ce jour est saint. La joie du Seigneur est votre forteresse. Et le prophète Néhémie, au verset 12, de rajouter, tout le peuple alla se livrer à grande liesse, car ils avaient compris les paroles qu'on leur avait communiquées. Mais de quelles paroles était-il question ? Celle de la loi de Moïse, proclamée par le scribe Esdras. Et lorsque ce dernier lut le texte, Esdras traduisait et donnait le sens. Ainsi, l'on comprenait la lecture. Moi, je suis très touchée par ce verset de l'Écriture, parce que lorsque j'ai une assemblée de personnes sourdes, eh bien, effectivement, je peux traduire, leur donner le sens, et ils peuvent entendre, et ils peuvent comprendre l'Écriture. Et je vous assure, les sourds, ils ont la banane quand ils peuvent comprendre ce qui est dit. La joie du Seigneur, joie lorsque l'on comprend, enfin, même si ce n'est qu'une parcelle de vérité, quand nous saisissons ce qui semblait jusque-là caché à notre entendement, quand on nous explique le sens, tout comme Jésus l'a fait avec ses frères, disciples missionnaires, n'est-ce pas, au soir de la Pâque sur le chemin d'Emmaüs, il leur explique tout ce qui le concernait dans les Écritures. Et une brûlure traverse leur cœur, le terreau de leur âme. Ils sont tout joyeux.

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1: Je fais une petite parenthèse. La joie, la plénitude de la joie spirituelle, nous fait l'effet d'une blessure, d'une brûlure. Elle n'est pas de l'ordre de l'émotion naturelle qui caractérise l'humanité, nous y viendrons demain, mais la brûlure, c'est le fruit, la manifestation, l'expression sensible de la compréhension des choses divines. La joie spirituelle est un don de Dieu, un cadeau de la vie spirituelle, de la vie de l'Esprit de Dieu en soi. Et la joie prend sa source dans l'âme. Elle est le parfum de l'Esprit Saint qui nous anime, entre guillemets, oserais-je dire, à fleur de peau, comme un parfum. Ce qui la rend visible à nos yeux, ou plus exactement visible au regard des personnes rencontrées. Mais au fond de nous, c'est chaud, ça brûle. La joie est brûlante. Chance pour nous, lorsque l'on peut voir des visages radieux, lumineux, joyeux. Ces personnes dont le cœur est brûlé, et ces personnes, finalement, qui nous ouvrent le champ des possibles. Je ferme la parenthèse. Le cœur des disciples d'Emmaüs devint tout brûlant, nous dit l'Évangile, lorsque Jésus leur explique tout ce qui le concernait dans les Écritures. Ils avaient été comme anesthésiés devant les événements qui ont conduit Jésus à la Passion. Ils avaient été un peu comme anesthésiés à l'audition des paroles rapportées par les femmes au matin de Pâques. Ils avaient vu et entendu, mais sans comprendre. Et ici, sur la route, la joie divine les transperce comme une brûlure lorsque Jésus leur explique les Écritures. Et s'il fallait encore s'appuyer sur un autre récit en concordance avec l'annonce de Néhémie, alors permettez aussi que j'évoque le récit de la rencontre de Philippe avec un eunuque sur la route qui mène de Jérusalem à Gaza, tel que cela nous est rapporté dans le récit des Actes des Apôtres. Nous connaissons ce texte. Je le dis rapidement. Lorsque Philippe s'approche, rejoint le char, d'ailleurs il s'est mis à courir, et qu'est-ce qu'il fait? Il entend l'homme qui lit le prophète Isaïe. Et il lui demande, est-ce que tu comprends ce que tu lis? Et l'eunuque de dire, mais comment je pourrais puisqu'il n'y a personne pour me guider? Et il invite Philippe à monter, à s'asseoir à côté de lui dans le char. Et le passage de l'écriture qu'il lisait était celui-ci, comme une brebis, il fut conduit à l'abattoir, comme un agneau muet devant le tondeur, il n'ouvre pas la bouche. Et l'eunuque de dire à Philippe, dis-moi, je te prie, de qui le prophète parle-t-il? De lui-même ou bien de quelqu'un d'autre? Alors Philippe prend la parole et à partir de ce passage de l'Écriture, il lui annonce la bonne nouvelle de Jésus. Et comme ils poursuivaient leur route, l'eunuque descend, lui dit, et voilà un point d'eau, qu'est-ce qui empêche que je sois baptisé? Et Philippe baptise l'eunuque. Et quand il fut remonté de l'eau, l'Esprit du Seigneur emporte Philippe et l'eunuque ne le voit pas. Mais il poursuivait sa route tout joyeux, nous rapporte l'auteur des Actes des Apôtres. Il est tout joyeux parce que il a entendu, compris le sens de ce qu'il était en train de lire et il a eu l'audace de demander aussitôt le baptême. Nous terminerons demain la suite de cette émission sur la joie spirituelle avant d'aborder la joie naturelle. Chers amis auditeurs, merci de votre écoute et à demain.

Prière de Saint Hilaire, évêque de Poitiers au IVe siècle. Avant de te connaître, Seigneur, je n'existais pas. J'étais malheureux. Le sens de la vie m'était inconnu. Dans mon ignorance, mon être profond m'échappait. Grâce à ta miséricorde, j'ai commencé d'exister. Je sais maintenant clairement que je ne tiens mon existence que de ta bonté. Je sais que toi, tu ne m'as pas donné la vie pour mon malheur. Aussi longtemps que le permet la vie que tu m'as donnée, Père Saint, Dieu Tout-Puissant, je veux te proclamer comme le Dieu éternel et comme l'éternel Père.